0: fuis, cours, ne réponds pas à ce message. Le red flag, c'est le petit signal que ton cerveau voit mais que ton cœur ignore, en disant « Non mais ça va, je gère, on va gérer ». Le red flag, c'est pas encore une catastrophe, c'est l'annonce de la catastrophe. C'est le teaser du film d'horreur. Il dit « Je suis pas jaloux ». Par exemple, si le mec il dit « Je suis pas jaloux », mais il connaît l'heure de ta dernière connexion avant tout le monde, il est jaloux. Okay ? Si elle te dit « Ah mais moi je suis très cool », mais qu'elle fouille dans ton téléphone, même quand il est éteint, elle est pas cool. Un red flag, c'est pas un défaut, c'est un avant-goût du problème. C'est quand quelqu'un te dit « Ah, moi je suis comme ça » et que toi, au lieu de partir, tu réponds « Ah, bah parfait !» Non, fuis, cours ! Bref, les red flags, c'est simple. Si tu te dis « Ça va sûrement passer », eh ben ça passera pas. Voilà, c'est aussi simple que ça. Alors maintenant, ce que je vais faire, c'est que je vais vous lister, parce que l'être humain va toujours trop loin, des red flags vraiment exagérés, des red flags qu'on voit sur les réseaux sociaux qui sont vraiment... Ça va beaucoup trop loin. Une fois, j'ai vu une vidéo, il y a une nana, elle a sorti « Moi, j'ai un red flag. Mon red flag, c'est les mecs qui tiennent la barre du métro dans le métro. » Donc maintenant, en fait, il faut choisir entre tomber par terre ou être célibataire. Il y a un mec, il a dit, une fille qui finit son assiette, c'est un red flag. Frérot, elle a juste faim. Hein. C'est pas toxique, c'est la dalle, ça s'appelle. Après, il y a des red flags. Il y a quelqu'un qui dit, moi, mon red flag, c'est quelqu'un qui met son réveil à 6h du matin, même le week-end. Excuse-le d'être pauvre, hein. Il veut bosser, ce monsieur-là. Il y a quelqu'un qui a dit, voilà, moi, mon red flag, une personne qui aime l'eau plate. Donc en fait, si t'aimes pas les bulles, t'es toxique, quoi, t'es dangereux. J'ai vu aussi, mon red flag, c'est quelqu'un qui répond trop vite au message ou trop lentement. Le bon timing, c'est jamais bon, quoi. Il y a un mec qui l'a dit, moi, mon red flag, c'est une fille qui dit, on verra. C'est pas un red flag, ça. C'est une promesse honnête. Et j'espère qu'elle le verra pas, le mec. Hein. À ce rythme-là, respirer va devenir un red flag. Bientôt, il aspire par le nez, c'est un red flag. Les gens, ils veulent plus une relation, ils veulent un CV sans défaut. Et même là, ils trouveront un red flag dans la photo. Avant, on cherchait l'amour. Maintenant, on cherche la faute. C'est bien ça le problème.
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2: L'auteur du livre que je vous présente aujourd'hui dans Toujours à la page les a tous interrogés. Ce père de famille qui, après avoir tué femme et enfant, s'inquiète du sort de sa chienne. Ce japonais cannibale interpellé au bois de Boulogne ou encore ce membre de la Société de protection des oiseaux soupçonné d'être un tueur en série. Jacques Poinaz fut commissaire de police, chef adjoint de la brigade criminelle de la police judiciaire de Paris, également chef de l'unité de coordination de lutte antiterroriste. Cet Ardéchois de naissance témoigne de sa carrière dans « Le temps des aveux », « Le réfrigérateur du japonais cannibale » et autres récits de la brigade criminelle. Un livre paru chez Mareuil Éditions. Le retour sur 13 des enquêtes les plus marquantes de sa carrière avec, en ligne de mire, à une époque où l'ADN n'était pas encore la reine des preuves, l'obtention des sacro-saints aveux. Des aveux qui viennent ou non, et qui dissimule parfois une partie de la réalité, qui laisse aussi souvent l'enquêteur avec un sentiment de frustration. Jacques Poinaz.
3: Oui, de la frustration, parce que les aveux ne sont pas toujours totalement sincères, ou complets, ou indiscutables. Il y a souvent une fragilité de l'aveu, puisque lorsqu'on a des aveux, on se projette déjà dans le procès et la preuve devant les assises pour les homicides. Mais ces histoires, c'est aussi ce basculement de la personne qui avoue, et souvent, même si le policier avant tout est content d'avoir résolu une affaire, parce qu'une affaire criminelle est toujours un poids pour les policiers, mais il y a également parfois un peu de sinon de pitié, du moins de tristesse de voir un homme qui parfois avait une vie jusque-là normale et qui bascule dans le monde de la prison pour une longue peine.
2: Mais quelle perception vous avez de ça quand vous êtes face à quelqu'un qui n'est pas un criminel aguerri et qui bascule pour des raisons qui paraissent en fait futiles, si on y pense bien?
3: Alors, je crois que ça reste un mystère de l'homme, un mystère de l'humanité. Comment comprendre que quelqu'un qui a jusque-là eu une vie parfaitement banale, d'un seul coup, pour des raisons difficiles à imaginer, passe à des actes terribles.
2: On voit la grande diversité des affaires que vous avez traitées. C'est d'autant plus agréable à lire qu'effectivement, on ne sait jamais où vous allez nous emmener à chacune des histoires. Comment vous avez fait la sélection?
3: J'ai pris celles qui sont restées dans ma mémoire, je dirais, qui m'ont laissé un sentiment, soit de satisfaction, soit d'échec, ou comme celles qui se passent en Ardèche, où je reviens pratiquement dans mon village natal pour enquêter sur une affaire d'explosifs dans la communauté de l'ex-tueur de l'Ardèche, Pierre Conti. Mais souvent aussi parce que ce sont des affaires qui ont quelque chose de particulier, parfois de presque burlesque.

0: De troublants comme ces adolescents qui, pour donner un alibi à leur ami, inventent un stratagème un peu diabolique. J'ai essayé de montrer que la réalité est souvent plus surprenante que la fiction même.
1: Et c'est sans doute ce qui est le plus fascinant dans chacune des histoires que nous confie Jacques Poinas. Et ce qui est captivant, c'est ce récit au plus proche du travail de l'enquête et les impressions, les réflexions que partage l'auteur avec nous au fil de chacune. Alors si vous êtes fan de faits divers, jetez-vous sur Le Temps des aveux de Jacques Poinas, paru aux éditions Mareuil.
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3: Ah, quel enfant n'a pas rêvé un jour de devenir pompier, enfant adolescente. Gaëlle Hérault est adjudante, légende ici.
4: Bonjour, je suis l'adjudante Gaëlle Hérault, je suis pompier professionnel depuis 23 ans et j'occupe le poste de chef de salle opérationnelle adjointe au CODIS de la Sarthe. Mon histoire, j'ai découvert l'univers pompier en classe de 4e lors du stage de découverte et donc j'ai dû intégrer la section des jeunes sapeurs-pompiers au centre de la Ferté-Bernard. Par la suite, donc rentrée pompier volontaire. Après le bac, je suis rentrée militaire technicienne de l'air en tant que pompier. Donc le déclic et puis l'ambiance caserne, alliée du sport, travail d'équipe et puis de passer les différentes formations, ça a concrétisé et aujourd'hui je regrette pas et je continue dans ce métier avec passion. Alors la fameuse question, quand on est femme, est-ce facile de progresser ou d'être pompier? Comme tout métier, lorsqu'on l'exerce avec passion, conviction et beaucoup de sérieux, je pense que tout le monde a sa place. Et la Sarthe représente bien ce corps-là, féminisé au maximum. Chaque pompier se doit de répondre à ses missions. Et là, il n'est plus question de femme ou d'homme. Au moment de partir en intervention, il y a toujours cette phase de gestion du stress, l'adrénaline. On aime cette phase-là, en fait, qui nous porte et puis qui nous galvanise pour la mission à venir. Voilà, au fur et à mesure des années, l'expérience font que ce stress, on le dompte, on le familiarise et puis grâce aux formations, on en fait une clé de réussite en fait. Mais on a tous besoin de ce stress-là et de cette adrénaline pour continuer à exercer ce métier. Et toujours cette fameuse question, est-ce que la tenue de pompier peut faire fantasmer? Je suis désolée, alors soit parce que je la vois depuis trop longtemps, pour moi elle s'apparente à mon métier, ma passion, et forcément certains la portent tout de même mieux que d'autres, faut être honnête. Mais après je suis pas du tout dans le mythe de l'uniforme, peut-être parce que ça fait trop d'années que je le porte. Mais c'est valable aussi pour les autres corporations, hein, gendarmes ou autres. Donc désolée de mon côté, je rentre pas dans le mythe du pompier en tenue.
5: Un pompier doit toujours être prêt à intervenir.
4: Voilà, c'était l'adjudante Gaëlle Hérault, merci de m'avoir écouté et gardez en tête, toujours réserver un meilleur accueil possible pour les pompiers qui, sachez-le, au téléphone ou en mission, font le maximum pour vous aider.
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1: Et voici Patrick Citeaux pour Nom de Nom, aujourd'hui direction Montmorillon, dans la Vienne. Un musée du macaron y raconte l'histoire de cette petite pâtisserie ronde.
2: Situé boulevard de Strasbourg, ce musée ouvert en 2003 par la maison Ranou-Métivier rend ainsi hommage aux générations d'artisans qui ont bâti la renommée de Montmorillon. Ce musée de l'amande et du macaron vous dévoile ainsi l'histoire et les coulisses de la fabrication de ce célèbre et délicieux biscuit aux amandes. La recette du macaron a a priori été rapportée par Catherine de Médicis au XVIe siècle. À partir de cette époque, ce biscuit fait d'amandes, de sucre et de blanc d'œuf s'est répandu dans de nombreuses villes. On le retrouve ainsi progressivement à Nancy, Amiens ou Saint-Émilion. Il faut remonter au XVIIe siècle pour trouver les premiers macarons sur les étals des marchands de Montmorillon. Le petit biscuit au cœur tendre d'amande est ensuite devenu la spécialité incontournable de Montmorillon. Aujourd'hui, la maison Ranou-Métivier perpétue cette tradition culinaire. C'est la plus ancienne fabrique de macarons de Montmorillon. Les savoir-faire se transmettent en effet dans cette famille depuis 5 générations. La recette traditionnelle des macarons demeure ainsi inchangée depuis ses débuts.
1: Et notre musée du macaron, c'est l'occasion de nous plonger au cœur de l'histoire de cette spécialité culinaire fierté de la région.
2: Une spécialité qui doit tout à l'amandier. L'histoire de cet arbre fruitier à travers les continents et les siècles est ainsi une des thématiques proposées. Les défis environnementaux liés à la production de l'amande sont aussi au programme de la visite. L'histoire et la fabrication du macaron a bien entendu toute sa place au cœur de l'espace d'exposition. Les gestes et les outils du biscuitier font également partie de cette immersion au pays du macaron. Un parcours ludique et gourmand qui fera le bonheur des enfants comme des plus grands. Concernant les origines du nom de la commune de Montmorillon, on peut s'appuyer sur une théorie ancienne. Elle précise que la bourgade située sur une colline aurait été investie par des Maures en 732, avant ou juste après la fameuse bataille de Poitiers. D'où la déclinaison en Mont de Morillo ou colline du Maure. Mais le nom d'un des premiers barons de la ville a tout aussi bien pu inspirer cette dénomination. Hugo Banse se fait ainsi appeler Moro Loco, qui dictour Morillo, ou seigneur de la localité mauresque qui se nomme Morillo. Toujours est-il que de Montmorillo au XIe siècle, puis Montmorlhomme au siècle suivant, la bourgade endosse finalement son nom actuel au XVe siècle.
1: Et alors ça c'est quand même fou parce qu'on remonte le temps grâce à Patrick Citeaux qui nous apprend toujours des détails qu'on ignore souvent d'ailleurs sur le nom de nos rues, de nos communes également. 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
0: 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Wikizef, petit guide à l'usage des étrangers du sud du péage d'Arras en vacances dans notre belle région.
3: Je ne vais pas vous apprendre que la vie est injuste. Ne vous inquiétez pas, je vais bien, mais force est de constater que la vie est injuste. Prenez par exemple la silhouette des gens. Il y en a de toutes sortes, des petits, des grands, des roux, des blonds, des crépus, courts, longs, carrés, minces, gros ou ronds. Viens avec nous chez les barbapapas. Mais pour certains, la vie est plus dure que d'autres. L'exemple le plus frappant que la vie est injuste, c'est quand ma grand-mère disait en parlant d'une de mes matantes qui essayait à toute fin de maigrir, mais sans succès, quel malheur. Elle peut faire ce qu'elle veut, mais chez elle, tout fait penche. Ne paniquez pas, Wikizef est là pour vous aider. Tout fait penche. Rassurez-vous, il n'y a rien qui penche et qui va peut-être caire. Non, tout fait penche.
0: Traduction.
3: Tout fait ventre. Ventre, une panse, un penche. Pour illustrer ce que c'est qu'un penche, il suffirait que je me mette de profil. Et vous verrez que là, il n'y a pas que pour ma tante que tout fait penche.
0: Définition.
3: Tout lui fait penche, tout lui profite. C'est le malheur des bons vivants. Quel rapport avec la justice de la vie? Il y en a des. Ils peuvent manger ce qu'ils veulent et ils grossissent pas. Je n'ai même vu manger des tartes au chuc à longueur de journée. Elles et Thomas, elles pouvaient passer derrière une affiche sur la décollée du mur. Et d'autres, ils regardent la vitrine du pâtissier, ils prennent un kilo. Alors, je vous dis pas si on en mange. Le pire, c'est que dans mes prises de sang, les triglycérides, impeccable, c'est le seul truc qui est pas en gras. Alors, je sais pas ce que je range là-dedans, moi. Mais ce qu'il y a de plus sûr, c'est qu'il y a plein de trucs. Un penche, c'est un logement social. C'est en cela que la vie est injuste. Et en même temps, il peut y avoir une sorte de résignation. à la question « T'aurais pas un peu grossi ?» c'est mieux de répondre « Qu'est-ce que tu veux ?» chez Mie, tout fait penche, que de se vexer.
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4: À la base, le chemin de Saint-Jacques, c'est vrai que ça, c'est plus ou moins spirituel, quand même. Il ne faut pas se leurrer.
5: Spirituel, parce que spirituel.
4: Oui, spirituel, pardon. Excusez-moi, spirituel, excusez-moi. Vous n'avez pas enregistré, c'est bon.
6: Virginie et vous.
7: Virginie, on vous attend à 13h ce dimanche, Ville-la-Plaisance, dans le centre-ville de Lodève. Signé Bruno et Lily. Le couple héberge des marcheurs du chemin de Saint-Jacques-de-Compostelle. Et ce dimanche, ils ont invité une trentaine d'hébergeurs héroltais à une journée de rencontre. Avec Théo, le technicien du son, on arrive pendant l'apéro. Dans la cour de leur maison vide, des tables hautes ont été installées. Tout le monde se parle avec le sourire, un verre ou un toast à la main. Quand je suis partie faire ce reportage, je pensais aborder l'hébergement des marcheurs. Pourquoi on héberge, comment? Mais très vite, un autre sujet s'est imposé, la marche. Car s'ils sont devenus hébergeurs, c'est parce qu'ils ont été hébergés et que cette rencontre a changé quelque chose en eux pour toujours. Exemple avec Miguel qui accueille les gens sur l'UNAS depuis 2016.
4: J'étais marcheur avant d'être hébergeur. Je fais les deux parce que je continue de marcher. C'est un manque qu'on a dans le cœur que à un moment donné, ça me manque, c'est un besoin qu'il nous faut combler.
7: C'est-à-dire que tous les ans, vous partez pour marcher?
4: Oui, moi, tous les ans, je fais un chemin ou l'autre. Cette année, j'ai fait le chemin de Saint-Guyen. J'ai fait une partie du chemin de Saint-Guyen.
7: Ouais.
4: Et bon, l'an dernier, il y a deux ans, j'ai fait le Camino Primitivo en Espagne.
7: Ah ouais,
4: aussi, qui était magnifique, qui est très beau.
7: Qu'est-ce qui fait qu'à un moment donné, vous vous dites, Miguel, je vais accueillir des gens?
4: Grâce à une pèlerine. Et qui avait eu un souci et qui était tombée. Et je n'avais pas encore le gîte ouvert. Et que grâce à elle, par rapport à ce qu'elle a vécu, qu'elle était tombée, tout ça, elle est sortie d'une séparation, d'une maladie. Et je l'ai accueillie, on l'a accueillie ce jour-là. Et donc, ça fait que le déclenchement de pouvoir entamer le gîte.
8: Il n'y a pas de hasard, en fait.
7: Albine, marcheuse et accompagnatrice sur le chemin.
8: Le chemin vient nous chercher et ne nous lâche pas, en fait. Et donc après, même après avoir cheminé, il va encore créer des choses pour nous. Et...
7: Vous dites c'est le chemin qui vient nous chercher.
8: Vraiment.
7: Que quand on a l'idée, parce que moi, ça m'a déjà traversé, je peux me dire, tiens, je vais faire un bout du chemin de Saint-Jacques-de-Compostelle. Pour vous, ce n'est pas moi qui décide, c'est le chemin qui vient m'appeler.
8: Totalement.
7: Ça, c'est hyper religieux et mystique, votre truc-là.
8: Pas du tout, non.
4: Non, pas spécialement. Vraiment... Ouais. Non, pas spécialement pour moi. Comme on dit, chacun a tout midi à sa porte.
7: Oui,
8: c'est la foi. Et la foi n'est pas forcément religieuse.
7: Mmh. Si après tu deviens toi-même hébergeur, c'est parce que tu n'as pas envie de quitter ce truc-là, tu as envie de continuer.
4: C'est un peu ça, c'est-à-dire retracer la convivialité, tout l'accueil que j'ai eu.
7: Alors voilà. Ça veut dire que vous transformez votre maison à ce moment-là? Comment ça
4: pas
7: se passe?
4: Pas spécialement. Mais moi j'ai la chance que je suis dans une villa et que j'ai le rez-de-chaussée à disposition.
7: Est-ce que c'est payant ou pas?
8: Oui, mais alors oui.
7: C'est dérisoire.
4: Oui, c'est-à-dire on fait des sommes en s'adaptant au pèlerin.
8: De toute façon, c'est ça le chemin. C'est vraiment l'idée, je pense, comme tu le disais tout à l'heure, c'est de rendre ce qu'on a reçu. C'est vrai, de continuer en fait le chemin d'une autre façon.
7: Miguel me dit qu'il y a une grande différence entre randonnée et marcher. Quand je lui demande laquelle, il me répond « Il faut le vivre pour le comprendre ».
4: C'est ça.
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1: Il est un beau voyage qu'on peut faire pas très loin de chez soi. Un voyage dans le Saintois. Une demi-heure d'Épinal, la même chose de Nancy, c'est pas bien compliqué. Hein. Une terre qui tourne autour d'un lieu riche en énergie et en histoire, la colline de Sion. Elle en est le phare et le cœur battant, elle qu'on aperçoit si facilement au détour d'un virage émergeant d'un champ de mirabelliers en fleurs au printemps ou fendant le flot vert des haies, des bois, des plateaux, quand on la distingue au loin, au moment de traverser ce Saintois, à travers sa Via Appia moderne, la Nationale 57. Que voilà un vieux pays dont le nom se perd dans la nuit des temps au point que personne n'est parvenu vraiment à en donner une origine ou une explication. Ben oui, Sion est Sion depuis toujours et tout autour, le Saintois est toujours là. Il a ses hauts lieux, la colline inspirée, avec la basilique, ce superbe émetteur d'espoir vers les nuées, avec les restes de la forteresse de la turbulente famille de Vaudémont, cette famille des cadets des ducs de Lorraine, aussi turbulents que le sont toujours les cadets, hein, et qui sont la boule blanche du billard historique lorrain, arrivant de loin, cognant pile où il faut pour faire virevolter les boules de couleur sans qu'elles ne puissent s'y opposer. Les hauts lieux du Saintois, ce sont les châteaux. Arouet, le palais à la campagne qui plonge ses douves d'un madon, qui plonge ses douves dans un madon à l'image des gens d'ici, finalement. Il est calme, il est cool, mais il peut se réveiller d'un coup et vous rappeler quelle force est la sienne. Torre Liotet et sa mosquée intérieure, qui rappelle qu'on peut avoir ses racines à un endroit, sa vie à un autre, qu'on peut partir et revenir, comme l'a fait le maréchal Liotet, des ruelles de Nancy et la place Jamal Afna de Marrakech, avant de se poser ici, sur les rives de la colline de Sion. Je n'oublie ni Aboncourt, ni Vendée-les-Ville. Dans le Saintois, il y a les Halles de Vézelise, qui sont de ces monuments qui peuvent témoigner de l'immense variété des envies, des amours, des destins humains, elles qui en ont vu tant passer. Il y a Gélocourt et ses fleurs, il y a le petit détour bucolique par Vaudeville, mais j'aurais pu citer tant d'autres villages, si Lorrain, ces villages, rues, qui se laissent traverser par celui qui ne voit rien, mais qui se laissent admirer par celui qui voit tout. Telle grange aux murs sculptés, telle pierre de grès autour des fenêtres de telle vieille église. Le Saintois, c'est un voyage au cœur de la Lorraine de toujours, d'un pays plus vieux qu'elle encore. C'est une sensation d'éternité.
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2: Je rêvais d'avoir une maison à la campagne. Cette maison, c'est comme si j'y étais née. C'est ma maison de famille.
3: Ma maison s'appelle l'Ostao de la Mar.
4: C'est une maison un peu envoûtante.
5: Eh bien, vous voyez, des livres et trois fenêtres qui me donnent le paysage du pays, comme si c'était trois tableaux.
6: Ils ont vécu ici.
7: Thibaut Gaudry.
8: Ah, je m'appelle Nina Simone.
6: L'histoire de Nina Simone, c'est celle d'une petite fille amoureuse de Jean-Sébastien Bach qui rêvait de devenir la première pianiste concertiste noire américaine. Mais qui grandit dans l'Amérique profonde des années 30 et 40, où la ségrégation raciale est de mise.
9: I put a spell on you. J'ai commencé à étudier le classique à 5 ans.
10: Et vous avez continué, vous avez eu vos diplômes.
9: Et après, j'ai obtenu le doctorat de musique de Amherst University.
6: Élève studieuse, oreille absolue et jeune prodige, elle ne parvient pas à intégrer l'école de musique dont elle rêvait, brisant la carrière à laquelle elle aspirait. Et elle emportera le regret et la douleur toute sa vie.
9: I'm sorry that I didn't become the world's first black classic pianist. Oh yeah, I think I would have been happier. I'm not very happy now. Oh yeah.
6: Finalement, c'est par le jazz qu'elle connaît la gloire. Nina Simone devient aussi l'une des voix de la lutte pour les droits civiques des Noirs. Mais avec une sensibilité à fleur de peau, des douleurs de l'enfance qui ne sont jamais loin, sans compter des troubles bipolaires et des phases de dépression, elle finit par quitter les États-Unis, voyage beaucoup, et c'est naturellement en France qu'elle trouve refuge dans les années 80. Elle, la francophile, qui a connu le succès en reprenant « Ne me quitte pas » de Jacques Brel, et qui a choisi son nom de scène après avoir vu « Casque d'or » avec Simone Signoret.
11: Ne me quitte pas, il faut oublier tout.
7: simples souliers qui s'enfouit déjà.
11: Pour Nina Simone, comme beaucoup d'artistes noirs de cette époque, la France est un pays très très important parce qu'on a cette image réelle à l'époque d'un pays ouvert. Par exemple, prendre un bus ou un métro à Paris, on prend le métro et le bus avec les Blancs. On n'est pas dans des compartiments séparés. Et la France est une terre d'asile.
6: Elle vit 2 ans à Paris, enregistre quelques chansons et fait quelques concerts, puis en repart, avant de revenir une dizaine d'années plus tard. En 1992, elle s'installe à côté d'Aix-en-Provence, à Bouc-Bel-Air. C'est là qu'un après-midi de juillet 95, excédée par le bruit que font 2 adolescents jouant autour de la piscine de la villa voisine, elle tire un coup de pistolet à grenaille et blesse légèrement l'un d'eux. Elle écopera de 8 mois de prison avec sursis et une obligation de soins. En 1998, elle déménage à quelques kilomètres, à Carry-le-Rouet, où elle s'éteint le 21 avril 2003. Lors de ses funérailles, à l'église de Carry, une sono joue « Ne me quitte pas ». Sa grande amie, la chanteuse Myriam Makeba, est là. Elton John a fait envoyer des roses jaunes, avec un petit mot « Tu étais la plus grande, et je t'aime ». Sa fille, Lisa, prend la parole pour rappeler combien Nina aimait la France et demande de ne pas laisser son souvenir s'éteindre. Son souvenir et sa voix sont toujours là. Elle ne nous a jamais vraiment quittés.

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1: Je vous emmène à Gergovie et je vous promets d'avoir un petit peu de vent dans la crinière puisque nous allons faire la connaissance d'une association très utile, SOS Cheval. Mireille Vore qui nous accueille ici à SOS Cheval. On est dans un petit mobilhome sur le terrain, en pleine nature. Là, on s'occupe des chevaux. Mireille, SOS Cheval, vous nous en dites quelques mots?
2: Oui, bien sûr. Bonjour Patricia.
3: Bonjour.
2: On recueille les chevaux retraités ou réformés de centres équestres, de courses, de laboratoires, des anciennes poulinières, des équidés maltraités, abandonnés, divagants, chacun a sa propre histoire.
1: C'est votre cheval de bataille, si je puis dire, mais vous n'êtes pas toute seule, évidemment, parce que là, il faut plein de bénévoles pour s'occuper de tous ces chevaux.
2: Absolument. Nous ne sommes que des bénévoles, 60 bénévoles, tous complètement investis et ne ménageant ni leur temps, ni leur peine.
1: Une petite dame à côté, là.
3: Denise. Bénévole du lundi matin depuis, 6, 7, 8 ans. Notre mission, c'est de nourrir, vérifier que les chevaux n'aient pas de blessures, regarder si le foin est bien à disposition, de l'eau, et tout va bien.
1: Alors, on y va. On était dans le mobilhome, là, parce qu'il y a un petit peu de vent. Donc, du coup, on s'était mis un peu à l'abri. Bonjour, Sandrine.
4: Bonjour.
1: Vous aussi, alors, je vous vois affairée avec des carottes et des pommes.
4: Oui. C'est parce que quand je vais voir nos petits protégés, ben, des fois, on leur fait quelques petites gâteries comme ça pour, voilà, pour les amadouer, pour leur donner confiance, pour ça sert à tout, les carottes, pour les soins.
1: Combien il y a de surface là à peu près ?
2: 16 hectares.
4: Alors lui, c'est le plus jeune de ce pré-là. Et il est très jaloux si on s'occupe des autres. C'est un réformé de course. Il vient de Normandie. Et lui, il a eu une fracture au niveau de l'épaule, de la clavicule. Donc, il est réformé. Mais du coup, il est très, très, très demandeur et très jaloux aussi. Voilà, il ne supporte pas que Nolo s'approche de nous parce qu'il veut qu'on s'occupe que de lui.
1: On n'a pas l'impression de parler d'humain un peu parfois.
4: Ah si, totalement. Si, si. Avec beaucoup plus de sensibilité. Là, c'est Cheyenne. Une petite jument aussi qui est en retraite. On en a beaucoup, beaucoup qui viennent finir leur vie chez nous. Et comme ça, ils ont une jolie fin de vie.
1: Avec des gens qui, manifestement, sont particulièrement bienveillants.
4: Ah, c'est le mot sacré, respect et bienveillance. Oui, sinon, il ne faut pas venir.
1: Viens voir bébé. Viens.
4: Kira, on a été appelé par les gendarmes. Une famille qui avait beaucoup d'animaux. Et ces personnes, quand elles ont su que les gendarmes arrivaient... elles s'en sont pris aux animaux. Et elle a eu 5 coups de couteau dans le poitrail.
1: J'en emmènerais bien à la maison, mais je manque un peu de place.
2: Quand on ne peut pas devenir famille d'accueil parce qu'on n'a pas de terrain, on peut devenir famille de cœur et parrainer un équidé.
3: Alors ma belle, tu veux que je sois ta tata?
2: Ça serait une très gentille filleule.
4: Oui.
2: Ils ont travaillé toute leur vie au service de l'homme, et ça serait quand même profondément injuste qu'ils partent à l'abattoir. Donc nous, on est là pour eux.
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1: Et le cocktail américain, c'est quoi?
2: C'est un cocktail grillé avec une sauce américaine, tomate, échalote, une pointe de cognac, du vin blanc. C'est un peu relevé.
3: Un déca1.
4: Pâté, jambon, saucisson, rillettes, gruyère, chantal, rosbif, jambon de pays.
5: Eh ben tout ça, ça va aller dans la blanquette.
2: Bon appétit.
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9: Quand on passe le rideau, ça sent le pop-corn, il y a de la lumière qui clignote de partout. Et les gens, ils retombent en enfance et ils ne s'attendent vraiment pas à trouver ça dans une maison.
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11: Elle, lui, a troqué tout simplement des cartons de souvenirs pour un musée privé de 45 mètres carrés dédié à la piste étoilée. C'est Thomas Joly. Thomas, d'où vous vient cet amour pour la piste étoilée et pour le cirque?
9: Alors que c'est une passion qui me suit depuis que j'ai à peu près 6 ans. Ça a commencé bêtement par une visite à des animaux dans un cirque qui passait à Mèche. Et c'est là que l'amour pour le cirque a commencé. Depuis de nombreuses années, je collectionne pas mal d'objets et de documents concernant le cirque. Et en fait, tous ces objets, ils étaient enfermés dans des cartons. Et donc, j'ai décidé de leur laisser la place qu'ils méritent et de les mettre en lumière et en valeur.
11: Mais alors, du coup, comment on organise sa maison? Parce que j'imagine que plein d'objets, il faut donner des sortes de fonctionnalités, trouver la bonne place. J'imagine que ça se met pas en place du jour au lendemain, Thomas Joly.
9: Non, pas du tout. En fait, quand on a construit notre maison, On a tout aménagé le dessus du garage, donc on a rehaussé le dessus du garage et ça m'a permis de récupérer une pièce de 45 mètres carrés qui est aménagée du sol au plafond, 100% cirque.
11: Le Thomas Joly qui était en train de mettre en place, en tout cas ce cirque à la maison, de mettre en place ces objets, c'était quoi? C'était Thomas Joly adulte ou c'était l'enfant qui a eu ce choc psychologique qui a mis en place tout ça?
9: On va dire un peu les deux. On va dire le Thomas petit parce que j'ai retrouvé beaucoup de choses que je gardais depuis tout petit. Et le Thomas adulte qui a pris soin de tout bien exposer, de tout mettre en lumière, de tout dépoussiérer, de tout mettre en place pour que ça soit vraiment un vrai musée privé.
11: Est-ce que il y a une pièce, quelque chose en particulier dont vous êtes le plus fier, ou alors peut-être une pièce, un objet que vous aimeriez ou rêveriez d'avoir chez vous?
9: En pièce que j'ai récupérée récemment chez un monsieur qui liquidait son musée. J'ai récupéré une très vieille affiche du Cirque Pinder qui date de 1930. Donc une affiche en papier journal écrit avec de l'encre très bien écrit. C'est vraiment joli. Et en plus récent, j'ai récupéré deux blasons en métal, pareil du Cirque Pinder, qui étaient édités en très peu d'exemplaires. Et il en reste très peu dans toute l'Europe en état exceptionnel comme je les ai aujourd'hui.
11: Quand des amis, des proches à vous poussent ou ont poussé pour la première fois la porte de ce bel endroit, ça a été quoi les réactions?
9: Les gens, ils disent que je suis fou. En fait, vous rentrez par la porte et il y a un petit sas avec des rideaux en velours. Vraiment comme dans un cirque, on a vraiment l'impression de rentrer dans un cirque. Et quand on passe le rideau, ça sent le pop-corn, il y a de la lumière qui clignote de partout. Et les gens, ils retombent en enfance et ils s'attendent vraiment pas à trouver ça dans une maison.
11: À vous, Jocourt. Thomas Joly a réalisé son rêve d'enfant en transformant une partie de sa maison en un véritable musée du cirque. Une immersion sensorielle unique entre des rideaux de velours, de pop-corn. 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
3: Désolé de vous décevoir, si des Marseillais écoutent la radio, vous avez le droit de rester. Voilà, Jules Pernaut, ce nom ne vous dit sans doute pas grand-chose, vous explique. Nous sommes en 1915, dans le quartier de la rue des Teinturiers, à Avignon. Jules-François Pernaut, 89 ans, est furax. L'État vient de publier une loi interdisant l'absinthe. Problème, l'usine de Jules-François Pernaut produit une liqueur qui a justement un succès fou à base d'absinthe. Le fiston Jules-Félix Pernaut, oui, ils ont quasiment le même nom, âgé lui de 43 ans, décide alors de contourner cette loi et de lancer une nouvelle boisson, l'anis Pernaut. Nous sommes en 1918. Une boisson constituée à partir d'une essence proche de l'absinthe, sauf que là, c'est de l'anis. 6 ans plus tard, le succès est fou. Il est tellement important que les usines déménagent à Montfavet et puis la firme quitte le Vaucluse pour la région parisienne. Alors jusque-là, tout allait bien pour les Pernaut, mais Paul Ricard est arrivé. En 1932, le Marseillais Ricard fait son entrée sur le marché et obtient le droit de vendre sa boisson, anisée à 40 degrés, soit 10 degrés de plus que la bouteille Pernaut. Et puis le génie de Paul Ricard, c'est aussi le marketing. Hein. Le nom générique à sa boisson sera Pastis, tiré de pastisson. Voilà, ça veut dire mélange en provençal. Et puis il y rajoutera aussi une promesse inédite, le vrai Pastis de Marseille. C'est pour ça qu'on pense en fait que le Pastis vient de Marseille. Bref, c'est une boisson qui fait penser au sud, aux vacances et à la Provence. Alors je vous passe des années et des années de guerre. Il faudra attendre 1975 pour justement enterrer l'âge de guerre entre Pernaut et Ricard, avec la fusion et la création du Pernaut Ricard, aujourd'hui leader mondial dans les spiritueux. Allez, sans rancune, c'est bien connu, l'apéro rassemble. Je compte sur vous, hein, avec modération.
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12: Relife PC, c'est une entreprise qui répare les PC grâce au reconditionnement. Areski Machou, le responsable.
13: On récupère tous les parcs informatiques professionnels qu'on va reconditionner, regarantir 2 ans et redistribuer ça beaucoup aux particuliers ou à d'autres petites structures, avec la spécificité d'être spécialiste Mac sur la région.
12: Alors il dit, je pense, mais quand on voit l'évolution de la boîte, on peut l'affirmer.
13: On a commencé à la chapelle Craonnaise en 2022, sortie de Covid, dans un cabanon. Aujourd'hui, on est sur un local avec 300 mètres carrés d'atelier et de surface de vente. Donc, on recrute aussi régulièrement.
12: Et oui, parce que le nombre de clients augmente tous les mois sur Laval.
13: Que ce soit en particulier ou en professionnel. Après, nous, on est plus axé sur du réemploi. Donc, on parle plus souvent de tonnage que de PC. On est à 6,8 tonnes l'année dernière de matériel informatique réemployé sur le département. Donc, c'est plutôt pas mal.
12: Et pour récupérer du matériel informatique, il s'associe avec différentes entreprises lavalloises et même certaines du Mans.
13: On met des bacs à disposition, nous, chez eux. Donc, ils remplissent le bac de matériel informatique qui peut encore resservir. Et nous, on fait un enlèvement chez eux. Ou eux nous le livrent suivant les conventions qu'on signe avec eux. Et du coup, nous, de ce matériel-là, en fait, on est fait un tri chez nous où on va reconditionner tout ce qui est possible de reconditionner, envoyer dans les bonnes filières tout ce qui ne peut pas l'être, redistribuer ça sur le marché pour une seconde vie.
12: Et si vous avez un doute concernant la fiabilité de l'ordinateur réparé, je peux vous dire que c'est ultra contrôlé.
13: Sur un ordinateur portable, on est à peu près à 46 points de contrôle avant de le remettre sur le marché.
12: Et si on a encore un doute, Areski ne passe pas par quatre chemins.
13: Moi, c'est ce que je leur dis souvent, j'ai pas forcément envie que vous reveniez tous les trois semaines m'engueuler. On n'est pas sur des marques tête de gondole. Donc du coup, le matériel est beaucoup plus robuste, beaucoup plus performant et adapté à un usage professionnel. Quand il est remis sur du particulier, il peut faire des années avant d'avoir la moindre panne.
12: Et côté prix alors ?
13: C'est forcément moins cher par rapport au prix d'origine de l'ordinateur. Après, c'est vrai qu'on a quand même des ordinateurs qui peuvent monter sur du 550 euros.
12: C'est ça, parce que les PC à l'origine valent souvent plus cher qu'un PC neuf dans un magasin électroménager high-tech, par exemple. Bon, sinon, chérie Life PC, vous vendre un ordinateur, c'est comme une adoption avec un animal.
13: On essaye de faire repartir le bon PC avec le bon client. C'est toujours une question de budget, une question de durabilité. On ne va pas réparer un ordinateur qui ne sera plus à jour dans un an et demi.
12: Areski Machou a encore plein de beaux projets sur le feu avec Relife PC. Il va notamment s'associer avec Maïa, une entreprise d'IA locale et souveraine. Mais ça, c'est une autre histoire.
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14: Bonjour, je m'appelle Jérémy Ferrier, j'ai 40 ans, je vis à Port-Camargue et je suis soigneur animalier à l'Institut Sicorium du Rue du Roi depuis 15 ans.
15: Comment on se dit, petit, je veux faire ça comme métier? Vous vous rappelez du moment qui a été le déclic?
14: Ouais, je pense que c'est une vocation et je me rappelle très bien du moment. À l'époque, j'étais au CP et j'ai reçu un papier du Marineland où j'ai vu tous les mammifères marins et je sais qu'à ce moment-là, je me suis dit, c'est ça que je veux faire plus grand.
15: Est-ce que c'était compliqué à atteindre votre rêve? Les profs vous ont soutenu dans le projet?
14: On va dire qu'il y a maintenant plus de 20 ans que je fais ce métier. Du coup, à l'époque, le métier était moins connu que maintenant. Et quand j'ai demandé pour m'orienter, on m'a dit... Tu veux être éleveur, c'est ça? De chiens, de chats? J'ai dit non, je veux travailler en parc zoologique ou en aquarium. Et du coup, ils m'ont dit, mais il faut être vétérinaire pour ça. Ce qui était totalement faux. Du coup, au début, oui, j'ai dû galérer, enfin, m'orienter vers un schéma plus classique. Et enfin, j'ai pu faire un stage au Sicorium où j'ai rencontré les soigneurs et eux m'ont dit quelle formation fallait faire pour devenir soigneur.
15: Vous dites quoi le matin en vous réveillant?
14: Le matin, quand on arrive, on se dit qu'on a de la chance d'être là déjà, de travailler avec des animaux sauvages. C'est quand même une chance. Surtout, la première chose que je me dis, c'est est-ce que tout le monde va bien?
15: C'est quoi le meilleur souvenir que vous avez eu avec les animaux où on se trouve là au Sicorium? Il y a des otaries, il y a des phoques. Vous avez forcément un souvenir inattendu avec eux?
14: Oui, il y a un souvenir plutôt marquant qui c'était avec mes otaries. Il y avait le mâle dominant et deux femelles. Il y a une femelle qui commençait à être un peu agacée. Du coup, elle n'écoutait plus trop et j'ai eu le mâle dominant qui s'est mis entre elle et moi pour pouvoir recadrer la femelle et la session s'est très bien terminée.
15: C'est quoi le message que vous avez envie de faire passer à la radio?
14: Le message que j'ai envie de faire passer, c'est qu'il faut respecter la vie animale, végétale, que les aquariums et les parcs zoologiques servent à sensibiliser les gens à cette vie-là et à pouvoir les voir en vrai. Je pense que c'est notre rôle d'éducation.
15: C'est quoi qui vous impressionne le plus chez ces animaux?
14: C'est déjà leur adaptation à l'eau. Ils ont des capacités exceptionnelles de nage. La proximité qu'on peut avoir avec eux, quand on les connaît bien et qu'on passe beaucoup de temps avec eux, la confiance qu'ils peuvent nous donner.
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16: Ah, faudra attendre la Saint-Paul pour savoir qui sera le cognon.
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16: Cognon, à rapprocher de quignon, désigne un morceau de pain. Dans le temps, à la messe, on partageait un pain béni qui était offert à tour de rôle par une famille de la paroisse. Celle qui venait d'offrir le pain allait emporter un morceau, le cognon, à celle dont ce serait le tour le dimanche suivant. À Mentoux-Salon et dans les villages voisins, les vignerons n'ont pas choisi Saint-Vincent comme patron, mais Saint-Paul, célébré le 25 janvier. Eh oui, l'hiver, les gens de la terre ont un peu moins de travail, les jours sont courts et on peut faire la fête. À Mentoux, le cognon, c'est celui qui succède au bâtonnier. Dans les années 2000, la fête de Saint-Paul a failli disparaître. Et il a fallu toute la ténacité de Paul Gilbert, qui avait fondé la confrérie en 1950, pour lui redonner de la vigueur. Traditionnellement, Paul Gilbert entonnait la chanson de Mentoux à la fin du repas. En 2007, il nous a exprimé sa joie de voir revivre la Saint-Paul, a entonné la chanson, mais il l'a jamais terminée, vu qu'il est passé de vie à trépas en chantant le refrain. Voici les paroles de cette chanson, qui se chante sur l'air de la Charibiaude, dont les paroles sont de Jean-Baptiste Magnon, et qu'on chante encore à la Saint-Paul.
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16: 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Que ça soit chez Pierre, ou ben chez Paul, ou Bourdin ou ben d'en bas, chez le Turé ou chez le maître d'école, en vrais amis, trinquons les gars. C'est qu'à Mentoux, une autre bonne terre, chant heureux tout en travaillant. J'en ai des filles, qu'à son genre, t'es fière. 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
2: Les travaux de nuit jusqu'à 6h du matin, la 51 est fermée dans les deux sens entre Cadarache et Manosque. La 7 en direction de Lyon à Marseille entre les Arnavaux et Saint-Antoine et la L2 entre la Rose et la 7. Jusqu'à 5h du matin, le tunnel de Toulon est fermé dans les deux sens et jusqu'à 7h, la D96 à Belcodène. Concernant l'incendie du Gros Bessillon, nous vous rappelons que des routes départementales sont fermées à la circulation entre Barjol et Sillon-la-Cascade, entre Pontevès et Fox-en-Fouxes, entre Pontevès et Cotignac, entre Cotignac et Entrecasteaux, entre Corrence et Montfort-sur-Argent, entre Montfort-sur-Argent et Cotignac et entre Cotignac et Carcès. La grande prudence s'impose et continue d'éviter absolument le secteur en faisant de grands détours par Salernes et Lorgues ou par Seillon-sur-Saut d'Argent et Bru-Aurillac. Retrouvez la liste des fermetures sur ici.fr/Provence.
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3: Oh, qu'est-ce que je suis contente de vous retrouver, Laurent. Ça fait trop longtemps que je ne vous ai pas vu.
4: C'est très gentil.
3: Ah oui.
4: C'est réciproque.

0: temps à vous aimer, Laurent Voulzy, et vous réussissez encore à nous surprendre. Racontez-moi cette aventure avec This Is.
1: Écoutez, je chantais c'était au cours de la tournée des cathédrales.
0: Ouais.
1: Donc je chantais dans une grande église à Paris. Et il est venu me voir à la fin du concert. Et puis il m'a envoyé un petit mot très gentil. Et il m'a fait savoir que il aimerait bien qu'on se rencontre et peut-être pourquoi pas essayer de collaborer ensemble. Et j'ai trouvé que c'était super sympa, que son courrier était sympa, sa visite était sympa. Et donc je suis allé le retrouver en studio trois fois, une fois à Paris, une fois à Bruxelles et une fois dans le sud. Et puis on s'est mis à faire cette chanson ensemble. Et puis je la trouve très jolie. Voilà.
0: Elle est très belle, très très belle, très réussie.
1: Voilà, surfeur. Ouais. J'avais déjà entendu, hein, ils avaient déjà fait une belle ébauche au studio que j'avais adoré. Et donc j'ai mis ma patte dessus un petit peu, quoi. J'ai beaucoup aimé cette expérience, voilà.
0: 21 souvenirs sort vendredi. C'est la première fois que vous avez un best-of qui sort en double vinyle, puisque, alors évidemment, vos albums étaient sortis en vinyle à l'époque, et puis après, il n'y avait plus de vinyle, et puis finalement, c'est le retour du vinyle. Est-ce que ça vous réjouit, ça, vous qui êtes fan de musique et oreille très sûre?
1: Oui, oreille très sûre, je ne sais pas, enfin...
0: Ah bah quand même, le son de vos albums, c'est quelque chose.
1: Oui, je mets du temps pour faire mes albums, et je suis beaucoup moins difficile avec les albums des... Si je rentre dans un magasin puis que j'entends dans un haut-parleur une chanson qui me plaît, j'ai envie de l'écouter plus, et j'ai envie éventuellement d'acheter l'album ou je sais pas. Voilà, c'est comme moi je fais mes disques, alors je suis casse-pied, mais je crois que je suis comme quelqu'un qui serait heureux d'aller manger chez des gens, même si le plat n'est pas révolutionnaire. Par contre, la personne qui fait la cuisine elle-même, elle a peur, elle a envie que son repas soit réussi, quelle que soit la sophistication. Alors, pour en revenir à...
0: Au retour du vinyle.
1: Le retour du vinyle, alors. J'étais content. Alors, j'avais dans l'idée, je me disais, je vais faire... Ce serait bien, il y a des gens autour de moi qui m'ont dit non, on a deux de tes albums, on n'a pas tout, mais pourquoi tu fais pas? Quelques personnes m'ont dit, Laurent, ce serait bien que tu ressortes. Ça fait 40 ans ou 30 ans que t'as pas fait un album complet avec que des chansons que les gens connaissent et tout ça.
0: Ouais.
1: Alors, il y a eu ça. En plus, j'en parle un peu à la maison de disques. La maison de disques dit, c'est marrant que tu parles de ça parce que on y avait pensé, ce serait bien de le faire. Et en plus, on pourrait le sortir en vinyle. Et là, j'ai dit, OK. Ah bah oui. Non, parce que bon, c'est l'époque des vinyles qui m'a donné envie de faire de la musique.
0: Oui.
1: Voilà, donc je sortais des 45 tours.
0: Ouais, on va en parler, parce que vous avez sorti d'ailleurs un 45 tours pour fêter ça. Alors pour ceux qui ont gardé une platine CD, ça sort aussi en CD, bien sûr, c'est 21 chansons, donc 21 souvenirs. On pourrait aussi l'appeler 21 tubes, ce serait moins joli que le mot souvenir, mais c'est vrai, et c'est dingue de se rendre compte, en regardant la liste des chansons, Les Nuits Sans Qui Mouaillent, Le Soleil Donne, Le Cœur Grenadine, Le Pouvoir des Fleurs, Paradoxal Système, toutes ces chansons de toutes ces époques différentes, on les connaît par cœur, on ne sait plus nos tables de multiplication, mais vos chansons, elles sont collées à nous. Est-ce que vous pensez que vous avez la recette de la potion magique?
1: Non.
0: Alors vous l'avez eue au moins 21 fois.
1: Non, mais je crois pas qu'il y ait de recette, en fait.
0: C'est vrai?
1: Ou il y en a une très mystérieuse que je ne connais pas, qu'on m'a glissée en douce, mais je la vois pas, je la trouve pas dans mes poches. Non, il n'y a pas de... Franchement, je trouve pas qu'il y ait... Je trouve que j'ai de la chance. Des fois, il y a des gens qui me disent « t'as pas de chance, t'as travaillé pour... » Mais non, mais j'ai aussi de la chance. J'ai de la chance d'avoir rencontré Alain Souchon. J'ai de la chance d'être comme je suis, c'est-à-dire de ne jamais être content tout de suite de ce que je fais. Alors, quand j'ai trouvé une musique, deux jours après, je l'écoute le matin, ou je sais pas quand, l'après-midi, et avec le recul, comme si c'était une chanson d'un autre, et là, je me fais pas de cadeau. Je me dis, non, là, on est à côté. Par contre, quand ça me fait une émotion, à ce moment-là, oui.
0: Il y a énormément d'émotions, c'est vrai.

0: dans ses chansons et à les réécouter, bien sûr. Il y en a une qui est étudiée dans les écoles, tellement elle est pleine d'émotions, tellement elle disait des choses quand elle est sortie au milieu des années 80 et elle continue à en dire aujourd'hui au milieu des années 2020. C'est Belle Île en Mer, Marie Galante. Est-ce qu'elle a une place à part dans votre cœur? Elle me semble très intime.
1: Oui, elle a une place à part dans mon cœur, je crois. C'est peut-être, je dirais peut-être, une des premières chansons dont le texte raconte étant à une double teinte. Mm-hmm. Il y a une surface, puis quand on gratte un peu, c'est un peu une chanson sur la différence qu'on peut avoir avec ça me rappelle des souvenirs d'enfance où ma couleur était différente, où je me sentais différent des autres, où certaines personnes, des enfants quelquefois, parce que les enfants sont toujours parfois cruels sans le savoir avec les gens qui sont différents, que ce soit à cause de la couleur, du poids, des taches de rousseur,
0: d'une
1: infirmité, et aussi certains adultes me faisaient remarquer ma différence, pas tous, hein. Dieu soit loué, j'ai eu un entourage très bien, mais de temps en temps on vous fait des remarques. Donc c'est des choses qui m'ont marqué, Alain le savait, et qui m'ont écorché un peu. Et donc, dans cette chanson, Belle Île en mer, Marie Galante, il y a ça. Et en plus, le résultat est que elle a un peu changé ma vie aussi, en profondeur, comme Recollection l'a fait. C'est des chansons qui ont tellement une marque forte, c'est le hasard qui a voulu ça, et donc ça a changé ma vie. C'était une reconnaissance, par exemple, pour mon pays d'origine, mon île d'origine, la Guadeloupe. Les gens ont dit, ils étaient fiers que je revendique ça. Ça raconte ma vie, ça me raconte que j'étais ça le dit pas vraiment, mais j'étais fabriqué en Guadeloupe. Et ma mère, pour des raisons familiales, non mariée, parce que du coup mon père ne s'est pas marié avec elle, alors on a dit dans notre famille, il faut mieux que tu accouches pas ici.
0: Donc vous êtes né dans le gris par accident.
1: Je suis né dans le gris par accident, ouais. Traversé la mer dans un bateau dans le ventre de ma mère, et je suis né à Paris. Et après, j'ai connu, par exemple, les premières vacances ont été en France, sur le continent européen, ont été en Bretagne. Donc, et notamment à Belle-Île, qui est une île où j'allais une fois par an, un jour par an. Donc, Marie Galante est une île dans laquelle ma mère a habité quand elle était petite. À un moment, elle était en Guadeloupe, mais un petit peu, elle est allée un peu au sud à Marie Galante à un moment. Donc, quand on a fait, Alain a écrit Belle-Île en mer. Quand j'ai fait écouter la musique, il a écrit Belle Île en mer, et je ne sais pas pourquoi. Peut-être parce que, sans doute parce que il avait écrit le nom d'une île. J'ai écrit Marie Galante. Et lui, le génie d'Alain, il a pris Belle Île en mer, Marie Galante, et il a fait un peu un schéma de ma vie, quoi. Voilà. Géographique de chaque côté de l'Atlantique. Voilà, et ça raconte tout ça. Donc ça fait un petit peu air de vacances, ce qui est très bien. Et ça fait un peu plus profond aussi, voilà.
0: Laurent Voulzy, vous avez sorti l'album Collection, je le disais tout à l'heure, des inédits, des raretés dessus. Il y a une chanson qui est sortie un an avant Recollection. C'est les radios qui chantent. Et je trouve que c'est bien d'en passer un extrait maintenant, parce que voilà, quand on a grandi en écoutant de la musique à la radio, en découvrant grâce à la radio, forcément ça nous parle et ça nous touche le cœur. Hein.

0: alors, vous écoutiez la radio tous les soirs, Radio One, les radios anglaises?
1: Et bien sûr, j'étais en pension dans un lycée, j'étais interne à Vitry, et on n'avait pas le droit d'écouter, évidemment, une fois qu'on était couché. Après le réfectoire, on avait une récréation, ensuite on rentrait en études, donc à partir de 8h30, il fallait plus dire un mot jusqu'au lendemain matin. Donc, alors là, on était en études, ensuite on allait au ciroir pour cirer nos chaussures.
0: Incroyable.
1: Après on montait dans les dortoirs, bien en ordre. Ensuite, on allait à la toilette et ensuite, on se couchait. Il fallait absolument pas avoir de radio, de transistor et tout. Alors moi, j'avais amené un petit transistor. Je le mettais sous mon oreille et au-dessus de ma tête, je mettais mon polochon. Donc, je pouvais écouter Radio 1, Radio 2 et tout. Alors, j'écoutais les radios. J'écoutais beaucoup les radios anglaises. Ouais. J'écoutais aussi un peu les radios françaises. Et ça m'a fait rêver. La radio m'a donné envie. Je commençais à gratter la guitare. Je me dis, mon rêve, c'est un jour de m'entendre à la radio, quoi.
0: Ah oui. Ouais. Et alors là, pour le coup, le rêve est réalisé. Est-ce que votre vie d'artiste est aussi belle que la vie rêvée dans la chambre du pensionnat?
1: Non. La vie d'artiste. Ah, vous m'avez dit la vie d'artiste.
0: Ouais. Votre vie d'artiste.
1: Alors ma vie d'artiste. Alors c'est ce que vous me dites. Eh bien, ma vie d'artiste. Oui, je trouve que j'ai réalisé des choses qui sont un rêve de ce que je voulais. Après, dans la vie, vous savez, je m'étais dit dans la tête, le bonheur, c'est d'avoir un tube. Depuis l'âge de 17 ans, 18 ans, 19 ans, 20 ans, 21 ans, 22 ans, tout ce temps-là, je me disais, plus ça allait, plus je le pensais, et plus ça me grattait. Le bonheur, c'est d'avoir un tube. Et en fait, non.
0: C'est Rock Collection qui est votre premier tube en 77.
1: Ah oui, oui.
0: C'est pas le bonheur.
1: Si, ça c'est le bonheur. Mais en fait, le bonheur, c'est un truc global. En fait, en dehors de la musique, il y a la vie, l'autre vie. Et j'ai passé des moments, j'ai eu à ce moment-là, au moment de Rock Collection, j'avais des tourments dans ma vie sentimentale. Et
0: des problèmes de filles.
1: Des problèmes d'amour et tout ça. Et donc, on s'aperçoit en fait qu'il y a d'autres choses. En fait, réussir à avoir le tube, c'est génial. D'ailleurs, avant, j'avais un peu connu ça par procuration, parce que j'avais fait un peu avant une chanson avec Alain qui s'appelait J'ai 10 ans, ouais. Et ensuite l'année d'après, Je suis bidon et tout. J'avais fait avec lui.
0: Et tube de Souchon, ouais.
1: C'est lui qui chantait. Et j'étais tellement fier et content. Donc j'ai l'impression que c'était un peu moi quand même. Mais mon rêve, c'était d'entendre ma voix. Et quand il y avait Rock Collection, il y avait ma voix. Et c'était génial. Et en même temps, le bonheur global, c'est pas tout à fait ça. Voilà, c'est ça que je voulais dire. Mais j'ai quand même eu cette chance d'avoir quand même des choses belles dans ma vie, quand même.
0: Bon, et pas que des problèmes avec les filles, puisque vous avez quand même quatre beaux garçons.
1: Oui, oui, oui.
0: Qui sont avec vous.
1: Oui, oui, c'était pas forcément des problèmes. Il y a eu des très jolis moments dans ma vie sentimentale, mais j'ai quatre beaux garçons. Oui, voilà.
0: Voilà, qui sont avec vous sur la nouvelle version de la chanson Le Soleil Donne. Il y a donc Cliff Schneider, Julien Voulzy, Lieutenant Nicholson et Quentin Voulzy. Et vous, alors sur la pochette du 45 tours de cette nouvelle version, c'est génial. Vous êtes une belle brochette comme ça, tous les cinq. Vous êtes fiers, non, d'être avec vos quatre garçons sur cette chanson?
1: C'est émouvant.
0: Ouais.
1: Fier, je sais pas, c'est très émouvant. Quand c'est une émission de télé, hein, c'est Michel Drucker qui m'appelle et qui me dit: Laurent, j'aimerais que je vais faire une émission sur la transmission. Est-ce que tu veux? Est-ce que ça te dit de participer à ça? Est-ce que tu as une idée de ce que tu pourrais faire? Sur le coup, j'étais pas très chaud. Enfin, en même temps, j'aime bien Michel et Drucker et tout ça. Et puis finalement, j'ai dit allez, pourquoi pas. J'ai appelé mes quatre garçons. Je leur ai dit un par un. Je leur ai dit ça vous dirait qu'on chante une chanson ensemble? Parce qu'en fait, j'aurais pas transmis, mais ils se sont transmis tout seuls.
0: Ouais.
1: Mais en fait, par ma présence et par ce que je faisais, il y a une transmission. Je les ai jamais poussés à faire de la musique. Et ils m'ont dit d'accord. Alors j'ai choisi Le Soleil Donne et on s'est retrouvés chez moi et on s'est mis à chanter, à chercher des voix sur Le Soleil Donne. Et là, c'était émouvant parce que c'est la première fois de notre vie qu'on était réunis tous les cinq pour faire de la musique ensemble. Jamais c'était arrivé. Alors c'était un moment très émouvant. Voilà. Donc c'est une très très forte expérience. Très belle.
0: C'est sur collection inédite et rareté de Laurent Voulzy, une collection dans laquelle vous retrouvez aussi Corazón Granadín.

0: C'est quoi cette petite passion espagnole, Laurent Voulzy?
1: J'ai fait de l'espagnol à l'école avec Madame Herrera, qui était
0: Madame Herrera.
1: Qui était ma professeure d'espagnol. Et en fait, quand on a il se trouve, coup de chance, Recollection est devenu numéro 1 en Amérique du Sud. Et donc, ils m'ont appelé tout de suite, ils ont appelé la maison de disques en disant, il faut aussi une version espagnole et une version anglaise.
0: Ouais.
1: Donc, on a fait un maxi 45 tours avec la version espagnole et sur l'autre face, la version anglaise. Ouais.
0: Bah, c'est chouette de partager ces raretés avec nous parce que là, ces versions-là, moi, je les connais.
1: Il n'y a pas beaucoup de gens qui la connaissent, sauf ceux qui l'ont entendu quand ils étaient en Amérique du Sud.
0: Laurent, vous sortez en plus des albums live depuis le milieu des années 90. Donc, ça, c'est chouette parce que ça permet de suivre votre évolution. Alors, petit florilège, le Voulzy Tour de 94.

0: la nature. On dit souvent que les artistes sont soit complètement heureux en studio, soit complètement heureux sur scène, mais jamais les deux. Et vous alors ?
1: Les deux.
0: Ah, c'est vous la licorne !
1: C'est
0: vous
1: licorne.
0: L'exception.
1: Non, j'aime beaucoup. C'est deux mondes différents dans lesquels j'aime bien me promener. Il y a quelque chose évidemment d'instantané sur scène, d'exaltant, de fulgurant, et il y a quelque chose de plus méditatif en studio, de recherche, plus alchimique, et qui me passionne aussi.
0: Alors ça paraît presque antinomique, parce qu'on vous sent très perfectionniste en studio, or la scène c'est forcément l'endroit de l'accident, l'endroit de la petite fausse note, et ça ne vous dérange pas?
1: Ah ben non, parce que c'est un autre monde, c'est que c'est... Ouais.
0: On cherche autre chose quand
1: oui,
0: on est
1: oui,
0: sur
1: alors,
0: scène.
1: Je suis quand même, en répétition, je suis un tout petit peu casse-pied. Donc j'essaie que ce soit le mieux possible. Ouais. Puis après, on est en scène et c'est jamais pareil. Aucune salle n'est la même, aucune acoustique n'est la même. Alors on joue avec les éléments. Et évidemment, quand je dis des accidents, oui, il y a des accidents heureux.
0: Ouais.
1: Il peut y avoir parfois un accident malheureux. C'est jamais pareil. Alors c'est un jeu. C'est une façon de faire, on essaie de faire le mieux possible, en même temps, avec des parties improvisées. Non, c'est une autre façon. Mais j'essaie quand même que ce soit beau. Mais en même temps, il y a le côté, par moment, on improvise des choses, on dit des choses qu'on n'a pas dit la veille. On peut changer un ordre de chanson, on peut varier. Il y a des variations. J'aime bien les deux. J'aime bien le... Et puis il y a aussi la composition. Là, c'est encore une autre activité.
0: Ça, c'est pas en studio, c'est où pour vous la composition ?
1: N'importe où. Si vous me laissez ici avec une guitare, je vais essayer de faire une chanson. Mais il faut que je sois en général plutôt tout seul, ou avec Alain si on essaie de faire paroles et musique ensemble. Ça peut être n'importe où. Alors évidemment, on essaie de trouver des endroits où quand on sort, c'est agréable.
0: Oui, un peu au bord de la mer.
1: Ça peut. Mais ça peut être à la campagne ou au bord de la mer ou ailleurs. Hein. Mais en même temps, il faut trouver juste un endroit pour être isolé avec un instrument de musique, un clavier ou une guitare. Et puis c'est une autre activité qui est plus solitaire.
0: Ouais.
1: Le studio, c'est différent. Et la scène, c'est encore différent.
0: Alors là, il va vous falloir beaucoup de solitude parce que je sais que vous préparez de nouvelles chansons et aussi une pièce sur Jeanne d'Arc.
1: Ah oui. Voilà, et puis j'ai un projet aussi d'un site qui va s'appeler River Dream. J'ai une passion pour les rêves, que j'écris mes rêves depuis 1980. Donc j'ai décidé de faire un site où les gens peuvent écrire leurs rêves, une banque de rêves.
0: Il n'y a que vous pour penser à ça ?
1: Ben oui. Et je sais pas.
0: Mais enfin, sur Internet, les gens, ils écrivent, Laurent, pardon, des horreurs, des insultes, ça se lance des guerres. Et vous vous êtes dit, mais non, sur Internet, on va écrire nos rêves.
1: Oui.
0: Mais je vous aime tellement, vous êtes le meilleur.
1: Non, mais je trouve ça joli, quoi. On n'analyse pas.
0: Non.
1: Mais en même temps, par exemple, il y a un côté ludique, c'est-à-dire, si vous faites un rêve et que vous êtes à Paris, alors sur la carte, on voit un petit point, c'est que le rêve que vous venez de mettre. Mais si quelqu'un à Munich a fait le même rêve que vous, pof, on voit
0: qu'on a des âmes sœurs.
1: Exactement.
0: Ou cousines.
1: Ça, et puis ce qui m'intéresse aussi, c'est de savoir si à telle période de l'année, à telle lune, nouvelle lune, pleine lune, il y a des rêves communs, il y a une tendance commune dans les rêves. Savoir si éventuellement il n'y a pas des rêves prémonitoires. Est-ce qu'il n'y a pas 1000 ou 2000 ou 3000 personnes qui ont rêvé du tsunami quand il y en a eu un, avant que ça arrive, ou des gens qui ont rêvé que des tours s'écroulaient à New York ou quelque part. Et donc, y a qu'en mettant en notant les rêves qu'on peut savoir s'il y a 200, 300, 4000, 10000 personnes qui ont rêvé de ça. Donc, ça me passionne. Voilà.
0: Ben maintenant, moi aussi, on va suivre ça de très près. Donc ça va être lancé dans les mois qui viennent.
1: On est en train de fignoler le, de fignoler l'étude. On travaillait avec des gens qui sont des ingénieurs et des informaticiens. Ouais. Et c'est passionnant.
0: Formidable. Bon, ben avec tout ça, je pense qu'on va se revoir bientôt.
1: Merci beaucoup. Ça y est, c'est fini. Mais c'était sympa. Vraiment, merci beaucoup.
0: Merci.
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0: Un journaliste, animateur, acteur, cinéaste, gendre idéal, papa génial, incorrigible punk, aussi fan de rock que de pop culture, connu des deux côtés de la Manche pour débiter à toute berzingue des intros d'émissions impeccablement écrites et pleines de pirouettes stylistiques. Et je m'incline, c'est lui le plus fort, Antoine Decaune. Et en plus, il chante.
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0: Bonsoir Antoine.
5: Pas très essoufflé pour quelqu'un qui vient de courir.
0: J'ai essayé, hein.
5: Ouais, donc vous avez parlé très vite. Alors, il y avait une fausse information quand même dans l'intro.
0: Qu'est-ce que j'ai dit
5: Je ne chante pas. Je ne chante pas. Je suis incapable de chanter.
0: Vous slammez,
5: voilà, c'est une espèce de slamming, oui, mais faut vraiment pas m'entendre chanter, moi.
0: Bon, d'accord. Alors,
5: je corrige.
0: C'est bien. Mais il fait tout le reste. En tout cas, ce qui est génial, c'est que en suivant votre carrière, on se rend compte que vous n'aimez pas les choses trop sérieuses, qu'en tout cas, vous craignez fortement les situations qui ont l'air trop sérieuses, et que là, un documentaire, c'est très sérieux. En 4 épisodes, ça devient quand même super sérieux. Est-ce que vous avez longtemps hésité? Parce que j'imagine que ça fait longtemps qu'on vous sollicite, Antoine Decaune.
5: Oui, alors j'ai hésité parce que je trouve ça tellement vaniteux d'avoir un doc consacré à sa pomme.
0: Ouais.
5: Voilà, ça me dépasse encore. Mais en fait, ce qui s'est passé, c'est que j'ai travaillé avec les deux jeunes gens qui avaient fabriqué d'abord un documentaire sur Albert Uderzo, auquel j'avais participé. J'avais été le narrateur dans cette histoire. Et j'avais été assez bluffé par le résultat, ce qu'ils avaient réussi à faire, qui était un exercice de haute voltige, parce que Uderzo, c'est un dossier assez compliqué.
0: Oui.
5: Et voilà, on avait bien travaillé ensemble, bien collaboré. Et à la fin de cette collaboration, ils m'ont dit, mais en fait, c'est toi qui dois être le sujet, parce que t'as une histoire qui traverse 40 années de télé, de radio, tout ce qu'on veut. Et en fait, pris sous ce prisme-là, c'est-à-dire à travers ma petite personne, raconter une époque et les changements d'une époque, ça devenait intéressant.
0: C'est ça, vous avez trouvé le moyen, en fait, dans un docu qui porte votre nom, Antoine Decaune, la vie rêvée d'un enfant du rock, vous avez trouvé le moyen de parler des autres.
5: D'autres choses.
0: Ouais. Il est très fort. On embrasse les deux réalisateurs, Bernard Dechoisy et Yannick Saillet.
5: Exactement.
0: Voilà. Alors, qui est Antoine Decaune? À vous de voir.
6: Bonsoir, moi c'est Ouin Ouin. Mais dans ma meute, tout le monde m'appelle Pine d'huître. Rapport à mon totem. L'huître.
0: Mais selon l'humeur...
7: Salut les tapettes. Mais c'est l'embrouille, Didier l'embrouille.
0: Ou encore...
8: Je me présente. Raoul Bitenbois. Taureau macho.
0: Ou enfin, un de mes préférés...
9: Je me présente à nouveau... Gérard Langue de Pute, chroniqueur à bien pensant hebdo.
0: Voilà, ça c'est un tout petit florilège des nombreux personnages que vous avez incarnés pendant vos 7 années à Nulle Part Ailleurs, avec des fous rires sur le plateau absolument incroyables. Et en regardant le documentaire, je me suis rendu compte qu'ils vous avaient aussi apporté des soucis, ces personnages-là. Il y a votre père déjà, Georges Decaune, qui trouvait que vous étiez la honte de la famille, surtout avec Raoul Bitenbois. Il assumait moyen. Et puis le monde du cinéma aussi, qui vous a pris moyennement au sérieux au début, quand vous avez débarqué, un peu à cause de ces personnages. Est-ce que vous les avez quand même aimés?
5: Ah ben je les aimais passionnément et je continue à les aimer et à les assumer de A à Z. Et puis bon là vous en avez passé 4, mais je suis un mélange de tout ça en fait.
0: J'ai un
5: tout petit penchant marqué pour Didier, parce que Didier c'est une espèce de double karmique.
0: Ouais.
5: C'est un garçon qui comme moi s'emporte assez facilement, qui est assez pur dans le fond, mais qui n'a pas les moyens de sa violence.
0: Ouais.
5: On a tout ça en commun tous les deux. Alors lui, il s'en prend plein la gueule à longueur de journée. Moi, j'arrive à esquiver parce que je suis plus souple.
0: Oui, c'est ça.
5: Je suis moins frontal.
0: Moins d'heures à l'hôpital que ce pauvre Didier Lambrouille.
5: Absolument.
0: Ça, c'est sûr. Alors, dans le documentaire, ce qui est absolument incroyable, c'est de voir la liste des personnes, des personnalités qui viennent parler de vous. En fait, c'est le meilleur de chaque monde, hein, pour la musique notamment, puisque c'est le sujet qui nous intéresse ici. Iggy Pop, c'est quand même lui qui...
5: Bah, mon petit Iggy, voilà, mon vieil Iggy.
0: Il ouvre le docu, il vous interviewe. Il y a Bruce Springsteen, les gars de Gorillaz, ceux du Clash, Stéphane Echer, et puis Aubert et Colinka de Téléphone. Eux aussi, on les voit très tôt dans le doc, parce qu'on apprend qu'en fait, vous étiez proches, très jeunes.
5: On est la même génération et on habitait le même quartier, Neuilly-sur-Seine.
0: Oui, mais c'était pas si bourge, dit Jean-Louis Aubert.
5: Non, c'était pas si bourge que ça. Nous, c'était on était dans un Neuilly qui était pas le côté Saint-James. Aristo, moi j'habitais dans une rue par exemple, on était dans une petite maison qui jouxtait une usine de batterie automobile.
0: Ah oui.
5: Vitric,
0: oui.
5: Qui ronronnait nuit et jour, et en face il y avait un terrain vague, et au coin de la rue il y avait un manège de chevaux. Donc il y avait du crottin de cheval sur les pavés dans la rue, enfin c'était super folklore, juste à côté du vieux cimetière. Donc c'était un quartier assez marrant, avec des gens rigolos, et on, comme le dit très bien Jean-Louis, ça jouxtait le Valois, et le Valois, il y avait toutes les petites racailles de Levallois qui venaient se mélanger à nous.
0: François Hollande.
5: Ben oui. Et on jouait, oui. Alors moi, j'avais un groupe, Jean-Louis aussi. Alors Jean-Louis a persévéré dans la musique, contrairement à moi. Et on se mélangeait, on faisait des bœufs. Il y avait Olive de Lily Drop aussi. Enfin, ouais. on a grandi ensemble.
0: Et alors, début peut-être de votre ressemblance avec le personnage de Didier Lambrouille. Je ne vais pas révéler toutes les anecdotes du docu, évidemment, vous irez le voir sur Canal. Mais Jean-Louis Aubert révèle que pour faire peur aux gens, vous éteigniez votre clope dans le réservoir
5: mais
0: de votre mobilette.
5: Mais non, il fabule. C'est cinglé, mais pas à ce point-là. Enfin, on n'éteint pas une cigarette sur un réservoir de mob.
0: Normalement enfin, non. Pas, mais bon. Non. Didier Lambrouille, je me dis, pourquoi
5: pas. En revanche, j'avais une petite mob un peu customisée là, avec la tête de tigre. À la place des poignets, ouais, on avait ça chez Esso à l'époque. Et je frimais beaucoup parce que j'avais une mob avec un phare de crosse.
0: Ouais.
5: La petite grille devant, là. Donc, ça, avec le pot d'échappement un peu relevé.
0: Ça fait dangereux, ça, un peu.
5: Voilà, ça fait dangereux. Ouais. Et je suivais pour impressionner les filles. Je faisais des virages très couchés.
0: À Bagatelle, au terminal des bus.
5: Ouais, non, ça s'est très mal fini, évidemment. Plus d'une fois.
0: N'essayez pas ça à la maison, les amis, les virages couchés.
5: Non, je couchais la bombe, mais pas les filles.
0: Antoine Decaune, à la télé des Enfants du Rock, à Nulle part ailleurs, à l'émission d'Antoine, à la radio sur France Inter, avec Pop Pop Pop, avec l'excellente Charline Roux, la presse écrite, oui, c'est possible aussi, Vieux, le magazine qu'on finira tous par lire, la pub, oui, il n'y a pas écrit La Poste là, ça c'était Antoine Decaune, une BD également sur les aventures incroyables de son père Georges, parti s'isoler sur une île déserte alors qu'il n'avait que 8 ans, Antoine, hein, pas Georges évidemment, tout ça, c'est vous, et vous n'auriez pas été l'homme que vous êtes sans l'influence et l'amour de l'Angleterre. Ça, c'est ce qu'on apprend dans le docu. Mm-hmm. L'Angleterre, c'est primordial pour vous. Est-ce que vous pouvez nous expliquer ?
5: Oui, alors j'avais une mère qui était très anglophile, génération de l'après-guerre, donc on a été très contents avec les Anglais et les Américains sont venus nous filer un coup de main.
0: C'était le bon moment.
5: Pour botter le cul des nazis. Donc, élevé avec dans l'amour de ce pays et par une mère qui était très très sensible à l'humour anglais, à l'understatement anglais. Et en même temps, elle était extrêmement française, mais c'était pas incompatible. Et donc, j'ai grandi avec ça. Et comme elle produisait des émissions de musique, elle recevait les 45 tours. Et un jour est arrivé Love Me Do, le premier 45 tours des Beatles. Et on a écouté ça, elle et moi, ensemble, en prenant tous les deux le même plaisir.
0: Ah bah tenez, on va faire ça, nous aussi. On y est, là.
5: Alors ça, c'est dingue. Ça, c'est fou, vous l'aviez sous la main.
0: On l'avait, parce qu'on est très pointu en musique, et on avait cette petite chanson des Beatles.
5: Ben voilà, on est tombés tous les deux en adoration devant cette chanson-là, parce qu'elle était tellement joyeuse, c'était tellement énergique, positif, puis ça changeait un peu de la variétoche de l'époque, hein, qui sévissait sur les ondes. Donc ça a commencé comme ça, et puis après, le hasard a voulu que je me retrouvasse au concert des Beatles, enfin, quand ils partageaient l'affiche avec Sylvie Vartan, Pierre Vassiliou, Trini Lopez, emmené là-bas par la fille du meilleur ami de mon père, qui, elle, aimait Sylvie Vartan.
0: Et vous pensiez vous taper le concert de Sylvie Vartan?
5: Oui.
0: Et vous avez vu les Beatles?
5: Et je suis ressorti, alors c'était Saint-Paul sur le chemin de Damas, là. je suis sorti, j'ai vu les lumières, ouais. I saw the light in morning light. J'étais métamorphosé. Ouais. Et ça m'a vraiment ouvert les oreilles, dans tous les sens du terme.
0: La musique anglaise, l'humour anglais aussi.
5: L'humour anglais, évidemment, Peter Sellers, Monty Python, enfin, tout. Les satiristes anglais, Swift, on peut y passer des heures sur l'Angleterre. Mais j'ai grandi et il se trouve que musicalement c'était une ébullition totale, hein, les années 60, deuxième partie des années 60, début des années 70, donc c'était dingue ce qui se passait en Angleterre et j'ai grandi avec ça.
0: Et puis ensuite dans votre carrière, quand vous avez eu ce rôle incroyable de passeur, ça c'est au début à la télé, quand vous aviez ce pouvoir, hein, vous parlez de ça dans le documentaire, de faire découvrir à la télévision des musiciens, notamment anglais, qui cartonnaient à Londres et dont on n'entendait absolument pas parler en France, et vous avez réalisé ce truc super grisant, c'est que vous pouviez vraiment avoir un effet sur leur carrière, c'est ce qu'il y a eu avec Dire Straits.
5: Bravo.
0: Il me dit bravo comme si j'allais mettre Bruel à la place.
5: Non, pitié.
0: Vous n'avez eu aucune incidence sur la carrière de Patrick Bruel, mais Dire Straits, racontez-moi.
5: Dire Straits, en fait, ce qui est marrant, ce qu'on raconte dans le doc, c'est que quand l'album est sorti en France, il est sorti en import.
0: Ouais.
5: En import. Et la maison de disques française, Phonogram, ne voulait pas le presser, disant ça ne marchera jamais, ça n'intéresse personne. Ouais. Bon, il faut dire que c'était plutôt l'époque de Clash, de Pistols, l'après-Pistols, de Police, de Yann Dury. Enfin,
0: les trucs plus punk.
5: Costello qui démarrait, donc les trucs un peu. Ou les Ramones, voilà. Et donc c'est vrai que Dire Straits, au milieu de tout ça, c'était le cheveu sur la soupe. Mais j'adorais ce cheveu. Et je ne m'en lassais pas, j'écoutais ça en boucle. On a monté tout un échafaudage pour réussir à les faire venir à Paris, le groupe, parce que la maison de disques ne voulait pas payer pour eux.
0: Ah oui, il fallait payer le bateau et tout, quoi.
5: Ça coûtait 800 livres, hein, c'était pas très cher, mais. Dans la petite cabinette, là, avec leurs trois pauvres amplis. Et donc, ils sont venus, on a fait l'émission, et juste après la diffusion de l'émission, il y a eu une demande phénoménale. Ils ont été obligés de rouvrir les usines la nuit pour presser faire le disque en français.
0: Mais waouh!
5: Bah waouh!
0: Non, mais ça fait des émotions,
5: oui,
0: ça!
5: Ben oui, parce qu'en fait, moi, mon métier, c'est ça, en fait, la base. Notre métier, Émilie. On est des passeurs, on est là pour aider, pour filer un coup de main, pour. Il n'y a rien de plus gratifiant que de sentir que ça sert à quelque chose, quoi.
0: Ouais.
5: Et comme cette émission, à l'époque, c'était une mission autant qu'une émission, c'était une poche de résistance, ça faisait plaisir quand il y avait un écho, quoi. Boop. Il fait avec le micro, là.
0: Et d'ailleurs, je vous recommande, ça c'est dans le premier épisode des 4 de La vie rêvée d'un enfant du rock, ce docu canal sur Antoine Decaune. On découvre les coulisses de ces émissions rock'n'roll qui trouvaient leur place dans la grille télé, quelque part dans le moment de Jacques Martin. On vous voit aussi lancé par...
5: Entre présence du Seigneur et l'école des fans,
0: Et on voit Léon Zitrone qui vous fait un lancement magnifique.
5: Ah, ça, aux enfants du rock,
0: ouais,
5: ça.
0: Ouais, ouais, ça c'était quand même... c'est quand même
5: avec une petite moumoute.
0: Assez dingue, effectivement. Alors, dans le documentaire, on rencontre vos trois sœurs. Mmh. Car dans la vie, vous avez trois sœurs. Et on rencontre vos frères choisis. Parce que il y a toujours un frangin quelque part avec vous. Alors à la télé, il y a Jackie au début, il parle pas, mais il est là, ça vous rassure. Il y a José Garcia dans Nulle part ailleurs, il y a Jean-Paul Gaultier dans Eurotrash, le programme qui vous fait cartonner en Angleterre.
5: Il y a Laurent Chalumeau.
0: Et il y a Laurent Chalumeau ou encore Peter Stuart qui eux sont des auteurs, donc qui sont des frères de l'ombre, mais des frères quand même. Ça c'est vraiment quelque chose qui est récurrent. Tout seul, vous voulez rien faire.
5: Tout seul, je veux rien du tout, moi. Je marche bien en binôme, je marche bien en équipe, ou alors je peux écrire tout seul dans mon coin, mais ça m'arrive. Mais j'ai jamais autant de plaisir que quand je travaille au ping-pong avec un pote. Ça devient toujours des potes. Hein.
0: Ouais.
5: C'est
0: ça qui est fou. Ça fait des amitiés, des frères, vraiment.
5: Oui, oui. Très rapidement, la frontière entre le partenaire de travail et l'ami s'estompe.
0: Ouais.
5: Et vraiment, c'est des potes, c'est des gens qui comptent pour moi, qui sont toujours mes amis aujourd'hui, même si on travaille moins ou plus ensemble. Et non, c'est des rencontres capitales, ça.
0: Alors, il y a les frères avec qui vous travaillez, ceux qui vous stimulent, ceux qui vous donnent la bonne idée au bon moment, le bon coup de fil à passer pour, après avoir été viré. Parce que vous êtes fait pas mal virer. On apprend ça aussi dans le docu.
5: C'est une constante,
0: quand même.
5: Je me suis fait beaucoup lourder.
0: Ouais. Beaucoup lourder,
5: ça,
0: Antoine Decaune.
5: Ne vous inquiétez pas, on se fait lourder et puis on revient.
0: Donc, ceux qui sont là aussi dans ces moments-là. Et puis, il y a celui qui vous fait pleurer. Pendant un concert où il rejoue pour vous la musique qu'il avait composée pour le film que vous avez réalisé, Monsieur N, le film de Napoléon, c'est Stéphane Escher. Bah alors lui, j'ai l'impression qu'il a une place à part et vraiment, il vous ouvre le cœur.
5: Ben oui, d'abord Stéphane vient de sortir un des plus beaux albums de l'année, Poussière d'or, c'est juste une splendeur ce disque. Je dis pas ça parce que c'est un pote, vraiment, c'est un disque que j'ai écouté beaucoup cet été, parce que je devais écrire un petit truc sur lui, donc je l'ai écouté en boucle au mois d'août et ça a accompagné ma vie et ça l'accompagne encore aujourd'hui, 6 mois après, ce qui est toujours toujours bon signe. Et Stéphane, oui, c'est quelqu'un dont j'ai toujours suivi le parcours avec passion, parce qu'il est passé de Gros Zone, de sa musique avec les machines.
0: Extrême.
5: jusqu'à aujourd'hui. Et puis quand j'ai eu ce film sur Napoléon, ça s'est imposé à moi. C'était lui qui devait faire la musique et personne d'autre. Ouais. Parce que j'aime bien travailler avec des gens qui sont pas déjà rompus à l'exercice, qui n'ont pas trop de tics, qui fonctionnent pas en automatisme, voilà, qui arrivent très très frais. Et à qui on dit généralement, mais c'est pas possible, tu as jamais fait.
0: Et il l'a fait.
5: Ah bah moi, pour moi, c'est le bon argument. Tu l'as jamais fait, donc tu vas faire des étincelles.
0: Vous êtes un homme de cœur, oui. Et vous êtes un parrain engagé pour Solidarité SIDA.
5: Un président d'honneur.
0: Président d'honneur de Solidarité SIDA.
5: Et je donne, en tant que président.
0: Ben oui, bravo, je vous félicite.
5: Je donne, et pas que des leçons.
0: Oui. Président d'honneur, donc.
5: Oui.
0: Solidarité SIDA, qui est une magnifique fondation qui va aider les associations de terrain pour lutter contre le SIDA, mais aussi pour aider celles et ceux qui sont malades, encore aujourd'hui.
5: Et puis raviver un message de prévention qui s'est totalement dilué avec le temps.
0: Ah mais oui, les gens ne savent plus, capote.
5: Non, c'est plus. On ne sait plus. Il y a 40%, je crois, des adolescents aujourd'hui qui sont séropositifs. C'est complètement fou. Complètement fou.
0: 40% des adolescents
5: 40%, qui sont contaminés.
0: Mais dans le monde ?
5: Non, ici, chez nous. Plus personne ne fait attention à rien, et on ne met plus de préservatifs.
0: Alors, mettez des préservatifs.
5: Donc, il y a un taux de contamination qui a bondi littéralement ces derniers mois.
0: Ah, donc plus 40%, et Solidays.
5: Ouais, et c'est pas anodin, et c'est un truc dont on meurt encore. Certes, il y a des trithérapies, il y a des barrages thérapeutiques, évidemment, mais c'est une catastrophe. Donc, on est là pour répéter à satiété ce message, protégez-vous.
0: Et la tête de proue de l'engagement de Solidarité SIDA, c'est un grand festival qui a lieu tous les ans au début de l'été, à côté de Paris, à l'hippodrome de Longchamp. Ça s'appelle Solidays. Ça fait du bien, ça, quand on fréquente des milieux aussi chouettes, mais aussi parfois superficiels que la musique, la télé, le cinéma, d'aller se frotter aux associations.
5: Ah bah oui, oui. Moi, c'est un petit bonheur tous les ans, à chaque fois que je me promène sur le site de Solidays. Je passe du temps au village associatif. On invite tous les ans une cinquantaine d'associations, si c'est pas plus d'ailleurs, qui travaillent sur le terrain de la solidarité au sens large, le SIDA évidemment, mais pas que. Et alors ça, c'est totalement revigorant de voir l'engagement de tous ces jeunes gens, le temps qui passe, l'énergie qu'ils mettent. Même à commencer par les bénévoles qui nous aident. Il y a 3000 bénévoles qui nous aident à construire ce site barnumesque tous les ans. Et voilà, on n'existerait pas sans eux. Donc, je suis très, très... pour un vieillard chenu comme moi, c'est très, très revigorant et gratifiant.
0: Un vieillard. Il y a des mamies de Trouville dans le documentaire. Elles disent que vous n'êtes pas un vrai vieux. Alors, moi je crois toujours les grands-mères. Antoine Decaune, il y a en tout cas de très belles images de Solidays dans ce docu La vie rêvée d'un enfant du rock qui est dispo sur Canal, les 4 épisodes. Et puisqu'on parlait d'activités revigorantes, je crois que vous, c'est rencontrer à intervalles le plus régulier possible un certain Bruce Springsteen. C'est c'est une passion qui vous prend à la fin des années 70 et qui ne vous a pas quitté.
5: Au milieu des années 70, en fait, ouais. Quand je suis tombé sur Born to Run, 75, à un moment où le rock m'ennuyait. Il était devenu un peu pompeux, post-néo-symphonique, enfin, il se prenait au sérieux, quoi, le rock progressif, tout ça. Je m'intéressais d'ailleurs autant d'ailleurs au jazz, au mélange jazz et rock, parce qu'il y avait des nouvelles pistes là qui s'ouvraient avec Miles Davis et toute la bande. Mais il y a cet album, en 75, Born to Run, qui est une illumination, vraiment. Et je suis revenu un peu en arrière après en écoutant le premier album Greetings from Asbury Park et puis le second The Wild, The Innocent and The History Shuffle qui sont aussi vachement bien.
0: Et pas facile à prononcer.
5: Non, pas facile à prononcer.
0: Mais bravo.
5: Je me suis beaucoup entraîné. et à partir de là, ça a été j'ai aimé passionnément cet artiste-là. Ouais. Alors avant de le rencontrer dans des circonstances les plus favorables possibles et
0: dans sa loge en plus. Génial après un concert.
5: Présenté par un ami commun, donc voilà, on a eu une relation qui est partie sur les bonnes bases.
0: Il vous trouve charming.
5: Charming, yes.
0: Un charming Frenchman, elegant. Charming, elegant Frenchman.
5: Vous avez l'air d'en douter, Emily.
0: Mais non, mais moi je suis d'accord avec Bruce. Je suis souvent d'accord avec Bruce.
5: C'est vrai.
0: Ceci dit,
5: c'est bien.
0: C'est bien. Et vous, dans le quatrième épisode du docu qui s'appelle Fendre l'armure, ou quelque chose comme ça, pardon, je ne l'ai pas de tête, si on fendait l'armure, quelque chose comme ça. Si on attaquait l'armure, c'est dire à quel point c'est une forteresse imprenable, le cœur d'Antoine Decaune, et bien là, vous dites que oui, par exemple, les histoires de figures paternelles, avec Bruce, vous pouvez en parler.
5: Oui, parce que, souvent les garçons ont des relations complexes avec leur père.
0: Oui.
5: On n'est pas des cas isolés.
0: Puis ils ont des relations aussi complexes avec leurs sentiments, pour les exprimer.
5: Oui, bien sûr. Alors, moi j'ai eu un père assez absent, qui partait vivre des aventures extraordinaires à l'autre bout de la terre. Enfin, l'absence, ça veut dire qu'il n'était pas là. Et lui, Bruce, il avait un père présent, mais qui était un homme malheureux, qui était un prolo, qui avait perdu son boulot, qui avait tendance à picoler, qui était un père difficile pour lui, quoi. Donc oui, ça a été un sujet de conversation. D'abord, il en a magnifiquement parlé dans son livre de mémoire, Born to Run, qui s'appelle aussi Born to Run.
0: Qui s'appelle La Bible, chez Antoine.
5: Non, qui est vraiment un très beau livre que je conseille. Ouais. Essayez de le lire en anglais, si vous lisez bien l'anglais, parce qu'il y a vraiment toute la scansion springsteenienne dedans. Dans la traduction française, on y perd un peu. Mais c'est un très très beau livre, parce que c'est un livre d'une franchise, d'une honnêteté incroyable. Il parle de ça, il parle de cette relation difficile avec son père, il parle de la dépression qui l'a frappé de plein fouet quand il avait 30 ans, au moment du succès phénoménal de The River. C'est arrivé. Enfin, c'était même au moment de Born in the USA.
0: Ouais.
5: Et il s'est pris ça en pleine gueule. Il a fait cet album Nebraska qui a donné lieu à un film là, qui est sorti
0: très récemment.
5: Il y a peu de temps, voilà. Donc c'est un type passionnant. C'est un artiste que j'aime, que je vénère, mais je suis pas un idolâtre. Je suis pas là à genoux devant Springsteen en disant tout ce qu'il fait est formidable et tout. C'est juste que humainement, c'est un modèle. Voilà.
0: Et est-ce qu'il pourrait vous inspirer, parce que j'ai fait le compte tout à l'heure, entre la télé, la radio, le magazine Vieux, donc votre entrée en presse écrite, la pub, la BD, vous lui écririez une chanson?
5: Moi?
0: Ouais.
5: Oh,
0: c'est un truc que vous n'avez pas encore fait.
5: Non, mais il a besoin de personne pour écrire des chansons.
0: Je sais bien, mais...
5: Il écrit lui-même de magnifiques textes. Oui. Parce que c'est un auteur aussi, Bruce. Hein, c'est pas juste un... Non, j'irai. Alors, je pousserai pas l'outrecuidance jusque-là.
0: Non.
5: Non.
0: Alors, c'est quoi votre prochain terrain de jeu auquel on ne s'attend pas? Vous avez tout fait quasiment.
5: Bah, oui, alors j'ai un projet de série en tête.
0: Ah.
5: Voilà. Sur lequel je suis en train de travailler. Et que j'espère pouvoir faire aboutir dans les 2-3 ans qui viennent.
0: Bon.
5: Voilà.
0: Ça, c'est une très bonne nouvelle. J'avais envie, puisqu'on arrive à la fin de cette interview, de vous reposer la première question qu'Iggy Pop vous pose dans le documentaire. Alors, est-ce que vous avez réussi votre vie?
5: Je lui réponds ce que je vous réponds là. Je ne sais pas si je l'ai réussi, mais j'ai le sentiment de ne pas l'avoir tout à fait raté et que ça aurait pu être bien pire. Voilà.
0: J'adore. Antoine Decaune, La vie rêvée d'un enfant du rock, c'est vraiment à voir sur Canal. Et si vous voulez pas vous abonner, prenez les codes de quelqu'un, hein. Ça marche pour Netflix, ça peut marcher pour Canal aussi, voilà. Mais il faut absolument voir ce film en 4 épisodes, encore je le répète, les 4 sont disponibles sur Canal, sur l'app Canal, MyCanal, le replay, etc. C'est absolument partout. On se dit au revoir en écoutant Iggy.
5: Avec plaisir.

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0: Le point sur les fermetures nocturnes avec Cédric Frémy.
2: Les travaux de nuit jusqu'à 6h du matin, la 51 est fermée dans les deux sens entre Cadarache et Manosque. La 7 en direction de Lyon à Marseille entre les Arnavaux et Saint-Antoine et la L2 entre la Rose et la 7. Jusqu'à 5h du matin, le tunnel de Toulon est fermé dans les deux sens et jusqu'à 7h, la D96 à Belcodène. Concernant l'incendie du Gros Bessillon, nous vous rappelons que des routes départementales sont fermées à la circulation entre Barjol et Sillon-la-Cascade, entre Pontevès et Fox-en-Fouxes, entre Pontevès et Cotignac, entre Cotignac et Entrecasteaux, entre Corrence et Montfort-sur-Argence, entre Montfort-sur-Argent et Cotignac et entre Cotignac et Carcès. La grande prudence s'impose et continue d'éviter absolument le secteur en faisant de grands détours par Salernes et Lorgues ou par Seillon-sur-Saut d'Argent et Bru-Aurillac. Retrouvez la liste des fermetures sur ici.fr/Provence.
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3: Ah, Valou et Chonchon, c'est nous. Bonjour la France, c'est mon dernier bonjour la France.
4: Bonjour.
3: Ah là là, comment ça va Eric Bastien?
4: Oh écoutez, un peu tristouné, mais je sais qu'on va se marrer pendant une heure une dernière fois. Et ça fait plaisir.
3: Comment ça va Maître Kikandon?
5: Oui, bonjour à tous.
3: Oui, Maître Kikandon est là. Bah écoutez, elle a eu envie.
5: Pour la dernière, je me suis dit que j'allais venir avec vous à vos côtés. Voilà, parce que vous allez me manquer. Alors je prends un peu de dose de Valérie et de Eric.
4: Et n'oubliez pas Maître Ki, Maître Kikandon.
3: Et non mais c'est surtout, attendez, elle déconne pas Maître Kikandon. Tout l'été, vous allez entendre sa douce voix. Puisque c'est elle qui va animer le best-of d'Au Taquet tout l'été jusqu'au 31 août.
5: De lundi, voilà, exactement. On écoutera les meilleurs moments de la saison avec tous les deux.
4: Il y en a eu, il y en a eu.
5: Je ne sais pas comment. On a fait des choix.
3: Je ne sais pas comment Céline et toi, vous avez choisi les meilleurs moments puisque vous avez été formidables.
4: Alors, 31 août quand même.
3: Ben oui.
4: Génial.

0: Samuel, Laurent et Sylvie vont s'affronter pour gagner. Premier prix,
1: ben oui.
0: Évidemment, un voyage à La Ciotat pour le Ici Live Festival. 3 nuits d'hôtel, 2 concerts par jour, accès aux coulisses, le voyage évidemment en train, et puis même une croisière en bateau. Donc ça, c'est quand même assez bien. On n'a pas le droit de dire qui sont les artistes. Moi, je peux juste vous dire qu'il y aura les Beatles, les Rolling Stones, et probablement David Bowie.
1: Et François Feldman. Hein,
0: et voilà.
1: Ah bah oui.
0: Et si on ne gagne pas ça, on gagne
1: quoi ? Attendez, c'est l'émotion quand même.
0: Allez.
1: C'est quand même la dernière fois que je parle.

0: Z Cyber Envers, la dernière machine à café que t'as gagné aujourd'hui.
1: Alors celle-là, j'espère qu'il y aura un tampon spécial.
0: Ah oui, on va la dédicacer.
1: Des verres en verre avec un filament d'or au nom de toute l'équipe, ça aurait été
0: et
1: super.
0: N'oublions pas. Ciao.
1: Ciao.
0: La légende.
1: Si tu nous écoutes, on t'aime. Allez, on accueille Alban, Samuel, Laurent et Sylvie.
2: Excusez-moi. Comme c'est la dernière.
0: Ah, j'étais sûre, tu vois.
2: On a quelqu'un qui nous a laissé un petit message.
1: Oh mon Dieu!
2: Quelqu'un que vous aimez beaucoup.
1: Ah.
2: Quelqu'un dont vous parlez régulièrement et qui va vous donner le sourire.
1: Oh miel!
0: C'est Joe Malango?
2: C'est peut-être que c'est Joe.
1: Oh, c'est Joe? Je ne sais pas.
2: On voit ça.
3: Bonjour Valérie et Eric, c'est Nadine Mousset.
1: Oh Nadine!
3: Je sais que comme toujours, vous êtes au taquet avec votre bonne humeur et votre joie de vivre.
0: C'est la vraie?
3: Alors merci à vous de nous emmener dans des mondes un peu plus joyeux que ce qu'on vit actuellement. J'ai beaucoup d'amis qui m'ont parlé de votre émission. Malheureusement, moi, j'ai pas toujours l'occasion d'écouter.
0: C'est énorme.
3: Mais je sais que, voilà, vous nous entraînez dans des grands moments de délire et c'est très agréable. Donc, je vous souhaite un bel été pour cette dernière émission et j'espère de tout cœur qu'on pourra vous retrouver plus tard pour d'autres moments de joie et de bonheur.
0: Ah, c'est génial.
1: J'ai envie de chialer. Nadine
2: Mousselet, c'était obligé.
0: Merci Nadine.
1: Oh là là, merci l'équipe d'avoir contacté Nadine. Merci Nadine.
0: C'est une vraie surprise. On est au courant de rien.
1: Oh là là là.
0: C'est vrai qu'on a un peu chambré toute l'année sur les livres de Nadine Mousselet.
1: Mais c'est magnifique. On adore Nadine.
2: Nadine, tu sors donc un nouveau livre.
1: Puzzle macabre.
2: Voilà.
0: Puzzle macabre.
1: Mais attendez, parce que j'adore parce que vous êtes vachement raccord avec mon mec. Mon mec m'a acheté tous les bouquins de Nadine Mousselet.
0: C'est génial.
1: Pour cet été, j'en ai 4 à lire. Je vous ferai des photos sur les réseaux.
0: D'ailleurs, Valérie. Au château des Oliviers.
1: Ah
0: Gérard est amoureux de Nadine. Mais que va-t-il leur arriver?
1: Ah mon Dieu.
2: Merci beaucoup à Nadine.
1: Merci,
2: Nadine
1: Mousselet.
2: Merci.
0: C'est une super surprise.
1: Oh là là, magnifique. On accueille Alban, Samuel, Laurent, Sylvie et Nadine. Comment ça va, les amis?
4: Bonjour.
0: Ça va bien. On se ce qui va nous arriver d'ici 13h.
1: Alors, évidemment, j'ai eu une seule candidate cette semaine. Tout le monde me l'a dit. J'ai eu Alban. Merci Alban d'avoir gagné. Ça va, Alban?
4: Oui, très bien. Au taquet.
1: Ouais, j'espère que tu vas l'emporter
0: c'est
1: pour ma dernière. Et donc, nous avons dû évidemment faire des équipes. Donc, Alban, tu vas commencer avec moi et Samuel va jouer avec Eric. Ça, c'est la première demi-finale. Et ensuite, nous aurons Laurent. Laurent, ça va?
5: Ça va, les amis? Comment allez-vous?
0: Ouais, bien sûr.
1: Écoute, mon chat, tu vas jouer avec moi après. Voilà. Contre Sylvie, qui jouera avec Eric. Eh ben voilà.
0: Sois pas déçu, t'inquiète.
1: Il est pas déçu, je crois qu'il est ravi.
0: Non.
1: Allez, on attaque tout de suite avec Alban. Alors, Alban, qui joue avec Isidro Mardèche, qui a marqué quand même énormément de points lundi. 21 points, je pense que on peut parler d'un triomphe.
0: Mais détendez-vous, là,
4: c'est ça
0: va.
1: Voilà, alors elle habite à Lévance, en Ardèche. Elle a une fille, elle est mariée à Victor, elle a un chat, un petit chat qui s'appelle Céleste. Voilà, alors, est-ce que tu as passé une bonne semaine? Est-ce que tu te sens prête à partir à La Ciotat?
4: Eh ben oui, motivée, j'ai fait le sac, le maillot de bain, tout ça, je suis prête.
0: Ah ouais, elle y croit, non?
1: Eh ben c'est bien. Alors ma petite chérie...
2: Bah la raison d'y croire.
0: Bah ouais. Oui, bien sûr, oui.
1: Il faut y croire, comme Lara Fabian. Allez, j'y crois encore. Donc, dans le tension, on va partir avec Terminator. Tu l'as vu le film Terminator?
4: Pas du tout.
1: Ah, magnifique. Bon, ça m'arrange pas. Alors écoute bien, dans le premier volet... le premier épisode de la saga Terminator, Schwarzenegger n'a prononcé que 17 répliques. Est-ce que c'est vrai que dans le premier Terminator, il a prononcé que 17 répliques? Vrai ou faux, top chrono, 5 secondes.
4: Oui, on va dire c'est vrai.
1: Eh ben, t'as bien raison, c'est vrai. Oui, évidemment. 58 mots, c'est James Cameron qui a choisi pour renforcer le côté un peu mécanique du Terminator. Premier point.
0: Bon, Samuel, qui évidemment était victorieux avec moi le 14 juillet, qui lui aussi a fait 21 points, je vous le dis tout de suite, il est à égalité pour l'instant, il est à niveau. Ça va mon Samuel?
5: Ça va nickel.
0: Ah super.
5: Bon, on va

0: Oui, ici Héro, 41 ans, à Saint-Genier-des-Fonts, te dit, mais t'étais en vacances, t'étais ailleurs, il me semble.
1: Mais il est toujours ?
2: Je suis toujours.
0: Mais t'es où là ?
2: À Malemort.
0: À Malemort, là, c'est toi qui faisais des barbecues, c'est ça Samuel,
2: c'est ça.
0: Hein ? Ouais, voilà.
2: C'est ça.
0: Je me souviens très bien. Bon, mon petit Samuel, tu sais que bah voilà, j'ai trois candidats, tu fais partie de ce trio, ne me déçois pas, ah non.
1: Ah non.
0: C'est la finale, on est vendredi, c'est la toute dernière d'Otaquet, tu sais que j'ai quand même envie de gagner. Alors Samuel, allons-y tout de suite, on perd pas de temps aujourd'hui, on y va.
1: On y va.
0: Avec France Gall, un effet.
3: Il jouait du piano debout, c'est peut-être un détail pour vous, mais pour moi ça veut dire beaucoup.
0: Avec Catherine qui commence à jouer aussi du piano debout. J'ai déjà vu
1: non,
0: faire.
1: Vaut mieux pas.
0: Les codes-barres. Tu sais, les codes-barres dans les supermarchés ou ailleurs, bon voilà. Les codes-barres ont été inspirés des touches d'un piano. C'est pour ça qu'on a écouté cet extrait. Vrai ou faux, top chrono, on y va, 5 secondes. Samuel.
2: Oui.
0: Ouais, attention, hein, 5 secondes. En plus, un kick en long qu'elle a, ça rigole pas. Non, c'est faux. Les codes-barres n'ont pas été inspirés des touches d'un piano. Ça a été inventé en 48 par Joseph Woodland et Bernard Silver. Alors, ils étaient à l'origine circulaires, en forme de cible, et les barres verticales plus faciles à imprimer et à scanner. Ils sont arrivés après. Ah non, Samuel.
1: Alors, ça nous fait nos affaires, Alban. Bien, et ben, ça fait Alban un point, Samuel pas de point. Et ouais. Là, tout de suite, c'est les vacances bientôt. Allez, voyage. Allez, la coupe de cheveux, les gars. Et puis ça, c'est Émilie Mazoyer nous l'a déjà raconté. On vous le racontera tout à l'heure. On a des anecdotes sur Desireless.
0: Ah bon ?
1: Vous écoutez ici, on vous aime, à tout de suite.
0: Oh, il y a du dossier.

0: record, hein, ça a été homologué, hein, 6m50 la coiffure, hein, j'ai le chiffre. Hein.
1: Mais 6m50 de coiffure.
0: Il fallait prendre une échelle pour aller dans ses cheveux.
1: Bon, allez, ça suffit.
0: Alors, c'est quoi les anecdotes, Émilie Mazoyer?
1: Eh bien, parce que chaque année, elle accueille des gens, elle les appelle les pouilles qui font du camping chez elle.
0: Chez des Irlandaises?
1: Oui, dans la Drôme Ardèche, évidemment. D'ailleurs, je ne sais pas si elle habite pas juste à côté de chez Alban. Voilà.
0: Eh ben, on a qu'à offrir, on va offrir ça à la rentrée.
1: On va offrir
0: ça, si je chez des Irlandaises.
1: Allez, bisous à tous. 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
1: Allez, Alban, t'as marqué un premier point, c'est magnifique. On est super content. J'espère que tu vas en marquer deux. T'es prête à marquer deux points avec le quiz musical ou bien?
3: J'espère. C'est deux points, c'est ça?
1: C'est un point par chanson que tu vas me trouver.
3: Ah, ok, ça marche.
1: Non, franchement, t'as 48 ans. Oui. Franchement, on a pris des tubes, là. Tu devrais trouver.
3: Ok, voilà. J'espère.
1: Mais oui, bien sûr que tu vas trouver. Alors, écoute. Croise tes doigts, prends tes porte-bonheur, tout ça.
3: Mm-hmm.
1: Bah, je te rappelle que tu as de la dent de ta fille normalement en porte-bonheur.
0: Oui, c'est vrai. Oh là.
3: Voilà. C'est bon, je l'ai.
1: Tu l'as? C'est bon?
3: Oui.
1: Allez, écoute la première chanson.

0: c'est qui chante?
1: Oh là là, c'est une vieille chanteuse.
2: Non.
0: Tu pars dis-toi au hasard, Alban. Allez.
1: Céline Dion, mais je suis...
0: Oh non.
2: Bonjour, merci, au revoir, Céline Dion.
0: C'est un
2: œil à la maroufle, les Suédois, d'IKEA.
0: Alors, normalement, la deuxième chanson, tu es obligé de trouver, là. Franchement. Allez, mon dernier espoir. On écoute.

0: Pap, pap, pap. Qui c'est qui chante?
1: Oh là là, David Bowie.
0: Ouais, je vais.
2: Qu'est-ce qu'elle a dit, là?
0: Il y a un deuxième qui chante, mais bon, il l'avait chanté tout seul. C'était évidemment David Bowie, mais pas que, c'était avec Queen.
1: Ah oui.
0: Mais je te le donne parce que bon.
2: Parce que c'est la dernière, hein, ça va. Hein.
0: Ouais, ouais.
1: Oh là là.
3: Puis surtout, elle m'a payé avant Alban.
0: Ah, ouais, ça c'est bien. Vous voyez, on aurait dû faire ça. Un petit chèque à Maître Kikandon et hop.
2: Samuel, je serai aussi faible que elle. Je t'accorderai
0: que
2: tout
0: elle.
2: Ce que tu veux.
0: Je serai
2: que elle, là, les deux, là, vous bah, accordez des points, là, voilà. Bon, Samuel.
0: Pas comme si t'avais pas triché toute l'année. Hein.
2: J'ai jamais triché de ma vie. En même temps, j'ai jamais gagné non plus. Donc, si, enfin, bon, bref. Samuel, tu as déjà. Ah, t'es à zéro? Il a zéro, Samuel?
0: Oui, Alban a deux.
2: Ah, mince. Bah, dis donc. Ah oui, oui, mais bon, dis, t'as envie d'aller à Ciotat ou pas, mon Samuel? Parce que là, faut, bah oui, il va falloir réagir. Alors, écoute, Samuel, on va partir sur le quiz musical. Toi, t'es de la génération un peu comme, bah, finalement, comme Alban et moi, hein, voilà, on est dans la petite quarantaine, donc...
0: La petite quarantaine?
2: Oui, la petite quarantaine. Lui, il a 41 ans. Ah, vous parlez de moi, oui. Bon, bah, ça va, 46. Ouais. Hein.
0: Bah, c'est presque 50.
2: Je voulais juste préciser que tous les quiz, tous les extraits aujourd'hui ont été choisis par l'ensemble de l'équipe, donc c'est un peu nos chansons préférées. Voilà, alors on ne dira pas qui aimait bien Abba, mais bon. Voici un extrait. C'est parti.
4: Ils m'ont mis la fièvre pendant les heures.
2: Voilà.
0: Voilà.
2: Voilà.
0: Oui, bah ça c'est sûr. Hein. Pendant des heures.
2: Qui c'est qui avait choisi ça, NTM?
0: Bah,
2: c'est
0: moi.
2: Toi qui voulais écouter.
0: Qui voulait écouter NTM, NTM à part moi.
2: La fièvre, et eh ben voilà, oui, on n'en voit même pas le chrono. Hein.
0: Bah non.
2: Il a marqué un point.
0: Pendant
2: un point,
0: des heures.
2: C'est bien.
0: Eh oui.
2: Voici un deuxième extrait, on fait très simple, hein, c'est du qui chante. Alors ça, ça fait de bonheur de mon adolescent, je m'en souviens. Très joli.

0: qui?
1: Oh, là, il bon, nous, 10 secondes.
2: Lenny Crow.
1: Comment vous m'avez dit?
2: Lenny Crow.
1: Lenny Crow?
0: Lenny Crow?
1: Lenny Crow?
2: Non, non.
1: Cyril Crow. C'est parti de la série des inventions de nom. Alors écoutez, comme vous avez accordé.
0: Oui, ça hein, va, on va lui donner.
1: Cheryl Crow. Alors
0: non,
1: pas
0: c'est
1: vraiment.
0: Cheryl.
1: C'est Cheryl Crow. Cheryl Crow.
2: J'ai appris mauvais anglais.
0: Hein. Ouais. T'es sérieusement en train de donner des leçons d'anglais à Samuel?
1: Cheryl Crow.
0: Cheryl Crow. Bah, ça fait 2 pour Alban, 2 pour Samuel. Bah, ça, c'est plutôt bien, j'ai envie de dire. Et là, tout de suite, vous vous rappelez, j'ai révolutionné le parquet de Danse avec les Stars. 2016, je deviens la première danseuse étoile de France.
1: Il y a une plaque, d'ailleurs, sur le plateau.
0: Il y a une plaque sur le plateau, bien sûr. Et le générique de Danse avec les Stars, et on avait même fait le clip à la Tour Eiffel avec lui, c'était ça, Kungs, The Girl.
1: Ah, c'est bon,
0: et
1: ça.
0: Eh bah, ben ouais. Vous écoutez ici et voilà, on danse dans Danse avec les Stars.
1: Bah on y va.
0: Et ben bien sûr à tout.

0: avec This Girl, qui pourrait être d'ailleurs l'hymne de votre Dame Hollande. Hein.
1: Oui, non, mais si, c'est pas vrai. Ça que j'ai choisi.
0: En tous les cas, voilà. Je salue tous ceux et celles qui ont rejoint le Dami d'Hollande bien ces sûr. Dernières semaines. Et si vous souhaitez rendre hommage, je le rappelle, à Valérie Damido, tout au long de l'été, on en a beaucoup parlé cette
1: oui.
0: saison. Il y a cette statue. Rappelons où se trouve cette belle statue.
1: Montélimar.
0: Vous allez à Montélimar, sur la place publique à Trinité-Condon.
1: D'accord.
0: Il y a une statue de 15 mètres de haut, quand même, ouais. avec Valérie Damido en salopette.
1: Bien
0: les
1: sûr.
0: Gens se prosternent.
1: Bien
0: les
1: sûr.
0: Gens dorment la
1: évidemment.
0: Nuit. Posent des bougies. Allez à Montélimar et bientôt à Angoulême, il y en aura une autre.
1: Ouais, voilà. Évidemment. Bien allez sûr. Sur une Roomba jingle.
2: Ici la voix, oula. Ici, et c'est moi qui choisis quand on met un jingle. Ici à Paris, on est au taquet.
0: Pas de terre à moufler, là. Merci Alain Gazal qui est la voix
1: merci d'ici. Merci la voix. Alors, ça veut dire qu'Alban, tu as deux. Samuel, tu as deux. Vous avez fait le même nombre de points.
3: Mm-hmm.
1: Ça veut dire que...
0: Bah, ils vont partir ensemble.
1: Bah écoutez, je ne sais pas s'ils vont partir ensemble.
0: Il n'y a plus que ça.
1: Enfin, en même temps, vous n'êtes pas très loin. Hein. L'Hérault et la Drôme Ardèche, on n'est pas... Voilà, c'est
3: oui.
1: pas...
3: Oui.
1: Bon, alors écoute, soit tu marques, et il ne marque pas, soit vous marquez tous les deux et on vous départagera.
0: Encore allez. Une grande phrase, ça.
1: Soit oui, tu marques, bon, écoutez, tiens, je te mets une petite ambiance musicale.
4: Je vous ai apporté des bonbons.
1: Voilà, c'est mauvais pour les dents. Hein.
4: Parce que les fleurs,
1: c'est périssable. Alors, on va parler de bonbons, ma chérie.
4: Les bonbons, c'est tellement bon.
1: Ah là là, quelle.
4: Soyez plus.
1: Alors, quelle confiserie est associée à la ville d'Uzès, dans le Gard, la ville de Didier Gustin, qu'on embrasse très fort.
0: Bisous, Didier.
1: Quelle confiserie est associée à la ville d'Uzès, dans le Gard. Top chrono, 10 secondes.
5: Au hasard, Alban. Vite.
3: Macaron.
1: Non, et pas you, du you, tout. You. C'est le réglisse, enfin la réglisse, pardon. C'est à Uzès qu'est née la marque Zan, qui est aujourd'hui avec Haribo. Voilà. Il y a le musée du bonbon Haribo à Uzès. C'est l'un des sites touristiques les plus visités du Gard. Mmh. Et je crois que le gardien du musée, c'est Didier Gustin, et il bouffe des bonbons toute la journée.
0: Bon, le salut Didier, il a fait partie de l'aventure au taquet. Hein.
1: Évidemment.
0: Alors, c'est pas encore perdu pour Alban, hein, puisqu'ils sont encore à égalité. Voilà. Là, donc, on va voir comment ça se passe. C'est Samuel, t'as compris que si là, tu gagnes pas, faudra qu'on vous départage d'une façon ou d'une autre.
1: À main nue, dans l'octogone.
0: Voilà, donc t'as plutôt intérêt à marquer les points, comme ça, ce serait plus clair. Samuel, okay. On y va, on est chaud, on a deux points et on va tenter de prendre 5 points de plus pour être en finale avant 13h. Avec un petit extrait, s'il vous plaît. Ah, on a beaucoup voyagé hein, cette saison. Là, on est au Venezuela.
1: Oui, bah là, on a beaucoup voyagé.
0: Voici donc cette question géographie, question capitale. On est nul souvent en géographie en nom de capitale, c'est vrai.
1: Bah toi,
0: on
1: trouve pas. Vous parlez pour vous.
0: Oh, oui, voilà, Français, merci. Quoi. Attends, bah on va voir si vous savez. Quelle est la capitale du Venezuela? Top chrono, 10 secondes. La capitale du Venezuela, Samuel, pour la gloire.
6: Caracas.
0: Maracas. Oui, c'est Caracas.
1: Et voilà.
0: Bravo,
1: et
0: génial.
1: Voilà.
0: Génial.
1: Donc, alors, autant vous dire que j'ai le seum.
0: Ah bah là t'as plus personne avec toi.
1: C'est-à-dire que pour la dernière émission...
0: Tu finis bien, toi.
1: Voilà, de ces deux saisons au taquet, voilà, j'ai tout donné. Hein. Vous allez laisser cette personne triompher.
0: Ah bah de toute façon, oui. Hein, c'est...
1: Quoi?
0: Enfin, ce sera forcément un de mes candidats qui va gagner. Et vous allez peut-être en coacher hein, sur la phase finale.
1: Oui, je te remercie. Ouais. Mmh. Bon, bah, Alban, merci hein, d'avoir
0: joué. J'ai compris les règles du jeu.
1: Enfin. Ah, ouais, c'est bien, au bout de deux ans, c'est cool. Alban, bravo, tu as quand même tout donné. Je suis désolée. J'ai envie de chialer. J'avais dit que je pleurerais pas, mais là, je suis à ça de chialer. Ouais. Là. J'étais
3: je vous souhaite un bon été.
1: Oh, bah, toi aussi, ma chérie.
0: Merci.
1: Amuse-toi bien, belles vacances et puis bonne continuation. Samuel, te voilà donc finaliste. Enfin, qualifié pour la finale.
0: Et oui.
1: Voilà. On verra qui de Laurent ou Sylvie te rejoindra.

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1: Soyez les bienvenus si vous nous rejoignez, vous écoutez au Taquet avec Valérie Damido et Éric Bastien. Alors, à ce moment-là, normalement, Valérie rappelle les cadeaux.
2: Exactement.
1: On est d'accord. Pour cette dernière émission, on a fait appel à un fidèle de l'émission qui va le faire, mais alors beaucoup mieux que vous. Bonjour.
3: Alors bonjour, le problème c'est que je ne connais pas mon texte. Alors. Ah, je ne connais pas mon texte. Peut-être que Stéphane Bern, vous connaissez vous?
2: Oui.
3: Écoutez, j'ai regardé, je n'arrive pas à retrouver mon texte. Je crois qu'il y a une machine à café à gagner. C'est ça, l'Aspalès. Oui, c'est une machine à café, je crois. Mais je crois qu'il y a autre chose. Coluche, c'est quoi? Je sais pas, je crois qu'il y a des trucs à gagner, des voyages, des machins, des spas, des machins, des trucs, tout ça. Hein? Voilà, des massages avec Patrick Bruel, des trucs.
4: Oh non! Oh non!
1: Et est-ce que Johnny pourrait nous en dire un mot aussi?
2: Oh mon Dieu.
3: Eh ben moi j'écoute tous les jours au Taquet parce que j'adore d'abord j'adore le café parce que j'adore le café. Parce que Malango c'est mon café.
2: Oh là là.
5: Oh là là.
1: Oh Didier Gustin, évidemment.
2: Non, mon petit chaton. Comment ça va?
3: Didier copain.
2: Oh là là. Bonjour mon Didier, comment ça va?
5: Ah, qu'est-ce qu'on l'aime.
3: Bonjour Valérie, bonjour Eric. Eric qui m'a envoyé un message. Je pouvais pas te répondre parce qu'on avait déjà.
5: Mais oui, mais j'ai bien compris qu'il y a des gens qui. Mais oui, j'ai compris.
2: Mais oui, en plus je venais de parler de toi. Je venais de parler de toi.
3: Oui, j'ai entendu.
2: Oh là là.
3: J'ai entendu Uzès et tout.
2: Mon petit chat des bois.
5: Non, parce que moi j'ai voulu faire des petites surprises et en fait c'est l'équipe, on va dire, c'est Catherine qui connaît et Céline qui ont pris les deux.
3: Ouais, Catherine elle est top.
2: Et voilà. Eh oui, les filles sont les meilleures, mon petit chaton.
5: Ah Didier, t'as marqué l'émission, hein. Merci.
2: Merci.
3: Bah, y a toujours, j'ai toujours mon rond de serviette. Hein.
2: Ah bah oui, évidemment, un jour on se retrouvera ici ou ailleurs, ne t'inquiète même pas.
3: Avec plaisir. Bon, bah, je vous laisse parce que vous avez un jeu à faire, non?
2: Allez.
5: Bah oui, et tu joues quand même, fais ta promo, tu joues, tu fais quelque chose cet été ou pas là?
3: Oui, je suis en tournée, bah, justement, parce que j'ai joué dans Camping Paradis, et je suis en train de faire la tournée des 20 ans de Camping Paradis.
2: Okay.
3: Et voilà, j'ai une trentaine de dates jusqu'au 21 août. Voilà.
2: Eh ben génial.
5: Merci mon Didier, t'es un amour.
2: Merci Didier.
3: Je vous embrasse fort.
2: Bisous. Oh là là, quel amour.
5: C'est fou ça.
2: On l'adore celui-là. Alors, Laurent, t'es content de jouer avec moi?
5: C'est une belle réaction.
2: Alors, je vais la refaire. Laurent, t'es content de jouer avec moi?
6: Mais je suis super content, Valérie. Pourquoi cette question? Tout le monde est content de jouer avec toi?
2: Ah, ben oui, je sais pas, mon chat, comme il n'y avait pas de réponse.
5: Il a bien appris son texte, voilà, celui que j'ai donné.
2: Alors, Oh. Alors, Laurent, qui joue avec Ici Provence, t'habites à Lorgues, ville que j'adore. J'y ai passé beaucoup de fois des vacances. Et j'adore Lorgues. Tu es marié à Nathalie, tu as des jumelles, tu as deux grands garçons, tu as des chiens, un chat, tu es pâtissier, boulanger, glacier. Bref, une profession qui n'aurait pas été pour moi, j'aurais évidemment fait faillite. Alors, est-ce que tu es prêt à gagner? Est-ce que tu as envie d'aller à la Ciotat?
6: Bah, par contre, j'ai envie d'aller à la Ciotat, j'ai envie de gagner. De toute manière, c'est dans mon ADN, c'est obligé.
2: Ah bah écoute, mon
5: chat... T'as vu comme je l'ai bien coaché celui-là?
2: Ouais, ouais.
5: T'as vu ça?
2: Attends.
5: C'est la crête de champion, ça.
2: T'es quoi comme signe astrologique?
6: Ça, c'est mon champion.
2: T'es quoi comme signe astrologique?
6: Gémeaux.
2: Ah oui, c'est bien les Gémeaux. Alors, écoute bien cette première question, avec une petite ambiance musicale. Ce tube. Bah oui, évidemment. Alors, j'ai une question drapeau à te poser.
5: Dragosta Dintei, je me souviens. C'est comme ça, je crois qu'on prononçait le nom.
2: Ah, mais là, tu me demandes un truc, je sais pas. Moi, je connais.
5: C'est ça,
2: ouais. Kourouku, stage. Alors, le drapeau, écoute bien cette question, Laurent. Le drapeau de la Roumanie et le drapeau du Tchad sont pratiquement identiques. Est-ce que c'est vrai ou faux que la Roumanie et le Tchad ont presque le même drapeau? Top chrono, 5 secondes.
6: Roumanie, le Tchad, oui, je crois que c'est... Il y a du jaune, il y a du rouge, donc oui, moi je dirais oui. Et puis l'autre,
2: bravo. Eh ben bravo, c'est bleu, jaune et rouge. Voilà, c'est juste le bleu qui change. Il est un peu plus foncé sur le drapeau du Tchad. Bravo, premier point pour Laurent.
5: Bon, Sylvie, déjà, salut Laurent, hein, je suis content de te retrouver. Merci d'être là, Laurent, bravo.
2: Laurent est dans la team d'Amido maintenant.
5: Oui, bien sûr. Mais Laurent, il peut me parler quand même, non? Non, c'est fini?
6: Oui, il est gentil. De toute façon, vous êtes gentils tous les deux. Là.
5: Oh, voilà, c'est bien ça. Sylvie, voilà. Avec ici, Zer, qui était avec nous mercredi, c'était le 15 juillet, qui a marqué 19 points, donc un beau parcours.
2: Oui,
5: Sylvie, à Saint-Apollinaire, comment ça va?
7: Bonjour, ça va bien.
4: L'orage est passé, donc c'est très bien.
5: Ah bon, alors, alors tout roule. Hôtesse de caisse actuellement.
2: Hôtel de l'air, ouais.
5: Oui, n'a rien à voir. Mm. Technicienne de laboratoire, elle était aide-soignante. Vous vous souvenez, c'était Laure Ingalls, enfin Caroline Ingalls.
2: Oui,
5: Ingalls.
2: Je sais.
5: Elle voulait 12 enfants. Elle fait
2: des tartes aux pommes toute la journée en coupant du bois avec son mari.
5: Exactement, elle a visité l'Italie, elle est un peu sauvage. C'est elle qui souhaiterait que sa vie soit tournée, écrite par Gérard Jouyot. Vous en souvenez?
2: Évidemment.
5: Bien sûr.
2: Sylvie. Ou alors un livre écrit par avec Nadine.
5: Oh, quand je pense Nadine Mousselet, c'est fou.
2: Nadine, ma réalisatrice m'a dit que t'étais sur Instagram, je t'ai suivi. Sur Instagram, je m'appelle Valou la Gitane, n'aie pas peur, c'est moi.
5: Ah non, mais c'est génial ça. Sylvie, le week-end se présente bien? On est heureuse?
4: Oui, ça va très bien. Je pense manger des moules frites ce soir, donc voilà.
5: Très bon programme. Ah, joli programme. Voici la question, elle arrive tout de suite. C'est une question à un point avec un petit extrait. Ma série préférée, Grey's Anatomy, le corps,
2: ça. Oui, tout ce que je déteste.
5: Et oui, les problèmes. Alors, Sylvie, votre avant-bras fait la taille de votre pied. Vrai ou faux? Top chrono, 5 secondes. Ton avant-bras fait la taille de ton pied.
2: Elle a dit faux.
5: Je sais rien, je suis pas assez souple pour faire.
4: J'ai dit faux.
2: Elle a dit faux.
5: Eh ben c'est vrai, mais non, chez la plupart des adultes, la longueur de l'avant-bras est très proche de celle du... Non mais c'est bon, plus je suis en train de vérifier.
2: Mais oui, c'est vrai, évidemment voilà. C'est vrai.
5: Non, c'est vrai. Catherine a vérifié aussi.
2: Moi, je suis en train de regarder. Eh oui, mes amis, vous ne savez pas ça, c'était un truc de gosse, on faisait ça tout le temps. Laurent, un point, Sylvie, pas de point. Ah, il a tout de suite, c'est une chance.
1: Non. Ah, excusez-moi.
2: Ah, allez. J'ai même pas le droit de dire. Allez, vas-y.
1: Non, désolé. Ah. Petit changement de programme.
2: Ah, d'accord.
1: Alors, toute l'année, vous nous avez parlé de cette personne. Toute l'année, vous avez chantonné cette personne.
5: Ah oui? C'est la vie. Ne me dis pas qu'on a un vibrissage. C'est pas les filles. Oh non.
1: Bonjour Rémi Bricard.
5: Oh non.
7: Bonjour, bonjour.
2: Oh, Rémi Bricard, c'est pas possible, je peux chialer.
5: Notre idole, notre légende.
2: Mais Rémi, comment ça va?
7: Ça va bien, voilà, je vous appelle de l'Allemagne, d'Europa Park, où je me produis en ce moment.
2: Oh là là là là.
5: Les colombes, le chapeau.
2: Oh là là là.
5: Le feu d'artifice.
2: Mais on a chanté votre chanson
7: tout
2: le temps, mon...
7: Tout. Oui, c'est ce qu'on m'a dit. Alors, je suis vraiment heureux parce que pour moi, c'est tous les jours la vie en couleur. Alors, et en plus, cette année, la vie en couleur va avoir 50 ans. Donc, c'est bien.
5: Oh là là.
7: Je suis le premier à vous l'annoncer.
2: Oh.
5: Et quelle surprise extraordinaire. Tiens, regarde, Rémi, regarde comment on faisait. Allez,
2: c'est la vie en couleur.
7: En couleur.
2: Oui.
5: Et les c'est mon premier duo, j'adore.
2: C'est magnifique. Je peux chialer. Nadine Mousselet, Rémi Bricard, les filles, vous êtes formidables.
5: On peut mourir tranquillement.
2: On peut mourir tranquillement.
5: Exactement.
2: Pas aujourd'hui.
1: Vous allez peut-être finir l'émission avant.
2: Oui, on va finir l'émission. Merci.
5: Comment vous avez fait pour avoir Rémi Bricard?
2: C'est
5: fou,
2: mais c'est magnifique. Hein.
5: C'est toi,
1: on lui a demandé. C'est une idée de Céline, la réalisatrice.
2: Ah. Oh là là, c'est magnifique.
5: Est-ce qu'on peut remettre un extrait quand même?
2: Ah oui, remettez-nous un petit extrait. Allons-y.
5: Bien sûr.
2: Allez. Oh là là, on adore. C'est la vie en couleur. 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
5: la la la la
2: la la la la la la Oh là là.
7: C'est un vrai plaisir. En tout cas, je vous souhaite un très bel été.
2: Ah, oh, toi aussi.
7: Avec plein de couleurs et puis la vie en couleur surtout. Voilà.
2: Eh ben merci beaucoup.
5: C'est magique. Nadine Mousselet, Rémi Bricard, Didier Gustin. Est-ce qu'on peut continuer l'émission jusqu'à 15h?
2: Eh ben j'aimerais bien, mais non, parce qu'on va enchaîner tout de suite. Laurent, ton quiz musical, t'es prêt, mon chat? Laurent.
5: Oui, Bricard.
7: Oui.
2: Laurence, je vais pas te faire écouter Rémi Bricard, hein, mais il va falloir quand même que tu me trouves, les petites chansons que je vais te mettre, mon chaton. T'es prêt?
7: Je suis prêt.
2: Alors ça, c'est un tube que j'adore. Gwen Coupez aussi, elle l'adore. C'est elle qui l'a choisi d'ailleurs. On adore ce titre. Écoute bien, qui chante?

0: Bonjour Gilbert Montagné. Ça marche pas là.
1: Non, ça marche pas. On ne va pas tous les coups. Hein. On n'a pas non plus, tu vois. Bon. Eh, bravo, premier point pour toi, mon chat. Alors, tu vas m'en marquer tout de suite un deuxième avec cet énorme tube.
2: Georgia. Hein? Georgia. The whole
1: just an old sweet song. Alors, tu me dis que c'est qui, Ray Charles?
3: Bah, ouais, c'est...
1: Évidemment, ah, oui.
0: Bonjour, Ray Charles.
3: Merci, non. Dis donc, c'est...
0: Georgia.
1: Georgia on my mind, Ray Charles, qui veut dire que tu as...
0: C'est ton choix, ça, hein. T'aimais bien, toi, Charles,
1: bon, moi, j'aime tout. Non, moi, mon choix, c'est celui, un des tiens.
0: Ah, d'accord.
1: Ouais, c'est le deuxième des tiens. Bravo, Laurent, tu as 3 points.
0: Sylvie, attention, là, il a un petit peu décollé. Donc, on a deux chansons à retrouver. Franchement, on est sur du tube, ça va le faire. T'es prête, ma Sylvie?
4: Oui, j'espère.
0: Tu connais Rémi Bricard, hein. T'étais contente d'écouter Rémi, là. C'est génial. Merci.
1: Sylvie, elle est stressée, elle est concentrée.
0: Oui,
1: elle est concentrée.
0: Voit,
1: elle veut gagner des points. Voilà.
0: Et c'est la chanson qui arrive, on y va.
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0: Allez, Sylvie, c'est facile ça, top chrono. Qui chante?
4: J'ai déjà entendu.
1: Dites au hasard.
0: Tube dans les années 80. Une femme.
4: Oui, une femme, oui.
0: Ah oui, bah oui. Aïe, aïe, aïe.
4: Non, non.
0: C'est Caroline Loeb.
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0: Je voudrais dédicacer cette chanson à Céline Lebras qui réalise cette émission et qui nous a foutu de toutes les matières, c'est les maths qu'elle préfère. Une espèce de parodie toute l'année. Et d'ailleurs, j'en profite pour dire qu'on n'en peut plus de tes chansons bretonnes. Et comme ton mari, François Touchard, est en régie, il va falloir qu'on se parle, François. Hein.
1: Allez, peut-être que tu vas trouver la deuxième chanson, c'est mon choix à moi.
0: Top chrono. Oh non, top chanson.
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0: Facile.
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0: Allez, bon, on met le chrono là. Ah, non, Sylvie, écoute, là, c'est pas possible. Là,
1: essayez, Sylvie.
0: Mais non.
4: Non.
0: Sylvie.
1: What a wonderful world.
0: Là, c'est Louis Armstrong. Ah, c'est dommage, je pensais vraiment que c'était des chansons très connues. Hein,
1: Et c'est une sublime chanson, surtout, hein, sur l'amour, sur tellement de
0: oui,
1: choses.
0: Oui, c'est bien de finir là-dessus. Bah, bon, Sylvie.
1: Ça serait pas mal. Ouais.
0: C'est moche, là. Hein.
1: C'est moche.
0: Ah, pour Sylvie, c'est moche, ouais.
1: Bah, c'est moche, elle est à zéro. Hein.
0: Bah, oui, ça te fait pas dire.
1: Lolo, t'es à ça du bol de sangria. Hein. C'est pas mal, hein.
0: Oui,
1: t'es
0: ça manque un peu, d'ailleurs, là. Hein. On a soif un peu, là.
1: Alors là, je lance quoi? Je lance Soirée mondaine?
7: Oui.
1: Ah, bah voilà. Bah, écoutez, bah, maintenant, je demande. Hein. Vous êtes sur ici.
0: Avec Auréa. Bonjour, Auréa.
1: Allez, vous écoutez ici. On vous aime. Soirée mondaine, Auréa.

0: Hirondelle Noria. Non, mais on peut pas se quitter avant 13h sans que vous m'ayez refait une dernière fois Flipper le Dauphin. Là.
1: Bien sûr, on va en parler, regardez. Jingle.
2: 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Alors,
1: ça, c'est la soupe aux choux.
0: C'est vrai, bah, en même temps, je suis auvergnat. Hein,
1: je rappelle que Laurent, qui joue avec moi, est ici Provence. Il voudrait, s'il était un animal, être un dauphin.
0: Ah.
1: Est-ce que tu sais imiter le dauphin, Laurent?
3: Ouais, mais le dauphin qui dort un petit peu, il fait...
0: C'est ridicule. Catherine,
1: c'est
0: on
1: alors
0: fait
1: moi, non, moi j'imite rien du tout, moi.
0: Ah bah si, on fait le dauphin, là. On a
1: moi j'imite le chat.
0: Vas-y.
1: Ah, vas-y.
0: Miaou. Ouais, c'était facile, ça. Fais le dauphin. Le dauphin.
1: Ah, voilà. Ouais. Alors, Laurent, tu vas faire quoi, là, ce week-end? Tu vas bosser? Tu vas jardiner? Tu vas faire quoi, exactement?
3: Rien de spécial. Je pense que ça va être un petit peu de piscine, peut-être un peu de rivière aussi. On a été à la rivière ce matin, là.
1: Et alors, il fait beau, voilà, à la rivière?
3: Ah ouais, bah c'est beau. En fait, c'est juste à côté, c'est à Vidauban.
1: Mais oui, mais oui, mais oui. Ouais. Puis t'as un restaurant qui est pas loin, là, aux fontaines de je sais plus quoi, là, comment ça s'appelle?
3: Ah ouais, les fontaines, ça me dit rien. Mais on a deux restaurants hyper réputés à, je sais pas si je peux dire les noms, à Lorgues. Il y a un restaurant, il s'appelle chez Bruno.
1: Ouais. Mm-hmm.
3: Ah, celui-là, il est réputé. Les derniers qui sont venus manger, je crois que c'est David Beckham et sa femme, il y a pas si longtemps.
0: Bonjour David Beckham, qui est avec nous. Hein.
1: Non, il y a pas
3: d'argent. Il passe cet après-midi parce qu'il reste un peu de gambasse d'hier soir.
1: Ah, voilà, bah, ouais, embrasse-le bien, hein, le petit David, ouais. On l'adore. Alors, demain, il y a la finale, enfin la troisième place. Là.
0: Oui, bah oui, mais...
3: oui.
1: Ouais, ah, oui.
0: Non, on ne remue pas le couteau encore une fois.
1: France-Angleterre. Dans la plaie, bah quoi, on ne remue pas le couteau dans la plaie, on est pour l'Espagne de toute façon.
0: Oui.
1: Bon, alors, mon petit Lolo, là, c'est à 3 points. Je peux te dire que si tu marques, c'est plié, tu vas en finale.
3: Ouais.
1: Alors, c'est une question cash. Écoute bien la question. C'est simplissime. Pour un homme de ta trempe, tu devrais trouver immédiatement. Écoute bien. Comment on appelle la partie du livre où il y a marqué les chapitres et les numéros de pages? Comment ça s'appelle, cette partie du livre où sont indiqués les chapitres et les numéros de pages? On appelle ça, il y a un nom spécial. Top chrono. 10 secondes.
3: Chapitre et numéro de pages.
1: Oui, ça répertorie tout, quoi.
4: Mais il demande à ses fils qui sont là pour l'aider.
0: Ben évidemment.
1: Mais il a le droit. Hein. Mais il a le droit. Alors
0: c'est moche.
3: Ah, c'est dur, ça. C'est dur, cette question.
0: Non. Ouais.
1: Alors, quand je vais te dire la réponse, tu vas me dire « Ah bah non, c'était pas dur, c'est la table des matières. »
3: D'accord. Ah bah, j'aurais pas cru qu'il y avait une table de matière
1: Oui.
0: Ah, quand même, la table des matières.
1: Alors, c'est pas grave.
0: Bah, pour l'instant, elle a encore zéro. Hein,
1: absolument.
0: Sylvie, c'est clair que là, voilà, si tu ne marques pas, il l'emporte. Si tu marques, tu encaisses 5 points. Et donc, tu es dans la phase finale avec nous dans les prochaines minutes. Un petit peu de pression, Sylvie. On y croit. Voici ta question. On va y aller tout de suite. Pour 5 points, sur un dé à 6 faces, les dés à 6 faces, quel chiffre est inscrit sur la face opposée aux 2? Top chrono, 10 secondes. Quel chiffre est inscrit sur la face opposée aux 2? T'as dit 4?
5: Oui.
0: Je crois que tu ne regarderas plus jamais les dés comme avant. C'était le 5. Oh, Sylvie, je suis désolé.
1: Ah, bah ça fait bien nos affaires, ça, Lolo, parce que tu vas jouer la finale avec maman.
0: Bravo, Laurent.
1: Voilà.
0: Football, hein. Bravo, Sylvie, quand même. Hein. Merci.
1: Bon, bravo, Sylvie.
3: Ouais. Bravo.
5: J'ai réussi à faire beaucoup de zéros aujourd'hui.
1: Écoute, on ne peut pas toujours gagner, Sylvie, tu vois.
0: On ne peut pas tromper.
1: Mille fois, mille personnes. Bon, alors, Laurent.
3: L'apéro, c'est l'apéro.
1: Bon, Laurent, c'est pas mal. Lance l'apéro, commence à faire chauffer le barbecue. Là, t'es presque, t'es aux portes de gagner la finale.
0: 100% masculin, finale, hein, dis donc. Samuel Laurent, deux mecs.
1: Et alors?
3: Oui, bon, c'est deux mecs.
0: On constate, quoi, voilà.
1: C'est quoi? C'est moi qui joue avec Laurent. Je garde Laurent.
0: C'est mon côté patriarcal. Voilà. Oula, les gros yeux qu'elle me fait.
1: Non mais
0: oula.
1: Catherine dit quelque chose, quoi.
0: Je remarque juste que c'est une finale de mec, hein.
1: Ça fait 2 ans que j'arbitre entre vous, débrouillez-vous, hein.
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1: Et c'est la dernière fois que Rocky va nous accompagner dans Au taquet. Toutes ces finales, 2 ans de finale, mon Dieu. Toutes ces chances que j'ai eues de gagner, j'ai triomphé plus d'une fois. Et là, aujourd'hui à ma gauche, il y a Laurent. Laurent, il joue avec Ici Provence. Il habite à Lorgues. Il est marié à Nathalie. Il est pâtissier. Autant vous dire qu'il va pas rester longtemps dans la sauce. Il va triompher et partir à la Ciotat. À ma droite, il y a qui ?
0: Eh bien, il y a Samuel pour cette dernière finale avec Ici Héros. Il est en mode Saint-Génie de Fontenay, mais il fait du barbecue. Voilà. Il a un chat qui s'appelle Tigre. Comme Survivor avec The Tiger. Il a l'œil. L'œil de la victoire !
1: Ouais, ouais, c'est parti ! Oh my god, Rocky, c'est toi ?
0: Oh, c'est la dernière finale, quoi.
1: Alors, Laurent, t'es prêt à gagner ?
3: Je suis prêt à gagner.
1: Ça, c'est une bonne nouvelle, tu vois, parce que...
3: Je suis au taquet, là.
1: Tu sais que c'est pas un bingo, hein, pour la finale.
3: Ouais, ouais.
1: Ah oui, on l'avait dit, hein. C'est-à-dire que on se dut bon. Pendant 2 ans, on leur a raconté plein de conneries, ils ont rigolé avec nous. On a monté un pays, le Damidoland, il y a déjà 1700 habitants.
0: C'est vrai.
1: Alors, on va vous poser des questions l'un sur l'autre. Vous allez marquer, c'est des vrais ou faux. Je vais te donner des vrais ou faux sur Eric. À chaque fois que tu vas bien répondre, tu auras 2 points. Hein, t'es d'accord ?
3: Je connais tout d'Eric.
1: Oh, oh mon Dieu !
0: Bah, écoute, c'est inquiétant.
1: Tu sais quoi ? C'est magnifique. Je vais quand même t'encourager avec une chanson que tu adores. Je suis tombée pour elle.
0: Tu ne sais pas que j'étais en couple avec Pascal pendant 6 ans.
1: Ah bah là, écoute, on va appeler Pascal, on va lui demander confirmation.
4: Bonjour Pascal Obispo.
0: Non mais je sais qu'il a des fois écouté l'émission. Pascal.
1: Il a totalement écouté l'émission. Alors, c'est parti. Il n'y aura pas que 10 secondes d'un commun accord avec la réalisation.
0: Ouais, vous avez triché quoi.
1: On a pris chacun 20 secondes parce qu'il faut poser les questions.
0: D'accord, ok.
1: Alors, à chaque fois que tu me dis la bonne réponse, t'as 2 points. Écoute bien. Alors, Eric parle couramment anglais, vrai ou faux ?
3: Vrai.
1: Le surnom d'Eric, c'est Grongron.
3: Grongron ?
1: Ouais.
3: Vrai.
1: Eric a gagné 5 fois en 2 ans la finale.
3: Faux.
1: Ça, c'est...
0: Ouais.
1: Ok, et Eric adore l'argent, d'ailleurs, il en parle tout le temps.
3: Bah, vrai.
1: Voilà, sauf que...
0: Bon, en fait, la dernière,
1: Eric est hypochondriaque.
3: Vrai.
1: Voilà, mais tu as marqué, Eric parle couramment anglais, c'est faux. Hein.
0: Ah non,
1: c'est
0: non.
1: Même une buse.
0: Ah, une buse.
1: Le surnom d'Eric, c'est pas Grongron, c'est Chonchon.
0: Chonchon.
1: Voilà, tu as
0: gagné marqué. 5 fois. Là.
1: il a dit faux, donc ouais. Il a 2 points. Eric adore l'argent, il a dit 2 points. Eric est hypochondriaque, 2 points. Il a 6 points.
0: Ouh là là là là là là là là.
1: Voilà.
0: Samuel, donc il a 6 points.
1: Ouais.
0: C'est pas compliqué.
1: Ah bah
0: faut
1: oui,
0: faire,
1: c'est
0: faut
1: bien.
0: Il faut faire 8 puisque c'est 2 points par bonne réponse. Ok, Samuel, 8 points, ça veut dire 4 bonnes réponses sur 5.
1: Woohoo !
0: J'ai des questions à te poser sur Valérie, c'est du vrai ou faux. On t'encourage avec la musique que tu aimes.
6: C'est Marseille, bébé. Ouais,
1: c'est Marseille, bébé.
0: Allez, Samuel, on y va. Tu me réponds assez rapidement, vrai ou faux, top chrono. Valérie préfère Michel Sardou à Johnny.
3: Oui.
0: Valérie a 3 chiens.
3: Ouais.
0: Valérie adore la chasse.
3: Faux.
0: Valérie est timide.
3: Faux.
0: Valérie part en vacances en Espagne.
3: Valérie est timide, vrai. Et Valérie part en Espagne, vrai.
0: Et très bien, nous sommes arrivés au bout du chrono. Nous allons donc vérifier. Valérie part en vacances en Espagne, tu confirmes ?
1: 2 points.
0: 2 points, Valérie est timide.
1: C'est vrai.
0: Il a dit vrai, hein ?
1: Oui.
0: T'es timide ?
3: Il dit vrai.
1: Et oui, je suis timide, je rougis. Mais c'est la vérité, personne ne le croit jamais.
0: Valérie adore la chasse.
1: Il a dit faux, c'est totalement faux. Je déteste
0: Valérie,
1: à 2 points.
0: Ouais, Valérie a 3 chiens, t'as dit quoi ?
3: J'ai dit vrai.
1: Et non, j'en ai que 2.
0: Alors attention, 2-4-6, pour l'instant t'es à égalité, tout se joue sur cette réponse. Valérie préfère Michel Sardou à Johnny, tu nous as dit ?
3: Vrai.
4: Il a dit faux.
1: Non, il a dit vrai.
4: Il a dit vrai, pardon.
1: Et c'est vrai. Faux, je préfère faux. Johnny.
0: Et donc ça ne suffira pas, Samuel.
1: Mais si,
0: ça suffit, Samuel.
1: Ils sont à égalité. Donc c'est les points qui les départage.
0: Ah, oh bah dis donc.
1: Et donc Laurent a eu 17 points et Samuel il a eu 21. Bah c'est Samuel.
0: Samuel, c'est toi qui gagne.
1: Voilà.
0: Bravo Samuel.
1: Alors Samuel, c'est toi qui iras au festival live ici La Ciotat. C'est magnifique. Tu pars
4: 3 nuits d'hôtel, tu iras au concert tous les soirs, tu iras même dans les coulisses, tu feras du bateau, tu sauras très vite qui sont les invités. Là pour l'instant on n'a pas le droit de le dire, mais très rapidement on le saura.
0: Il y a Rémi Brica.
4: Oui, Rémi ça c'est Brica, sûr. Et voilà, bravo. Et
0: bravo à vous tous.
4: Et puis, eh ben, Lolo, tu gagnes la machine à café de Joe Malongo.
0: La dernière machine espresso, 32 dosettes, 6 verres en verre. Merci à Joe Malongo et à l'entreprise Malongo de nous avoir accompagnés pendant ces 2 ans.
4: Ah ouais, alors franchement, on a plein de merci à dire. Évidemment, on est très triste de vous quitter. Hein. On ne va plus jamais dire bonjour la France, enfin surtout moi. Je ne vais plus jamais supporter les vannes de Chonchon.
0: Je t'appellerai.
4: Tu m'appelleras, bien sûr. Alors, je remercie évidemment tous les auditeurs. Merci parce qu'on part en plus sur un super score. Et donc, merci. Merci aux habitants du Damido. On continuera cette vanne. Merci à Maître Kikandon qui a arbitré avec brio cette dernière et puis pendant un an. Merci à Gwen Coupès qui est déjà en vacances, cette bourrique. merci à Céline qui a réalisé avec brio.
0: Bravo Céline.
4: Voilà, merci. Merci. Aujourd'hui c'est Ma, mais on a quand même bien plein. Basile, Florent, Elori,
0: Lucas.
4: Alors Lulu, bravo parce que Lulu est un génie.
0: Ouais, c'est un génie.
4: Donc voilà, merci à Didier Gustin, François Touchard, Sandrine Saroche, Labajon. Tous ces gens qui nous ont accompagné la première
0: Sébastien
4: saison.
0: Marx.
4: Sébastien Marx. Merci à Alexandra, Marian. On a eu tellement Sadika, on a
7: Laura.
4: Eu Laura, on a eu
0: au
4: tellement
0: standard,
4: au standard.
0: Maëva, Manon, Elodie pour l'équipe web et toutes
4: exactement.
0: Les vidéos que vous avez retrouvées, puis les deux auteurs.
4: Et les deux auteurs, Raphaël et Luigi qui nous ont fait des questions, on peut dire.
0: Voilà.
4: On peut dire ça, non?
0: Très sympa.
7: Bah, on a appris plein de choses.
4: On a appris plein de trucs. J'espère que vous vous êtes bien marrés. Nous, on a adoré partager ces 2 ans avec vous. J'ai adoré raconter vos histoires, vos vies. Vous avez des vies exceptionnelles. Vous êtes formidables. Moi, j'aime la France. J'aime les Français qu'on a eu pendant 2 ans. Vous êtes exceptionnels. Vous vous occupez d'associations. Vous êtes amoureux de tout, de la nature. Vive Johnny à Bas-la-Chasse.
0: Bon, merci à toi, Valérie.
4: Merci, Eric.
0: Merci,
4: Valérie. Merci vraiment à Yann Chouquet, Céline Pigalle, d'être venu me chercher. Et puis, on se retrouvera un jour ici ou ailleurs. Merci la France. Bonjour, au revoir. Pardon, à demain.
0: Allez, oh, c'est salut. Mignon, jusqu'au bout.
7: Merci Valérie Damido et Eric Bastien. Dans un instant, Johan Rock pour Ici dès 5h. Quant à moi, je vous retrouve tout à l'heure à partir de midi pour les meilleurs moments d'Au Taquet sur votre radio Ici.

0: Confidence pour Confidence. On est ravis de vous retrouver ce matin ici.
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0: Alors que le début du week-end approche, peut-être sait-on jamais, le début des vacances pour certains d'entre vous. Soyez les bienvenus ici, dès 5h. Toute l'équipe des Lève-Tôt vous accompagne de la meilleure des manières. Info pratique, bonne humeur, bonne musique avec Indochine ces prochaines minutes. Et l'info, évidemment. Bonjour Cyril Ardo-Redon.
2: Bonjour Johan Rock, bonjour à tous.
0: Qu'est-ce que justement on trouve dans l'actualité ce matin?
2: Eh bien l'incendie, encore la une ce matin avec des milliers d'évacuations en Nouvelle-Aquitaine.
0: Dîner au restaurant, c'est bien. En faisant baisser l'addition, c'est encore mieux. C'est la tâche à laquelle va s'atteler ce matin Valère Coréard. Par ici des économies, rendez-vous à 5h13. Et puis on vous attend d'ores et déjà au standard d'ici. Venez donc nous raconter ce que vous prévoyez de faire ce week-end. 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
0: Nous sommes le vendredi 24 juillet. Bienvenue ici, il est 5h. Le journal présenté par Cyril Ardo-Redon et la Nouvelle-Aquitaine est en proie aux flammes ce matin.
2: Avec deux gros incendies en cours, un à Biscarrosse dans les Landes, l'autre qui a démarré avant-hier dans le secteur du bassin d'Arcachon. Il a déjà parcouru 4800 hectares, 20 000 personnes ont dû être évacuées avec un ordre donné très tôt ce matin de quitter plusieurs villages de la presqu'île du Cap Ferré. Alors face aux flammes, aux interventions des pompiers, aux fermetures de routes et à la pagaille sur place, le maire de Bordeaux, Thomas Cazenave, appelle ses habitants et les vacanciers à ne pas se rendre sur le bassin ce week-end.
3: C'est un week-end de chasse et croisée. Il est très important que les vacanciers attendent avant de se déplacer, sinon ils seront retenus en amont du côté de Saint-Jean-d'Illac, des fois sans solution, ou alors à devoir rebrousser chemin en direction de Bordeaux. Il vaut mieux attendre. Moi, j'invite les vacanciers qui ont prévu de venir de se renseigner encore avant de prendre la route, savoir si le feu sera maîtrisé et si la route sera réouverte. Pour l'instant, elle ne l'est pas. Donc, il vaut mieux attendre, voire décaler un peu son départ, plutôt que se retrouver coincé très en amont. Il vaut mieux se renseigner, suivre notamment le site de la préfecture, des services de l'État qui donne des informations très précises et actualisées et qui permettent de pouvoir décider ou pas de venir. Parce qu'à ce stade, c'est tout à fait impossible et probablement encore dans les prochaines heures et les prochains jours.
2: Et la ville de Bordeaux a ouvert son parc des expositions pour accueillir une partie des personnes évacuées. Et des évacuations aussi dans le secteur de Biscarrosse, dans les Landes. 9000 personnes priées de quitter leur domicile ou le camping face à un incendie qui a déjà parcouru plus de 1000 hectares déclenché par une camionnette accidentée. Et dans le Var à présent, l'incendie du massif du Gros Bessillon est toujours actif selon la préfecture. 2700 hectares parcourus depuis mardi et des conditions météo qui s'améliorent, qui devrait aider le travail des 800 sapeurs-pompiers mobilisés. Deux enquêtes sont ouvertes pour déterminer les origines du feu. Ce matin, Météo France place la Haute-Garonne en rouge face à un risque très élevé de feux de forêt. 27 départements du sud et de l'ouest du pays sont en orange face à un risque élevé. Dans ce contexte, la France a demandé l'activation du mécanisme de protection civile de l'Union européenne. Notre pays va recevoir rapidement des renforts aériens étrangers

0: Où l'essence est un peu plus abordable, sont prises d'assaut, Léonie Cornet.
1: 1,99€ le litre d'essence, forcément c'est la ruée à la pompe. Julien le constate, il y a du monde.
2: Je pense que les gens, quand ils ont vu que ce matin que la station essence la moins chère c'était ici, ils sont tous venus ici. Et je peux même vous dire que je crois qu'il n'y a plus beaucoup d'essence dans la station actuellement.
1: Pourquoi là, vous avez du mal à faire le plein ?
2: Ça monte plus du tout. Hein.
1: Désormais, Thomas anticipe, il compare une par une les stations-service avant de faire son plein.
3: J'ai regardé en plus sur une application pour savoir s'il n'y avait pas d'autres moins chères. Comme je suis dans le coin, je fais attention à ça et effectivement c'est la moins chère.
1: Beaucoup ne comprennent pas pourquoi les prix remontent soudainement.
4: C'est du vol manifeste.
1: Comme Alain.
4: Quand le prix du brut baisse, il faut 6 mois pour que le prix baisse à la pompe. Par contre, quand il y a une bombe qui tombe, ça remonte tout de suite du jour au lendemain. Déjà, l'État en prendrait moins. Ça serait nettement mieux. Les taxes, c'est surtaxé. Il s'enrichit.
1: Total Energy a annoncé le retour du plafonnement des prix à 1,99€ dans ses stations, mais beaucoup dépassent encore les 2€ le litre.
0: Un reportage à Saint-Denis-de-l'Hôtel, près d'Orléans, dans le Loiret. Léonie Cornet, ici Orléans. Et sur ici.fr, vous retrouvez notre carte interactive pour consulter l'évolution des prix des carburants en temps réel. À Rennes, un adolescent de 17 ans mis en examen pour viol et vol sur personnes vulnérables, selon le parquet. Le suspect est accusé de s'en être pris à une femme de presque 80 ans début juillet. Il a été placé en détention provisoire et doit comparaître en octobre devant le juge pour enfants.
5: Aujourd'hui, c'est l'avant-dernière étape du Tour de France.
0: 19e étape, 128 km entre Gap et l'Alpe d'Huez. Parcours difficile, tout en montée avec 21 virages noirs de monde. Une étape redoutée par les favoris du classement général, mais pas par Paul Sexas, 4e ce matin.
6: C'est sûr que c'est incroyable. Après, j'espère surtout de pas tomber dans la montée parce que je pense qu'il va y avoir beaucoup de spectateurs et on a vu que c'était quand même assez dangereux. Donc voilà, j'espère que tout va bien se passer surtout. Et après, forcément, c'est les jambes qui vont parler. Je me sens bien. Et pour une troisième semaine, c'est plutôt pas mal. Deux prochains jours qui arrivent qui sont très solides et sur lesquels le tour va se jouer. Et, enfin, en tout cas, le podium. Donc je pense que ça va bien se passer. Après, on verra.
0: Départ de cette première version de l'Alpe d'Huez à 14h cet après-midi. Et je dis première, car demain, les coureurs remettent ça avec 170 km entre le Bourg d'Oisans et une nouvelle fois donc l'Alpe d'Huez. On jette un coup d'œil sur nos conditions météo. Et c'est du grand et du beau soleil sur tout le pays aujourd'hui, Johan.
5: Un temps calme avec de la fraîcheur au nord ce matin et de fortes chaleurs au sud cet après-midi. Une chaleur qui s'étend et progresse sur le territoire de la Gironde à la Provence, en passant par le Languedoc-Roussillon et midi toulousain, sans épargner la Corse. Les températures ce matin, 15 à Aurillac, 17 dans la capitale, 20 à Bordeaux, 23 à Montpellier, 24 à Nice. Et puis cet après-midi, le mercure qui va grimper d'un cran, omniprésent, le soleil à l'exception de la Picardie et de la Haute-Normandie, ainsi que le Nord-Pas-de-Calais avec de l'humidité, une couverture nuageuse assez conséquente. Et puis des températures donc qui montent d'un cran par rapport à hier, 37 degrés à Bordeaux cet après-midi, 32 à La Rochelle, 31 à Bourges, 40 à Toulouse. C'est la maximale ce vendredi. Et chez vous, comment ça se passe? À 5h07, vous nous envoyez, vous nous postez un petit message sur la page Facebook. D'ici, on fait la météo ensemble, comme tous les jours sur votre radio locale.
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5: Plus de 40 ans que les chansons de Nicolas Sirkis et ses camarades nous accompagnent. Ce vendredi, on vous a choisi 3e sexe. Bon début de journée, 5h08.

0: bonjour à vous qui nous écoutez de si bonne heure ce vendredi. Ravi de vous savoir ici, de l'autre côté.
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0: Et à 5h11 ce matin, je voudrais vous parler de Bérangère, 84 ans. Elle vient de vivre un moment à la fois exceptionnel et déchirant. Cette dame vit depuis 50 ans dans une maison qu'elle a fait construire avec son mari, Lucien, au milieu des années 70. Dans cette maison, ils ont élevé leurs 3 enfants, ils ont passé une vie, elle, avec à l'intérieur évidemment des souvenirs qui se sont accumulés. Et ce couple, bah évidemment, comptait finir ses jours dans cet endroit. Seulement, voilà, depuis quelques mois, cette maison est condamnée, la faute à un projet d'aménagement routier qui va la faire rasé d'ici la fin de l'année. Alors, Bérangère a tout essayé pour sauver sa maison, pétitions, courriers, réunions publiques, interviews même données à la presse locale, rien n'y a fait dans quelques mois. Là où elle a vécu, il n'y aura bientôt plus rien. Alors, elle a trouvé une manière assez étonnante de dire au revoir à sa maison, sauter en parachute. Je le rappelle, elle a 84 ans. Elle a déclaré « J'ai eu envie de voir ma maison comme les oiseaux la voient depuis 50 ans lorsqu'ils passent au-dessus de mon toit ». Le saut en parachute a été organisé vendredi dernier. Tout s'est bien passé. Bérangère a sauté seule, oui, parce que Lucien, son mari, lui a préféré rester dans le jardin pour voir son épouse de tout là-haut. Visiblement, en bas comme en haut, ils étaient tous les deux émus, l'un comme l'autre. Alors, l'histoire est un peu triste, mais aussi, il y a plein de poésie. On souhaite bon courage à Lucien et Bérangère ce matin. Il est 5h12, vous écoutez ici, ce vendredi. Comment retrouver les auteurs présumés des incendies? C'est l'info d'ici.
2: Oui, nous serons dans les Pyrénées-Orientales avec les gendarmes, les pompiers, les forestiers qui fouillent les décombres à la recherche des indices.
0: Et puis pour la musique, Stevie Wonder arrive. Elle prend pas comme ça. Dans un instant, pour l'heure, qu'est-ce qu'on fait? Bah, des économies, évidemment. Bonjour Valère Coréard, chaque jour avec vous, un bon plan pour surclasser notre pouvoir d'achat. Aujourd'hui, on va parler restaurant sans plomber l'addition.
3: Parce qu'un bon repas à l'extérieur, ça fait plaisir, mais la note grimpe vite parfois, hein, en moyenne 25 à 30 euros par personne en France, bien plus dans les grandes villes, alors autant dire qu'un dîner en couple peut rapidement dépasser les 70 euros. Mais, bonne nouvelle, il y a des solutions pour faire baisser un peu l'addition, que ce soit au restaurant ou à la maison d'ailleurs, à condition d'avoir les bonnes adresses sur Internet.
0: Alors concrètement, comment ça marche pour payer moins cher?
3: L'application la plus connue reste The Fork. Le principe est simple. Vous réservez votre table via l'application et selon les établissements partenaires, vous bénéficiez de 20, 30, parfois 50% de remise, hors boisson en général. À chaque réservation, vous cumulez aussi des points de fidélité qui sont appelés des yums que vous transformez ensuite en réduction supplémentaire. Autre piste, Too Good To Go. Ici, il ne s'agit pas d'une remise sur l'addition, mais de sauver les invendus de restaurateurs ou de traiteurs à petit prix. Vous payez quelques euros et vous repartez avec un panier surprise. Vous ne choisissez pas forcément votre plat, mais vous divisez la facture par 2, 3, voire 4. Et puis, vous contribuez à réduire le gaspillage alimentaire. Et puis, il y a certaines applications de livraison comme Uber Eats ou Just Eat qui proposent régulièrement des codes promo ou encore des réductions de bienvenue. Et ça, bien sûr, c'est pas le même plaisir qu'un repas en salle, mais enfin, ça reste un bon moyen de limiter la dépense tout en se faisant plaisir. Résultat, en combinant ces solutions, vous pouvez économiser facilement 10 à 15 euros par repas, hein, soit plusieurs centaines d'euros par an si vous y allez souvent. Une vraie bouffée d'air pour le budget loisir, sans se priver de bons moments autour de la table. Si vous aussi, vous avez des bons plans resto d'ailleurs, écrivez-moi, comme ça, ça va aider tout le monde. Mon mail, c'est parici.les.economies@radiofrance.com.
0: Passez un bon week-end, Valère. Lundi, vous nous expliquerez comment louer son camping-car, son van ou son fourgon. Vous écoutez ici ce vendredi, il est 5h14.
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0: Ce vendredi matin, alors que la France est en proie cet été aux incendies, comment font les enquêteurs pour retrouver les auteurs présumés?
2: Cette année, 128 personnes ont déjà été interpellées dans ce cadre. C'est ce qu'a dit avant-hier le ministre de l'Intérieur, Laurent Nunez. Des investigations qui débutent alors que les cendres sont encore chaudes. Gendarmes, pompiers, forestiers fouillent les décombres à la recherche d'indices. Démonstration Caroline Félix dans les Pyrénées-Orientales avec la cellule d'identification criminelle de Perpignan.
6: Comment savoir où a démarré l'incendie dans cet immense champ désormais noir et gris? La première chose à faire, c'est de déterminer les flancs du feu, explique l'adjudant Johan.
7: Ici, on a le feu qui s'est arrêté un peu en bordure. Et là, si on regarde ici, pareil, le feu, là, il s'est propagé à droite. C'est comme un V. On va aller à l'intérieur du V, de trouver le sens de propagation du feu.
6: Plutôt par la gauche ou par la droite, la réponse se trouve au sol.
7: Tenez, là, on a un escargot. On va donc regarder l'escargot, ce qu'il nous montre. Ce côté-là, le côté gauche, il est tout noirci par la suie. Et celui-là, il est clair encore. Ça nous indique que le feu s'est propagé dans ce sens-là.
6: Le feu noircit la coquille par le côté par lequel il arrive. Il faut donc aller à gauche.
7: On met le drapeau avec le sens de propagation.
8: C'est comme remonter une pelote pour arriver à l'origine.
6: Les coquilles d'escargots sont nombreuses et très utiles.
7: Ça fait partie des seuls animaux qui ne peuvent pas partir très vite quand il y a le feu. La coquille résiste aussi.
6: D'escargots en cailloux, l'enquêteur progresse à travers le champ.
7: Par exemple, là, on a un caillou. Là,
6: jusqu'à des traces qui montrent un autre sens du feu contre le vent.
7: Quand les deux vont se rejoindre, on sera sur une zone probable d'origine de départ de feu.
6: On y est, l'adjudant détermine une zone d'éclosion d'environ 10 mètres carrés en bord de route. Reste à trouver l'élément déclencheur, comme un mégot par exemple.
7: La zone de départ du feu, ce n'est pas la zone où le feu est le plus violent. Donc on peut aussi retrouver des mégots sur place.
6: Cette fois-ci, il n'y a rien, reste des hypothèses.
7: On est à proximité d'une route, on peut penser à un jet de mégots. On a trouvé là des canettes qui étaient sur le chantier. Et voilà, ce sera aux enquêteurs de s'attacher à essayer de trouver, par le biais d'enquêtes de voisinage, de téléphonie, de vidéo, ce qui a pu se passer à ce moment-là.
6: D'habitude, pour ce travail d'étude du terrain, ils sont 6, 2 gendarmes, 2 forestiers, 2 pompiers.
7: On a des investigations qui peuvent durer sur plusieurs jours. Il y a des journées où on peut marcher une bonne dizaine de kilomètres dans la zone brûlée. On n'a pas d'ombre, il fait très chaud. En général, quand on fait des investigations comme ça, on se laisse une pause de un jour ou deux. Sinon, ça devient trop dur et quand on est trop fatigué, on ne voit pas bien les choses non plus.
6: Il cède aussi de nouvelles caméras sur les tours de guet. Elles filment jusqu'à 10 km à la ronde.
7: Pour le feu de Trévillac, là, on a pu trianguler grâce aux différentes caméras pour remonter sur une zone qui était intéressante et dans laquelle on a pu travailler pour rechercher l'origine.
6: Les enquêteurs s'appuient également sur les images des hélicoptères bombardiers d'eau.
2: Le reportage dans les Pyrénées-Orientales de Caroline Félix sur votre radio locale ici.
0: Ce vendredi, on fête les 20 ans du magazine de TF1. 50 minutes inside. Dans un instant, Isabelle Isturburu, son animatrice, est l'invitée des coulisses télé. Ce sera le temps d'écouter Stevie Wonder ici, 5h18. 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

0: alors que le jour se lève, vous écoutez déjà ici, et c'est un 24 juillet qu'ils sont nés. On souhaite un bon anniversaire ce matin à celle qu'on surnomme J-Lo. Jennifer Lopez, chanteuse, comédienne, mais aussi femme d'affaires. Jennifer qui a débuté sa carrière aux côtés de Janet Jackson dans un clip il y a déjà quelques années. Guy Savoy, lui, chef triplement étoilé, l'une des figures les plus respectées de la cuisine dans le monde entier, a fait aussi son anniversaire un 24 juillet. Et puis, il y a quelques années, lorsque élève, vous étiez en cours de musique, peut-être avez-vous été, comme des millions d'entre nous, contraint d'apprendre un jour la flûte à bec sur l'une de ses chansons.
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0: Sans aucune Yves. Joyeux anniversaire, 70 ans aujourd'hui, un gamin comparé à Hervé Villard qui ce vendredi devient octogénaire.
2: Capri, c'est fini.
0: 50 ans. Le Capri, c'est toujours pas fini. Et puis en cette veille de week-end, c'est la journée mondiale de la tequila. Frappée, la tequila, et surtout avec modération. Enfin, ils nous quittaient à cette date. Deux monstres sacrés du cinéma. D'abord en France, Sacha Guitry, et aux États-Unis, Peter Sellers. Deux comédiens, deux personnalités complexes qui ont marqué la pellicule au point de continuer à voir, revoir, revoir leurs films encore aujourd'hui. Il est 5h22, c'est l'heure d'allumer la télévision. Ce vendredi, on vous emmène dans les coulisses de l'émission People de TF1 qui fête ce soir son anniversaire. Et quel anniversaire, 20 ans cet été pour 50 Minutes Inside, l'émission qui raconte la vie des VIP comme on feuillette les pages d'un magazine papier glacé. Générique. Au cours du prime de ce soir, l'émission de TF1 reviendra sur 30 des événements majeurs qui ont marqué ces deux dernières décennies. 30, vous en conviendrez, ça fait pas beaucoup, tant l'actualité people est dense. Pour ça, il n'y a qu'à voir la pile de magazines entassés dans les salles d'attente des cabinets dentaires pour s'en rendre compte. Alors, j'ai demandé à Isabelle Iturburu, qui présente ce soir l'émission, comment l'équipe de production et elle-même ont-ils sélectionné ces événements qu'on retrouvera ce soir.
3: Ce qu'on a fait, c'est qu'on avait des dizaines et des dizaines de post-it, je m'en souviens très bien, au mur, où tout le monde a posé les choses qui l'avaient marqué dans ces 20 dernières années. Et on a écrémé jusqu'à arriver à 30. Et vraiment, le critère principal, c'était à quel point ça nous a marqué, bouleversé. Moi, à titre personnel, mais je pense qu'on est très nombreux dans mon cas, c'est la disparition et surtout les obsèques de Johnny Hallyday. Là, on parle vraiment de communion et d'émotion collective.
0: La rétrospective présentée ce soir, c'est l'occasion de se rendre compte qu'en 20 ans, la manière de s'informer sur les célébrités et les petites indiscrétions qui émaillent le monde du show business ont changé aussi rapidement que la société elle-même. Et ça, grâce ou à cause d'un média concurrent de la télévision qui a obligé le magazine de TF1 à se réinventer.
3: Aujourd'hui, il y a les réseaux sociaux, ça va très vite. On sait tout sur tout le monde. Des fois, on en sait trop ou on ne sait pas les bonnes choses. Ça, c'est un autre problème. Le curseur est à se positionner avec du recul. On n'a pas besoin d'être les premiers à l'annoncer parce que de toute façon, tout le monde sait tout avant tout le monde. Les stars d'aujourd'hui ne sont pas forcément les stars d'hier. On va parler de Thomas Pesquet, par exemple, ce soir. Vous voyez, ça, c'est quand même assez inattendu que la personnalité préférée des Français soit un astronaute. On nous aurait dit ça il y a 20 ans. Notre admiration, elle évolue, elle change, j'ai l'impression.
0: Et il n'y a pas que ça qui a changé depuis la création du magazine. Ses animateurs aussi. Si l'émission est née avec Nikos Aliagas, ce dernier a ensuite passé la main à Sandrine Quétier, elle-même ayant cédé son prompteur à Isabelle Iturburu. Nikos, qui pour les 20 ans ce soir sera de retour pour co-présenter ce prime exceptionnel. 50 Minutes Inside, les 20 ans, le prime événement à voir ce soir, 21h10 sur TF1. Vous écoutez ici les 5h25. Et si maintenant vous preniez votre téléphone et appelez votre station locale 0810 055 056, venez nous dire ce que vous avez prévu de faire ces deux prochaines journées. Le week-end arrive et puis ce matin, vous connaissez le principe. Dès lors que vous nous appelez, vous repartez avec votre pack été comprenant un sac collector aux couleurs de votre radio, un roman de Maxime Chattam et les fameuses lunettes pour observer l'éclipse le 12 août prochain. 0810 055 056. Voici Zazie sur les ondes d'ici.

0: Merci, dès 5h, chaque matin, on démarre la journée ensemble. Il y a quelques encablures des infos de 5h30. Stéphane Bern est déjà là pour nous rendre une petite visite, pour mieux remonter le temps. Ce vendredi, Stéphane, on voyage à l'époque victorienne, entre brouillard et brume, à Londres évidemment.
1: Un tube noir, une petite brosse et des cils qui s'allongent d'un seul geste. Le mascara ou rimmel est né entre les mains d'un Français, mais de l'autre côté de la Manche. Nous sommes en 1880 à Londres, dans l'élégante Bond Street. Derrière son comptoir, Eugène Rimmel, fils de parfumeur parisien, observe les clientes de la bonne société britannique. Depuis des années, il perfectionne poudre, eau de toilette et savon parfumé. Mais cet hiver-là, il met au point une invention appelée à conquérir le monde. Un mascara non toxique à base de cire et de poudre de charbon. Du charbon pour avoir une meilleure mine, fallait y penser. Fini le col qui coule et vous fait ressembler à un panda. Fini les préparations à base de suie ou d'antimoine. Ce produit, facile à appliquer et sans danger, donne au regard une intensité nouvelle. Et ce, en un clin d'œil. Les élégantes londoniennes se l'arrachent. Il se dit même que la reine Victoria en personne ne jure que par le bloc noir et le pinceau d'Eugène Rimmel. Les journaux en parlent et bientôt, le nom du créateur devient celui du produit, le Rimmel. L'invention dépasse vite les frontières. En Italie, en Espagne, en Turquie, on ne dit pas mascara, on demande un Rimmel. Le Rimmel est bien plus qu'un simple tube. C'est maintenant un hit planétaire. Et tandis que d'autres reprendront son idée jusqu'à la marque Maybelline, née en 1913, c'est bien le parfumeur français qui aura posé les bases du maquillage moderne. Eugène Rimmel a donné son nom au Rimmel, Eugène Poubelle à la poubelle. En revanche, notez que le dramaturge Eugène Labiche n'est pas le créateur de Pampy.
0: Bon week-end Stéphane Bern et on retrouve tous les voyages dans le temps sur le site ici.fr. À la une de la presse ce matin, il sera question du Seigneur des Anneaux. Comment la saga est-elle devenue mythique? Décryptage avec notre invité à 6h10. Pour l'heure, 5h30, l'info en France et dans le reste du monde. C'est l'heure du 90 secondes avec vous Cyril Ardo-Redon.
2: Près de 30 000 personnes évacuées au total en Nouvelle-Aquitaine en raison de deux incendies qui ont parcouru respectivement 4 800 hectares en Gironde et 1 000 dans les Landes. 20 000 habitants et vacanciers mis à l'abri au nord du bassin d'Arcachon. Tous les villages de la presqu'île du Cap Ferret sont en train d'être évacués selon la préfecture. 9 000 personnes mises à l'abri à et autour de Biscarrosse dans les Landes. Dans le Var, deux enquêtes ouvertes pour tenter de déterminer les origines de l'incendie du massif du Gros Bessillon. Le feu est toujours actif ce matin. Selon la préfecture, il a parcouru 2700 hectares depuis mardi, même si les conditions météo s'améliorent. Ce matin, 27 départements de l'Ouest et du Sud sont placés en orange face à un risque élevé de feux de forêt. La Haute-Garonne est en rouge pour un risque très élevé. On attend des renforts aériens venus de Croatie, de République tchèque, de Slovaquie ou du Portugal après l'activation du mécanisme de protection civile de l'Union européenne demandé par la France. Dans la Somme, un homme de 74 ans mis en examen est placé en détention provisoire suspecté de viol sur 17 enfants âgés de 2 à 12 ans sur une période allant de 2001 à 2026. Il était jusqu'à mi-juillet inconnu de la justice. Vous constatez peut-être quand vous avez besoin de retirer de l'argent que les distributeurs se font de plus en plus rares. La France en a perdu 1800 l'an passé. C'est même un distributeur sur 5 qui a disparu depuis 2018. Les banques cherchent à faire des économies. Et puis le Tour de France, 19e étape aujourd'hui, 128 km entre Gap et l'Alpe d'Huez. Parcours de montagne redoutée par les coureurs. Une route classique, mythique, avec pas moins de 21 virages.
0: Vous écoutez ici ce vendredi 5h32, l'info, ce sont des milliers de personnes qui ont dû être évacuées ces derniers jours à cause des incendies.
2: 20 000 personnes dans le secteur du bassin d'Arcachon, 9 000 à et autour de Biscarrosse dans les Landes, mais aussi plus de 500 personnes dans le Var, mardi, près du massif du Gros Bessillon. Certains ont pu regagner leur maison, mais ce n'est pas le cas des habitants du village de Corance, à l'image donc de ce petit garçon que vous avez rencontré, Agathe Mahué.
3: Il est parti très vite mardi avec papy, mamie, le chien Doudou.
4: Oui, c'est son nom, Doudou.
3: Pour aller dormir à l'auberge du village, plus loin de l'incendie.
5: Ils sont gentils, on est bien accueillis.
3: Aymeric, 10 ans, essaie d'apprécier l'endroit.
5: Mais ça vaut pas la belle maison qu'on a.
3: Des grands-parents belges tombés amoureux de la Provence il y a des années, Aymeric a passé ici toutes ses vacances.
5: C'est joli, il y a plein de jolies choses à découvrir.
3: Mais le feu est venu tout chambouler.
4: Quand on est parti, la fumée était là et le jardin commençait à s'obscurcir. Donc c'était pas très loin.
5: Moi j'ai paniqué et mon frère a pleuré. Ouais.
3: Pour l'instant, le petit garçon ne peut pas retourner voir là-haut sur les hauteurs.
5: Ça serait dommage que ça parte, la maison parte en feu parce que c'est le début de nos vacances. Premier jour qu'on arrive, il y a le feu.
3: Marqué par les centaines de pompiers déployés.
5: On entendait des tiiiiiiiiiiiiiiiiiiiiiiiiiiiiiiiiiiiiiiiiiiiiiiiiiiiiiiiiiiiiiiiiiiiiiiiiiiiiiiiiiiiiiiiiiiiiiiiiiiiiiiiiiiiiiiiiiiiiiiiiiiiiiiiiiiiiiiiiiiiiiiiiiiiiiiiiiiiiiiiiiiiiiiiiiiiiiiiiiiiiiiiiiiiiiiiiiiiiiiiiiiiiiiiiiiiiiiiiiiiiiiiiiiiiiiiiiiiiiiiiiiiiiiiiiiiiiiiiiiiiiiiiiiiiiiiiiiiiiiiiiiiiiiiiiiiiiiiiiiiiiiiiiiiiiiiiiiiiiiiiiiiiiiiiiiiiiiiiiiiiiiiiiiiiiiiiiiiiiiiiiiiiiiiiiiiiiiiiiiiiiii y a eu quelqu'un qui s'est blessé, ou alors il y a eu de nouveau un grand brasier. On a regardé sur Google et il y a déjà 2500 hectares brûlés. C'est triste. Bon, j'espère que ça va vite se finir.
6: Et des dizaines de familles comme celle d'Emeric attendent de pouvoir rentrer à la maison.
2: Le reportage d'Agathe Mahué, donc ce matin en Gironde. Tous les villages de la presqu'île du Cap Ferret sont en cours d'évacuation par la route départementale 106. C'est ce qu'indique la préfecture. Toutes les personnes dans ce secteur ont reçu sur leur téléphone une alerte pour donc les alerter de ces évacuations en cours. Un coup d'œil sur la météo. Et ce matin, Johan, la chaleur s'étend et progresse dans le sud du pays.
0: De la Gironde à la Provence, en passant par le Languedoc-Roussillon et le Midi toulousain, sans épargner la Corse. Une large partie du pays, en revanche, est-elle bénéficie de températures tempérées. Ce sera le cas pour Aurillac, 15 degrés ce matin, 17 à Paris, 20 à Bordeaux, 18 à Nantes. Et puis cet après-midi, le mercure va continuer de grimper dans le sud, un soleil omniprésent, à l'exception de la Picardie et de la Haute-Normandie, ainsi que le nord du Pas-de-Calais. Il y aura de l'humidité dans le ciel et une couverture nuageuse relativement conséquente. Et puis pour les températures, 37 prévues à Bordeaux cet après-midi, 32 à La Rochelle, 28 à Paris et la maximale 40 à Toulouse. Chez vous, comment ça se passe? Vous nous l'écrivez, vous nous postez vos messages sur la page Facebook d'ici, comme l'a fait Marie-Laure qui vit dans le Pays Basque à Urugne. Chez elle, il fait 17 degrés ce matin, le ciel est dégagé. 15 degrés pour Lionel à Limoges, 15 chez Marie-Pierre à Breuil-de-Salon-la-Tour, c'est en Corrèze. Enfin, Jacqueline, elle, vit à Saint-Jean-de-Bray, c'est dans le Loiret. Il fait 14 degrés chez elle ce matin.
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0: On dirait pas comme ça, mais ce soir, probablement vous serez en week-end, si ce n'est en vacances.
2: La chance.
0: Il nous rejoint ce matin. Voici Laurent Voulzy, le pouvoir des fleurs. Bon début de journée, 5h35 ici.

0: Vous avez décidé d'entamer cette nouvelle journée à l'écoute d'ICI. Vous faites bien votre radio locale. Il est 5h38.
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0: Et ICI, pas un matin sans vous alerter sur une nouvelle arnaque à éviter. Aujourd'hui, une arnaque qui impacte nos artisans.
2: Avec des usurpateurs qui se font passer pour eux. Explication avec Aude Razo dans un instant. C'est pas vrai.
0: Et dans les prochaines minutes, tous les membres d'Earthwill & Fire passeront par vos oreilles. Voilà de quoi vous sortir de lit en rythme et avec le sourire. 5h39, nous accueillons ce matin Brigitte. Bonjour Brigitte.
2: Bonjour Brigitte.
3: Bonjour, vous allez bien ?
0: Bah ça va parfaitement. Vous, qu'est-ce que vous êtes vous habitez où Brigitte ?
3: À Sauzé, à côté de Montélimar, dans la Drôme.
0: Quel est le programme ? Je vois très bien. Quel est le programme de cette journée, sinon de ce week-end ?
3: Alors ce week-end, on va faire les 5 ans de mon premier petit-fils. J'en ai 3, voilà, qui a eu 5 ans.
0: Il s'appelle comment ?
3: Il s'appelle Ethan.
0: Bon, c'est quel genre de petit garçon, Ethan ?
3: Ethan, c'est la joie de vivre, c'est plein boom. Il adore faire du vélo. Il fait de la trottinette, il fait plein de choses. Il est très actif, très gentil.
0: Donc,
3: c'est un amour.
0: Sa mamie a préparé au cordeau, si je puis dire, cet anniversaire pour ses 5 ans.
3: Non, c'est ma fille qui nous invite, donc on va y aller. Voilà.
0: D'accord. Les pieds sous la table. Vous arrivez avec quelque chose, vous ?
3: Ah ben le gros cadeau, bien sûr.
0: Dites-le nous. Bon, peut-être qu'Ethan n'écoute pas. 5h40, a priori. C'est quoi le gros cadeau ?
3: On lui a pris une voiture électrique.
2: Ah, sympa. Ah, oui. Il va être content.
3: Bah ouais, le garçon.
0: Et puis c'est bon pour le bilan carbone, la voiture électrique, tout va bien, on est tranquille.
3: Ça, on va dire
0: c'est
3: ça.
0: Bien. Et en plus, vous, parce qu'il n'y a pas de raison, il n'y a pas que les enfants qui ont le droit d'avoir des cadeaux, vous, Brigitte, vous allez recevoir d'ici quelques jours dans la Drôme le paqueté, c'est un sac aux couleurs d'ici, avec plein de choses à l'intérieur, des lunettes pour observer l'éclipse, le roman de l'été, celui signé par Maxime Chattam, et tout un tas de goodies que vous allez pouvoir découvrir dès que ce sac va arriver. Je vous souhaite, avec un peu d'avance, une belle journée d'anniversaire auprès d'Ethan, et puis une belle journée tout court.
3: Et l'éclipse, ça va bien être, c'est quand la dernière éclipse qu'il y a eu, c'était en 99, j'étais à l'hôpital, j'allais accoucher de mes jumelles.
0: Bon bah voilà, donc c'est...
3: Comme quoi,
2: la boucle est bouclée.
0: Vous n'avez pas pu la voir, du coup, à l'époque, vous ne l'avez pas regardée.
3: Si, j'étais à l'hôpital, on avait les lunettes aussi.
0: Et bien là, ça sera les lunettes d'ici, sans la maternité, mais avec le soleil qui va s'éclipser. C'est le principe d'une éclipse d'ailleurs. 5h41.
3: Bonne journée, merci beaucoup.
0: Salut Brigitte, à très bientôt sur l'antenne de votre radio locale. 5h42, dans un instant, gare aux arnaques.
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0: 5h42, le moment de C'est pas vrai, votre rendez-vous anti-arnaque avec vous, Aude Razo. C'est bientôt le week-end, vous allez peut-être faire un tour au marché. Le saviez-vous, les petits artisans locaux peuvent aussi être victimes d'usurpateurs.
5: Oui, sur les marchés, je vais y revenir, mais surtout, sur Internet. Un auditeur, François, me dit qu'il s'est fait avoir par un faux site de confiture artisanale. Manque de peau, me dit François, avec un petit trait d'humour. Il aime bien ses confitures, je suis client depuis longtemps, c'est une petite entreprise, je ne me suis pas vraiment méfié. François passe commande, mais il n'était pas sur le bon site, il n'a rien vu, et je le comprends, l'escroc a changé une toute petite lettre dans l'adresse du site. Il a copié tout le site, les images, les prix, copie quasi parfaite. Cette petite entreprise ne mérite pas des emmerdes pareilles, me dit François. Il a fait bloquer sa carte bleue.
0: Aude, l'arnaque ne sévit pas que sur Internet. On la trouve également dans les foires et sur les marchés.
5: Effectivement, et là, histoire assez hallucinante, ça remonte à l'an dernier. Une fromagerie des Vosges s'étonne de recevoir des coups de fil de clients mécontents. Ils se plaignent de prix exorbitants et de s'être fait arnaquer. En fait, un marchand sur les foires et les marchés prétendait vendre leur fromage. Il donnait le nom de leur fromagerie, mais c'était un gros mensonge. Il vendait en fait des fromages bas de gamme et 3 à 4 fois plus cher. Alors comment ne pas se faire avoir ? C'est pas évident. Hein. Conseil des gendarmes, déjà regardez bien les prix. Et puis faites attention à l'apparence du stand. Si le vendeur se revendique de telle ou telle boucherie ou fromagerie, mais qu'il ne l'affiche pas ou que l'affiche est juste une pauvre feuille A4 et pas un joli écriteau, une grande bâche, méfiez-vous.
0: C'est bien noté. Merci Audrazo. Toutes les infos complémentaires sur le site ici.fr à l'onglet arnaque. Dans 3 minutes, le monde merveilleux du vivant tout entier arrive pour vous parler d'un être vivant très énigmatique. Ce sera juste après Oshi. Je partirai bientôt le week-end. Vous êtes ici et c'est tant mieux.

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1: Chaque matin, on apprend plein de choses en s'amusant. Et à 5h47, c'est le moment d'aller se perdre dans la nature. Bienvenue dans le monde merveilleux du vivant. Aujourd'hui, trois choses à savoir sur un être vivant qui n'est pas préhistorique, qui n'est pas un fossile vivant, mais qui reste très énigmatique. Bonjour Benoît Prospero.
2: Alors je précise tout de suite que ce n'est pas moi le fossile. Hein. Aujourd'hui, on va parler du sélacanthe. Bonjour à toutes et tous. Au programme, disparition, poumons et nageoires. Première chose à savoir, on croyait le sélacanthe disparu depuis la fin du Crétacé, c'est-à-dire l'époque des derniers dinosaures, jusqu'en 1938.
1: Oui, en fait, on le connaissait, mais juste grâce à des fossiles.
2: Eh ben exactement, vous imaginez la surprise. Et alors, en parlant de fossiles, et donc d'un être vivant qui vit sur Terre depuis très très très longtemps, deuxième chose à savoir, le sélacanthe a un poumon caché, et plus précisément une poche de gaz avec des parois épaisses, vestige d'un poumon ancestral, alors qu'il ne lui permet plus de respirer aujourd'hui, mais qui a évolué et joue désormais le rôle de ballast. Et ce réservoir rempli de graisse permet en fait au sélacanthe de descendre jusqu'à 800 mètres de profondeur. En fait, pour l'anecdote, au Dévonien, période que l'on nomme aussi l'âge de l'effet de serre ou l'âge des fougères, caractérisé par son climat chaud, le sélacanthe vivait proche de la surface de l'océan. Et pour survivre aux crises environnementales du Crétacé, il semblerait qu'il ait réussi à s'adapter physiologiquement et comportementalement en plongeant à plus grande profondeur. Et c'est pour ça que peut-être nous avons perdu sa trace pendant des siècles.
1: Et la métamorphose du poumon en ballast serait donc l'une de ses évolutions.
2: Ah ben vous avez tout compris. Et alors, troisième chose à savoir, le sélacanthe a des nageoires charnues qui recèlent un incroyable secret. Explication. Presque tous les poissons ont des nageoires dites rayonnantes, c'est-à-dire que les rayons sont généralement disposés en éventail. Mais le sélacanthe, lui, déroge à toutes les règles. En fait, ces nageoires charnues contiennent des muscles et s'articulent autour d'un axe duquel partent des rayons. Et ce système-là, eh ben c'est l'ancêtre d'une patte. Concrètement, l'axe compte plusieurs os qui sont organisés de la même manière que ceux de nos membres. Et donc, on y trouve des pièces homologues à l'humérus, au radius, au cubitus de nos bras, comme au fémur, tibia et péroné de nos jambes. Et donc, comprendre son histoire, c'est aussi comprendre la nôtre. Appelle-moi Apollon, mais version œuvre d'art abstraite, le monde vivant est merveilleux. Et pour tout ça, remerciements au docteur en sciences Nicolas Gilles Soul, auteur avec Jacques Cuisin du livre Voyages extraordinaires au Muséum National d'Histoire Naturelle, publié aux éditions Robert Laffont.
1: Le monde merveilleux du vivant, rendez-vous quotidien à retrouver ici tout au long de l'été et en replay sur l'appli de votre radio locale. À lundi, Benoît Prospero.
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1: 6h10, après le monde merveilleux du vivant, voici celui fascinant du Seigneur des Anneaux.
4: À la une de la presse aujourd'hui, pourquoi cette saga est-elle devenue mythique? Pour nous en parler, notre invité est le directeur adjoint de la rédaction du journal La Septième Obsession.
1: Bonjour Nicolas Telope.
5: Oui, bonjour.
1: Reprenons les choses là où tout a commencé. Le Seigneur des Anneaux, d'abord, c'est une série de romans, c'est ça, hein ?
5: C'est ça, oui, qui ont été publiés après la Seconde Guerre mondiale. Et ces quatre livres ont eu un énorme succès et un très grand impact dans la culture populaire, notamment dans ce qu'on a appelé la fantasy, l'heroic fantasy, cette capacité à créer des univers parallèles aux nôtres, qui ont leur propre fonctionnement, leur propre loi, et avec évidemment des créatures fantastiques. Fantastique, de la magie, etc.
1: Le Seigneur des Anneaux, c'est une intrigue extrêmement dense par son contenu. Question compliquée, c'est en une phrase. Je vous demandais de me résumer de quoi ça parle.
5: Bah, ça parle de sauver le monde, ce monde-là, de la Terre du Milieu, parce qu'il y a une entité maléfique qui s'appelle Sauron, qui veut le détruire, et le seul moyen de le combattre, c'est de partir à la quête de l'anneau, qui doit réunir toutes les héros de bonnes intentions pour pouvoir combattre cette créature et se sauver le monde des ténèbres.
1: Il était évident qu'Hollywood allait mettre le grappin sur cette saga du Seigneur des Anneaux.
5: En fait, dès le départ, il y a eu un énorme succès de la parution du roman. Simplement, évidemment, les effets spéciaux étant ce qu'ils étaient, c'était impossible de se projeter, en fait. Il y a eu un vrai basculement dans les années 70 parce qu'il y a eu ce jeu de rôle qui s'appelle Donjons et Dragons qui a participé à la démocratisation des univers de fantasy. Et à partir de là, il est devenu évident pour Hollywood qu'il fallait capitaliser en fait sur ce genre. Et ça s'est d'abord passé par l'animation. Et dans les années 80, par contre, il y a eu une vraie vague de cinéma fantasy qui a été initiée plus ou moins par le Conan le Barbare.
1: Et qui a été une rampe de lancement pour la suite.
5: C'est ça, exactement.
1: Comment vous expliquez l'engouement du public pour cette saga ? De 7 à 77 ans, on a l'impression.
5: Parce que c'est comme Star Wars, en fait. C'est comme Harry Potter. C'est-à-dire que, déjà, il y a cet émerveillement qui est lié à l'imaginaire et à des péripéties qui sont de l'ordre de l'extraordinaire et du merveilleux. Et surtout, la quête qui est poursuivie par les personnages procède d'archétypes. Et donc... Voilà, on retrouve à chaque fois un héros qui est lancé malgré lui dans une quête qui le dépasse. Généralement, il est orphelin, donc il a tout à construire. Il faut se construire lui-même et aussi construire son parcours. C'est aussi simple que ça.
1: Le hors-série, La Septième Obsession, consacre son nouveau numéro au Seigneur des Anneaux. C'est à retrouver en ce moment en kiosque et cet été. Belle journée à vous, Nicolas.
5: Belle journée, à bientôt.
1: 5h53, si vous partez en vacances cet été, l'épisode 7 tendance de ce vendredi devrait vous interpeller. En attendant, ici, voilà de quoi faire voyager vos oreilles. Vous les reconnaissez ? Tous, ils sont là, de la droite à gauche. Il y en a 6, 7, 8, 9. Ah oui, il y a aussi le bassiste. Earth, Wind & Fire sur votre radio locale, 5h53. 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

0: 5h56. Merci de nous être fidèles avant de retrouver toute l'équipe d'ici matin sur votre radio locale. Tous les jours, Muriel Jourdan nous tient au courant des derniers soubresauts de la mode. Ce vendredi, Muriel, gros plan sur un moyen d'organiser plus facilement nos voyages.
1: Non mais vous avez vu ça.
2: Vous avez vu ça? Vous avez vu tous ces gens qui utilisent l'intelligence artificielle?
1: Mais qui êtes-vous? Celle qui fait la chronique ici, c'est moi?
2: Je suis l'intelligence artificielle. Je vais bientôt remplacer tout le monde, mais rassure-toi, on prendra des stagiaires humains et des contrats d'alternance.
1: Ça va pas la tête? Eh oh! Non mais excusez-moi, je suis de retour. Bref, je vous disais, 90% des gens en France de moins de 35 ans ont déjà utilisé l'intelligence artificielle pour organiser leur voyage. Et tous âges confondus, ça fait un Français sur 3.
0: Et ça, Muriel, c'est pas forcément une bonne idée, car l'IA a, semble-t-il, gâché les vacances de plusieurs voyageurs.
1: Oui, certains retours d'expérience font flipper. Hein. Par exemple, une créatrice de contenu dédié au voyage, Shaima Laibaïd, devait partir aux îles Fidji, elle s'est servie de ChatGPT et ça a tourné au cauchemar.
3: Là, je suis censée être à l'aéroport. Et là, bah, je peux pas y aller à cause de ChatGPT qui m'a gâché le moment de voyage.
1: Ensuite, elle a expliqué ce qui s'était passé devant les caméras de TF1.
3: Je m'en sers pour faire mon programme. Je regarde les modalités pour le visa parce que j'ai un passeport marocain. Et donc, ChatGPT me dit que j'ai pas besoin de visa pour aller aux Fidji. Moi, j'ai pris mes billets et deux jours avant le voyage, je me rends compte que j'avais besoin de visa. Ça m'a coûté 700 euros, malheureusement, pour deux billets. Et ce n'était pas remboursable.
1: Idem pour cette influenceuse espagnole, Mary Caldas, qui a raté son vol. Elle devait partir avec son compagnon à Porto Rico. Mais arrivée à l'aéroport, qu'est-ce qui s'est passé? Ils n'ont pas pu embarquer à cause d'une autorisation. Et ça l'a beaucoup énervée. Dans cette vidéo publiée sur TikTok, elle explique s'être renseignée auprès de l'intelligence artificielle pour savoir si un visa était nécessaire. Et là, elle dit, je lui ai demandé, il m'a dit que non. Ça, c'est ce qu'elle dit au bord des larmes. Je ne fais plus confiance en ce fils de... Voilà, vous avez compris. Demander conseil à ChatGPT pour un itinéraire, pour visiter un monument, pourquoi pas? Mais quand ça concerne la paperasse pour voyager vers un pays étranger ou toute autre question administrative, passez votre chemin parce que ces détails, généralement, échappent à l'IA. C'est tendance d'organiser ses voyages grâce à l'intelligence artificielle, mais c'est risqué, alors vérifiez toujours ce qu'elle vous dit, hein, et fiez-vous plutôt à votre intelligence naturelle.
2: Wow, comme tu m'as cassé. Ok, je m'en vais. De toute façon, les hôtels que j'avais trouvés pour ton voyage n'existent pas.
1: Super, merci l'IA. Vous voyez, on peut tout à fait se passer d'elle.
0: Muriel Jourdan, aucune IA ne pourra jamais vous remplacer. En attendant, on vous retrouve lundi et toute la collection des 7 tendances est à retrouver en podcast et en replay sur ici.fr. Ce vendredi, sur le tour, 19e étape, l'antépénultième, une mythique étape, Gap, l'Alpe d'Huez, à suivre en direct ici sur votre radio locale dès 13h30. En attendant, on vous laisse avec toute l'équipe d'ici matin. On vous souhaite un excellent week-end et on se retrouve lundi. Excellente journée.
4: Dès 5h, merci Johan. Bonjour et bienvenue sur votre radio locale, ici Provence. L'info d'ici avec Camille Payan ce matin. Bonjour Camille.
5: Bonjour Eric, bonjour à tous.
4: Et nous allons bien sûr revenir sur ce feu important sur le gros Vessillon.
5: Oui, incendie toujours actif, une nuit encore compliquée pour les pompiers, pour les évacuer également. On est sur place.
4: Et du côté de la météo, du soleil sur toute la Provence pour terminer cette semaine et des températures maximales qui vont tourner autour des 34-35 degrés.
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4: Bon réveil avec votre radio locale Ici Provence, il est 6h. Les infos à Marseille et en Provence, Camille Payan est donc à la une. Le feu du Gros Vessillon toujours actif.
5: 50 à 100 reprises hier après-midi. Un mur de flammes, des épaisses fumées. De quoi effrayer à nouveau les habitants, fatiguer les 800 sapeurs-pompiers toujours mobilisés et désormais concentrés sur les communes de Corrence et Montfort-sur-Argence. Dans la soirée, le bilan était de 2700 hectares parcourus. Les conditions météo se sont améliorées à la tombée de la nuit avec l'arrivée d'une brise marine. Mais la situation reste tendue. Sur place, l'angoisse pour des centaines d'habitants évacués mardi, autorisés à rentrer chez eux hier, avant de devoir repartir. À Cotignac, Agathe Mahué, Margot et sa famille ont pu rentrer quelques heures pour constater les dégâts. Un moment difficile. Dans la maison familiale, Margot est revenue pour la première fois.
7: C'est un peu chaotique, quoi. Comment décrire ce qu'on voit
5: Une maison qui a partiellement brûlé. L'entrée du salon et la terrasse au-dessus de la piscine ne sont plus que des cendres.
7: Toute la terrasse en bois, en fait, a pris feu et s'est embrasée. Il n'y a plus rien, quoi. Toutes les vitres baies vitrées, le store, enfin, tout ça, ça a explosé. Vous voyez, tout est recouvert de 1 cm de suie, quoi. Le feu a été coupé dans son élan quand même et je pense qu'on doit beaucoup aux pompiers qui ont dû certainement intervenir pour sauver ce qu'ils ont pu.
5: Et là, je vois qu'il y a déjà une camionnette de vitrerie.
7: Essayer, voilà, mandatée par l'assurance pour essayer de sécuriser la maison. On ne sait pas trop par où commencer, en fait. Donc là, on sauve déjà le maximum des choses qu'on peut récupérer. Moi, c'est clairement les vêtements des enfants, qu'ils aient de quoi s'habiller. Et voilà, quoi. Et après, on verra... On verra.
5: Les enfants, tout jeunes, sont tenus à l'écart. Vous vouliez pas qu'ils assistent
7: non,
5: à ça?
7: Je pense qu'ils sont déjà un peu traumatisés par tout ça. Voilà. Dans le salon, vous voyez les peluches, les doudous, tout ce qu'on a laissé avant de partir.
5: Margot relativise aussi, alors qu'une dizaine de maisons de la commune sont complètement parties en fumée. Nous, on a de la chance, dit-elle, on va pouvoir réparer et reconstruire.
8: Un reportage pour Ici Provence. Agathe Mahué, les habitants de Cotignac et Pontevès ont pu regagner leur domicile dans la soirée. Pas ceux donc de Corrence et Montfort-sur-Argence, où se concentre désormais le feu. Ces habitants-là ont passé encore la nuit dans des centres d'accueil. Rentrer chez soi, c'était constater les dégâts, comme on vient de l'entendre, mais aussi vivre parfois sans eau potable, à Pontevès notamment. Hier, l'eau courante n'était plus bonne. La mairie distribuait des bouteilles. Dans un dernier message, elle conseille désormais de faire bouillir 5 minutes l'eau avant de la consommer, notamment pour la préparation des aliments. L'eau en bouteille est préférable tout de même pour les personnes vulnérables, les personnes âgées et les nourrissons. À Pontevès, où le maire accuse le coup et commence un premier bilan.
9: Sur le début de l'incendie, on a encore beaucoup d'endroits qui brûlent. Alors, en sinistré, doit avoir une vingtaine d'habitations très concernées par le feu. Mais tellement mis en précaution que, voilà, ça doit aller, mais ça reprend, ça brûle, ça s'éteint, ça reprend, ça brûle. Enfin, voilà, il y a toute la journée, c'est incessant. On le voit à la fumée. On est tranquille 5 minutes et puis on ne le plus.
10: Sur la commune de Pontevès,

0: enquête pour déterminer l'origine de ces deux sinistres. L'inquiétude aussi du côté de Saint-Martin-de-Crau. Hier en fin de journée, un feu de végétation au bois de Leuze à proximité d'une entreprise de fabrication d'explosifs. Feu impressionnant avec des sautes jusqu'à 400 mètres en raison du vent. Finalement maîtrisé dans la soirée, 10 hectares ont brûlé. Des flammes toujours dans les Hautes-Alpes, également sur les communes de L'Argentière-la-Bessée et Fraissinière où les pompiers luttent depuis maintenant une semaine. 200 hectares brûlés dans une zone très difficile d'accès où des blocs rocheux s'effondrent. Le risque de feu qui reste élevé dans les Bouches-du-Rhône et le Var ce vendredi.
1: Une ambiance un peu particulière pour l'ouverture du Delta Festival à Marseille sur les plages du Prado.
0: Un climat parfois de malaise des participants partagés entre l'envie de faire la fête et celle de soutenir les victimes. Depuis que le cofondateur du festival a été accusé de violences sexistes et sexuelles, de nombreux artistes ont fait le choix d'annuler leur participation. Le dernier en date, c'est le groupe de rap français L2B. À l'ouverture des portes, vous avez rencontré donc des festivaliers présents malgré tout, Julia Beaufils.
2: Mathilde et Chloé s'étalent de la crème solaire avant d'entrer dans le festival. Les deux copines venaient voir
3: Bennett et Cascada notamment.
4: Feder aussi.
2: Certains parmi eux ont décommandé.
4: Déçus, mais compréhension aussi, mais déçus.
3: C'est bien, ça va faire date, ça donne un bon signal. C'est juste, pas de chance, on aurait bien aimé les voir. Mais tant pis, on soutient.
2: Maëlys aurait préféré qu'ils viennent quand même, par respect pour le public.
5: On avait repéré des artistes. Je trouve que c'est dommage qu'il y ait plusieurs artistes qui aient décommandé. Parce qu'il y en a plein qui sont se sont déplacés, payés. C'est dommage vis-à-vis des visiteurs.
2: Anthony, ça lui passe un peu au-dessus.
6: Après, c'est leur choix. Nous, on est à Marseille, on vient pour profiter du soleil et faire la fête. Chacun fait leur choix, un peu politique, pas politique.
2: De son côté, Jérémy estime qu'il faut penser aussi aux équipes techniques.
7: Tout n'est pas toujours tout blanc, tout noir. Et il faut essayer aussi de faire en sorte que les choses puissent continuer à survivre tout en restant le plus éthique possible.
2: Malgré les annulations, l'organisation du Delta Festival s'est adaptée et a programmé des artistes émergents.
0: Et le festival doit durer jusqu'à dimanche. Chaque année, il rassemble jusqu'à 150 000 personnes. À Marseille, où le concert du chanteur Amir est annulé pour des raisons de sécurité, il devait se produire dimanche dans le cadre des concerts gratuits sur le toit des terrasses du port. Mais face aux appels au boycott et à des rassemblements par des collectifs et associations de soutien à la Palestine, les organisateurs ont décidé donc d'annuler ce rendez-vous. Amir est aussi en concert à Rognac samedi soir. Pas d'annulation signalée pour l'instant, mais le préfet a pris un arrêté interdisant toute manifestation.
1: Et la fête sur le Tour de France.
0: Enfin le Tour, ses coureurs, sa caravane est arrivée en Provence, accueillie chaleureusement par des milliers de spectateurs à Orcières-la-Merlette. Hier, vous l'avez vécu en direct sur Ici Provence. Beaucoup de monde encore attendu aujourd'hui pour le départ à Gap et l'ascension mythique de l'Alpe d'Huez. 21 virages de folie. Yannick et Roselyne, originaires d'Arles, sont sur place pour l'ambiance, pour encourager les coureurs, mais aussi pour les cadeaux.
8: Ah ben, ce Tour de France, c'est quand même c'est un monument français historique du sport, quoi. En plus, c'est gratuit, on peut venir voir tout le monde. Oui, c'est chouette. Moi, j'y suis allé quand j'étais petit, le voir au bord de la route. Donc, c'est l'occasion d'amener mes enfants pour qu'ils voient aussi, ouais. Ben, ils ont fait une pancarte avec une cible avec écrit vise bien, en fait, pour la caravane du Tour, en espérant que, voilà, la caravane leur envoie des trucs en visant la cible, quoi, pour pouvoir récupérer un maximum.
9: Il y a un objectif, il y a des goodies plus importants que d'autres à récupérer.
8: Ouais, je prends les bonbons, ouais. C'est comme ça. Ah ouais, j'ai l'impression.
10: On est en famille avec tout le monde, c'est très agréable, tout va bien. Il fait un peu moins chaud et on profite, voilà.
0: Et voilà, on profite, on essaie d'avoir le plus de cadeaux possible. 18e étape du Tour, donc aujourd'hui Gap, Alpes d'Huez, à vivre évidemment sur Ici Provence. On va retrouver évidemment ce matin Kevin Colloc.
1: Oui, il sera effectivement en direct pour nous faire vivre cette journée sur cette ville étape et pour le départ de cette nouvelle étape. L'arrivée, c'était hier.
0: Ah, on sait.
1: Il y aura une arrivée aussi, bien évidemment. Du soleil en tout cas.
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0: Alors, est-ce qu'il va faire encore très chaud aujourd'hui, Eric ?
1: Oui, on va avoir des maximales qui vont tourner autour des 35-36 degrés. Du soleil aujourd'hui sur l'ensemble de notre Provence pour terminer cette semaine. Les températures déjà au lever du jour. Marseille, 24 degrés. Toulon, 23 degrés. Aix-en-Provence, 17 degrés. On salue la team météo sur la page Facebook Ici Provence avec déjà les plus fidèles des fidèles qui nous communiquent les températures relevées ce matin. C'est le cas de Eddy et qui est au Lavandou avec 22 degrés, Gérard depuis Leval avec 18 degrés, Marina à Cérest avec déjà 24 degrés, Perle à Aix-en-Provence avec 17 degrés sur son balcon pour les maximales. 31 degrés prévus aujourd'hui

0: Marseille, Toulon 30 degrés, Aix-en-Provence 35 degrés. Vous aurez 34 degrés à Gardanne avec Amel Bent ce soir en concert gratuit à 21h sur le cours de la République. Pour le reste de la région, 30 degrés dans le golfe de Saint-Tropez, sur la Ciotat et la Côte Bleue, 31 degrés du côté de Sisteron et Martigues, 32 sur Draguignan, 33 à Manosque, 35 degrés sur Brignoles et le Centre-Var et 35 degrés sur Pertuis. Allez, la tendance pour notre week-end. Demain, dans les Bouches-du-Rhône et le Var, pluie et orage possible, ça va faire du bien à la nature, avec un vent d'est également assez fort sur le littoral. Dimanche, retour du soleil, mais aussi du Mistral à Marseille et dans les Calanques, ainsi que sur la région toulonnaise. Vos conditions de circulation, avec tout d'abord une information concernant la RD22 dans le secteur de Montfort et de Corins, toujours fermée à la circulation en raison d'un incendie sur le Gros Bessillon, et puis un accident également à vous signaler si vous roulez actuellement sur l'A8 en direction de Nice à la hauteur de Châteauneuf-le-Rouge. Il y a un véhicule impliqué dans cet accident. Pas plus de renseignements pour l'instant si vous en avez. 04 42 38 08 08.
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0: Bonjour et merci de choisir une nouvelle fois votre radio locale ici Provence pour poursuivre cette nouvelle journée. Tout est prêt pour vous accompagner, l'info de chez vous et tous les tubes pour vous réveiller que nous posons là sur la table du petit déjeuner, peut-être dans la salle de bain ou déjà dans la voiture. Voici Daniel Balavoine et Sauvez l'amour. Bon vendredi avec Ici Provence.

0: Voici vos chansons préférées pour vous accompagner comme chaque matin et vous aider à bien démarrer cette nouvelle journée avec, dans un instant, les conseils du docteur Kerzek pour nous parler des bienfaits d'une activité qui est à la côte d'ailleurs et que vous êtes de plus en plus nombreux à pratiquer sur l'eau. On parlera aussi rugby avec la petite fille d'une légende bien connue à Toulon. Une des tribunes du stade de Mayol porte d'ailleurs son nom. Laurent Menel dans la mêlée tout à l'heure à 6h20. Et puis les infos de 6h30, l'horoscope de Catherine Viguier.
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0: Vendredi 24 juillet déjà, bonne fête à toutes les Christines aujourd'hui, c'est aussi l'anniversaire de Michael Goldman, c'était le directeur de la Starac, de Jennifer Lopez, d'Yves Duteil et d'Hervé Villard. Et figurez-vous qu'en 1983, un titre qui n'a pas été spécialement le tube de l'été en France, mais c'est une chanson que vous avez certainement fredonnée durant vos vacances cette année-là, et peut-être même du côté des Sainte-Marie-de-la-Mer.

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1: Méditerranéenne, l'italiano dans sa version originale qui, elle, en revanche, a été le tube de l'été en Italie en 1983. Énorme succès dans la carrière de Toto Cutugno avec des ventes records à plusieurs centaines de milliers d'exemplaires dans le monde. Et encore une fois, un bon anniversaire à Hervé Villard. Pour la musique dans un instant, ce sera Renaud et Mistral gagnant.
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1: Et tous les matins, les conseils santé du docteur Karzek pour se maintenir en forme. Cet été, rien de mieux qu'une activité sportive. On va prendre notre planche de paddle et on se met à l'eau, docteur.
9: Bonjour à toutes et à tous. Bonjour. Une activité qui a envahi les lacs, les rivières, les plages, le paddle debout, le stand-up paddle. Alors vous savez, c'est cette planche sur laquelle on se tient debout avec une pagaie. Alors, on a soit l'air d'un pro, soit d'un flamant rose en équilibre précaire. Mais derrière l'air cool et vacancier, se cache un véritable sport de gainage. La bonne nouvelle, c'est que c'est presque accessible à tout le monde. Le paddle est si bon pour notre corps que, contrairement à ce qu'on croit, ce n'est pas seulement un sport de bras. Pour tenir debout sur une planche instable, votre corps active en permanence une chaîne de muscles profonds. Les abdominaux, les muscles du dos, les fessiers, les stabilisateurs de la hanche, c'est ce qu'on appelle un gainage postural. Résultat, vous travaillez votre sangle abdominale sans faire un seul crunch. Une heure de paddle, c'est l'équivalent de centaines de gainages statiques. En plus, la pagaie sollicite les épaules, les bras, le dos. Bref, c'est un sport complet, vous l'avez compris. Si en plus on rajoute que c'est bon pour l'équilibre et la coordination, vous avez vu que c'est tout bénef. Alors, les symptômes d'un paddle réussi, c'est-à-dire les bonnes courbatures du lendemain, c'est les abdominaux qu'on va sentir, surtout les obliques, les épaules et le haut du dos qui tirent un peu, et les cuisses et les fessiers qui sont légèrement endoloris. En revanche, si vous avez une douleur aiguë, des fourmillements ou des crampes dans les pieds ou une fatigue excessive ou des vertiges, c'est que là, soit vous avez forcé un peu trop, soit vous êtes déshydraté.
1: Bon, docteur, c'est très motivant, mais j'imagine que tout le monde ne peut pas quand même se mettre debout sur une planche du premier coup. Hein.
9: Pour commencer debout, même si vous avez deux mains gauches ou deux pieds gauches, choisissez une planche plutôt large et stable. Large, ça veut dire stabilité, évitez les planches de surf trop étroites. Ça, c'est pour les pros. Commencez à genoux, vous mettez à genoux au milieu de la planche, pagayez quelques minutes, trouvez l'équilibre, puis passez un pied après l'autre en position debout, les pieds parallèles, écartés de la largeur des hanches, genoux légèrement fléchis, ne regardez regardez pas vos pieds, regardez loin l'horizon. Et puis la pagaie, tenez-la correctement, une main sur la poignée, l'autre à mi-hauteur, ça va vous aider là aussi à vous stabiliser. Et puis sinon, il y a la version assise, comme celle que je fais. Vous pouvez vous asseoir sur la planche, les jambes pendant tout croisées. Alors c'est sûr que ça fait moins gainage, mais ça peut quand même faire travailler pas mal de muscles. Et puis vous pouvez alterner, hein, paddle debout, paddle assis. Précaution importante, prenez un gilet de sauvetage, attachez votre cheville à la planche avec une laisse ou un cordon et hydratez-vous. On ne sent pas la soif sur l'eau, mais le soleil et lui, il cogne avec la réverbération. Et puis évidemment, évitez les heures les plus chaudes. Allez, bon paddle, bon oui. Été, bonne santé à l'écoute d'ici, bien sûr.
1: Et amusez-vous bien sûr, sur votre paddle. Le docteur Karzek qui poste également ses conseils en vidéo sur la page Facebook de votre radio locale. Pas de vent prévu aujourd'hui, fort heureusement. Le Mistral, c'est en musique. Mistral gagnant avec Renaud.

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0: Alors Mistral, soleil, pluie et orage peut-être pour notre week-end météo complète après les infos de 6h30. 6h22, tous les jours ici Provence met à l'honneur les gens d'ici et dans le Var. Certains noms racontent une épopée, Laurent Menel.
1: On va faire connaissance aujourd'hui avec une véritable personnalité, Carole Bonus, mais qu'on appelle Manine.
2: Bonjour. Non, Manine, mes amours, mais en général c'est Manine. Manine ou ma belle.
1: C'est une expression bien méridionale, bien de chez nous, bien provençale.
2: Tout à fait, hein. Je suis née à Besagne, à Toulon, donc j'ai toujours dit Manine, j'ai toujours entendu ma grand-mère dire « Oh Nine, oh chérie, oh ma belle », donc du coup j'appelle tout le... Et ici on m'appelle Manine, c'est affectueux.
1: Alors justement, parlons un peu de votre vie, on vous retrouve un petit peu partout ici en Provence et ça commence par le Stade Mayol, expliquez-nous pourquoi.
2: Et en fait le Stade Mayol, parce que mon grand-père a été international de rugby il y a longtemps, et c'était je crois en 58 ou en 52, et il est mort à 44 ans et international, il a été enterré en maillot rouge et noir, et il y avait un monde fou ce jour-là, et puis les tribunes se sont appelées tribunes bonus en son hommage. C'est vrai que c'est un nom qui nous a porté par le rugby au départ, et ça nous a tous portés parce qu'ils étaient quand même 13 enfants. Et ils avaient tous des commerces, voilà, des bars dans Toulon.
1: Où puisez-vous cette énergie débordante ?
2: Ben, je crois que toute petite, ma grand-mère tenait le bar des Halles et elle nous bottait les fesses, elle nous bougeait. On n'avait pas le bar des Halles, c'était à Saint-Eumus, le marché où on achète en gros la nuit, voilà. Et en fait, on a eu une grand-mère qui était très travailleuse, c'est d'ailleurs ce qui nous caractérise dans la famille, on est très, très travailleurs. Et ma grand-mère, elle nous a appris l'amour du travail et le sourire. C'est carrément... c'est inné chez moi, hein, le sourire. Hein. Oui, oui. D'ailleurs, j'ai beaucoup d'humour et des fois, je fais des blagues.
1: Vous vous considérez plus comme toulonnaise ?
2: Alors, moi, je me considère surtout... plus toulonnaise que hébrosienne, hein. Parce qu'hébrosienne, j'y étais parce que j'ai épousé un hébrosien. Donc ça fait partie de Evenos, Saint-Anne-d'Evenos. Il y a trois hameaux et c'est le dernier hameau qui va donner sur le Montcalm, Toulon. Et ça s'appelle le Broussan, voilà. Il n'y a pas beaucoup d'habitants, mais on y est bien, on dirait la Corse, voilà. Mais sinon, je suis de Toulon, oui, toulonnaise.
1: Merci beaucoup. Il faut au moins une fois dans sa vie croiser votre sourire, votre jovialité.
2: C'est très gentil de votre part, mais vous êtes très sympathique aussi.
0: C'est vrai qu'il est sympa, Lolo. Les gens d'ici se racontent également sur ici.fr. Et après le rugby, le foot et ce titre de Shakira qui nous rappelle bien sûr la Coupe du Monde. C'est Daï Daï à 6h25.

0: Shakira. Dans un instant, l'horoscope de Catherine Viguier.
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0: Oui, on va prendre le temps d'écouter l'horoscope de Catherine Viguier, la tendance pour cette journée du 24 juillet. Et une actu en ce vendredi, Catherine?
4: Mercure, planète de la com, repart en course directe au cancer. Bonne nouvelle.
5: Bélier, une situation se décante côté foyer où des travaux prennent fin, vous serez rassuré.
4: Taureau, vos messages passent enfin et vous vous sentez libéré, plus serein.
5: Gémeaux, il faut absolument régler un souci relationnel, mais vous en avez conscience.
4: Cancer, vous êtes très concerné par la conjoncture astrale. Votre communication porte ses fruits, prévoyez aussi de voyager.
5: Lion, il sera préférable de parler à des personnes en qui vous avez confiance.
4: Vierge, vous soignez votre image en société, un peu partout, et ça fait son effet à présent.
5: Balance, une réponse vous parvient, la route est libre pour ce qui concerne le foyer et le travail.
4: Scorpion, partez à l'aventure, ouvrez d'autres portes que celles habituelles, vous y gagnerez au centuple.
5: Sagittaire, vous avez du travail, mais vous êtes super aidé et c'est en vue d'un meilleur avenir.
4: Capricorne, si vous attendiez une réponse d'un être aimé ou d'une hiérarchie, c'est parti.
5: Verseau, cette période de plusieurs semaines est importante, elle met en valeur votre relation aux autres.
4: Poisson, bonne nouvelle, Mercure reprend sa course et les occasions d'aimer avec un grand A sont à saisir.
5: Et pour nous tous, on dit des jolis mots et on se défoule, on écrit ses pensées.
0: Et l'horoscope est à retrouver sur ici.fr.
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0: Camille Payan dans le journal de 7h.
8: Une nouvelle nuit courte pour des centaines d'évacués dans le Var à cause de l'incendie du Gros Bessillon. Multiples reprises hier, le combat des pompiers se concentre sur les communes de Corrence et Montfort-sur-Argence. Et puis à Marseille, le Delta Festival a débuté dans un climat de tourmente après les accusations de violences sexistes et sexuelles à l'encontre du cofondateur du festival.
0: Bon réveil, merci de nous rejoindre. Vous écoutez Ici Provence en ce vendredi 24 juillet. Il est 6h30, toute l'actualité en France et dans le monde, avec le 90 secondes qui vous est présenté ce matin par Cyril Ardo-Rodon.
9: Des évacuations ordonnées pour tous les villages de la presqu'île du Cap Ferret ce matin. Elles sont toutes effectuées par la route D106. 20 000 personnes au total priées de se mettre à l'abri en Gironde. 23 000 personnes évacuées aussi à Biscarrosse et à Parentis en Borne, selon le préfet des Landes. Ce matin sur Issy-Gascogne, les flammes ont parcouru 2500 hectares. Elles ne sont pas sous contrôle. 600 pompiers sont engagés. Dans le Var, deux enquêtes ouvertes pour tenter de déterminer les origines de l'incendie du massif du Gros Bessillon. Le feu est toujours actif ce matin selon la préfecture. Il a parcouru 2700 hectares depuis mardi, même si les conditions météo s'améliorent. Ce matin, 27 départements de l'Ouest et du Sud sont placés en orange face à un risque élevé de feux de forêt. La Haute-Garonne est en rouge pour un risque très élevé. Dans ce contexte, la France a demandé l'activation du mécanisme de protection civile de l'Union européenne. Notre pays va recevoir rapidement des renforts aériens pour lutter contre les incendies en provenance de Croatie, du Portugal, de République tchèque ou de Slovaquie. Une amende record infligée à Google par l'Union européenne. 890 millions d'euros pour des atteintes à la concurrence dans les résultats de recherche et dans le magasin d'applications. L'amende la plus élevée infligée par Bruxelles à une entreprise au titre du règlement européen sur les marchés numériques. Et puis le Tour de France, 19e étape aujourd'hui, c'est l'avant-avant-dernière. 128 km entre Gap et l'Alpe d'Huez. Parcours de montagne redouté par les coureurs. Une route classique, mythique, avec pas moins de 21 virages.
8: Étape que vous allez vivre sur Ici Provence, évidemment. L'info d'ici, c'est ce réveil un peu difficile encore pour des centaines d'évacués dans le Var en raison de l'incendie du Gros Bessillon. En raison de nombreuses reprises hier après-midi, les habitants de Corrence et Montfort-sur-Argence ont dû quitter leur domicile. C'est le cas d'une famille belge qui venait à peine de poser ses valises pour les vacances. Les grands-parents et le petit garçon sont encore émus. Agathe Mahué, c'est un moment qui n'est pas forcément évident pour un enfant.
7: Il est parti très vite mardi avec papy, mamie, le chien Doudou.
10: Oui, c'est son nom, Doudou.
7: Pour aller dormir à l'auberge du village, plus loin de l'incendie.
11: Ils sont gentils, on est bien accueillis.
7: Aymeric, 10 ans, essaie d'apprécier l'endroit.
11: Mais ça vaut pas la belle maison qu'on a.
7: Des grands-parents belges tombés amoureux de la Provence il y a des années, Aymeric a passé ici toutes ses vacances.
11: C'est joli, il y a plein de jolies choses à découvrir.
7: Mais le feu est venu tout chambouler.
12: Quand on est parti, la fumée était là et le jardin commença à s'obscurcir, donc c'était pas très loin.
11: Moi, j'ai paniqué et mon frère a pleuré. Ouais.
7: Pour l'instant, le petit garçon ne peut pas retourner voir là-haut sur les hauteurs.
11: Ça serait dommage que ça parte, la maison parte en feu parce que c'est le début de nos vacances. Premier jour qu'on arrive, il y a le feu.
7: Marqué par les centaines de pompiers déployés,
11: on entendait des petits très souvent. On se demande à chaque fois qu'est-ce qui s'est passé. Ouais. Car si ça se trouve, il y a eu quelqu'un qui s'est blessé, ou alors il y a eu de nouveau un grand brasier. On a regardé sur Google et il y a déjà 2500 hectares brûlés. C'est triste. Bon, j'espère que ça va vite se finir.
7: Et des dizaines de familles comme celle d'Aymeric attendent de pouvoir rentrer à la maison.
8: Un reportage Agathe Mahué pour Ici Provence et depuis le bilan a été revu à la hausse, c'est 2700 hectares brûlés. La météo pour aujourd'hui Eric.
0: Avec du soleil sur toute la Provence, on n'aura pas de vent aujourd'hui, c'est ce que nous promet Météo France, mais attention le Mistral est attendu à partir de dimanche dans les Bouches-du-Rhône et sur le Var. Pour aujourd'hui, au lever du jour à Marseille 24 degrés, à Toulon 23 degrés, Aix-en-Provence 17 degrés, vous avez 15 degrés sur Gap et Digne, 16 degrés à Sisteron et 19 degrés du côté de Manosque. Vos températures et vos relevés sur la page Facebook. Ici Provence, beaucoup d'humour pour Chris White qui nous dit qu'il neige à Lambesque. Merci Chris pour cette info. Une plaisante, hein, bien sûr. Eve, elle est du côté d'Aubagne avec 21 degrés ce matin. Chantou est à Bouc-Bélair avec 18 degrés. Claudine, bonjour, vous êtes au Pradé avec actuellement 23 degrés au lever du jour. Ça va grimper, bien sûr, avec des maximales pour Marseille à 31 degrés cet après-midi. Toulon, 30 degrés. Aix-en-Provence, 35 degrés. Alors pour demain, dans les Bouches-du-Rhône et le Var, des pluies et des orages possibles dans l'après-midi avec un vent d'est assez fort sur le littoral. Ça va souffler en rafale à 55 km/h. De la pluie également attendue dans les Alpes provençales. Dimanche, retour du soleil, mais aussi du Mistral à Marseille, dans les Calanques ainsi que sur la région toulonnaise. La qualité de l'air est mauvaise sur la moitié sud-ouest de notre région et dégradée partout ailleurs. Le risque allergique est faible pour les pollens. Et attention à l'index UV, encore assez élevé. 8 aujourd'hui, coup de soleil assez rapide, sans protection.
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0: Rien à signaler pour l'instant sur l'ensemble du réseau routier et autoroutier. Si vous avez la moindre info à nous communiquer, vous n'hésitez pas, vous pouvez utiliser le WhatsApp. Vous rajoutez dans vos contacts le 04 42 38 08 08 pour nous envoyer un vocal ou un message écrit.
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0: 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Merci de nous rejoindre en ce vendredi matin. On va prendre le petit-déj ensemble sur ce titre de Francis Cabrel, question d'équilibre.

0: 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Dernier rendez-vous de la semaine avec l'association 4 Silver de Pugéville et Christelle qui viendra nous présenter un nouveau chat à adopter. Pierre Fabin, le veto de ICI Provence, a mené sa petite enquête dans la tête de votre toutou pour savoir s'il est plus attiré par vous que par sa gamelle. Et vous allez avoir la réponse. Et puis ICI Provence qui s'occupe de vous également avec de nombreuses idées de sortie dans notre région. On va faire ce matin un petit tour dans les vignes.
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0: ICI Provence, 7h-20, rire en vigne à partir d'aujourd'hui jusqu'à demain. Et pour nous parler de cet événement, Adeline Debarry, propriétaire du château de Saint-Martin à Tarado. Bonjour Adeline.
2: Bonjour.
0: Alors ce festival commence à avoir de la bouteille. Comment est né cet événement où se sont quand même succédés, il faut bien le préciser, de véritables pépites de l'humour?
2: Absolument. En fait, il a été créé en 2014 suite à une rencontre avec un producteur d'humoriste et qui du coup trouvait que le lieu se prêtait parfaitement à un festival de l'humour. Et donc quand il m'en a parlé, je lui ai dit banco, on y va. Et puis depuis, ça a continué et nous avons toujours eu la chance d'être avec des directeurs artistiques merveilleux et qui savent choisir des artistes qui correspondent bien et au style du lieu et à notre façon de voir les choses.
0: Alors pour bien comprendre l'esprit de cet événement, c'est un festival épicurien, mais aussi un petit peu intimiste, avec de véritables moments de partage, humoristique, mais aussi gourmand. C'est ce qui fait en fait la singularité de ce rendez-vous, Adeline.
2: Tout à fait. En fait, si vous voulez, la soirée se déroule de la façon suivante. Les gens arrivent vers 7h, 7h30, et on a un certain nombre de food trucks pour se régaler, et ensuite ils s'éparpillent dans le parc où on a mis des tables et des chaises. Et donc c'est un vrai moment de partage, de convivialité. On fait bien sûr déguster nos vins, on explique l'histoire du domaine, et on essaye de leur partager nos valeurs d'art de vivre. Et donc après a lieu le spectacle, et ensuite après le spectacle, ils peuvent rencontrer aussi les artistes, discuter avec eux et éventuellement continuer un petit bout de soirée sur place. Et donc, c'est une vraie ambiance bucolique à la fois et champêtre et de gaieté, d'insouciance, ce qui ne fait pas de mal dans la période que nous vivons.
0: Absolument. Alors, ce festival attire les habitants de Tarado, mais aussi des communes environnantes et je suppose aussi les touristes présents dans notre région.
2: Oui, absolument, parce que si vous voulez, c'est quelque chose qui est un rendez-vous annuel. Donc, pour les touristes qui viennent d'une année sur l'autre, eh bien, très souvent, ils reviennent au festival. Et ceux qui découvrent la région ou sont là pour la première fois, c'est un festival qui sort un peu des sentiers battus et qui leur permet de se détendre également pendant leurs vacances. Donc ça leur laisse des jolis souvenirs.
0: Et oui, nous parlons de rire en vigne à Tarado et ça démarre d'ailleurs ce soir, Adeline.
2: Eh bien écoutez, ce soir nous aurons la joie d'accueillir Marie-Sophie Bajon, dite La Bajon, qui est une femme très vraie et qui va jouer son spectacle qui s'appelle Zen. Elle a un humour assez piquant et elle amène les gens à aller à elle, qui est souvent très sympa.
0: Et puis demain, le grand humoriste belge Jérôme Devarzé, créateur et animateur du Grand Cactus. Merci beaucoup Adeline Debarry de nous avoir accordé quelques minutes ce matin.
2: Merci à vous aussi et à tous vos auditeurs également.
0: C'est gentil pour eux. Merci beaucoup. Propriétaire du château donc de Saint-Martin à Tarado, qui met en place d'ailleurs une cagnotte pour les pompiers qui luttent contre les incendies dans le Var. Un coup d'œil sur notre playlist de l'été. En ce vendredi matin, arrive le groupe ABBA. Avec Gimme, Gimme, Gimme, ce sera après le coup de patte et les conseils de notre veto.
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0: 6h44 sur votre radio, ici Provence, nous vous proposons chaque matin un chien ou un chat à l'adoption avec les différents refuges de notre région, mais aussi des structures qui recueillent et hébergent les animaux, comme l'association Cat Silver, basée à Pugéville, semaine donc consacrée aux chats. Bonjour Christelle.
6: Bonjour Eric.
0: Et nous allons terminer cette semaine avec un magnifique petit chaton.
6: Alors, avec Vinny. C'est un chaton, il a 2 mois et demi, il est beau comme tout, il est gentil, il est câlin, il fait plein de ronrons, c'est un petit amour, voilà, qui mérite vraiment de trouver une famille formidable.
0: Ah ben je suis sûr qu'on va lui trouver une belle famille d'accueil. En tout cas, merci Christelle d'avoir été avec nous cette semaine et à très bientôt pour l'adoption de nouveaux chats, de jolis minous à découvrir sur la page Facebook de l'association Cat Silver basée à Pugéville. Découvrez également la photo de Vinny que nous venons à l'instant de poster sur notre page Facebook Ici Provence. Et nous passerons la semaine prochaine à la SPA des Baux de Provence. Tous les matins, également les conseils de notre véto, le docteur Pierre Fabin. Alors on regarde souvent son chien avec beaucoup de tendresse en se disant: mais est-ce qu'il m'aime vraiment? Mais les esprits cyniques rétorquent: il ne t'aime pas, il est dépendant de toi pour manger. Alors notre relation avec Médor est-elle un amour sincère ou une forme de syndrome de Stockholm, docteur?
7: Alors c'est une question qui fâche, mais qui est philosophiquement juste. Nous contrôlons tout. Nous avons les clés du frigo, nous décidons des sorties, nous interdisons tout de suite. Techniquement, nos chiens sont des captifs. Mais pour la science, la comparaison avec le syndrome de Stockholm s'arrête là. Pourquoi? Parce que ce syndrome naît de la peur et du traumatisme. Or, l'attachement de nos chiens est basé sur la sécurité. La preuve la plus flagrante nous vient d'une étude où des chiens ont passé des IRM quand ils étaient éveillés. On leur a fait sentir 2 odeurs, celle d'une saucisse et celle de leur maître. Résultat, la zone du cerveau associée à la récompense s'allume plus intensément pour l'odeur de l'humain que pour la nourriture.
0: D'accord, bon, c'est très rassurant. Mais au quotidien, certains chiens sont de vrais ventres sur pattes, hein, faut pas se le cacher. Si on leur donne le choix entre nous et un bol de pâté, est-ce qu'on gagne vraiment le match, docteur?
7: Alors, c'est là que ça devient intéressant. Oui. Des tests de préférence ont été faits. On met le chien dans un labyrinthe en forme de Y. Une branche mène à la gamelle, l'autre au propriétaire. La majorité des chiens foncent d'abord vers leur propriétaire pour dire bonjour, se faire caresser, et ensuite, ils vont manger. Ils valident le lien social avant le besoin vital. Il y a aussi la chimie de l'amour. Quand vous regardez votre chien dans les yeux, vous sécrétez tous les deux de l'ocytocine, l'hormone de l'attachement maternel. Dans le syndrome de Stockholm, ou chez un animal sauvage apprivoisé par la faim, ce pic d'hormones n'existe pas.
0: Bon, donc c'est prouvé, c'est de l'amour, mais est-ce qu'il y a une différence selon les situations, par exemple quand ils ont peur?
7: Et c'est justement l'argument final, ce qui différencie l'otage de l'enfant. Un otage, s'il y a un danger, un incendie, une explosion, va profiter de sa confusion pour essayer de fuir son ravisseur. Le chien, lui, fait l'inverse. Face à un danger, un orage, un pétard, le fait d'aller chez le vétérinaire, il ne fuit pas loin de vous. Il se réfugie souvent vers vous ou entre vos jambes. C'est exactement le comportement d'un enfant avec ses parents. Il vous considère comme son pilier de sécurité, pas comme son gardien de prison. Il vous aime, tout simplement.
0: Oh, c'est beau l'amour. Le veto de Ici Provence, tous les matins à 7h moins le quart, et tous ses conseils disponibles sur ici.fr.
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Ici Provence, au réveil, et c'est plutôt bon pour le moral. Merci de nous rejoindre et bon début de journée. Un petit coup d'œil sur l'état du trafic dans notre région. Pour l'instant, c'est toujours aussi calme. Attention toutefois à cet accident sur l'A8 en direction d'Aix-en-Provence. Juste avant d'arriver sur Aix, véhicule accidenté sur la bande d'arrêt d'urgence, mais qui ne génère pas de bouchons et de ralentissements dans ce secteur. Et partout ailleurs, ça reste calme. Si vous avez d'autres inforoutes à nous communiquer, 04 42 38 08 08. Et c'est Romane qui vous accueille ce matin au standard. Les trois plus de l'été, on commence par les massifs forestiers de notre région. Aujourd'hui, tous les accès aux massifs sont autorisés dans les Bouches-du-Rhône. Accès déconseillé sur tous les principaux massifs varois. Vos conditions de baignade également, si vous êtes en vacances dans notre région, soyez les bienvenus. J'espère que vous allez bien vous détendre chez nous. Si vous partez vous baigner à Marseille, sur la plage du Prado Nord, au Grand Roucas, 27 degrés pour la température de la Grande Bleue. Sur la plage de la Corniche, dans le centre-ville de Saussay-les-Pins, 22 degrés pour la température de la Méditerranée. Dans le Var, à Sanary, sur mer, un petit plouf dans la Grande Bleue, sur la plage dorée avec 27 degrés pour la température de l'eau. Et on termine par le Lavandou avec la plage de Saint-Clair où la température de la Méditerranée est à 27 degrés avec la présence de quelques méduses signalées actuellement dans le Var. Et puis on va terminer par une info concert avec ce soir sur le cours Mirabeau de Marignane dans les Bouches-du-Rhône, les Poetic Lovers. Ça vous rappelle peut-être des souvenirs, les Poetic Lovers qui ne seront pas seuls sur la scène de Marignane. Avec Organize, le concert qui démarre à 21h, donc ambiance plutôt années 90 ce soir. Et puis c'est aussi à la fin de cette décennie que Louise Attaque nous a amené au vent.

0: Restez avec nous avant les infos de 7h. Un peu d'humour pour vous faire sourire avec Fred Ballard et nos humoristes du jour qui vont prendre un malin plaisir ce matin à analyser les réunions de famille.
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0: Et justement, l'été, les grandes familles se réunissent, les tatas, les tontons, les cousins, les cousines, tout le monde se retrouve, se redécouvre et se compare aussi un petit peu, forcément. Et dans l'humour en tube, Fred Ballard, vous avez remarqué que pour certains, la réalité, eh bien, elle saute aux yeux.
6: Je sais que je suis un peu éclaté et tout, mais en vrai, je m'en bats les couilles, je suis un peu moche depuis que je suis petit. C'est pas de ma faute, je suis né comme ça, j'ai pas fait de travaux.
7: Oui, c'est vrai que quand on se rend compte qu'on n'est pas le plus flamboyant de la portée, il faut toujours brandir l'excuse du 100% naturel, hein. Pas de Botox donc pour Hakim Djemili, juste des gènes plastiques défectueux, mais un gène comique prédominant.
6: C'est les ancêtres, ils sont dégueulasses de génération en génération. Chez nous, la mocheté, elle a pris de l'élan, ça fait longtemps qu'elle est là. C'est l'arbre généalogique, voilà, moi mon arbre généalogique, ça doit être un arbre à chat, je sais pas c'est quoi t'es. En vérité, c'est les parents, enfin non, en vrai non, ma mère bien... Mon père un peu cuit, c'est ça qui nous a baisé la vérité.
7: Eh oui, il suffit d'un chromosome pas ouf hein, pour tout faire foirer. Mais bon, il y a une forme de beauté dans les portraits de Picasso, hein, si ça peut en rassurer certains. Et puis heureusement, on peut reconnaître des membres de sa famille éloignés autrement que par le physique.
8: Alors vas-y, qui es-tu par rapport à moi ?
9: Mon arrière-grand-père.
8: Ouais, t'es mon arrière-grand-père parce que les doigts... Ouais.
9: Frère, votre arrière-grand-père.
8: Ok. Et donc toi, t'estimes que genre, on est potes, quoi, c'est... On est cousins, c'est ça ?
9: Ouais.
8: C'est quoi ton prénom ?
9: Athénaïs. Ouais.
7: Oui, dans certaines familles à particules, on se reproduit en masse, hein, donc exit la reconnaissance faciale. Hein, Paul de la part de Saint-Sernin implique la reconnaissance par le blaze. Il y a assez peu de Kevin hein, chez les Saint-Sernins, mais il y a Paul qui fait mariole et papy qui rigole, donc l'humour saute de tout, même des arbres à chat généalogiques.
0: Et ça reste sympa hein, quand même les réunions de famille l'été. L'humour en tube, retrouvé en podcast sur ici.fr.
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0: Belle fin de semaine avec votre radio locale Ici Provence, il est 7h. Les infos à Marseille et en Provence, Camille Payan est à la une. Une nouvelle nuit difficile dans l'Auvergne à cause de l'incendie du Gros Bessillon.
10: Pour les pompiers qui luttent, ils sont toujours 800 mobilisés sur ce feu qui se concentre désormais sur les communes de Corrence et Montfort-sur-Argence, près d'une centaine de reprises hier après-midi. Nuit difficile aussi donc pour les évacués. Le dernier bilan de ce feu fait état donc de plusieurs centaines d'évacués et 2700 hectares parcourus. Une cinquantaine de maisons endommagées, 25 détruites. Et pour ceux qui ont pu tout de même rentrer chez eux, c'est parfois le constat de désolation, des dégâts, des jardins brûlés aussi. À Pontevès, la mairie déconseille également de boire de l'eau directement du robinet. Elle a prévenu les habitants par message, Yvan Planteil.
11: Sylvie nous accueille chez elle. Un pack de 6 bouteilles est posé dans l'entrée de sa maison. Cela tiendra pour la journée, mais après, elle en doute.
12: On n'avait pas fait de réserve, et voilà. La douche, c'est bon, on ne se brosse pas les dents, on ne nettoie pas les légumes, on ne boit pas, on se lavera les mains avec l'eau des bouteilles.
11: Joël a lui aussi reçu ce texto d'alerte. Ce technicien, pas étonné d'avoir à faire la queue à la salle d'activité de la commune de Pontevès pour de l'eau.
13: On n'était pas un feu comme ça, quoi. Il faut bien de l'eau, et même avec les Canadiens qui prennent... Au lac de Sainte-Croix, tout ça, ça va être compliqué. Quoi.
11: Et en réalité, l'eau est potable à la seule condition de bien la faire bouillir avant, d'après le maire, Franck Panizzi, qui nous explique pourquoi le traitement de l'eau a été rendu difficile.
14: Ce transfert d'eau qui est trop important, et le temps que l'eau soit stabilisée dans les bassins, on ne sort pas tous les jours 500 mètres cubes d'un coup. Donc,
11: La situation concernant l'eau devrait revenir à la normale ce soir. ou demain matin à Pont-de-Vesse.
10: Yvan Planteil à Pont-de-Vesse pour Ici Provence. Les conditions météo sont plus favorables. Depuis hier soir, le Mistral s'est calmé. Laisser place à une brise marine la journée, ça s'annonce donc un peu plus calme. À propos de cet incendie, deux enquêtes sont ouvertes. Une concernant le feu du Gros Bessillon et une autre aussi pour celui de Tarado-les-Arcs. En début de semaine, enquête pour déterminer l'origine des feux. Des questions se posent aussi dans les Hautes-Alpes sur les communes de L'Argentière-la-Bessée et Fraissinière, où un incendie a débuté il y a une semaine maintenant, dans la montagne, dans une zone très difficile d'accès, où des blocs rocheux s'effondrent parfois, 255 hectares parcourus, 200 pompiers mobilisés au sol, appuyés par des moyens aériens, arrivés un peu trop tardivement, disent certains. Des voix s'élèvent pour dénoncer ce retard à l'allumage. Le maire de Fraissinière, Cyril Drujon d'Astros, s'interroge.
15: J'ai le sentiment qu'il y a eu un problème au démarrage. J'ai appelé, j'ai pas eu la réponse qui me convenait, je voudrais savoir pourquoi. Entre une alerte qui est donnée par un élu, à mon sens, mais je ne suis pas un spécialiste, l'hélicoptère aurait dû être dépêché. Est-ce que ça n'a pas été le cas parce qu'il n'y a pas de moyens disponibles, et je peux le comprendre, compte tenu des incendies qui font toujours rage dans le Var, ou est-ce qu'il y a eu un dysfonctionnement et quelqu'un n'a pas voulu l'envoyer? Les gens ont juste besoin de savoir ça. Ils sont tout à fait en capacité de comprendre que des moyens n'étaient pas disponibles parce qu'il y a des enjeux ailleurs. Mais voilà, on a besoin de ce genre de réponse-là qui calmera, ou pas d'ailleurs, les uns et les autres.
10: Le maire de Fraissinière avec Paul Marcil pour Ici Provence. Aucun habitant n'est menacé, mais le feu continue donc de brûler dans cette montagne. L'inquiétude aussi du côté de Saint-Martin-de-Croix. Hier, en fin de journée, un feu de végétation au bois de Leuze, à proximité d'une entreprise de fabrication d'explosifs. Feu impressionnant, avec des sautes jusqu'à 400 mètres en raison du vent. Finalement, feu maîtrisé dans la soirée, 10 hectares ont brûlé.
0: Et dans l'actu, une affaire qui rappelle tristement le début de l'affaire Pellico.
10: Un homme arrêté dans un supermarché de Toulon en train de prendre une photo sous la robe d'une jeune femme. C'est dans ces mêmes circonstances que l'affaire de Dominique Pellico avait éclaté. La suite n'est pas la même, de la même ampleur, mais le Toulonnais de 56 ans est lui

0: s'est éloigné très rapidement. Alertée, la jeune femme a donc prévenu la sécurité du magasin et l'homme qui a nié au début a été intercepté. Entendu, il déclare qu'il n'y a pas de perversion dans son geste, mais plus de la transgression, un geste idiot qu'il n'explique pas, mais pour lequel il éprouve de la honte, précise-t-il. Un geste qu'il a en tout cas reproduit plusieurs fois. Les policiers ont trouvé en effet 3 autres photos qui datent de quelques jours plus tôt, certaines prises lors d'une réunion de travail, les autres dans un supermarché.
1: Christelle Marquez pour Ici Provence. Le concert du chanteur Amir est annulé à Marseille pour des raisons de sécurité. Amir devait se produire dimanche dans le cadre des concerts gratuits sur le toit des terrasses du port. Face aux appels au boycott et à des rassemblements par des collectifs et associations de soutien à la Palestine, les organisateurs ont décidé d'annuler ce rendez-vous. Amir est aussi en concert à Rognac samedi soir. Concert maintenu pour l'instant, mais le préfet a pris un arrêté interdisant toute manifestation.
2: Et des concerts annulés aussi en cascade au Delta Festival qui s'est ouvert malgré tout hier.
1: L'ambiance sur les plages du Prado à Marseille à l'ouverture des portes n'est pas celle qu'on a l'habitude de voir pour le Delta Festival. Suite aux accusations de violences sexistes et sexuelles de la part du cofondateur du festival, une cinquantaine d'artistes ont décidé d'annuler leurs prestations. Retrait de nombreux collectifs également. Les festivaliers, eux, sont partagés entre soutien et l'envie d'en profiter malgré tout.
3: Ça paraît logique qu'il y en ait certains qui veulent annuler parce que ça va pas avec leurs valeurs. Mais par contre, je trouve ça dommage parce que les gens, ils ont payé leurs billets, même pour les équipes qui ont préparé tout ça.
4: C'est bien parce que ça montre que ils soutiennent les femmes, entre guillemets.
5: La meilleure solution, c'est comme l'a fait Yann Muller, hein, dire qu'il valide pas ce qu'il se fait. Mais il peut pas déprogrammer pour ça, pour ses fans, quoi.
4: C'est vrai que je suis un peu dégoûtée, mais après, ils ont raison de pas être venus. C'est pas parce que les artistes viennent qu'ils cautionnent ce qui s'est passé. Et de même pour nous, en fait. Ça veut pas dire qu'on cautionne, on vient juste faire la fête.
6: Ouais, c'est un peu chiant, mais bon, je comprends qu'ils veuillent pas suivre par rapport à ce qui se passe.
4: Ça va pas empêcher de faire la fête.
1: Des participants au micro de Julia Beaufils pour Ici Provence. Le festival doit durer jusqu'à dimanche sur les plages du Prado à Marseille. Il sait où il met les pieds et il est heureux, dit-il. Franck Azéma au RCT, l'ancien désormais manager de Perpignan, revient à Toulon 3 ans après avoir été parti. Il devient l'entraîneur principal du RCT cette saison, notamment en charge de l'attaque et des trois quarts. Franck Azéma dit vouloir retrouver des repères avec son directeur du rugby. Premier match de la saison pour le RCT, c'est le 5 septembre. À 19h sur le Tour de France. C'est l'étape qui va attirer tous les regards aujourd'hui. Départ de Gap chez nous. Nous serons d'ailleurs avec le maire à 7h45 sur Ici Provence. Direction le sommet de la mythique montée de l'Alpe d'Huez et ses 21 virages. 18e étape que vous allez vivre en direct sur Ici Provence. Et Tadej Pogacar est toujours en jaune.
2: Et nous retrouvons d'ailleurs à Gap ce matin Kevin Colloque en direct.
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1: Alors c'est toujours chaud, mais peut-être un peu moins chaud quand
2: oui,
1: même.
2: Et on dort mieux la nuit.
1: Oui, c'est vrai. Hein, il fait plus frais la nuit.
2: C'est moins moite.
1: Voilà.
2: Ça pègue moins. Pour aujourd'hui, du soleil sur l'ensemble de notre Provence, des températures au lever du jour pour Marseille à 24 degrés, Toulon 23 degrés, Aix-en-Provence vous avez actuellement 17 degrés, 15 degrés. Pour Gap et Digne, 16 degrés à Sisteron et 19 degrés à Manosque. Vous relevez de température sur la page Facebook Ici Provence. Aude nous confirme bien qu'Aix-en-Provence, il est actuellement 17 degrés. Nous allons saluer Christine qui nous écoute depuis le Canet des Morts avec 18 degrés ce matin. Et Eliane qui est à Carcès, suspendue à l'écoute d'Ici Provence. Merci beaucoup de votre fidélité, Eliane. Vous avez actuellement chez vous à Carcès 17 degrés. Pour les maximales, bon, ça va grimper un tout petit peu. C'est quand même l'été aujourd'hui encore. Marseille 31 degrés, Toulon 30 degrés, 35 degrés pour Aix-en-Provence. Provence et 31 degrés à Port-Saint-Louis avec une guinguette exceptionnelle. C'est ce soir de 19h à 1h sur les quais. La tendance pour demain dans les Bouches-du-Rhône et le Var. Retour de la pluie avec quelques orages possibles dans l'après-midi avec un vent d'est assez fort sur le littoral. Des pluies attendues également dans les Alpes provençales. Et puis pour dimanche, retour du soleil avec aussi le retour du Mistral du côté de Marseille et de ses calanques ainsi que sur la région toulonnaise.
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1: L'infotrafic de 7h10 avec tous les axes rouverts à la circulation dans le Var, mais suite à ce gros feu sur le Bessillon, la départementale 22 est toujours fermée à la circulation dans les secteurs de Montfort et de Corins. Pour les autoroutes de notre région, il y a toujours cette perturbation et ces travaux qui s'annoncent sur l'A7 en sortie de L2 en direction de Septem. Dans l'autre sens, ça coince également si vous descendez de Septem-les-Vallons en direction de Marseille. Partout ailleurs, aucune difficulté à vous signaler. La route, c'est ensemble avec vos appels en direct au 04 42 38 08 08.
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1: En Provence, l'été, la mer, les cigales et malheureusement aussi les incendies. Alors redoublez, s'il vous plaît, de vigilance pour protéger nos pinèdes bien fragiles en cette période de l'année. 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Ici Provence, avec Billy Joel pour vous booster ce matin avec ce titre Uptown Girl.

0: Ici Provence, la radio de la route et de la circulation, 7h13. Eric est avec nous. Bonjour Eric.
1: Et bonjour Eric aussi.
0: J'aime bien ce prénom. Pour nous signaler un accident.
1: Oui, sur la A50, juste à la sortie de l'aire de la Pomme en direction d'Aubagne.
0: Oui.
1: Il y a eu un gros accident, 2 véhicules impactés. Il y en a un qui est sur la voie de gauche et la voie du milieu.
0: D'accord.
1: Les véhicules sont plus du tout en état de rouler et à mon avis, ça va engendrer un énorme bouchon.
0: D'accord, donc A50, direction Aubagne, juste après l'aire de la Pomme, la sortie aire de la Pomme. Donc accident avec ces véhicules sur la voie de gauche et la voie du milieu. Merci d'avoir eu le bon réflexe, Eric, et soyez prudent au volant. À bientôt.
1: Pas de souci, c'est normal.
0: Et merci de votre fidélité à Ici Provence. Bonne journée.
1: Merci.
0: Salut, bonne Eric.
2: Merci. 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
0: Alors vous l'aimez notre Ziz, nous le savons, elle est demain à Tretz dans le cadre du Rempart Festival. Vous êtes nos invités, des places à gagner dans quelques minutes. Et avant 7h30, Thibaut Gaudry vous racontera l'installation chez nous en Provence de Charles Trenet. Et il avait choisi une magnifique bâtisse sur Aix-en-Provence. Dans un instant, mon œil dans le rétro avec Gérald Roux. Et retour ce matin sur l'histoire de ce très gentil loup qui a marqué la période de Noël. Et pour la musique, on écoutera également Claudio Capeo avec Un homme debout.
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0: Et tout cet été, on se retourne sur ce qui nous a marqué depuis le début de l'année avec Gérald Roux, direction Noël dernier, avec une publicité qui nous a fait tous craquer.
10: Oui, la pub télé du loup d'Intermarché, un petit film d'animation mignon qui a suscité des réactions positives presque unanimes. L'histoire d'un loup rejeté par les animaux de la forêt qui se met à cuisiner des légumes, des fruits, afin de prouver qu'il peut manger autre chose que de la chair fraîche. À la fin de l'histoire, le loup est accepté à la table des autres animaux, les lapins, les moutons, les biches, les hérissons, car il a amené avec lui une sorte de quiche aux légumes pour ce repas de fête. La pub se termine avec cette phrase « On a tous une bonne raison de commencer à mieux manger ». Arrive ensuite un logo, celui d'une enseigne de grande distribution, Intermarché, qui souhaite de joyeuses fêtes aux téléspectateurs. Bien vu le message sur les légumes, sur les fruits, sur la bonne nourriture. Enfin, comme pour s'assurer de séduire le plus grand nombre, le spot est illustré par une chanson qui chavire les cœurs de la France populaire.
11: Car je suis...
10: Quel beau conte de Noël qui nous fait du bien alors que le monde s'embrase. Seulement voilà, 5 mois après, au risque de casser un peu l'ambiance, j'ai vu surgir 2 études qui peuvent refroidir notre enthousiasme. La première est un rapport du Sénat qui dit ceci. La grande distribution réalise volontairement de grosses marges bénéficiaires sur les fruits et légumes pour rattraper les petites marges qu'elle fait sur les produits ultra transformés. La deuxième étude, menée par l'association Que Choisir, pointe les produits bio. Selon elle, les hypermarchés pratiquent une marge 80% plus élevé sur les fruits et légumes bio que sur les fruits et légumes conventionnels. La grande distribution conteste ces 2 études. Reste que nous l'avons constaté, les fruits et légumes, c'est vraiment pas donné, et le bio encore moins. Et là, certains pourront dire que finalement, le loup d'Intermarché est peut-être aussi le symbole d'un secteur bien carnassier.
0: En tout cas, c'est une pub qui avait aussi reboosté le célèbre titre de Claude François.
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0: Ça m'a échappé, pardon.
13: Ah non, vous faites très bien, Claude-François.
0: Ouais, je peux vous faire tous ces titres, si vous voulez.
13: Ah,
0: mais
13: voilà.
0: Là, on n'a pas le temps,
13: ah,
0: si vous voulez.
13: Dommage.
0: Parce que Ziz arrive. Elle nous manque, notre Ziz. Hein. Vous la retrouverez le 24 août, côté de Philippe Richard, pour la rentrée de votre radio locale Ici Provence. En attendant, retrouvez-la à Tretz avec le Rempart Festival. Et comme je sais qu'elle nous manque, on n'a pas résisté à l'envie de vous passer un petit extrait de son spectacle.
14: Oui, parce qu'on a un nouveau docteur au quartier. Ils nous l'ont changé. Mon Dieu, pendant des années, on a eu le même. Un vieux, peu cher. Je dis pas cher, mais bon, c'est nous avec la pharmacienne qu'on l'a fait virer. Oh Dieu, on avait marre, toujours le même. Celui qui m'avait opéré des amygdales quand j'étais petite, t'en rends compte? Il avait 97 ans. Le dentier qui bougeait, on comprenait rien sur l'ordonnance, il tremblotait comme ça. Attends, il avait tellement de pellicules sur les épaules qu'on aurait pu tourner un film.
0: Ziz, on en parle souvent d'ailleurs. Elle est originaire de quel quartier à Marseille? Oh, pas de proposition parce que c'est tellement facile que vous allez vous ruer sur votre téléphone pour nous donner la bonne réponse. 04 42 38 08 08 et on vous accueille, on joue ensemble après Claudio Capeo et un homme debout.

0: Je suis persuadé que vous êtes en train de chanter dans la voiture ou à la maison sur ce refrain entraînant de Claudio Capeo et Un homme debout. Nous allons jouer avec... alors je n'arrive pas à lire le prénom, c'est Mokhtaria, pardon, qui nous appelle de Gardanne. Bonjour Mokhtaria.
1: Bonjour.
0: Pardonnez-moi parce que votre nom était inscrit mais de très très loin sur mon écran. Je n'arrivais pas à mélanger les consonnes et les voyelles.
1: En plus, il est pas commun. C'est un prénom rare.
0: Ouais. Est-ce qu'elle vous manque, notre Ziz?
1: Oui, j'étais déjà la voir une fois à Marseille. Ouais. Franchement, elle est rigolote.
0: Ah ouais, très rigolote. Une belle soirée pour demain à Trets dans la cour du château. Ziz est originaire de quel quartier à Marseille?
1: Le panier.
0: Bah bien sûr, c'était facile ce matin.
1: Voilà. Ouais. Oui.
0: Bah oui, mais c'était fait exprès pour permettre de gagner vos invitations pour Ziz, donc demain soir à Trets. Bonne nouvelle ça, Mokhtaria.
1: À Trets. Ah oui, très très bonne nouvelle.
0: Eh bien tant mieux.
1: Merci.
0: Merci à vous de votre fidélité. Quelle est votre radio locale dans les Bouches-du-Rhône et le Var, Mokhtaria, et chez vous à Gardanne?
1: Ici Provence.
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0: Ils ont vécu ici, c'est un podcast signé Thibaut Gaudry avec l'histoire des artistes qui se sont installés dans notre région. C'est le cas de Charles Trenet dans la campagne aixoise ce matin.
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2: En 1952, Charles Trenet acquiert une jolie bastide du XVIIe siècle dans la campagne d'Aix-en-Provence. Enfant de Narbonne, le climat méditerranéen lui est vital. Une bastide et 7 hectares de garrigue qu'il baptise le Domaine des Esprits.
9: Ça s'appelle le Domaine des Esprits peut-être parce qu'on reçoit tout de même ici des gens d'esprit. Ensuite, ça passait pour une maison hantée parce qu'il y avait eu un assassinat dans cette maison et on prétendait ensuite que l'assassiné... était venu sous forme de fantôme pour faire peur à son assassin.
10: La mer qu'on voit danser le long du golfe clair.
2: Un domaine des esprits qu'il refaçonne au gré de son imagination, le transformant en château fort, baroque et parfois kitsch, avec créneaux et machicoulis, et faisant construire une nouvelle tour à chaque fois qu'il vend bien un nouveau 33 tours, comme il le prétend. À l'intérieur, c'est un dédale de couloirs, d'armoires rustiques dont le fond s'ouvre sur des escaliers dérobés, de fausses portes et de fenêtres donnant sur des miroirs. Un château hanté pour grands enfants et où le surnaturel n'est jamais loin.
9: Je voulais construire une maison pour un gardien. Ce bain, il fallait qu'il y ait de l'eau. Et alors, à cette époque-là, il n'y avait pas d'eau courante. Alors, je suis allé voir un sourcier qui était un Espagnol. Il m'a dit, mais je vous la trouverai, l'eau. Je vous la trouverai, il m'a dit. Et il l'a trouvé en fait. Mais alors, il avait une façon de procéder qui est assez curieuse parce qu'il n'y avait pas de baguette de coudrier. Il avait des castagnettes. Et alors, il s'est agité dans toute la propriété, comme ça, il a dansé les fantangos et le tout. Avec les castagnettes. Il m'a dit, quand les castagnettes s'arrêteront, c'est qu'il y a de l'eau sous mes pieds. Donc, il s'arrête ici. On a creusé, on a trouvé de l'eau, c'est vrai.
2: Il y a aussi une piscine surnommée la mer et un jardin extraordinaire. Des pins et des genêts jaunes, et bien d'autres essences, et même des plantes en plastique, qu'il arrose tout de même parfois, pour chasser la poussière.
10: C'est un jardin extraordinaire, il y a des canards qui parlent anglais.
9: J'ai donné à cette espèce de faux château cette atmosphère-là, baroque un petit peu. Mais il y a toujours une pointe d'humour quand même. C'est pour ça que j'ai mis des fleurs artificielles pour garnir le jardin.
2: On peut aussi croiser des statues offertes par Jean Cocteau et Jean Marais. Une chapelle où il gare sa Rolls, une très belle orangerie et de la vigne dont il tire un vin qu'il est fier de faire goûter à ses invités.
10: De toutes les routes de France, d'Europe, celle que je préfère, c'est celle qui conduit en auto ou en autostop vers les rivages du Midi.
2: Ici sont passés Dali et Chaplin et pas mal de jeunes éphèbes qui lui vaudront quelques ennuis judiciaires. Le 12 juillet 1963, la police l'arrête et il est incarcéré le lendemain à la prison d'Aix-en-Provence. Et ses 28 journées de détention pour outrage à la pudeur et attentat aux mœurs sur mineurs du même sexe laisseront des traces, même s'il obtiendra un non-lieu un an plus tard.
11: Le premier soir, j'ai trouvé ça terrible. Et puis après, je me suis mis à réfléchir, à prendre conscience.
12: Vous avez, je suppose, été confronté avec tous les gens d'Aix. Et malgré tout, vous aimez Aix et vous vous y sentez chez vous.
11: Bon, ils ont été très gentils, les gens d'Aix. Le jour où je suis sorti, il y avait une foule qui attendait devant la porte de la maison d'arrêt. Et les gens m'ont serré la main. Et j'étais vraiment ému aux larmes.
2: Charles Trenet nous quitte en 2001. Et les aléas de sa succession laissent depuis son château fantasque à la merci des vandales et des tagueurs. Mais il pourrait bientôt revivre pour célébrer le fou chantant et son fantôme revenir hanter le domaine des esprits.
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0: Thibaut Gaudry avec ce podcast à retrouver sur ici.fr.
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0: 7h29.
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0: Camille Payan dans l'actualité ce matin.
21: De nombreuses reprises du feu du Gros Bessillon hier, feu concentré désormais sur les communes de Corrence et Montfort-sur-Argence où les habitants ont été évacués. Et puis une ambiance au festival Delta Festival à Marseille un peu morose en raison des annulations successives des artistes.
0: Nous vous souhaitons un bon début de journée. Vous écoutez Ici Provence, il est déjà 7h30, Camille Payan.
21: Et on va retrouver dans quelques instants toute l'actualité en France et dans le monde. Donc à 7h30, revenir avec Cyril Ardot sur ces incendies qui font des ravages donc en France, notamment, on l'a entendu, dans le Var, mais aussi en Gironde, où des milliers de personnes ont été évacuées. Et donc, tout ça qui font une catastrophe donc en France, avec des renforts qui sont appelés. Il est 7h30, Cyril Ardo, toute l'actualité en France et dans le monde.
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22: Scène cauchemardesque, apocalyptique selon les témoins, face aux flammes qui ont déjà parcouru 2500 hectares. 23 000 personnes évacuées dans les Landes selon le préfet à Biscarrosse et à Parentis-en-Born. Des maisons détruites selon les pompiers qui n'ont pas encore le bilan précis. Et puis en Gironde, plus de 20 000 personnes évacuées, mises à l'abri en cours pour tous les villages de la presqu'île du Cap Ferret. Évacuation par une route unique, notamment avec des bus mais également des bateaux. L'incendie du massif du Gros Bessillon dans le Var, toujours actif ce matin. Il a parcouru 2700 hectares depuis mardi. Mais les conditions météo s'améliorent. Certains habitants évacués ont pu regagner leur domicile. 2 enquêtes sont ouvertes pour déterminer les origines du feu. Ce matin, la Haute-Garonne en rouge face à un risque très élevé de feux de forêt. 27 départements de l'Ouest et du Sud placés en orange pour un risque très élevé. Dans ce contexte, on attend des renforts aériens venus de nos voisins européens, du Portugal, de Croatie ou de République tchèque. La France a demandé l'activation du mécanisme de protection civile de l'Union européenne, indique Emmanuel Macron. Après la mort de 2 pompiers en intervention mardi en Gironde, 100 000 euros collectés en 3 jours. Une cagnotte pour soutenir leurs familles et leurs proches. 3 000 personnes ont assisté hier à un hommage dans la commune de Saint-Médard-en-Jalle. Et puis le Tour de France, la 19e étape, aujourd'hui à 2 jours de l'arrivée à Paris. Itinéraire de montagne, 128 km entre Gap et l'Alpe d'Huez.
21: Et ici Provence, bien sûr, mobilisée pour cette étape justement qui débute de Gap. Nous serons d'ailleurs avec le maire de Gap à 7h45 sur Ici Provence. L'info d'ici. Cher papy, chère mamie, je vous écris depuis mes vacances au bord de la mer. Souvenir, souvenir. Évidemment, cette époque où l'on s'envoyait des cartes postales. La tradition se perd un peu et pourtant, recevoir une carte plaît toujours, notamment aux personnes isolées, aux personnes seules. À Toulon, le CCAS lance donc une opération carte postale. Le principe est simple. Vous écrivez quelques mots numéro sur une carte que vous déposez ensuite dans la boîte du CCAS qui la transmettra à la personne qui l'attend. Un atelier écriture a même été organisé, Christelle Marquès. Des mots donc pour réchauffer le cœur.
1: Très appliquée, Dominique peaufine sa deuxième carte postale. Elle ne manquerait cet atelier d'écriture pour rien au monde.
4: Sur une, j'ai mis « Bel été à vous, à bientôt » avec le sourire. Et sur l'autre, une belle pensée pour vous, à bientôt, avec le cœur.
1: Car les cartes qui arrivent au CCAS peuvent être déjà écrites, mais vous pouvez en faire parvenir aussi des vierges, ce qui permet à Claudine et Marie-Lou de laisser libre cours à leur imagination et de se faire plaisir tout en pensant aux autres.
17: J'ai l'impression d'écrire pour moi-même, parce que je suis un peu seule et que je suis vieille moi aussi, donc effectivement, ça me permet d'envoyer ce que je ressens à la personne, donner un petit peu de chaleur. Parce qu'on en a besoin.
23: Moi aussi, je souhaiterais avoir une carte. Ça se fait presque plus. On n'en envoie plus. Ni même quand on est en vacances. Allez, le SMS. Et puis, pouf, c'est impersonnel. Et je trouve que ça, au moins, c'est donné un petit bonheur, quoi, que nous, on a fait.
1: Des petits bonheurs qui arrivent aussi de la région parisienne, par exemple. Une association de jeunes porteurs de handicap a envoyé toute une série de cartes confectionnées par leurs propres soins. Elles vont être adressées par Sandrine Masson, la référente isolement au sein du CCAS, à des seniors isolés, certains en ont déjà reçu.
24: Des messages très bienveillants et vraiment touchants.
1: Carte fabriquée en toute amitié par Nelly, porteuse de trisomie 21.
24: C'est magnifique, c'est très touchant. C'est un élan citoyen, humain, vraiment à l'attention des aînés. Les gens sont très touchés.
1: Qu'est-ce qu'ils vous disent ?
24: Merci. Ils nous disent merci de vous occuper de nous. Je pense qu'ils sont considérés et c'est très important. Ils se sentent soutenus, vus, regardés. Et du coup, ça ouvre la porte à beaucoup de choses. Ils posent des questions, ça leur donne envie d'aller vers, en fait. Le fait qu'on soit allé vers eux leur donne envie vraiment de sortir de leur isolement ou de leur solitude, quand c'est possible, bien sûr. On a vraiment un sentiment d'accomplissement et d'accompagnement, et c'est super.
1: L'opération devrait également être renouvelée pour les fêtes de fin d'année.
21: Et si vous souhaitez faire parvenir une carte postale, justement, le CCAS est situé rue des Remparts à Toulon. L'info d'ici, signée Christelle Marquès pour Ici Provence, à retrouver sur ici.fr.
0: 7h34, c'est vrai, c'est dommage, ça se perd un petit peu la carte postale, c'était sympa de recevoir.
21: Mais oui, moi j'adore écrire, oui. J'adore en recevoir.
0: Et puis en plus, c'est ça, le fait d'écrire, oui, parce qu'on sympa. Perd l'écriture.
21: En
0: c'est
21: plus,
0: ça qui est en plus.
21: On sait
0: plus écrire. On sait plus écrire, c'est vrai. Je sais encore un petit peu écrire et me relire, en tout cas, pour la météo de ce vendredi, avec du soleil partout sur la Provence. Pour bien refermer cette nouvelle semaine. Attention toutefois au Mistral et au vent qui est annoncé, mais à partir de demain. Pour les températures, au lever du jour, Marseille affiche déjà 24 degrés, Toulon 23 degrés, Aix-en-Provence 17 degrés, et pour les maximales, 31 degrés pour Marseille, Toulon 30 degrés, Aix-en-Provence 35 degrés. Vous continuez bien sûr à nous communiquer vos températures sur la page Facebook Ici Provence. Vous pouvez même nous envoyer un petit vocal ou un petit message par WhatsApp. Nous sommes toujours preneurs. Attention donc au retour du soleil, parce que nous aurons de la pluie demain et des orages possibles. C'est ce que nous annonce Météo France. Soleil donc dimanche, mais aussi le Mistral qui va se lever sur Marseille et dans les Calanques, ainsi que sur la région toulonnaise. Et pour les risques de pollen, un risque faible pour les pollens sur l'ensemble de notre région Provence.
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0: Le rappel de cet accident sur la 50 après l'aire de la Pomme, avec des véhicules accidentés, dont un qui se trouve sur la voie de gauche et la voie du milieu. Donc soyez prudents, direction d'Aubagne. Ça génère bien sûr un bouchon en quittant Marseille. Autre difficulté, cette fois-ci sur la 7 en sortie de L2, avec ce bouchon en direction de Septèmes-les-Vallons. Puis dans l'autre sens, ça coince également jusqu'à la hauteur des Égalades. Partout ailleurs, circulation fluide. On a toutefois un tout petit ralentissement sur la 55 littorale avant d'arriver sur Marseille. Autour d'Aix-en-Provence, pour l'instant, rien à vous signaler. Et du côté des autoroutes du Var, là aussi, pour l'instant, c'est relativement calme. Une inforoute nous a échappé. Vous pouvez à n'importe quel moment intervenir au 04 42 38 08 08.
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0: La radio des vacances est ici Provence, avec des souvenirs à la pelle, car on aime bien vous proposer des tubes qui évoquent quelque chose pour vous, comme par exemple ce titre de Marc Lavoine sur le parking des Anges. Vos chansons préférées, c'est ici et c'est toute la journée.

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0: 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Nous serons d'ailleurs en direct tout à l'heure avec Kevin Colloc depuis Gap ce matin et toutes les infos sur l'étape du jour à 8h10. Et puis comme chaque matin, eh bien on vous écoute nous confier vos petits plaisirs d'été avec en ce vendredi Marion, auditrice d'ICI. Avec ses bouquins.
3: Il peut se passer plein de choses autour, on n'entend pas, on est vraiment dans notre bulle et ça fait du bien, c'est vraiment un moment plaisir, un moment à nous. Bonjour, je m'appelle Marion et mon petit plaisir de l'été, c'est de me mettre sur un transat et de lire un bon livre parce que je n'ai pas trop le temps de le faire le reste de l'année. Un bon livre, c'est un livre dans lequel on se plonge et qu'on n'arrive pas à décoller en fait. Il peut se passer plein de choses autour, on n'entend pas, on est vraiment dans notre bulle et ça fait du bien, c'est vraiment un moment plaisir, un moment à nous. Après, au niveau du style des livres, je suis plus dans les policiers parce que c'est quelque chose que j'ai toujours aimé depuis longtemps. Les enquêtes, ce genre de choses-là, les autopsies, c'est des trucs assez sympas. Voilà.
4: Les autopsies en plein été, pendant les vacances.
3: Oui, ben oui, pourquoi pas. De toute façon, c'est toujours intéressant.
4: Faites alors, votre lecture à quel endroit?
3: Alors, peu importe, ça peut être en bord de plage ou à la maison au bord de la piscine ou même à la rivière si je vais chez mes parents ou des choses comme ça. Vraiment se poser... un endroit un peu à l'ombre, au bord d'un plan d'eau, et histoire de profiter un peu du calme et tout ça.
4: Mais avec des crimes.
3: C'est ça.
4: Qu'est-ce que vous souhaitez aux auditeurs d'ICI?
3: Je souhaite à tous les auditeurs de passer un très bel été, de vivre plein de belles choses en famille, entre amis, et plein de joie et de choses positives.
0: Merci, c'est très gentil. Bel été à tous et rendez-vous lundi pour d'autres plaisirs d'été. Dans un instant, Camille Payan, mais nous parlons du Tour de France.
5: Oui, le Tour de France qui s'élance de Gap ce matin, donc direction le sommet de l'Alpe d'Huez. Le maire de Gap, évidemment, très fier d'accueillir le Tour de France. Il sera avec nous dans un instant, c'est Roger Didier.
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0: Le Tour de France, encore un peu sur les routes de Provence aujourd'hui, après l'arrivée à Orcières-Merlette hier, départ pour la 18e étape depuis Gap aujourd'hui, et le maire de Gap, Roger Didier, est l'invité d'ICI Provence, Camille.
5: Bonjour Roger Didier.
7: Bonjour.
5: Alors la ville de Gap qui se réveille doucement, j'imagine, avant la grande fête qui se prépare dans les prochaines heures.
7: Oh, vous savez, tout le monde est déjà bien éveillé. Et nous avons, une fois de plus, la chance d'accueillir l'épreuve reine en matière de cyclisme, du cyclisme mondial d'ailleurs, pour la 28e fois à Gap. Je crois d'ailleurs que cette étape va être une étape de légende, puisqu'il n'y aura pas moins de 3 grandes difficultés à parcourir pour les coureurs, et en particulier le col Bayard, qui est juste à la sortie de notre ville, avec cette envie de bien faire que nous avons chaque fois que la grande boucle s'arrête chez nous. Vous savez que nous sommes un petit peu à l'entrée des Alpes, nous sommes des grands sportifs, puisque avec le rallye de Monte Carlo, avec tout ce que nous avons installé dans notre ville pour parfaire un petit peu cette image sportive de Gap, eh bien nous allons vivre un moment exceptionnel avec... ASO, bien évidemment, avec Christian Prudhomme, mais également avec toutes celles et tous ceux qui voudront bien venir se joindre à nous pour cette journée de légende.
5: Alors, vous l'avez dit, hein, le Tour de France vous aime bien quand même. Hein, 28e passage, c'est quand même pas mal. La dernière fois, c'était pour une arrivée en 2024. Est-ce que c'est l'événement qui attire le plus de monde aujourd'hui à Gap? Parce que vous parliez évidemment aussi du rallye. Mais est-ce que c'est le Tour de France qui attire le plus de monde?
7: Vous savez, vous avez une journée extraordinaire aujourd'hui. Nous allons avoir énormément de monde. Le Tour de France accueille ponctuellement beaucoup, beaucoup de monde. Mais il y a ces retombées indirectes et futures que nous espérons et que nous avons régulièrement et qui nous permettent de faire briller un peu plus encore
5: vous savez notre les chiffrer, ville. Vous le savez les chiffrer quand vous dites retombées directes et puis ensuite à long terme, c'est-à-dire dans, peut-être dans quelques années même?
7: Il est très difficile de chiffrer précisément ce que le Tour de France peut nous apporter. Toujours est-il, ce que je sais, c'est que ponctuellement, et aujourd'hui même, et par le fait sur l'hôtellerie, sur la restauration, sur tout ce qui indirectement peut travailler avec les professionnels de notre ville, et notre savoir-faire avec nos équipes municipales est un élément essentiel pour les relations que nous avons avec l'équipe de Christian Prudhomme.
5: Vous êtes maire depuis presque 20 ans à Gap, Roger Didier. Depuis donc 2007, vous en avez vu passer des Tours de France. Est-ce que justement, vous voyez la différence les années où le Tour ne passe pas, les étés où il ne passe pas?
7: Bien évidemment, il y a ce creux que nous vivons pendant l'été, quand nous n'avons pas le Tour de France. D'ailleurs, nous espérons que le Tour de France reviendra le plus souvent possible chez nous. Et maintenant, nous visons aussi le Tour féminin, qui est un élément essentiel et qui monte en puissance. Et j'espère bien, parce que nous avons candidaté pour cela, qu'un jour, nous aurons une arrivée du Tour de France féminin, qui, comme vous le savez, est une épreuve maintenant reconnue mondialement également.
5: C'est aussi une grande responsabilité hein, quand même pour vous d'accueillir le Tour, notamment en termes de sécurité. On a vu et on voit toujours les supporters, les spectateurs trop près des routes et on s'attend aussi à la même chose dans les cols justement où c'est plus facile pour eux parce que les cyclistes vont moins vite, mais les consignes de sécurité sont évidemment toujours difficiles à tenir parfois.
7: Oui, bien évidemment. Nous avons d'ailleurs beaucoup de bénévoles qui se joignent à nous pour faire en sorte de parfaire cette sécurité dont vous parlez. Je crois que les Gapensaises et les Gapensais, mais les Hauts-Alpins en général et les touristes qui visitent notre ville sont des gens responsables et j'espère que tout se passera pour le mieux. Ça a toujours été le cas et ce sera encore le cas, je l'espère, aujourd'hui.
5: Où est-ce que vous allez suivre cette étape, vous, Roger Didier, aujourd'hui?
7: Alors tout d'abord, nous avons un rendez-vous du souvenir avec Christian Prudhomme à 10h15, puisque nous irons sur la tombe d'un de mes amis et d'un ami de Christian Prudhomme qui a beaucoup, beaucoup œuvré pour que le Tour de France s'arrête souvent à Gap, à savoir mon ami Daniel Galin. Et nous nous recueillerons quelques minutes avec Christian sur la tombe de Daniel Galin.
5: Et après, vous allez évidemment suivre les coureurs qui vont aller jusqu'en haut de la montée de l'Alpe d'Huez avec cette mythique ascension. Voilà. Évidemment, vous souhaite évidemment une belle journée à Gap. Roger Didier, maire de Gap, donc pour ce départ, cette étape, la 18e étape du Tour de France qu'on va vivre évidemment aussi en direct, Eric, avec Kevin Colloque.
0: Oui, qui sera avec nous dans le courant de cette matinée, dans le courant de cette journée. Et puis Christian Prudhomme qui nous rejoindra également pour nous donner des détails sur cette nouvelle étape du Tour de France. 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Vos infos circulation avec Cathy qui nous a informé de véhicules en panne dans le virage sortie direction Venelle quand vous êtes sur la montée de Céloni, bien après en tout cas la montée. Donc attention à ce véhicule en panne, ça risque de bouchonner. Merci Cathy pour l'info. Rappel de cet accident également sur la 50 après la sortie La Pomme, aire de La Pomme avec des véhicules accidentés, voie du milieu et voie de gauche et ça occasionne déjà donc un bouchon en direction d'Aubagne. Partout ailleurs, rien de spécial à vous annoncer. Peut-être encore cette difficulté traditionnelle habituelle sur la S7, sur l'A7 en direction de Septèmes-les-Vallons et dans l'autre sens en direction de Marseille. Patrick Fiori pour la musique et le chant est libre. 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Il est 8h10.
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0: Il était hier soir à Sainte-Maxime. Vous l'avez peut-être applaudi sur la promenade de la mer. Patrick Fiori avec Le Chant est libre.
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0: Le Tour de France avec l'étape du jour, une grande étape de montagne. Les détails avec le patron du Tour, Christian Prudhomme, en compagnie d'Emmanuel Collardet.
3: Bonjour Christian Prudhomme.
4: Bonjour.
3: C'est le début d'un final de rêve jusqu'à dimanche, avec non pas une, mais deux arrivées à l'Alpe d'Huez. Vous avez décidé de gâter les amoureux du Tour.
4: Oui, l'Alpe d'Huez, ce sont les 21 virages numérotés. L'Alpe d'Huez, c'est la toute première arrivée en altitude de l'histoire du Tour de France en 1952 avec le succès du Campionissimo Fausto Coppi. Il y avait la volonté de montrer aussi autre chose, mais on ne pouvait pas ne pas faire une arrivée avec les 21 lacets. C'est une étape qui est courte. Aujourd'hui, de Gap jusqu'à l'Alpe d'Huez, avec un début d'étape qui sera très très rude, d'entrée le col Bayard, un enchaînement immédiat avec le col du Noyer et ses pentes très très raides, et puis ensuite un peu plus loin le col d'Ornon, et enfin la fameuse montée aux 21 virages numérotés que chaque champion du Tour a envie d'inscrire évidemment à son palmarès. Donc une bagarre de haut vol qui préfigure l'étape plus longue et plus rude encore de demain.
3: Et il y aura évidemment beaucoup de monde. Cette montée, c'est pas juste un enchaînement de lacets spectaculaires, c'est un véritable stade de vélo à ciel ouvert.
4: Oui, la montée de l'Alpe d'Huez, c'est toujours un instant tout à fait particulier dans le Tour de France, pour les champions aussi dans l'organisation, puisqu'il y a énormément de monde, que les gens sont pleins de ferveur, d'envie, de passion, d'enthousiasme, et que les conseils de prudence, de sécurité, de bon sens, distillés sur tout le réseau ici et sur les antennes de Radio France, France Inter ou France Info, sont absolument capitales. Et les gens sont tous très sympas, ils savent très bien ce qu'il ne faut pas faire, mais au moment où les champions arrivent, ils oublient tout. Donc c'est bien de leur répéter que les consignes de prudence sont capitale, notamment en effet dans la montée de l'Alpe d'Huez.
3: Il faut toujours le dire, protégez, faites attention aux coureurs. Très belle journée à vous sur la route du Tour.
4: Merci.
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0: Vous écoutez ici Provence, merci de nous rejoindre. Toute l'actu locale dans moins de 5 minutes et dans un instant, le retour dans le temps avec Stéphane Bern qui va nous dire et qui va nous préciser qui a inventé le mascara moderne.
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0: Et chaque jour, un peu d'histoire avant l'actu avec Stéphane Bern. Bonjour Stéphane, ce matin on voyage à l'époque victorienne dans le brouillard de Londres.
5: Un tube noir, une petite brosse et des cils qui s'allongent d'un seul geste. Le mascara ou rimmel est né entre les mains d'un Français, mais de l'autre côté de la Manche. Nous sommes en 1880 à Londres, dans l'élégante Bond Street. Derrière son comptoir, Eugène Rimmel, fils de parfumeur parisien, observe les clientes de la bonne société britannique. Depuis des années, il perfectionne poudre, eau de toilette et savon parfumé. Mais cet hiver-là, il met au point une invention appelée à conquérir le monde. Un mascara non toxique à base de cire et de poudre de charbon. Du charbon pour avoir une meilleure mine, fallait y penser. Fini le kohl qui coule et vous fait ressembler à un panda. Fini les préparations à base de suie ou d'antimoine. Ce produit, facile à appliquer et sans danger, donne au regard une intensité nouvelle. Et ce, en un clin d'œil. Les élégantes londoniennes se l'arrachent. Il se dit même que la reine Victoria en personne ne jure que par le bloc noir et le pinceau d'Eugène Rimmel. Les journaux en parlent et bientôt, le nom du créateur devient celui du produit, le Rimmel. L'invention dépasse vite les frontières. En Italie, en Espagne, en Turquie, on ne dit pas mascara, on demande un Rimmel. Le Rimmel est bien plus qu'un simple tube. C'est maintenant un hit planétaire. Et tandis que d'autres reprendront son idée jusqu'à la marque Maybelline, née en 1913, c'est bien le parfumeur français qui aura posé les bases du maquillage moderne. Eugène Rimmel a donné son nom au Rimmel, Eugène Poubelle à la poubelle. En revanche, notez que le dramaturge Eugène Labiche n'est pas le créateur de Pampi.
0: Non, ça se saurait. Les voyages dans le temps de Stéphane Bern à retrouver sur ici.fr.
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0: Nous sommes le 24 juillet, vous écoutez Ici Provence, il est 8h. Les infos à Marseille, en Provence, Camille Payan, et la lutte continue face à l'incendie du Gros Bessillon.
6: Le feu toujours actif, même si la brise marine de cette nuit a permis d'améliorer les conditions près d'une centaine de reprises hier après-midi. Un mur de flammes, des épaisses fumées, désormais concentrées sur les communes de Corrence et Montfort-sur-Argence. 2700 hectares brûlés. Bonjour Yvan Planteil.
7: Bonjour Camille et bonjour à tous.
6: Vous avez passé la nuit sur place, vous Yvan. Vous êtes maintenant au PC Sécurité de Pontevès. Et le feu n'a pas beaucoup évolué cette nuit, hein.
7: Oui, on s'est couché hier soir avec cette odeur de brûlé. Elle persiste ce matin, même si elle est plus légère. La situation n'a pas évolué cette nuit, nous expliquent ce matin les pompiers. Le feu n'est pas fixé, il est contenu dans son enveloppe, même s'il a grignoté hier 200 hectares de plus. Cela fait deux jours que les pompiers s'en tiennent à cela et restent très prudents. Cela veut dire qu'ils sont assez certains du fait que le feu ne va pas évoluer au-delà de la zone qui brûle. C'est 2700 hectares parcourus, ce qui ne veut d'ailleurs pas dire que 2700 hectares ont brûlé. C'est la zone couverte par cet incendie. Les pompiers qui sont d'ailleurs en train d'effectuer une reconnaissance par hélicoptère, par un dragon de la sécurité civile pour identifier les zones à surveiller et celles qui sont à traiter aujourd'hui.
6: Et donc, Yvan, les habitants de Corrence et Montfort-sur-Argence ont été aussi évacués hier en fin de journée.
7: Oui, alors depuis le début de l'incendie, il faut le dire, 500 personnes ont été évacuées au total sur les 4 communes touchées. Mais hier, ceux de Pontevès et Cotignac ont été autorisés à regagner leur domicile, ce qui n'est pas le cas pour ceux de Montfort-sur-Argence et Corrence. Sur le front de l'incendie, vous le disiez, le vent semble changer aujourd'hui. Le Mistral régresse au profit d'une brise marine qui vient du sud-est. Et si elle arrive sur le massif brûlé par l'incendie, assez rapidement, nous disent les pompiers, leur stratégie sera aujourd'hui moins celle d'un combat contre le feu, mais plus celle d'une sécurisation.
6: Yvan Planteil en direct du PC Sécurité de Pontevès, donc, où l'incendie est toujours en cours, l'incendie du Gros Bessillon. Yvan le disait, certains habitants ont pu rentrer chez eux tout de même hier, rentrer pour notamment constater les dégâts, mais aussi vivre sans eau potable à Pontevès, notamment. L'eau courante hier n'était plus potable, la mairie distribuait des bouteilles. Dans un dernier message, elle conseille désormais de faire bouillir l'eau 5 minutes avant de la consommer, notamment pour la préparation des aliments. L'eau en bouteille est préférable pour les personnes vulnérables et les personnes âgées ainsi que les nourrissons. Le maire de Pontevès explique bien ces conditions et commence aussi à faire un premier bilan des dégâts.
8: Sur le début de l'incendie, on a encore beaucoup d'endroits qui brûlent. Alors, en sinistré, on doit avoir une vingtaine d'habitations très concernées par le feu, mais tellement mis en précaution que voilà, ça doit aller, mais ça reprend, ça brûle, ça s'éteint, ça reprend, ça brûle. Enfin voilà, toute la journée, c'est incessant. On le voit à la fumée, on est tranquille 5 minutes, et puis on ne le plus. Sur la commune de Pontevès, maison détruite, malheureusement, on en avait 6 de certains, et endommagés, 7 ou 8. Et c'est énorme parce que on est un village de 800 habitants. Il faut aussi voir tout ce qui est endommagé en culture, les champs de vignes, les champs de fourrage, tout simplement.
6: Voilà pour un premier bilan du côté de Pontevès, le maire Franck Panizzi. La lutte se poursuit donc, vous l'avez entendu aujourd'hui. Toutes les photos, les vidéos sont à retrouver sur ici.fr. Par ailleurs, une enquête est ouverte suite à cet incendie du Gros Bessillon, mais aussi après celui de Tarado-les-Arcs en début de semaine. Enquête pour déterminer l'origine de ces deux sinistres. L'inquiétude aussi du côté de Saint-Martin-de-Croix. Hier en fin de journée, un feu de végétation au bois de Leuze à proximité d'une entreprise de fabrication d'explosifs. Feu impressionnant avec des sautes jusqu'à 400 mètres en raison du vent. Finalement maîtrisé dans la soirée, 10 hectares ont brûlé. Et des flammes toujours aussi visibles dans les Hautes-Alpes, sur les communes de L'Argentière-la-Bessée, Fraissinière, où les pompiers luttent depuis maintenant une

0: À l'ouverture des portes, vous avez rencontré Julia Beaufils, des festivaliers présents tout de même, malgré tout.
1: Mathilde et Chloé s'étalent de la crème solaire avant d'entrer dans le festival. Les deux copines venaient voir
2: Bénette et Cascada notamment.
3: Fédère aussi.
1: Certains parmi eux ont décommandé.
4: Déçus, mais compréhension aussi, mais déçus.
2: C'est bien, ça va faire date, ça donne un bon signal. C'est juste, pas de chance, on aurait bien aimé les voir. Mais tant pis, on soutient.
1: Maïlys aurait préféré qu'ils viennent quand même, par respect pour le public.
5: On avait repéré des artistes. Je trouve que c'est dommage qu'il y ait plusieurs artistes qui aient décommandé. Parce qu'il y en a plein qui se sont déplacés, payés. C'est dommage vis-à-vis des visiteurs.
1: Anthony, ça lui passe un peu au-dessus.
6: Après, c'est leur choix. Nous, on est à Marseille, on vient pour profiter du soleil et faire la fête. Il y a pas de... Chacun fait leur choix, un peu politique, pas politique.
1: De son côté, Jérémy estime qu'il faut penser aussi aux équipes techniques.
7: Tout n'est pas toujours tout blanc, tout noir. Et il faut essayer aussi de faire en sorte que les choses puissent continuer à survivre tout en restant le plus éthique possible.
1: Malgré les annulations, l'organisation du Delta Festival s'est adapter et à programmer des artistes émergents.
0: Et le festival doit durer jusqu'à dimanche. Chaque année, il rassemble près de 150 000 personnes. À Marseille, où le concert du chanteur Amir est annulé pour des raisons de sécurité après des boycotts et appels à manifester de collectifs pro-palestiniens. Amir devait se produire dimanche dans le cadre des concerts organisés sur le toit des terrasses du port. Le concert prévu samedi à Rognac, en revanche, est pour l'instant maintenu. Mais un arrêté est pris pour interdire toute manifestation.
8: Des milliers de personnes déjà dans les starting blocks à Gap pour le départ de la 18e étape du Tour de France.
0: Vous avez entendu la joie du maire de Gap sur Ici Provence il y a quelques minutes, ravi d'accueillir pour la 28e fois ce tour. Quelle étape en plus, Gap, décolle et pour finir l'ascension mythique de l'Alpe d'Huez et ses 21 virages de folie. Beaucoup de monde donc, oui, pour encourager les coureurs sur tout le parcours. Yannick et Roselyne, originaires d'Arles, sont sur place pour l'ambiance, pour encourager, mais aussi pour les cadeaux.
9: Ah ben, ce Tour de France, c'est quand même c'est un monument français historique du sport, quoi. En plus, c'est gratuit, on peut venir voir tout le monde. Donc oui, c'est chouette. Moi, j'y suis allé quand j'étais petit, le voir au bord de la route. Donc c'est l'occasion d'amener mes enfants pour qu'ils voient aussi, ouais. Ben, ils ont fait une pancarte avec une cible avec écrit vise bien. En fait, pour la caravane du Tour, en espérant que voilà, la caravane leur envoie des trucs en visant la cible, quoi, pour pouvoir récupérer un maximum.
10: Il y a un objectif. Il y a des goodies plus importants que d'autres à récupérer.
9: Ouais, je prends les bonbons, ouais. C'est comme ça. Ah ouais, j'ai l'impression.
11: On est en famille avec tout le monde, c'est très agréable, tout va bien. Il fait un peu moins chaud et on profite, voilà.
0: Voilà, les bonbons, la casquette bon, ouais. Aussi, c'est pas mal.
9: Oui, c'est bien.
0: Attraper,
9: ouais.
0: Voilà, bon, y a plein de choses à attraper, évidemment. 18e étape à vivre, évidemment, sur Ici Provence avec Kevin Colloc qu'on va retrouver sur place.
8: Oui, et au meilleur de la journée, vous aurez 31 degrés à Gap aujourd'hui.
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8: Avec toujours autant de soleil. Hein.
0: Oui, c'est ce que j'allais vous dire. Continue de briller, toujours là, lui.
8: Oui, toujours là, omniprésent. Hein. Avec des températures encore assez élevées, jusqu'à 36 degrés dans l'intérieur des terres aujourd'hui pour ce matin. Marseille, 24 degrés. Toulon, 23 degrés. Sur Aix-en-Provence, vous avez 17 degrés. Et vos températures sur la page Facebook Ici Provence, on va saluer Nicole qui est à Marseille avec 21 degrés dans le 4e. Valérie nous dit ouf, ça y est, enfin de la fraîcheur. Elle est à Marseille également. Jacqueline est à Pélissane avec 21 degrés. Odile nous indique qu'elle a 19 degrés ce matin sur Aix-en-Provence avec un beau soleil. Jeannou nous indique qu'il y a encore toujours un petit peu de mistral à Arles avec 23 degrés au lever du jour. Pour les maximales, Marseille 31 degrés, Toulon 30 degrés avec le coup d'envoi d'ailleurs de jazz à Toulon au Hall avec deux rendez-vous gratuits à partir de 19h dimanche. Aix 35 degrés, 30 degrés dans le golfe de Saint-Tropez, 31 degrés sur Martigues, 32 degrés sur Draguignan, 33 à Manosque, mais également dans les Alpilles et sur le Pays Salonnais, 34 degrés à Brignoles et jusqu'à 35 degrés à Pertuis. La tendance avec demain dans les Bouches-du-Rhône et le Var, quelques gouttes de pluie et des orages aussi possibles dans l'après-midi et un vent d'est avec des rafales assez fortes sur le littoral jusqu'à 50-60 km/h. Pluie attendue également dans les Alpes et puis pour dimanche, retour du soleil, mais aussi attention du mistral du côté de Marseille et de ses calanques ainsi que sur toute la région toulonnaise.
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1: L'infotrafic à 8h10, le rappel de cet accident signalé par Eric il y a un petit peu moins d'une heure sur l'A50 après la sortie de l'aire de la Pomme en direction d'Aubagne. Il y a actuellement des véhicules accidentés sur la voie de gauche et sur la voie du milieu. Si vous avez d'autres infos à propos de cet accident, vous pouvez nous appeler au 04 42 38 08 08. On compte sur vous. Donc bouchon dans le secteur en direction d'Aubagne et comme ça bouchonne sur l'A50, automatiquement il y a un fort ralentissement sur la L2 avant de rejoindre l'A50 en direction d'Aubagne. Patience dans le secteur, patience également si vous quittez Marseille par l'A7 en direction de Septèmes-les-Vallons, où là aussi il y a un bouchon et ça coince dans l'autre sens partout ailleurs. Circulation relativement calme en ce vendredi matin. Pour toute autre info, vous pouvez nous envoyer un petit vocal également par notre WhatsApp. Dans vos contacts, vous nous rajoutez par le 04 42 38 08 08.
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1: Bel été avec Ici Provence, la radio de vos vacances. Elles arrivent peut-être pour vous ce week-end ou dans quelques jours. Et si c'est le cas, je vous imagine déjà en train de chanter à tue-tête ce tube du groupe Élégance qui a marqué les années 80 et qui reflète bien, en tout cas, l'esprit farniente des congés. Parce qu'en vacances, c'est vrai qu'en règle générale, on a tendance à tout oublier. J'ai la...

0: les vacances avec le groupe Élégance. On oublie tout. N'oubliez pas aussi de venir présenter les manifestations que vous organisez chez nous, dans votre commune. Donnez-nous envie de venir vous voir pour faire la fête avec vous et passer en tout cas d'excellents moments. N'est-ce pas, Maëlle Larner, qui est juste à mes côtés, responsable de programme? Alors, pour faire passer votre info sur les manifestations que vous organisez chez nous, c'est simple, c'est super simple, hein? C'est super simple.
1: Oui, c'est le vocal WhatsApp.
0: C'est ça.
1: Vous laissez une note vocale.
0: Voilà. 04 42 38 08 08 pour nous rajouter dans vos contacts et rendez-vous à 10h20, 11h20 et 17h. Vous oui, vous... alors c'est le 06. Bon, en tout cas, c'est ça ici, hein, votre radio locale de proximité.
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0: Un instant, nous allons découvrir les gagnants de notre grand jeu concours ici.fr avec des invitations VIP sur le Tour de France féminin à bord du char ici lors de la toute dernière étape à Nice. Ce sera le 8 août, une journée que nous vous ferons vivre en direct sur Ici Provence. Elle est fière, elle ne peut pas savoir à quel point, de porter un nom aussi prestigieux, surtout à Toulon. C'est la petite fille du joueur international de rugby, figure emblématique du RCT, Carole Bonus, et l'invité de Laurent Menel avant 8h30. Puis dans un instant, votre rendez-vous anti-arnaque avec Aude Razo pour parler des petits artisans locaux qui, eux aussi, malheureusement, peuvent être victimes d'usurpateurs.
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0: 8h17, comme chaque matin, votre rendez-vous anti-arnaque avec Aude Razo. Alors, c'est bientôt le week-end et vous allez peut-être faire un petit tour sur les marchés nocturnes de notre région. Alors, il faut le savoir, Aude, les petits artisans locaux peuvent aussi être victimes d'usurpateurs.
7: Oui, sur les marchés, je vais y revenir, mais surtout sur Internet. Un auditeur, François, me dit qu'il s'est fait avoir par un faux site de confiture artisanale. Manque de peau, me dit François, avec un petit trait d'humour. Il aime bien ses confitures, je suis client depuis longtemps, c'est une petite entreprise, je ne me suis pas vraiment méfié. François passe commande, mais il n'était pas sur le bon site. Il n'a rien vu et je le comprends. L'escroc a changé une toute petite lettre dans l'adresse du site. Il a copié tout le site, les images, les prix, copie quasi parfaite. Cette petite entreprise ne mérite pas des emmerdes pareilles, me dit François. Il a fait bloquer sa carte bleue.
0: Alors Aude, l'arnaque ne sévit pas que sur Internet, on la trouve donc aussi dans les foires et sur les marchés.
7: Effectivement, et là, histoire assez hallucinante, ça remonte à l'an dernier. Une fromagerie des Vosges s'étonne de recevoir des coups de fil de clients mécontents. Ils se plaignent de prix exorbitants et de s'être fait arnaquer. En fait, un marchand sur les foires et les marchés prétendait vendre leur fromage. Il donnait le nom de leur fromagerie, mais c'était un gros mensonge. Il vendait en fait des fromages bas de gamme et 3 à 4 fois plus cher. Alors comment ne pas se faire avoir? C'est pas évident. Hein. Conseil des gendarmes, déjà regardez bien les prix. Et puis faites attention à l'apparence du stand. Si le vendeur se revendique de telle ou telle boucherie ou fromagerie, mais qu'il ne l'affiche pas ou que l'affiche est juste une pauvre feuille à 4 et pas un joli écriteau, une grande bâche, méfiez-vous.
0: Et avec Aude Razo, nous avons recensé toutes les arnaques de l'été. Vous pouvez les retrouver sur ici.fr.
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0: Il est 8h20, vous avez été très très nombreux à participer à notre grand jeu concours sur ici.fr. Vous allez pouvoir assister grâce à votre radio locale Ici Provence à l'étape Sisteron-Nice. Ce sera d'ailleurs la ligne d'arrivée pour ce Tour de France féminin et ce sera le 8 août. C'est un événement que nous vous ferons vivre en direct sur votre radio ici, Provence. Alors donc, je le disais, énormément d'inscriptions et un seul gagnant, ce sera peut-être vous. Alors gardez bien votre portable et restez bien près de votre téléphone. Nous allons vous appeler dans quelques minutes et vous annoncer la bonne nouvelle. Vous serez les invités privilégiés d'ici Provence pour assister depuis le char ici, en plein cœur de la caravane publicitaire du Tour de France, à l'étape Sisteron-Nice. Ce sera le 8 août. Pour la musique, voici Bibi. On va faire les choses tout simplement hein, ce matin pour le tirage. À tout de suite.

0: des grands tubes, c'était peut-être le seul d'ailleurs, de Bibi, tout doucement. Elle en a fait d'autres, mais celui-là, c'est vraiment celui qui l'a fait connaître. 8h24, attention, c'est le moment, c'est l'instant, nous sommes en train de composer votre numéro de téléphone. Alors là, je m'adresse à toutes celles et ceux qui ont participé à notre grand jeu concours sur ici.fr pour gagner une journée exceptionnelle à Nice, ville d'arrivée du Tour de France féminin. Ce sera le 8 août, vous allez pouvoir embarquer à bord du char, ici, radio officielle du Tour de France, et donc découvrir l'intérieur un petit peu du décor et participer à cette journée exceptionnel. Attention, nous composons ce numéro de téléphone. Nous sommes avec Amandine ce matin et nous allons lui annoncer la bonne nouvelle en direct. Allô ?
1: Allô.
0: Allô, allô, bonjour Amandine.
1: Bonjour, comment ça va ?
0: Moi, je vais très très bien. Mais et vous, Amandine ?
1: Eh bien, écoutez, j'étais en train d'écouter son application, donc il y a un petit décalage. Ouais. Puis d'un coup, ça sonne, et voilà, c'est magnifique. Sur Bibi, en plus, c'est la chanson que j'adorais quand j'étais petite.
0: Ah oui, ça rappelle des souvenirs, hein, tout ça. Ouais. Et des souvenirs, voilà. Vous allez en avoir hein, le 8 août avec l'étape Sisteron Nice Tour de France féminin. Vous allez embarquer avec la personne de votre choix sur le char. Ici, vous allez découvrir un petit peu ce qui se passe et l'ambiance de la caravane publicitaire du Tour de France. On vous offre également deux paniers repas, l'accès au village VIP à Nice pour l'arrivée et le retour ensuite sur votre point de départ grâce à la navette bus AESO qui est l'association organisatrice du Tour de France. Une belle journée pour vous, Amandine.
1: Eh ben, c'est magnifique, je vous remercie beaucoup. Merci ici. Ah non, génial. Franchement, Sisteron, la ville de mon père et Nice, là où je suis née. Voilà, c'est
0: génial.
1: Magnifique. Je veux faire une journée de souvenirs.
0: Extraordinaire. Merci. Profitez bien de ce moment, Amandine. On vous embrasse et encore bravo et vive le Tour de France que vous vivez en direct sur Ici, radio officielle.
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0: Et direction Toulon avec Laurent Menel pour les gens d'ici, avec Carole Bonus que tout le monde connaît bien dans la rade de Toulon.
4: On va faire connaissance aujourd'hui avec une véritable personnalité, Carole Bonus, mais qu'on appelle Manine.
5: Bonjour. Non, Manine, mes amours, mais en général c'est Manine. Manine ou ma belle.
4: C'est une expression bien méridionale, bien de chez nous, bien provençale.
5: Tout à fait, hein. Je suis née à Besagne, à Toulon, donc j'ai toujours dit Manine, j'ai toujours entendu ma grand-mère dire « Oh Nine, oh chérie, oh ma belle », donc du coup j'appelle tout le... Et ici on m'appelle Manine, c'est affectueux.
4: Alors justement, parlons un peu de votre vie, on vous retrouve un petit peu partout ici en Provence et ça commence par le stade Mayol, expliquez-nous pourquoi.
5: Et en fait le stade Mayol, parce que mon grand-père a été international de rugby il y a longtemps, et c'était je crois en 58 ou en 52, et il est mort à 44 ans et international, il a été enterré en maillot rouge et noir, et il y avait un monde de fous ce jour-là, et puis les tribunes se sont appelées tribune bonus en son hommage. C'est vrai que c'est un nom qui nous a porté par le rugby au départ, et ça nous a tous portés parce qu'ils étaient quand même 13 enfants. Et ils avaient tous des commerces, voilà, des bars dans Toulon.
4: Où puisez-vous cette énergie débordante ?
5: Ben, je crois que toute petite, ma grand-mère tenait le bar des Halles et elle nous bottait les fesses, elle nous bougeait. On n'avait pas le bar des Halles, c'était à Saint-Eumus, le marché où on achète en gros la nuit, voilà. Et en fait, on a eu une grand-mère qui était très travailleuse, c'est d'ailleurs ce qui nous caractérise dans la famille, on est très, très travailleurs. Et ma grand-mère, elle nous a appris l'amour du travail et le sourire. C'est carrément... c'est inné chez moi, hein, le sourire. Hein. Oui, oui. D'ailleurs, j'ai beaucoup d'humour et des fois, je fais des blagues.
4: Vous vous considérez plus comme toulonnaise ?
5: Alors, moi, je me considère surtout plus toulonnaise que hébrosienne. Hein, parce qu'hébrosienne, j'y étais parce que j'ai épousé un hébrosien. Donc, ça fait partie de Evenos, Saint-Anne-d'Evenos. Il y a trois hameaux et c'est le dernier hameau qui va donner sur le Montcom, Toulon. Et ça s'appelle le Broussan, voilà. Il n'y a pas beaucoup d'habitants, mais on y vient, on dirait la Corse, voilà. Mais sinon, je suis de Toulon, oui, toulonnaise.
4: Merci beaucoup. Il faut au moins une fois dans sa vie croiser votre sourire, votre jovialité.
5: C'est très gentil de votre part, mais vous êtes très sympathique aussi.
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0: Dans l'actualité, Camille Payan.
9: Pas d'évolution du feu du Gros Bessillon cette nuit. 2700 hectares parcourus toujours. On en reste à ce bilan pour l'instant. Les conditions météo s'améliorent et devraient faciliter la lutte pour les pompiers. Et puis à Marseille, le Delta Festival a débuté dans un climat de tourmente après les accusations de violences sexistes et sexuelles à l'encontre du cofondateur et l'annulation en cascade de nombreux artistes. Il est 8h30. Toute l'actu en France et dans le monde, le 90 secondes. Avec vous, Cyril Ardo-Redon.
10: En Gironde, l'incendie au nord du bassin d'Arcachon a parcouru plus de 8700 hectares selon la préfecture. Situation défavorable. La sécurité civile parle de plus de 20 000 personnes mises à l'abri. Des évacuations en cours en ce moment, notamment pour tous les villages de la presqu'île du Cap Ferré. Des bus et bateaux sont mobilisés. À Biscarros, dans les Landes, les moyens aériens ont redécollé ce matin pour lutter contre un feu qui a parcouru 2500 hectares. 23 000 personnes évacuées. La préfecture estime qu'entre une dizaine et une centaine de maisons ont été touchées par les flammes. Dans le Var, deux enquêtes ouvertes pour tenter de déterminer les origines de l'incendie du massif du Gros Bessillon. Le feu est toujours actif ce matin selon la préfecture. Il a parcouru 2700 hectares depuis mardi, même si les conditions météo s'améliorent. Le ministre de l'Intérieur, Laurent Nunez, attendu au centre de la gestion interministérielle de crise. Il doit prendre la parole sur les incendies dans la matinée. 27 départements de l'Ouest et du Sud sont placés en orange face à un risque élevé de feux de forêt. La Haute-Garonne est en rouge pour un risque très élevé. Dans ce contexte, la France a demandé l'activation du mécanisme de protection civile de l'Union européenne. Notre pays attend des renforts aériens pour lutter contre les incendies en provenance de Croatie, du Portugal ou de République tchèque. Et puis prudent sur la route, bison futé voie rouge aujourd'hui dans le sens des départs pour le quart sud-ouest et le quart nord-est. C'est orange ailleurs. Pour le retour, le quart sud-est est en orange. Demain, tout le pays est en rouge dans le sens des départs.
9: Et l'info d'ici, c'est une nouvelle journée de lutte qui démarre dans le Var en raison de l'incendie du Gros Bessillon. Après des nombreuses reprises hier après-midi, les habitants de Corrence et Montfort-sur-Argens ont dû quitter leur domicile. C'est le cas pour une famille belge qui venait à peine de poser ses valises pour les vacances. Les grands-parents et le petit garçon sont encore émus. Agathe Mahué, ce n'est pas un moment évident à vivre pour un enfant.
11: Il est parti très vite mardi avec papy, mamie, le chien Doudou.
12: Oui, c'est son nom, Doudou.
11: Pour aller dormir à l'auberge du village, plus loin de l'incendie.
13: Ils sont gentils, on est bien accueillis.
11: Aymeric, 10 ans, essaie d'apprécier l'endroit.
13: Mais ça vaut pas la belle maison qu'on a.
11: Des grands-parents belges tombés amoureux de la Provence il y a des années, Aymeric a passé ici toutes ses vacances.
13: C'est joli, il y a plein de jolies choses à découvrir.
11: Mais le feu est venu tout chambouler.
14: Quand on est parti, la fumée était là et le jardin commençait à s'obscurcir, donc c'était pas très loin.
13: Moi, j'ai paniqué et mon frère a pleuré. Ouais.
11: Pour l'instant, le petit garçon ne peut pas retourner voir là-haut sur les hauteurs.
13: Ça serait dommage que ça parte, la maison parte en feu parce que c'est le début de nos vacances. Premier jour qu'on arrive, il y a le feu.
11: Marqué par les centaines de pompiers déployés.
13: On entendait des très souvent. On se demande à chaque fois qu'est-ce qui s'est passé. Car si ça se trouve, il y a eu quelqu'un qui s'est blessé, ou alors il y a eu de nouveau un grand brasier. On a regardé sur Google et il y a déjà 2500 hectares brûlés. C'est triste. Bon, j'espère que ça va vite se finir.
11: Et des dizaines de familles comme celle d'Emeric attendent de pouvoir rentrer à la maison.
9: Un reportage Agathe Mahué, donc les habitants de Corrence et Montfort-sur-Argens qui pour l'instant doivent rester dans les centres d'accueil qui restent ouverts aussi pour accueillir ces fameux évacués. Les habitants de Pontevès et Cotignac en revanche ont pu regagner leur domicile hier.
0: 8h33 et nous terminons cette semaine sous le soleil. avec actuellement des températures bon, qui se stabilisent pour un début de journée, mais qui vont grimper, bien évidemment. Pour ce matin, Marseille, 24 degrés. Toulon affiche 23 degrés, Aix-en-Provence, 17 degrés. Et vous, chez vous, quel temps avez-vous ? Vous nous laissez vos températures sur la page de Facebook Ici Provence. Nous avons, par exemple, alors attendez que je m'y retrouve, voilà, Edwige, qui elle nous dit qu'elle a 17 degrés. Nous avons également Odile, qui est à Aix-en-Provence avec 19 degrés ce matin. Et Anne-Marie, qui est à Garéoult avec 20 degrés et du soleil. Au plus chaud de la journée, Marseille, 31 degrés. Toulon, 30 degrés. Aix-en-Provence, 35 degrés. 30 degrés pour vous qui allez séjourner peut-être ce week-end dans le golfe de Saint-Tropez. Et aujourd'hui, plus particulièrement, 31 degrés sur Sisteron et Martigues. 32 degrés sur Arles et Draguignan. 33 degrés à Manosque. Jusqu'à 34 degrés sur Brignoles et le Centre-Var. Et 35 degrés quand même du côté de Pertuis. Et pour la tendance, demain, dans les Bouches-du-Rhône et le Var, ça va faire du bien à la nature, des pluies et des orages possibles dans l'après-midi, avec un fort vent d'est et des rafales sur le littoral à 55 km/h. De la pluie également attendue dans les Alpes provençales. Et puis pour dimanche, retour du soleil, mais attention, le Mistral va s'inviter également du côté de Marseille et dans les Calanques, ainsi que sur la région toulonnaise.
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0: Et toujours des difficultés actuellement sur l'A7 en direction de Septèmes-les-Vallons, puis dans l'autre sens, direction Marseille. Là aussi, ça bouchonne actuellement dans le secteur. Quelques difficultés pour arriver sur Marseille par l'A55 littoral. Des bouchons également sur l'A50 en direction d'Aubagne quand vous quittez Marseille. Autour d'Aix-en-Provence, pour l'instant, rien de particulier à vous signaler. Pardon, et sur les autoroutes varoises. Alors que j'ai une petite poussière qui arrive dans le fond de la gorge, mais ça va aller, je vous rassure, tout va bien se passer. Sur l'A57 en direction de Toulon, pardon, il y a actuellement un bouchon et un fort ralentissement, et vous êtes ensuite arrêté un tout petit peu à la hauteur de Lavalette du Var. Dans l'autre sens, c'est sur l'A50 que ça se passe pour l'instant. Circulation fluide, vos inforoutes au 04 42 38 08 08.
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0: 8h36, bon attention, préparez-vous à chanter. Moi je vais m'en passer parce que j'ai un petit souci au niveau de la gorge. Alors lâchez-vous, vous allez voir, ça va vous faire un bien fou. Et nous avons tout pour ça. Le titre qui va bien, ben, c'est justement ça. Ça, c'est vraiment toi, ben, c'est Téléphone. Ici Provence vous offre tous les jours vos chansons préférées.

0: Téléphone et Jean-Louis Aubert qui sera d'ailleurs dimanche soir en concert sur l'esplanade extérieure de la Halle de Martigues avec Julien Lib en première partie. Belle matinée, elle ne peut que bien se passer avec Ici Provence à 9h-10. On partira rire dans les vignes à Tarado avec la propriétaire du château Saint-Martin pour deux soirées de détente mais aussi de dégustation et ça démarre ce soir. Avant 9h également, les conseils santé du docteur Kerzek qui prépare son paddle, une activité qu'il nous recommande tout au long de cet été. Et quand on parle vacances, eh bien, il y a un endroit qui continue à faire toujours autant rêver, eh bien c'est Saint-Tropez qui a servi de décor à de nombreux films. C'est ce que nous raconte maintenant Thibaut Gaudry.
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0: Avec un nouvel épisode de son podcast, La Provence fait son cinéma et un film culte qui a propulsé Brigitte Bardot au rang de mythe et de star mondiale.
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4: 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Elle était bien celle-là.
7: Coucou, pidou.
8: Mai 1956, Roger Vadim pose sa caméra à Saint-Tropez pour réaliser son prochain film. Et Dieu créa la femme.
9: Avec cette bouche-là, tu peux avoir ce que tu veux.
10: J'ai une croque de diamant.
8: C'est l'histoire de Juliette, une jeune femme insouciante et prise de liberté et dont la beauté provocante attise le désir et la haine dans un Saint-Tropez qui n'est alors qu'un petit village de pêcheurs. Juliette doit se marier avec un homme qu'elle n'est pas sûre d'aimer, Michel, incarné par Jean-Louis Trintignant.
11: Il faut que tu m'aimes très fort.
12: Je t'aime comme un fou.
11: Alors dis-le-moi. Embrasse-moi, Michel, embrasse-moi.
8: Et Dieu créa la femme, c'est d'abord une histoire d'amour. Celle qui lie Roger Vadim à Brigitte Bardot. Il l'a rencontrée alors qu'elle n'était qu'adolescente et l'a épousée en 1952, l'année de ses 18 ans. Depuis, Brigitte s'est fait connaître grâce à quelques rôles au cinéma, tandis qu'il écrit pour les autres. Mais là, c'est pour lui qu'il travaille. Il va réaliser son premier film, dont l'héroïne ne peut être que sa propre femme.
11: Ce que j'aime, je l'ai ici. La mer, le soleil, le sable quand il est bien chaud. La musique et manger.
8: Et sans le savoir, il va donner naissance à deux mythes, Brigitte Bardot et Saint-Tropez. Et pourtant, le film aurait pu connaître un tout autre destin.
13: Vadim, Raoul Lévy et moi qui n'étions rien, ni les uns ni les autres, ni Raoul Lévy comme producteur, ni Vadim comme metteur en scène, ni moi comme actrice, on avait décidé de faire un film. Or, le film ne pouvait être fait qu'en noir et blanc parce qu'on était tous les trois des ringards et qu'aucun distributeur voulait mettre un sou. Alors, Raoul Lévy et Vadim ont dit, on va demander à Kurt Jürgens de jouer un rôle là-dedans. Vadim, en quelques heures, a écrit un rôle comme des cheveux sur de la soupe. Ils sont partis à Munich, tous les deux, avec le scénario sous le bras pour essayer de décrocher Kurt Jürgens. Parce que s'il y avait Kurt Jürgens, on pouvait faire le film en couleur et puis il y avait plein d'argent. Tout s'ouvrait, les portes, les portefeuilles et tout le tintouin. Kurt Jürgens a lu et il a accepté de jouer dans Dieu créa la femme.
8: Et Dieu créa la femme sort en novembre 1956. Et c'est une véritable bombe à retardement. La France corsetée de René Coty accueille la silhouette dénudée de Bardot avec peu d'enthousiasme. Mais quelques mois plus tard, le film est un énorme triomphe aux États-Unis, avant de connaître une seconde vie en France.
14: Brigitte Bardot, Bardot. Brigitte Béjo, Béjo.
8: Un mythe à deux initiales est né. Bébé, elle va incarner la femme libérée, devenir un objet de désir planétaire et un objet de scandale qui va choquer jusqu'au Vatican.
15: Moi je m'en fous, moi je m'en contrefous. La la la la la la la la.
8: Et avec Jean-Louis Trintignant, la réalité rattrapera la fiction. Et les baisers ne seront pas que de cinéma. Mais peu importe, Bardot et Vadim se sont fait le plus beau des cadeaux.
16: On avait décidé, avant le film, qu'on allait se faire un dernier cadeau qui était la liberté. Bien que convaincus que nous n'allions plus continuer à vivre ensemble, Dieu créa la femme a été... C'était un cadeau mutuel, c'était un enfant. Un enfant artistique, spirituel, et ça a été une façon merveilleuse de rompre.
8: Brigitte et Roger referont des films ensemble. Ils ne se sont d'ailleurs jamais vraiment quittés. Elle à la Madrague, lui au cimetière marin de Saint-Tropez.
17: Sur la plage abandonnée.
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1: Bon, vous savez qu'on l'adore ce titre, hein, normal. C'est un coup de cœur ici, Provence, Mona Lisa, le petit pêcheur. Parce qu'il y a, comment dire, comme un petit parfum d'été qui s'en dégage, voyez-vous. La route et vos conditions de circulation, 8h48, avec toujours ces perturbations sur l'A50 en direction d'Aubagne. Ça coince également sur l'A7 depuis Septem en direction de Marseille. Attention également à ce bouchon sur l'A57 depuis Solliès-Pont en direction de Toulon. Voilà les principaux endroits où vous allez être un petit peu ralenti ce matin. Comme d'habitude, si vous avez d'autres infos à nous communiquer, 04 42 38 08 08.
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1: Il est 9h10. Partons rire en vigne. C'est une bonne idée, ça. On va prendre la direction de Tarado avec notre invitée Adeline de Barry. Bonjour Adeline.
3: Bonjour.
1: Bienvenue sur Ici Provence. Vous êtes propriétaire du château de Saint-Martin à Tarado avec ce festival qui commence quand même à avoir un petit peu de bouteille. Alors comment est né cet événement où se sont d'ailleurs succédé de véritables petites pépites, hein, de l'humour?
3: Absolument. En fait, il a été créé en 2014 suite à une rencontre avec un producteur d'humoriste et qui du coup trouvait que le lieu se prêtait parfaitement à un festival de l'humour. Et donc quand il m'en a parlé, je lui ai dit ben banco, on y va. Et puis depuis, ça a continué et nous avons toujours eu la chance d'être avec des directeurs artistiques merveilleux et qui savent choisir des artistes qui correspondent bien et aussi du lieu et à notre façon de voir les choses.
1: Oui. Alors, c'est un festival épicurien, mais aussi un petit peu intimiste, avec de bons moments de partage humoristique et gourmand. C'est ce qui fait en fait la singularité de ce rendez-vous, Adeline.
3: Tout à fait. En fait, si vous voulez, la soirée se déroule de la façon suivante. Les gens arrivent vers 7h, 7h30 et on a un certain nombre de food trucks pour se régaler et ensuite s'éparpiller dans le parc où on a mis des tables et des chaises. Et donc c'est un vrai moment de partage, de convivialité. On fait bien sûr déguster nos vins, on explique l'histoire du domaine et on essaye de leur partager nos valeurs d'art de vivre. Et donc après a lieu le spectacle et ensuite après le spectacle, ils peuvent rencontrer aussi les artistes, discuter avec eux et éventuellement continuer un petit bout de soirée sur place. Et donc, c'est une vraie ambiance bucolique à la fois et champêtre et de gaieté, d'insouciance, ce qui ne fait pas de mal dans la période que nous vivons.
1: On est d'accord. Nous parlons de rire en vigne ce matin à Tarado. Ce festival, Adine, attire les habitants de Tarado, mais aussi des communes environnantes et je suppose aussi les touristes présents dans notre région.
3: Oui, absolument, parce que si vous voulez, c'est quelque chose qui est un rendez-vous annuel, donc pour les touristes qui viennent d'une année sur l'autre, et bien très souvent ils reviennent au festival. Et ceux qui découvrent la région ou sont là pour la première fois, eh bien, c'est un festival qui sort un peu des sentiers battus et qui leur permet de se détendre également pendant leurs vacances. Donc, ça leur laisse des jolis souvenirs.
1: Ouais, et le coup d'envoi sera donné ce soir. Hein.
3: Eh bien, écoutez, ce soir, nous aurons la joie d'accueillir Marie-Sophie Bajon, dite La Bajon, qui est une femme très vraie et qui va jouer son spectacle qui s'appelle Zen. Elle a un humour assez piquant et elle amène les gens à aller à elle, qui est souvent très sympa.
1: Merci beaucoup Adeline Debarry, propriétaire du château Saint-André à Tarado, avec le coup d'envoi ce soir de Rire en Vigne.
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0: Vous écoutez ici Provence, 9h-5, info circulation toujours prioritaire avec des nouvelles de l'accident et Roger qui vient de nous appeler, il vient de passer au niveau de l'accident de l'A50 que nous vous avons signalé avec des véhicules accidentés actuellement sur les deux voies de gauche et condamné donc actuellement des difficultés et des bouchons sur cet axe en direction d'Aubagne et attention il reste un véhicule en travers de la route et sur les deux voies de circulation. Prudence quand vous arrivez dans le secteur et merci Roger pour l'info. Nous sommes avec le docteur Kerzek parce qu'on passe l'été en bonne santé grâce à l'ensemble de ses conseils et aujourd'hui, une belle activité physique sur l'eau. Docteur, on sort la planche de paddle.
1: Bonjour à toutes et à tous, une activité qui a envahi les lacs, les rivières, les plages, le paddle debout, le stand-up paddle. Alors vous savez, c'est cette planche sur laquelle on se tient debout avec une pagaie, on a soit l'air d'un pro, soit d'un flamant rose en équilibre précaire, mais derrière l'air cool et vacancier se cache un véritable sport de gainage. La bonne nouvelle, c'est que c'est presque accessible à tout le monde. Le paddle est si bon pour notre corps que, contrairement à ce qu'on croit, ce n'est pas seulement un sport de bras. Pour tenir debout sur une planche instable, votre corps active en permanence une chaîne de muscles profonds. Les abdominaux, les muscles du dos, les fessiers, les stabilisateurs de la hanche, c'est ce qu'on appelle un gainage postural. Résultat, vous travaillez votre sangle abdominale sans faire un seul crunch. Une heure de paddle, c'est l'équivalent de centaines de gainages statiques. En plus, la pagaie sollicite les épaules, les bras, le dos. Bref, c'est un sport complet, vous l'avez compris. Si en plus on rajoute que c'est bon pour l'équilibre et la coordination, vous avez vu que c'est tout bénef. Alors, les symptômes d'un paddle réussi, c'est-à-dire les bonnes courbatures du lendemain, c'est les abdominaux qu'on va sentir, surtout les obliques, les épaules et le haut du dos qui tirent un peu, et les cuisses et les fessiers qui sont légèrement endoloris. En revanche, si vous avez une douleur aiguë, des fourmillements ou des crampes dans les pieds ou une fatigue excessive ou des vertiges, c'est que là, soit vous avez forcé un peu trop, soit vous êtes déshydraté.
0: Oui, c'est possible. En tout cas, j'imagine que tout le monde ne peut pas se mettre debout sur une planche du premier coup, et j'en parle en connaissance de cause.
1: Pour commencer debout, même si vous avez deux mains gauches ou deux pieds gauches, choisissez une planche plutôt large et stable. Large, ça veut dire stabilité, évitez les planches de surf trop étroites. Ça, c'est pour les pros. Commencez à genoux, vous mettez à genoux au milieu de la planche, pagayez quelques minutes, trouvez l'équilibre, puis passez un pied après l'autre en position debout, les pieds parallèles, écartés de la largeur des hanches. Genoux légèrement fléchis, ne regardez pas vos pieds, regardez loin l'horizon. Et puis la pagaie, tenez-la correctement, une main sur la poignée, l'autre à mi-hauteur, ça va vous aider là aussi à vous stabiliser. Et puis sinon, il y a la version assise, comme celle que je fais. Vous pouvez vous asseoir sur la planche, les jambes pendant tout croisées. Alors c'est sûr que ça fait moins gainage, mais ça peut quand même faire travailler pas mal de muscles. Et puis vous pouvez alterner, hein, paddle debout, paddle assis. Précaution importante, prenez un gilet de sauvetage, attachez votre cheville à la planche avec une laisse ou un cordon et hydratez-vous. On ne sent pas la soif sur l'eau, mais le soleil, lui, il cogne avec la réverbération. Et puis évidemment, évitez les heures les plus chaudes. Allez, bon paddle, bon été, bonne santé à l'écoute d'ici, bien sûr.
0: Oui, et amusez-vous bien, hein, surtout sur votre paddle. Les conseils santé du docteur Kerzek sont également sur ici.fr.
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0: Je vous souhaite une très belle matinée. J'aurai le plaisir de vous retrouver dès lundi à partir de 6h. Je vous laisse avec Maëlle Lerner. Bonjour Maëlle.
5: Bonjour, comment ça va Eric?
0: Je vais très très bien et vous?
5: Bah parfait, ça le soleil est là. Oui, bah oui, tout va bien sauf sur le front des incendies. On et va oui. en parler naturellement avec Camille Paillon et puis ici Provence qui est toujours mobilisé dès qu'il se passe quelque chose. Je vous rappelle qu'il y a un numéro essentiel à rentrer dans votre téléphone portable. Mm-hmm. 04 42 38 08 08. Ce numéro, vous le rentrez, vous écrivez ici Provence et ça vous permet sur votre WhatsApp d'envoyer des photos mais également des notes vocales pour faire la route, pour donner vos idées de sortie, ce que vous organisez. C'est le lien avec votre radio locale. Merci Eric.
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5: Vous écoutez Ici Provence, il est 9h. Les infos à Marseille et en Provence. Bonjour Camille Payan.
6: Bonjour Maël, bonjour à tous.
5: La reconnaissance est en cours sur le Gros Bessillon après les nombreuses reprises d'hier.
6: On saura dans la matinée si la superficie a parcouru a augmenté. 2700 hectares annoncés hier, une cinquantaine de maisons endommagées, 25 détruites. Les habitants de Corrence et Montfort-sur-Argence ne peuvent toujours pas rentrer chez eux. Ce sont les dernières directives. Ceux de Cotignac et Pontevès, en revanche, ont pu retrouver leur maison hier. Un retour parfois difficile à cause des dégâts. Et à Pontevès, il faut en plus composer avec des problèmes d'eau. La mairie déconseille de boire l'eau directement du robinet. Elle a prévenu les habitants par message, Yvan Planteil.
7: Sylvie nous accueille chez elle. Un pack de 6 bouteilles est posé dans l'entrée de sa maison. Cela tiendra pour la journée, mais après, elle en doute.
8: On n'avait pas fait de réserve, et voilà. La douche, c'est bon, on ne se brosse pas les dents, on ne nettoie pas les légumes, on ne boit pas, on se lavera les mains avec l'eau des bouteilles.
7: Joël a lui aussi reçu ce texto d'alerte. Ce technicien, pas étonné d'avoir à faire la queue à la salle d'activité de la commune de Pontevès pour de l'eau.
9: On n'était pas un feu comme ça, quoi. Il faut bien de l'eau, et même avec les Canadiens qui prennent au lac de Sainte-Croix, tout ça, ça va être compliqué, quoi.
7: Et en réalité, l'eau est potable à la seule condition de bien la faire bouillir avant, d'après le maire, Franck Panizzi, qui nous explique pourquoi le traitement de l'eau a été rendu difficile.
10: Ce transfert d'eau qui est trop important, et le temps que l'eau soit stabilisée dans les bassins, on ne sort pas tous les jours 500 mètres cubes d'un coup. Donc, voilà.
7: La situation concernant l'eau devrait revenir à la normale ce soir, ou demain matin à Pontevès.
6: Yvan Planteil à Pontevès pour Ici Provence. Les conditions météo sont plus favorables depuis hier soir. Le Mistral s'est calmé, laissant place à une brise marine qui doit rendre donc les conditions meilleures sur le front de l'incendie. L'inquiétude aussi du côté de Saint-Martin-de-Crouyère. En fin de journée, un feu de végétation au bois de Leuze à proximité d'une entreprise de fabrication d'explosifs. Un feu impressionnant avec des sautes jusqu'à 400 mètres en raison du vent. Finalement, incendie maîtrisé dans la soirée, 10 hectares ont brûlé.
5: Une affaire qui rappelle tristement le début de l'affaire Pellico.
6: Un homme arrêté dans un supermarché de Toulon en train de prendre une photo sous la robe d'une jeune femme. C'est dans ces mêmes circonstances que l'affaire Dominique Pellico avait éclaté. La suite n'est heureusement pas de la même ampleur, mais le Toulonnais de 56 ans est condamné à 6 mois de prison avec sursis. Lui qui occupe un poste important au sein de la Fédération du bâtiment du Var est aussi condamné à 2 ans de suivi médical. Il devra également verser 800 euros à la victime. Et c'est en fait un témoin qui a prévenu cette victime, Christelle Marquez.
11: Se baisser pour prendre des saucisses dans le rayon réfrigéré et les mettre dans son caddie, un geste banal en été, mais pas si anodin que cela pour cette quadragénaire alertée par un client choqué par ce qu'il venait de voir. Il lui raconte qu'un homme s'est approché d'elle et qu'il a profité de son inattention pour positionner son téléphone sous sa robe. Mais comme il s'est rendu compte qu'un témoin assistait à la scène, il s'est éloigné très rapidement. Alertée, la jeune femme a donc prévenu la sécurité du magasin et l'homme qui a nié au début a été intercepté. Entendu, il déclare qu'il n'y a pas de perversion dans son geste, mais plus de la transgression, un geste idiot qu'il n'explique pas, mais pour lequel il éprouve de la honte, précise-t-il. Un geste qu'il a en tout cas reproduit plusieurs fois. Les policiers ont trouvé en effet 3 autres photos qui datent de quelques jours plus tôt, certaines prises lors d'une réunion de travail, les autres dans un supermarché.
6: Christelle Marquez pour Ici Provence. À Marseille, le concert du chanteur Amir est annulé pour des raisons de sécurité en raison d'appels au boycott et à des rassemblements par des collectifs et associations de soutien à la Palestine. Amir devait se produire dimanche dans le cadre des concerts gratuits sur le toit des terrasses du port. Il est aussi prévu en concert à Rognac samedi soir. Pas d'annulation signalée pour l'instant.
5: Des concerts annulés aussi en cascade au Delta Festival qui s'est ouvert hier malgré tout.
6: L'ambiance sur les plages du Prado à Marseille à l'ouverture des portes, ce n'est pas celle qu'on a l'habitude de voir pour le Delta Festival. Suite aux accusations de violences sexistes et sexuelles envers le cofondateur du festival, une cinquantaine d'artistes ont décidé d'annuler leurs prestations. Retrait aussi de nombreux collectifs. Les festivaliers sont partagés entre soutien et l'envie d'en profiter malgré tout.
12: Ça paraît logique qu'il y en ait certains qui veulent annuler parce que ça va pas avec leurs valeurs. Mais par contre, je trouve ça dommage parce que les gens, ils ont payé leurs billets, même pour les équipes qui ont préparé tout ça.
13: C'est bien parce que ça montre qu'ils soutiennent les femmes, entre guillemets.
14: La meilleure solution, c'est comme l'a fait Yann Muller, hein, dire qu'il valide pas ce qui se fait, mais il peut pas déprogrammer pour ça, pour ses fans, quoi.
13: C'est vrai que je suis un peu dégoûtée, mais après, ils ont raison de pas être venus. C'est pas parce que les artistes viennent qu'ils cautionnent ce qui s'est passé, et de même pour nous, en fait. Ça veut pas dire qu'on cautionne, on vient juste faire la fête.
5: Ouais, c'est un peu chiant, mais bon, je comprends qu'ils veuillent pas suivre par rapport à ce qui se passe.
13: Ça va pas empêcher de faire la fête.
6: Les festivaliers au micro de Julia Beaufils pour ici Provence, dernière annulation.

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1: Et sur les routes de Provence ce matin, vous roulez plutôt bien. Nous avions quelques difficultés sur la 50. On en est, nous, d'ailleurs. Vous pouvez nous le dire. 04 42 38 08 08 ou laissez votre message WhatsApp, votre note vocale. D'ailleurs, on va parler de votre communication grâce à WhatsApp, notamment en famille. C'est le meilleur de bienvenue chez vous à suivre sur Ici Provence.
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1: On part en 1984. On va se faire plaisir avec cette chanson où on retrouve un vrai film d'action asiatique. C'est Hong Kong Star. Les années 80 pur jus, avec du rythme, des synthés, une énergie folle. C'est signé Michel Berger et c'est chanté naturellement par France Gall.

0: Ici Provence, sous le soleil en ce vendredi matin. Et si on parlait de votre vie quotidienne, comment ça se passe en famille? Est-ce que vous avez un groupe WhatsApp? Est-ce que vous passez par Facebook? Est-ce que vous vous appelez encore au téléphone? Vous écrivez des courriers? Eh bien, on a parlé de tout cela cette année. C'est le meilleur de Bienvenue chez vous.
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3: Comment on fait aujourd'hui pour communiquer avec sa famille à travers notamment les réseaux sociaux? Vous utilisez WhatsApp, Facebook Messenger, Familéo. Est-ce que vous avez le sentiment de passer plus de temps sur les réseaux pour votre famille? Est-ce que ça a renforcé les relations, même si on se voit moins physiquement aujourd'hui parce que la famille est un peu éparpillée partout? Venez nous dire comment vous partagez photos, nouvelles, petits moments du quotidien avec Ici Provence, votre radio locale. Bonjour Simone.
4: Bonjour Kevin.
3: Depuis Saint-Maximin, vous faites comment vous pour communiquer? Dites-nous.
4: Ah, moi, c'est un bonheur. Hein.
3: Ouais.
4: Ben, moi, c'est à la suite du Covid. J'habite en campagne quand même. Hein. Il faut dire, et mes enfants ont décidé de m'offrir un portable. Ils m'ont dit, non, on ne peut pas rester comme ça.
3: Ouais.
4: On ne pourra pas se voir, on ne pourra pas... Comment on fait? Téléphone, c'est bien beau, mais là, WhatsApp. Et ils m'ont offert le portable. Quel bonheur, quel bonheur. Et j'ai appris, bien sûr, à m'en servir.
3: Ouais.
4: On a créé WhatsApp Famille.
3: Mmh.
4: On a créé, après d'autres sont venus, des amis proches qui sont venus avec nous, d'autres WhatsApp. Nous, c'est WhatsApp Famille. Et puis après, il y en a eu d'autres.
3: Ouais.
4: Donc, WhatsApp Brigitte, WhatsApp, voilà. Et là, que du bonheur, parce que c'est vrai que on fait tout. Les anniversaires, le moindre anniversaire, bon anniversaire. J'ai quand même sept sœurs et quatre frères.
3: Hein,
4: on est famille nombreuse.
3: Ah oui, oui, oui.
4: Alors les anniversaires, les événements, tout, les photos. Là, et mes enfants sont partis au carnaval hier. J'ai vu toutes les photos nécessaires, magnifiques, les vidéos.
3: Ouais.
4: Et c'est je sors pas beaucoup finalement. Donc j'ai quand même 81 ans et c'est le bonheur pour moi. Tout passe par WhatsApp.
3: Oui, voilà. Vous voyez, vous recevez les photos, les vidéos.
4: Voilà, et j'envoie, oui. Et j'envoie les emojis, les petits Jiffy, là, vous savez.
3: Ouais.
4: Ah, écoutez, c'est que du bonheur. Si vous voyez les photos que m'ont envoyé mes enfants du carnaval hier, je me suis régalée.
3: C'est
4: et hop, j'entends, vous savez, quand j'en ai un nouveau, j'ai une petite sonnerie sur le téléphone. Ah, et hop, je cours. Et mon mari me dit, mais c'est pas possible. Après, je suis pas constamment dessus. Mais quand je sais qu'il y a un événement important dans la famille, j'écoute.
3: D'accord.
4: Voilà.
3: Et est-ce que vous trouvez justement, Simone, que bah, grâce à ça, ça vous a rapproché ou en tout cas que ça a renforcé les relations familiales?
4: Oui, beaucoup. Beaucoup, parce que déjà... On était une famille, mais quand même, on habite plus ou moins... Moi, j'habite à 30 kilomètres. Il y en a qui habitent à Roquevert, il y en a qui habitent à Abedoul. Donc, ils sont trop, on est quand même assez loin. On va pas se voir tous les jours.
3: Mm-hmm.
4: Et ça nous a encore beaucoup plus scellés. Et vous voyez, on communique tout. Et c'est important quoi, pour nous. Très, très, très important. Très, très, très. Voilà.
3: Eh bien, votre témoignage aussi est très important aujourd'hui, Simone, parce que voilà, il montre comment les liens dans la famille se renforcent grâce aussi aux réseaux sociaux.
4: Oui. Beaucoup, beaucoup. Et là, le moindre petit événement, ça se passe par là. Après, des fois, on se téléphone, mais on fait plus par WhatsApp que par téléphone. Hein. Et c'est vrai que bon... et puis ça reste. Ça fait de temps en temps, je remonte. Ah tiens, et je vois l'évolution même de mes enfants. J'ai deux petits-enfants, moi, que quand je les regarde, je me dis, mais c'est pas possible. Ils grandissent à vue d'œil. Parce que je vois que je remonte les photos. Mais tiens, cette photo, c'est comme ça. Tiens, sur celle-là. Non, c'est un régal. Un régal.
3: Eh bien, Simone, je vous mets un emoji pouce pour vous remercier de votre participation aujourd'hui.
4: Et votre
3: témoignage est très important.
4: On reste ici Provence.
3: Exactement. Merci beaucoup Simone, avec votre radio locale pour vous donner la parole. On vous écoute et on vous répond ici. Vous aussi, comme Simone, vous communiquez avec votre famille à travers les réseaux sociaux, WhatsApp, Facebook, Familéo aussi. Tiens, vous utilisez Familéo par exemple. Je ne sais pas si vous connaissez le principe. Une partie de la famille envoie sur les réseaux sociaux, sur une application, des photos, des vidéos. Et puis ensuite, tout ça est transformé en magazine papier que l'on envoie plutôt aux grands-parents. Vous avez utilisé ça? Tiens, j'ai envie de savoir et d'avoir votre avis, votre retour là-dessus. Est-ce que ça renforce justement les relations familiales comme Simone, même si on est loin physiquement? On vous donne la parole ici avec votre radio locale.
0: Et la suite du meilleur de Bienvenue chez vous dans quelques minutes. Et ben justement, on est en famille. Hein. On se laisse des messages vocaux sur le WhatsApp 04 42 38 08 08. Le WhatsApp d'ici Provence. Cédric nous a laissé un message vocal pour nous parler route.
2: Salut Maël, je suis au-dessus de la passerelle de la montée de Célonie à Aix et j'observe qu'il y a un accident, deux voitures arrêtées du moins sur la bande d'arrêt d'urgence dans la descente de Célonie. On est après la sortie Aix Centre, Aix Hôpital et bien avant le geste de Bouffon puisque au tout début de la longue ligne droite en descendant. Et c'est peut-être pour ça que ça coince un petit peu en amont.
0: Merci Cédric Frémy que vous retrouvez pour faire la route avec vous. Tous les soirs de 16h à 19h sur Ici Provence. Ça, c'est sa nouvelle chanson. Et ça bouge. C'est du Mylène Farmer. Vous allez voir. Et dans le texte, et dans la musique, c'est à qui le tour ?

0: et je vous conseille de jeter un œil sur le clip. Ça nous fait penser à ces anciens clips comme Libertine ou California. C'était Mylène Farmer sur Ici Provence. Bienvenue chez vous. C'est l'émission tous les matins qui vous donne la parole, qui écoute vos témoignages. Et avec Kevin Colloque, cette année, nous évoquions les rapports de famille sur les réseaux sociaux, les groupes WhatsApp notamment.
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3: Les vacances, c'est l'occasion de voir les enfants et les petits-enfants, mais c'est aussi l'occasion de communiquer au quotidien avec sa famille, et notamment à travers les réseaux sociaux. Comment vous communiquez-vous avec votre famille? Est-ce que vous avez le groupe WhatsApp, le groupe Facebook Messenger? Est-ce que vous utilisez par exemple Familéo? C'est le cas, vous avez déjà fait l'expérience de l'application et vous avez peut-être reçu à la maison la version papier de Familéo qui permet de graver, de marquer à jamais ses souvenirs de famille. Est-ce que vous avez le sentiment de passer aussi plus de temps sur les réseaux pour votre famille, mais finalement ça a renforcé les relations, surtout quand on est à des kilomètres les uns des autres. On vous donne la parole ici au 04 42 38 08 08. Il faut dire que les groupes WhatsApp aujourd'hui, c'est devenu un peu la norme. Celui qui en parle le mieux, c'est l'étoile montante de l'humour. Il participe d'ailleurs à Danse avec les stars en ce moment. C'est Samuel Bambi.
4: En ce moment, je suis dans un groupe WhatsApp avec ma famille, je sais pas si vous aussi. Ouais, alors au début, j'ai trouvé ça hyper sympa. 10 minutes plus tard, je me suis rendu compte en fait que c'était un dîner de famille, permanent, dans ta poche. Et ça vibre en plus. Les groupes WhatsApp avec ta famille, tu sais, il y a ta mère, elle galère un peu avec la technologie. Tu la vois, elle écrit. Le message, il arrive, elle écrit, ça va? Après, il y a ta tante, elle parle que en émoji. Hein, smiley content, smiley applaudissement. Ça nous a mis 4000 ans pour passer des hiéroglyphes à l'écriture. Mais toi, tu nous parles avec des smileys aubergines. D'ailleurs, pour la plupart des gens, tata, et je parle au nom de tout le monde, le smiley aubergine, ce n'est pas de la cuisine, hein?
3: Samuel Bambi, c'est l'étoile montante de l'humour, et lui, il a évidemment sa version, sa vision de plus jeune autour des réseaux sociaux, mais on a envie de savoir, vous, comment vous communiquez avec votre famille à travers les réseaux sociaux, et depuis combien de temps, depuis quand, comment tout ça s'est mis en place? Est-ce que c'est vous qui avez proposé ça à vos enfants, aux petits-enfants, ou alors on vous a dit, tiens, maintenant, on a envie de communiquer autrement, et puis comme ça, tu verras aussi, voilà, les enfants, les petits-enfants en photo, en vidéo, plus régulièrement, et tu les verras grandir. On vous donne la parole ici, c'est votre radio locale, sur WhatsApp également pour nous laisser un message au 04 42 38 08 08. Ben oui, on n'a pas le groupe WhatsApp Family, mais on a le groupe Ici Provence sur WhatsApp.
0: Oui, il fonctionne très très très bien. Continuez à laisser vos messages. On vous retrouve, Kevin Colloque, pour le meilleur de Bienvenue chez vous d'ici quelques minutes. Juste après, Lionel Richie. Vous avez remarqué, cette chanson ne sait dire que All Night Long. Le reste, ça parle trop vite. C'est du yaourt. Allez, vous écoutez Ici Provence. Passez une belle journée.
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0: Et Kevin Colloque, en direct de Gap, dès 10h sur Ici Provence.
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13: L'Institut Pasteur œuvre pour transmettre aux générations futures un monde en meilleure santé. On en parle dans un instant avec Arnaud Fontanet, chercheur.
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0: Alors ce qui est marrant, c'est quand vous regardez le clip de l'époque, Lionel Richie, en fait, il est à la mode d'aujourd'hui. Il y a la moustache, les pantalons larges, les t-shirts rentrés dans le jean. Ah ben voilà, comme quoi les modes, hein, ça revient. C'était All Night Long. Alors ça, c'était pas une mode. Gardez le lien avec sa famille. Il y a juste des changements. Maintenant, nous le faisons grâce au téléphone portable. C'est le meilleur de Bienvenue Chez Vous.
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3: Comment vous communiquez avec votre famille à travers les réseaux sociaux et si ça a renforcé les relations familiales? Bonjour Anna.
4: Bonjour Kevin.
3: Depuis Rognac. Alors vous allez nous raconter dans ce sens-là, c'est mieux, l'utilisation de Familéo. Vous pouvez nous expliquer ce que c'est exactement?
4: Alors, Familéo, c'est comme un réseau social privé, comme vous en avez parlé tout à l'heure. Il y a un abonnement forcément à régler, mais du coup, vous choisissez les personnes qui ont accès à ce réseau. Donc là, en l'occurrence, c'est pour une grand-tante, une tante de mon mari. Et donc, il y a des neveux, des petits-neveux, qui sont, on est une dizaine en fait, à chaque fois qu'il y a un événement dans la famille, mettre une photo, deux photos, un petit commentaire. Et une fois par toutes les quatre semaines, cette gazette, c'est le nom, est figée et imprimée par la société Familéo et adressée par courrier postal à la personne qui est destinataire. Et donc là, c'est une tante qui a 89 ans, qui a un téléphone portable et qui n'a pas du tout accès au réseau. Et je vous assure que toutes les quatre semaines, elle sait très bien qu'en général, le mercredi, elle va recevoir sa gazette.
3: Voilà. Et forcément, c'est un moment attendu. Alors moi, je vous l'avoue, Anna, j'ai découvert ça l'été dernier, Familéo. Je connaissais pas du tout, on m'en a parlé. Et vous avez la sensation que ça change aussi les relations familiales, qu'on a envie peut-être de plus se parler entre les générations. Expliquez-nous.
4: Alors, plus se parler peut-être pas, mais du coup, nous, je vois qu'au niveau des cousins et des petits neveux, enfin des neveux, quoi, enfin tous, on apprend des choses sur les autres parce que bon, nous, on a nos enfants, donc ils sont proches de nous, il n'y a pas de souci. Mais par exemple, on a une nièce qui est en Normandie, mais de temps en temps, hop, on dit, on a des nouvelles de Normandie. Du coup, nous, on l'a en primeur puisqu'on l'a de façon électronique. Alors que notre grand-tante, elle, ne l'a, il faut qu'elle attende le courrier pour avoir ces informations-là. Mais je trouve que c'est un complément et c'est surtout un outil formidable pour les gens qui n'ont pas accès, notamment les personnes âgées, parce que je vois qu'au niveau de l'audition, c'est pas toujours facile avec les téléphones.
3: Oui.
4: Et puis elle est toute fière quand elle reçoit une amie de dire oh, regarde les dernières nouvelles, je te montre mon arrière-petite nièce, je te montre les uns les autres. Et ben voilà, elle est heureuse pour ça.
3: Merci beaucoup Anna pour votre retour d'expérience sur ce réseau social.
4: Ça donnera des idées à d'autres familles.
3: Effectivement, et puis pouvoir comme ça se rapprocher les uns les autres et vivre des relations encore plus proches malgré la distance géographique parfois. Ça continue aussi sur WhatsApp, justement, où vous avez peut-être votre groupe famille. Perle, elle nous dit qu'on s'écrit beaucoup quotidiennement. Je suis l'évolution de mes petits-enfants en vidéo, beaucoup de photos, et ça fait du bien. Alors, vous aussi, dès maintenant, si vous le pouvez, on échange sur WhatsApp. On est aussi un peu votre famille. 04 42 38 08 08. C'est ça ici Provence. C'est ça votre radio locale.
0: Et naturellement, Kevin, on peut le faire pour la route. On a eu un message de Cédric tout à l'heure qui nous disait qu'il était du côté de la montée de Célony où il y avait un véhicule sur la bande d'arrêt d'urgence, la descente de Célony, pardon, après la sortie ex-hôpital. Est-ce que vous voyez encore des choses? Est-ce qu'il se passe des choses là sur votre route si vous êtes du côté de la descente de Célony? 04 42 38 08 08. Alors, il y a quelque chose qui nous enquiquine aussi. C'est quand on est à Marseille, à la 507, qu'on descend là, à hauteur de Frévalon, on va descendre tranquillement vers notamment l'échangeur de Florian. Bien là, on a quoi? On a 10 minutes de bouchon, on est à l'arrêt. Pourquoi? Dites-nous, est-ce que c'est toujours ces travaux qui posent problème? Allez-y. Et puis, du côté de Toulon, pas de difficultés.
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6: 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Découvrez maintenant les conditions d'accès.
0: Alors pour ceux qui sont en vacances, se promener c'est essentiel. Ceux qui sont en week-end ce soir, là aussi vous pourrez en profiter. Alors tout est ouvert dans les Bouches-du-Rhône. L'accès est déconseillé mais pas interdit aux randonneurs dans le Var. En revanche, les travaux forestiers sont interdits à partir de 13h dans les deux départements. Vous faites très attention Avec les incendies qui peuvent encore avoir leur lieu ou les départs d'incendies, vous savez que quand on fait des travaux, bah voilà, une petite étincelle qui peut tout déclencher. Dans les Alpes de Haute-Provence, tout est ouvert, mais dans le secteur Luberon, plateau de Valensole, c'est orange, c'est-à-dire que l'accès est autorisé, les travaux autorisés aussi, mais uniquement de 5h à 13h avec un dispositif d'extinction.
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0: Les années 80, le soleil qui tape sur la carrosserie, les fenêtres baissées sur les routes de Provence parce que bah, y a pas la clim, et le chant des cigales en bruit de fond. On est en 1982, et qu'est-ce qu'il y a dans la radio ? Il y a Rose Laurence avec Africa.

0: Rose Laurence, Africa, sur Ici Provence.
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0: Ah, on s'en lasse pas. La la la la. Seul à chanter. Le gars, il est bien seul, mais non, je ne suis pas seul. Vous êtes de l'autre côté du poste et vous allez jouer avec nous du poste, du portable. En plus, le gars, il est ringard. Du téléphone, du smartphone, de l'ordinateur, de ce que vous voulez, tant que vous écoutez Ici Provence. Alors, ce que je voulais vous dire, c'est que Ici on chantait, c'est votre grand jeu de l'été, grand jeu musical, avec à gagner 50 euros de pouvoir d'achat. Grâce au grand tirage qui aura lieu avant midi, pour participer à ce grand tirage, il faut retrouver un mot manquant. On y va avec une chanson des années 80. Quel est le mot manquant ? Oh, vous avez trouvé 04 42 38 08 08.
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0: The Road to Hell. Il y a Chris Rea qui joue de la guitare comme ça, et moi, péniblement, j'arrive à faire Jeux Interdits. Vous écoutez Ici Provence, 9h44.
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0: Ici, on chantait sur Ici Provence avec 50 euros de pouvoir d'achat à gagner en participant à ce grand jeu musical tout au long de l'été, tous les jours du lundi au dimanche. Le grand tirage, c'est juste avant midi. Mais pour le moment, nous accueillons Alice de Salon de Provence. Bonjour Alice.
2: Bonjour.
0: Comment allez-vous Alice?
2: Ça va très bien.
0: Ouais, je l'entends dans la voix.
2: C'est cool de passer à la radio.
0: Ah bah ouais, c'est chouette, bah, je suis content de vous avoir. C'est la première fois que vous passez à la radio?
2: Bah oui.
0: Ouais. Et là, vous vous êtes dit, allez, je vais jouer. Ouais, c'est bon.
2: Bah oui, voilà, c'est ça, c'était l'occasion.
0: Voilà, c'était, voilà, vous avez dit, allez, c'est bon, allez, meuf, n'aie pas peur, boum, t'appelles. C'est ce que vous avez
2: c'est
0: dit.
2: C'est ça.
0: Exactement. Allez, on va écouter l'extrait, vous allez me dire quel est le bon encore.
2: D'accord.
0: Ouais, pour ces otages. Et dites-moi, Alice, sans indiscrétion, vous n'êtes pas de la génération qui a connu les avions?
2: Oh bah, ouais, moi j'ai été biberonnée hein, quand même, à ce genre de tube. Donc, oui, non, si, j'écoutais tout ce qu'écoutaient mes parents. Donc,
0: ah ben voilà, ah ben on est pareil. Mm. Voilà, bon, pour vous, un tote bag, une paire de tongs, un bob ici, un t-shirt, quatre paires de lunettes pour l'éclipse, pour assister en famille à cette éclipse de 12 août. Ça, c'est super. Déjà pour vous. Et le grand tirage, juste avant midi, pour gagner 50 euros de bons d'achat. Alice, belle journée.
2: Merci à vous aussi.
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0: Matt Pokora quand même, et on se rappelait avec l'équipe d'Ici Provence avec émotion sa venue au Ici Live La Ciotat, hein, vous vous rappelez quand il était là, sur scène, il a été accueilli, c'était magique, on voyait tout le monde qui courait après lui, notamment toutes ces jeunes fans qui étaient là. 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
0: La radio des gens malins, des gens solidaires, c'est Ici Provence. Et nous vous proposons chaque matin un chien, un chat à l'adoption avec les refuges de notre région, mais aussi des structures qui recueillent les animaux. Comme l'association Cat Silver, basée à Pugéville. C'est une semaine qui est donc consacrée aux chats. Christelle, on termine la semaine avec un chaton.
3: Alors avec Vinny, c'est un chaton, il a 2 mois et demi. Il est beau comme tout, il est gentil, il est câlin, il fait plein de ronrons. C'est un petit amour, voilà, qui mérite vraiment de trouver une famille formidable.
0: Merci Christelle, et à très bientôt pour l'adoption de nouveaux chats. De jolis minous à découvrir sur la page Facebook de l'association Cat Silver, basée à Pugéville. Découvrez également la photo de Vinny sur la page Facebook Ici Provence. Nous passerons la semaine prochaine à la SPA des Beaux de Provence. Et tous les matins également, les conseils de notre véto, le docteur Pierre Fabin. On regarde souvent Pierre, son chien, avec tendresse en se disant « qu'est-ce qu'il m'aime ?» Mais les esprits cyniques rétorquent « il ne t'aime pas, il est dépendant de toi pour manger ». Alors notre relation avec Médor est-elle un amour sincère ou une forme de syndrome de Stockholm ? Pierre Fabin, vous avez mené l'enquête dans le cerveau de nos compagnons.
4: Alors c'est une question qui fâche, mais qui est philosophiquement juste. Nous contrôlons tout. Nous avons les clés du frigo, nous décidons des sorties, nous interdisons tout de suite. Techniquement, nos chiens sont des captifs. Mais pour la science, la comparaison avec le syndrome de Stockholm s'arrête là. Pourquoi ? Parce que ce syndrome naît de la peur et du traumatisme. Or, l'attachement de nos chiens est basé sur la sécurité. La preuve la plus flagrante nous vient d'une étude où des chiens ont passé des IRM quand ils étaient éveillés. On leur a fait sentir 2 odeurs, celle d'une saucisse et celle de leur maître. Résultat, la zone du cerveau associée à la récompense s'allume plus intensément pour l'odeur de l'humain que pour la nourriture.
0: Bon, ça c'est très rassurant, mais au quotidien, certains chiens sont de vrais ventres sur pattes. Si on leur donne le choix entre nous et un bol de pâté, est-ce qu'on gagne vraiment le match ?
4: Alors, c'est là que ça devient intéressant. Des tests de préférence ont été faits. On met le chien dans un labyrinthe en forme de Y. Une branche mène à la gamelle, l'autre au propriétaire. La majorité des chiens foncent d'abord vers leur propriétaire pour dire bonjour, se faire caresser, et ensuite, ils vont manger. Ils valident le lien social avant le besoin vital. Il y a aussi la chimie de l'amour. Quand vous regardez votre chien dans les yeux, vous sécrétez tous les deux de l'ocytocine, l'hormone de l'attachement maternel. Dans le syndrome de Stockholm, ou chez un animal sauvage apprivoisé par la faim, ce pic d'hormones n'existe pas.
0: Donc c'est de l'amour, c'est prouvé, ça nous rassure. Mais est-ce qu'il y a une différence selon les situations, par exemple quand ils ont peur ?
4: Et c'est justement l'argument final, ce qui différencie l'otage de l'enfant. Un otage, s'il y a un danger, un incendie, une explosion, va profiter de sa confusion pour essayer de fuir son ravisseur. Le chien, lui, fait l'inverse. Face à un danger, un orage, un pétard, le fait d'aller chez le vétérinaire, il ne fuit pas loin de vous. Il se réfugie souvent vers vous ou entre vos jambes. C'est exactement le comportement d'un enfant avec ses parents. Il vous considère comme son pilier de sécurité, pas comme son gardien de prison. Il vous aime, tout simplement.
0: Merci Pierre Fabin. On retrouve toutes vos chroniques, tous les petits conseils que vous donnez pour les animaux sur ici.fr et l'application Ici. À suivre, les Pointer Sisters.

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0: Qu'est-ce qu'il est excité lui aussi, Kevin Colloque, qui est avec nous sur Ici Provence depuis Gap pour le départ du Tour de France que nous vivons sur la radio, partenaire ici. Bonjour Kevin.
1: Bonjour Maël, bonjour à tous. 21e, pour la 21e fois, Gap sera ville départ du Tour de France. On va vous faire vivre l'événement. Le village du Tour ouvre à 11h ses portes, mais il y a déjà beaucoup de monde, beaucoup de supporters. Et puis nous, notre objectif jusqu'à midi, ça va être de vous faire découvrir, redécouvrir notre territoire, des lieux insolites, des lieux cachés, des bons plans évidemment, des lieux qui coûtent pas trop cher au porte-monnaie pour cet été. Il y a des tas d'activités à faire dans la région. Puis évidemment, en grand gourmand, on va aussi déguster ce qu'il se fait ici. Je pense évidemment à la Tour du Champ de Sort, mais pas seulement. Ouais. On va vivre ensemble le grand départ du Tour de France à Gap, en direction de l'Alpe d'Huez. Et on va se régaler comme ça pendant 2 heures pour vous faire découvrir notre territoire. Évidemment, ça se passe ici.
0: À tout de suite Kevin, juste après les infos.
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0: Et vous écoutez Ici Provence, il est 10h. Les infos à Marseille en Provence avec vous Camille Payan. La journée s'annonce plus calme dans le Var concernant l'incendie du Gros Bessillon.
3: Après les nombreuses reprises hier, les conditions sont plus favorables depuis notamment hier soir en raison de la brise marine qui est arrivée dans la soirée. 800 pompiers toujours mobilisés tout de même, 2700 hectares parcourus. Une reconnaissance par hélicoptère est en cours pour évaluer si la surface a augmenté depuis hier soir. Les habitants de Cotignac et Pontevès ont pu regagner leur domicile, pas ceux de Corrence et Montfort sur Argence, jusqu'à nouvel ordre, donc ils doivent rester dans les centres d'accueil. En Gironde, les chiffres sont plus effrayants ce matin. 10 000 hectares parcourus, 40 000 personnes évacuées, dont 800 déjà par voie maritime depuis la presqu'île du Cap Ferret. Les évacuations continuent. L'incendie donc fait rage dans le département. Les incendies qui font des ravages partout en France depuis le début de l'année. 50 000 hectares ont été parcourus par les flammes depuis le début de l'année, annonce ce matin le ministre de l'Intérieur. Emmanuel Macron parle d'une situation sous très forte tension. Il annonce des renforts aériens européens. C'est le mécanisme de protection civile de l'Union européenne. Plusieurs appareils sont attendus dans les prochaines heures, notamment en Gironde, de Croatie, Portugal, République tchèque ou encore Slovaquie. Un homme condamné à 6 mois de prison avec sursis à Toulon pour avoir pris des photos sous les jupes d'une femme dans un supermarché. Âgé de 56 ans, il a été pris en flagrant délit par un témoin. Il est condamné aussi à 2 ans de suivi médical et devra verser 800 euros de dommages et intérêts à la victime. Le concert du chanteur Amir à Marseille, annulé pour des raisons de sécurité après des boycotts et des appels à manifester de la part de collectifs pro-palestiniens. Amir devait se produire dimanche dans le cadre des concerts gratuits sur le toit des terrasses du port. Son concert prévu samedi à Rognac, en revanche, est pour l'instant maintenu, mais un arrêté est pris pour interdire toute manifestation. Et puis un mythe sur le Tour de France aujourd'hui, sur la route du peloton, c'est l'ascension de l'Alpe d'Huez, bien sûr, après le départ, forcément, de Gap, où nous sommes toujours en direct ce matin, notamment avec Kevin Colloque, Maël.
0: Eh oui, qui est déjà là, Kevin. Vous êtes avec nous. Le ciel est comment ?
1: Il fait déjà très chaud hein, sur Gap à cette heure-ci, très beau. Les spectateurs sont là après au départ et il fera encore cet après-midi pas moins de 30 degrés au départ à Gap. Donc soyez prudents si vous attendez les coureurs qui sont eux en train de se préparer, notamment au soleil. Vous pensez au Bob mythique, rouge et blanc du Tour de France.
0: Sûr.
1: Mais pas seulement, il y en a beaucoup de Bob de casquette qui sont distribués. La crème solaire aussi, c'est une très bonne idée. Et puis pensez également aux lunettes de soleil, tout ce qu'il faut pour vous protéger. Puis il y a de quoi aussi vous rafraîchir. On a pensé à tout au départ sur la route du Tour.
0: Et la météo dans le détail.
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0: En effet, du soleil sur toute la Provence aujourd'hui. Cet après-midi, Marseille 31 degrés, Toulon 30 degrés, Aix 35 degrés. Le golfe de Saint-Tropez, la Ciotat, la Côte Bleue, 30 degrés. Digne, Sisteron, Martigues, autour de l'étang de Berre, Fréjus, 31 degrés. Arles, Draguignan, 32 degrés. Manosque, le Pays Salonnais, les Alpilles, 33 degrés. Brignoles et le Centre Var, 34 degrés. Et puis on aura à Pertuis, 35 degrés cet après-midi. Toujours du soleil ce week-end, mais peut-être pluie et orage aussi dans l'après-midi demain. Hein.
3: Il paraît, oui.
0: Voilà. Et l'index UV à 8, c'est encore très élevé. Hein. Faites attention, si vous allez à la plage, on prend très très vite des coups de soleil.
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0: Il y a du monde sur les routes provençales, mais ça roule plutôt bien. Alors, dans Marseille, c'est toujours un peu compliqué. Il y a des zones de travaux. On était sur la 507 où on avait aussi quelques difficultés en allant vers l'échangeur de Florian. Mais bon, ça se passe plutôt bien. Toulon, pareil, du monde, mais ça se passe bien, en direction des plages, naturellement. Et puis, à Aix, pas de difficultés particulières. Et nous allons à Gap, avec Kevin Colloc. Alors Kevin, ça a bien roulé ce matin, malgré les fermetures ?
1: Écoutez, ça a plutôt bien roulé. Évidemment, on va vous donner dans quelques minutes les conditions d'accès à la circulation autour de Gap. Alors, pour tout vous dire, et ça c'est assez original comme expérience à vivre, il y a eu un exercice incendie au cœur du village départ. Ah oui. Donc on a été évacués, ça a duré quelques minutes. On vient tout juste de re-rentrer, donc je vous donnerai exactement les routes fermées, les axes par où passer dans Gap dans les prochaines minutes. Et puis je vous rappelle que le village du Tour, lui, ouvre tout à l'heure à 11h ses portes pour vivre au maximum l'expérience Tour de France avec ici Provence.
0: On va vivre cette expérience dans les yeux de Kevin, juste après avoir écouté Joe Dassin dans les yeux d'Émilie.
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0: ambiance de fête sur la route du Tour de France avec Ici Provence, votre radio locale.
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0: Ici Provence, en direct de Gap, depuis le village départ pour la 19e étape du Tour de France, en direction donc de l'Alpe d'Huez. La caravane, elle, s'élancera à 11h35 depuis le stade nautique. Le départ des coureurs, eux, sera à 14h. Et tout au long de la matinée, évidemment, nous allons vous faire redécouvrir notre territoire. On va notamment vous faire découvrir les activités parfois insolites, celles que vous ne soupçonnez pas ou celles que vous connaissez. Mais c'est avec Terre de Gap, l'office de tourisme, qu'on vous fait découvrir ces lieux ici dans notre région. Ça se passe avec votre radio locale, Ici Provence. Le temps d'écouter le nouveau titre de Vita. Voici Ça fait mal.

0: Vos chansons préférées s'écoutent ici. Vous écoutez votre radio locale, ici Provence, en direct depuis le village départ du Tour de France à Gap.
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0: Ici Provence vous fait redécouvrir notre territoire. La présidente de l'Office de Tourisme Terre de Gap est avec nous. Bonjour Solène Forest.
3: Bonjour Kevin.
0: Alors quelles sont les activités à faire ici? Évidemment pour les locaux, on pense aussi aux touristes qui sont dans notre région, mais quelles sont les activités incontournables à faire ici?
3: Ah ben ici il y en a pour tous les goûts. C'est-à-dire si vous avez envie de sensations fortes, vous avez l'aérodrome de Talar, vous pouvez faire un saut en parachute. Et à 20 minutes, vous allez au centre-ville de Gap, vous allez boire un verre, vous allez faire les boutiques. Et après cela, si vous avez envie de vous ressourcer, être plus proche de la nature, eh ben pour les golfeurs, vous avez un très beau site à Bayard, le golf de Bayard justement, qui est vraiment, vous sentez, vous ressourcez, c'est un endroit magique et vraiment, vraiment très, très, très, très sympa à faire.
0: Alors pour vous, quel est peut-être le lieu insolite ou les lieux insolites que les Provençaux ne pensent pas à faire quand on vient ici au cœur des terres de Gap?
3: Alors si vous êtes sportif, je vous invite justement à découvrir la falaise de Céuse, qui est quand même mondialement connue.
0: Pour resituer géographiquement, on est où?
3: Ah ben là nous sommes sur Gap. Et Céuse, c'est justement la falaise qui est juste
0: quand on sort de Gap.
3: Exactement. Voilà. Vous l'avez, elle est entre la Roche des Arnauds et Gap. Et ça c'est une falaise justement qui est adaptée à toutes et tous. C'est-à-dire qu'on se dit oh là là, c'est que pour les grands sportifs, mais non, c'est pas seulement pour les grands sportifs. Et justement, vous avez des topos à Terre de Gap justement que vous pouvez retrouver sur internet, qui est aussi ouvert aux familles. Donc ça c'est des choses auxquelles on ne pense pas forcément, mais qui est très sympa à faire.
0: Comment on fait pour se rafraîchir? Tiens, à Gap, par exemple, on pense à Serre-Ponçon. Il y a peut-être d'autres idées, d'autres lieux que l'on connaît moins, qu'on peut se réserver pour nous ici.
3: Bah justement, vous avez plein d'activités autour de chez nous. Vous avez le rafting, vous pouvez justement aller au lac de Serre-Ponçon, faire du bateau. Après, vous avez aussi la piscine de Gap, qui offre aussi un très bon service. Et même, vous avez des rivières, parce que si vous aimez la randonnée, vous avez plein de randonnées avec des petites rivières. Vous pouvez vous rafraîchir, c'est très sympa.
0: Solène Forest, avant de se quitter, pourquoi, selon vous, il faut passer beaucoup de temps ici à Gap? C'est le moment coup de pub. Dites-nous tout. Pourquoi il faut venir chez vous?
3: Gap, on va dire, elle répond à tous les besoins. C'est-à-dire que vous aimez aller faire les magasins, vous avez des magasins, vous aimez le sport, il y a du sport. Par exemple, si jamais il pleut, vous avez aussi le musée, vous avez le cinéma. Et en plus de ça, on a aussi, au niveau de la culture, on crée beaucoup d'événements, beaucoup d'artistes dans les rues. Donc, c'est vraiment un choix très sympa à faire. Et en plus de ça, il fait bon chez nous. Comme vous le savez, il fait chaud et ici, il fait bon.
0: Et je vous le confirme, effectivement, il fait très bon ce matin sur Gap et on entend encore 32 degrés cet après-midi à l'ombre. Donc, venez vous rafraîchir et profitez d'un week-end, d'une semaine, 15 jours, tout au long de l'été avec Gap et l'Office de Tourisme Terre de Gap, Terre au pluriel d'ailleurs. Et c'est là aussi, ça veut tout dire, c'est qu'il y a tant de choses à découvrir en fait.
3: Exactement, ça représente nos 17 communes. Donc, Terre de Gap, voilà. Si par exemple vous aimez la moto, vous avez un petit cabriolet ou vous dites oh, tiens, aujourd'hui j'ai des courbatures, je vais emmener la famille en voiture, vous allez sur les routes des villages perchés. Oui. Et là, pareil, vous allez trouver des petites pépites. Vous avez des producteurs locaux avec des très bons produits, des restaurateurs qui vont vous accueillir avec le sourire, des hébergements aussi à la hauteur. Donc, moi, ce que je peux dire, c'est que de toute façon, la montagne est de plus en plus en vogue. Donc, venez vous arrêter à Gap, profitez de nos montagnes, faites un tour à Talar, faites un tour au niveau des villages perchés. C'est vraiment fantastique. Et même le lac de Serre-Ponçon, il ne faut pas l'oublier, est une pépite des Hautes-Alpes.
0: Merci beaucoup, Solène Forest, d'avoir partagé quelques minutes avec nous ici.
3: Merci, Kevin.
0: Présidente de l'Office de Tourisme Terre de Gap. Et évidemment, tout au long de l'été, on va vous faire découvrir les activités dans notre région. On ira d'ailleurs rejoindre Séverine Choron. Elle est présente sur le stand de l'Office de Tourisme à l'extérieur, auprès du public. On va aller lui rendre visite parce que paraît qu'il y a des goodies à gagner de l'autre côté. Et moi, j'ai envie de voir ça et d'aller à la rencontre justement des fans du Tour de France qui sont présents. Et puis avec Séverine Choron, on vous donnera aussi une activité à faire ce week-end à Gap et autour de Gap. C'est à découvrir avec Ici Provence en direct depuis le village départ. C'est la 19e étape. Les coureurs s'élanceront à 14h pour prendre la direction de l'Alpe d'Huez. C'est sans doute l'une des plus belles étapes du Tour qui attend les coureurs aujourd'hui. Quant à la caravane, si vous êtes là, rendez-vous à 11h35 pour le départ. Et là aussi, évidemment, on va partir à la rencontre de tous les supporters le long de la route. Ça se passe ici avec votre radio locale. Et pour vous accompagner en musique, voici Indochine.
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0: Ici Provence, en direct du village départ du Tour de France à Gap. On vous fait vivre l'événement, la 19e étape, elle se vit ici. Déjà beaucoup de fans hein, au cœur de Gap pour vivre l'événement. La caravane, elle démarra à 11h35. On continue en musique dans une minute avec Patricia Casse avant de vous faire vivre et découvrir les activités de notre territoire. Ça se passe ici.
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11: L'Institut Pasteur œuvre pour un monde en meilleure santé. On en parle dans un instant avec Florence Desparmet, chargée des relations avec les testateurs.
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0: Merci de votre fidélité à Ici Provence, votre radio locale en direct depuis Gap. Vous suivez avec nous le village départ de la 19e étape du Tour de France.
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0: Et ici, on sort. Séverine Chouran, responsable événementielle à l'Office de Tourisme Terre de Gap, est avec nous. Séverine, vous avez la sortie, l'idée à faire ce week-end, racontez-nous.
3: Oui, tout à fait. Il y a pas mal d'événements qui se déroulent sur notre territoire durant tout l'été. Et ce week-end, donc, au château de Tallard. Tallard, c'est un village qui se médiéval qui se trouve à 14 km au sud de Gap. Il y a les veillées médiévales, donc samedi 25 juillet, toute la journée, une partie de la journée à partir de 17h et jusqu'à un peu tard dans la soirée, avec des combats de chevaliers, échoppes, tavernes, danse médiévale, chasse au trésor, concert baroque, et la soirée qui se termine par un beau spectacle son et lumière à 22h au château de Tallard.
0: Ah bah voilà, une idée de sortie à faire dans la région. Tallard, c'est pas que son aérodrome, il y a aussi le village médiéval à découvrir. Et puis nous, Séverine, on joue ensemble avec la roue. C'est quoi le concept? Racontez-nous là au bord de la route.
3: Oui, alors c'est la roue de la chance. On a une petite roue à faire tourner avec tout un tas de petits objets publicitaires et pour faire la promotion de notre territoire, donc des bidons vélo, des éco-cups, des stickers, des éventails, des petits fagnons. Donc beaucoup de succès notre roue de la chance aujourd'hui.
0: Beaucoup trop même?
3: Un peu trop, oui. Non, mais ça fait plaisir, il y a du monde, c'est très bien comme ça.
0: Je pense qu'on dépasse facilement le millier de spectateurs déjà à cette heure-ci au cœur de Gap, et c'est génial de voir le sourire des enfants, des familles rassemblées pour vivre l'événement. Merci beaucoup Séverine Chouran, responsable événementiel à l'Office de Tourisme Terre de Gap. Terre de Gap vous accueille, vous fait découvrir notre territoire, et ça se passe ici avec votre radio locale. Vous écoutez Ici Provence sur la route du Tour de France. On vous rappelle que le départ de la caravane, c'est à 11h35, ça se passe ici. On va évidemment vous faire vivre l'événement et continuer à vous faire découvrir les activités au cœur de notre territoire. Allez, le temps d'aller récupérer un bob, une casquette ou même carrément quelque chose à grignoter envoyé par la caravane du Tour. Et puis nous, on fait le point sur vos conditions de circulation dans la région.
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4: Au nord de Marseille, si vous venez de la 7, la descente vers le centre-ville est déjà très ralentie. C'est bien rouge au niveau de Saint-Antoine, des Pins de Mirabeau. Dans le centre, vous avez aussi quelques difficultés. C'est praticable, mais ça coince quand même du côté d'Allo et de Plan-de-Cuq. Attention, autour d'Aubagne, la situation va mieux. Le trafic est fluide à 52 à 501. Mais bon, c'était pas chouetteuse là, ce matin. Du côté de Toulon, il y a du monde qui va vers la plage. Ça commence à coincer notamment de Lioule vers Sanary. Des ralentissements bien visibles aussi du côté de la Seine. Nous avons un trafic un peu plus en accordéon du côté d'hier. Bref, il y a du monde sur les routes en Provence.
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4: Et vos messages vocaux 04 42 38 08 08 ou directement au standard d'Ici Provence pour faire la route avec nous.

0: Votre radio locale vous accompagne avec vos chansons préférées en direct du village départ du Tour de France à Gap. Merci de passer votre matinée avec Ici Provence.
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0: Le Tour de France, c'est aussi la sécurité routière au bord des routes. Bonjour Thierry Baudet.
3: Bonjour.
0: Et bienvenue, chargé de communication à la sécurité routière. Racontez-nous l'opération La Route se partage. Elle est déployée sur le Tour avec notamment la complicité de Thomas Vauclair.
3: Tout à fait.
0: 20 jours bon sur le Tour de France. C'est quoi le principe sur les départs et les arrivées?
3: Alors, le principe déjà de l'opération, effectivement, c'est de sensibiliser le grand public au partage de la route. Justement, elle porte bien son nom, cette opération-là. Donc, et d'obliger chacun à se poser des questions sur son propre comportement au volant ou à vélo. Hein, l'opération ne stigmatise ni les uns ni les autres. C'est à chacun de faire un effort effectivement pour être mieux respecté, mieux vu sur la route. Alors l'opération donc en elle-même est présente sur le Tour de France. On y est depuis 2015. On a donc deux véhicules en caravane publicitaire et des stands, notamment un stand ici ce matin donc qui est animé par Sébastien, donc qui est le coordinateur sécurité routière donc du département des Hautes-Alpes et donc qui est avec six collègues à lui donc pour animer donc le stand qui va accueillir le public donc auprès du podium. Et on a, comme vous l'avez dit, donc un très bel ambassadeur qui est Thomas Vauclair, qui tous les jours diffuse quelques conseils de sécurité routière.
0: Et quels sont d'ailleurs les bons réflexes sur la route en tant que cycliste?
3: Alors en tant que cycliste, c'est déjà de respecter les règles, hein. Donc je suis moi-même cycliste et je m'étonne parfois de voir le dimanche matin des pelotons rouler à 3, 4 de front. Non, on doit circuler à 2 de front et se mettre en file indienne lorsque les conditions l'exigent, notamment en cas de mauvaise visibilité. C'est aussi de respecter les stops, respecter les feux. Hein, donc il y a des règles, on doit les appliquer. Voilà. Si on veut être exigeant, si les cyclistes veulent être exigeants envers les automobilistes, il faut aussi être respectable. Donc on doit aussi montrer l'exemple. Et j'insiste beaucoup sur ce point-là. Les cyclistes doivent être exemplaires. Je pense notamment, moi j'habite sur une grande ville de Bretagne. Je suis effaré de voir aussi parfois, lorsqu'approche l'hiver, c'est en fin de journée, lorsque la nuit commence à tomber, voir des cyclistes rouler sans éclairage avec des vêtements sombres. Ça c'est de l'inconscience, c'est de l'inconscience. Donc il y a un gros effort à faire. Aussi bien du côté des conducteurs. Thomas Vauclair rappelle régulièrement la règle des 1,50 m de respect de la cycliste et 1 m en ville que des cyclistes.
0: Et d'ailleurs Thierry Baudet, il y a des mythes, des idées reçues aussi sur la relation entre cyclistes et automobilistes. Le code de la route a d'ailleurs changé. On peut désormais franchir une ligne blanche. Expliquez-nous.
3: Non.
0: Non. Ah.
3: On ne peut pas franchir une ligne blanche, on peut chevaucher.
0: Ah, expliquez-nous la différence, alors la subtilité. Alors,
3: franchir, vous passez totalement à gauche de la voie, donc vous franchissez, c'est ce qui se fait en Espagne par exemple.
0: D'accord.
3: Or, en France, effectivement, depuis 2015, on peut chevaucher, c'est-à-dire qu'on bascule deux roues du côté gauche sur la voie de gauche, quoi, et pas les quatre. Donc, de manière à garder cet espacement d'un mètre cinquante en agglomération pour doubler vélo. Je dis souvent, l'espace d'un mètre cinquante ou d'un mètre en ville, l'assurance, c'est la sécurité du cycliste, quoi. Donc, si son espace d'espace vital, donc on doit absolument conserver cet espace-là pour que lui puisse, en cas d'imprévu, un caillou sur la route, un nid de poule, enfin un léger écart, malgré tout, de rester sur son vélo et de ne pas être accroché par la voiture.
0: Donc faites bien attention, vous l'avez compris, vous pouvez chevaucher avec deux roues sur une ligne blanche continue quand il y a des cyclistes, hein, sinon en dehors c'est interdit, je vous le rappelle.
3: Et que pour les cyclistes et non pas pour les tracteurs par exemple.
0: Et ça c'est important de le souligner. Et puis toutes ces opérations, enfin toute cette opération que vous menez et ces conseils-là de sécurité routière, vous les retrouvez sur les réseaux sociaux avec Thomas Vauclair, avec aussi toute l'équipe de la sécurité routière qui vous distille donc des pastilles très courtes, très efficaces pour comprendre comment ça marche cette relation entre cycliste et automobiliste. Merci beaucoup Thierry Baudet.
3: Merci à vous
0: de nous avoir accordé ces quelques minutes chargées de communication à la sécurité routière. Prudence donc sur la route. Nous ferons d'ailleurs le point sur vos conditions d'accès, de départ depuis Gap en direction de l'Alpe d'Huez. C'est la 19e étape du Tour de France. Vous la suivez avec votre radio locale. Et pour la musique, voici Michel Jonas.
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0: chanson préférée s'écoute ici avec Michel Jonas. Vous écoutez Ici Provence, la musique continue avec Stilto, Faut que tu m'aimes dans une minute et nous on va vous faire aimer les produits de notre région. Nous serons avec Mélissa Foulque, elle est productrice à Gap, les délices paysans de Mélissa, elle va nous faire découvrir ses produits puis aussi comment on protège ce territoire. C'est à découvrir ici, votre radio locale en direct du village départ du Tour de France depuis Gap. Vous y vivez avec nous la 19e étape.
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1: Ici Provence sur la route du Tour de France, au cœur de la caravane pour vous faire vivre l'événement pour la 19e étape. Ça se passe ici.
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1: Le village départ, ici à Gap, s'est installé ce matin. La caravane du Tour va démarrer à 11h35 officiellement sur la route du Tour en direction de l'Alpe d'Huez. Mais déjà, depuis une heure maintenant, les fans sont présents le long de la route pour récupérer tous les goodies. Et peut-être qu'un jour, on enverra aux fans aller savoir peut-être des terrines. Non, ça c'est peut-être pas forcément la meilleure des idées. Mélissa Foulk, productrice à Gap, éleveuse ovin et bovin, vice-secrétaire à la Chambre d'agriculture des Hautes-Alpes, nous accompagne. Les délices paysans de Mélissa, c'est route de la garde. Vous fabriquez des terrines, mais aussi des plats, des produits alimentaires. Expliquez-nous, Mélissa Foulk, pourquoi c'est important de protéger, de valoriser ce territoire avec vos produits.
4: Alors effectivement, moi je suis agricultrice donc sur Gap, j'ai repris la ferme familiale donc en bovin et ovin avec mon conjoint. C'était important de manger français parce que de manger local tout simplement, c'est de soutenir des hommes, des femmes qui valorisent notre territoire chaque jour et qui font de ce territoire très touristique en fait tout simplement. Et je pense que le Tour de France aujourd'hui, ça le représente par tes images de tout notre territoire voilà, présent.
1: Qu'est-ce qu'on mange chez vous?
4: Alors nous on produit essentiellement de la viande, viande bovine, viande ovine, en frais. Donc on fait travailler donc les acteurs locaux, puisqu'on fait mettre sous vide donc à moins de 10 km de l'exploitation. On va en direct et après on fait également de la transformation. Donc là pareil, on travaille avec des transformateurs du coin, de la terrine, des plats cuisinés en bocaux. On s'adapte vraiment à ce que les gens ont besoin parce que on sait qu'aujourd'hui on a de moins en moins de temps, donc on s'adapte, on fait du plat cuisiné tout prêt à consommer.
1: Bah justement, tiens, si on vient chez vous là ce midi, qu'est-ce qu'on mange alors, Mélissa Foulk?
4: Alors chez nous on peut manger du bœuf bourguignon, on peut manger des pieds paquets, on peut manger également du veau aux olives. On a également de l'agneau réunionnais parce que j'ai des origines réunionnaises du côté de ma maman, donc c'est important aussi d'apporter un petit peu une touche épicée à nos plats qu'on connaît vus et revus. Donc
1: Vous voulez faire avec nous un rougail saucisse des Hautes-Alpes, ça marche?
4: Ça peut marcher parce qu'on a vraiment un territoire riche en production, très diversifié, c'est ce qui fait vraiment la richesse de notre territoire.
1: Aujourd'hui, quand on parle de l'agriculture dans notre région, qu'est-ce qui vous rend fier de la défendre et de défendre notre territoire?
4: Ça nous rend fier parce que être agriculteur, c'est pas tout simplement un métier, c'est vraiment aussi de la transmission, c'est des valeurs qu'on nous a appris, qu'on nous apporte, et c'est aussi de faire découvrir aux gens que les Hautes-Alpes, on peut goûter aussi.
1: Mélissa Foulk, merci d'avoir été avec nous. Les délices paysans de Mélissa. Alors si on veut découvrir tous les produits, ça se passe sur le site de fermeenferme.com.
4: Alors on participe à l'événement de Ferme en Ferme donc chaque année, qui est un événement national et qu'on a depuis 3 ans sur le département des Hautes-Alpes. Vous pouvez les retrouver aussi en nous contactant directement à la ferme, mais tout récemment à la maison de pays Gap Bayard.
1: Ah ben voilà, vous avez les bonnes adresses. Maintenant, il ne reste plus qu'à déguster tout ça. C'est route de la garde, les délices paysans de Mélissa, productrice à Agap, éleveuse ovin et bovin. Nous, on s'est régalé grâce à vous. Passez une belle journée sur le Tour.
4: Merci beaucoup.
1: Et puis nous, on continue ensemble sur la route du Tour de France. La 19e étape, elle se vit ici, depuis Gap, depuis le village départ, avec votre radio locale. Et pour la musique, voici Paolo Conte.
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0: Votre radio locale vous accompagne en musique avec Ici Provence sur la route du Tour de France depuis le village départ ici à Gap.
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0: Nous vous faisons vivre sur l'antenne depuis 48 heures l'arrivée du Tour de France dans les Hautes-Alpes, hier à Orcières-Merlette, aujourd'hui au départ de Gap en direction de l'Alpe d'Huez, mais depuis plusieurs jours votre radio locale est aussi mobilisée face aux incendies en cours sur Coutignac, Montfort-sur-Argent, Pontevès. On vous fait vivre l'événement grâce à vous aussi, vous avez été formidable, des milliers de messages par les réseaux sociaux et nous communiquons avec vous, c'est aussi notre mission de service public, l'occasion d'attirer votre attention avec l'entente Valabre qui justement vous sensibilise sur la route du Tour de France au risque incendie. Luc Langeron, directeur département information et prévention pour l'entente Valabre, vous essayez de sensibiliser au maximum sur la route du Tour que le mégot jeté au bord de la route, ça part tout de suite, racontez-nous.
3: Oui, mais on a fait des tests d'inflammabilité de ce mégot pour rompre avec l'idée reçue chez les fumeurs que le mégot ne mettrait pas le feu à la forêt. C'est bien le cas, et pour vous dire une petite histoire de mégot, c'est un mégot, la fraise, la tête du mégot, c'est 400 degrés. Ça va être jeté par la fenêtre, ça va rencontrer un bitume très chaud, la flamme va continuer. Et ça arrive sur des herbes sèches qui sont à 15% d'humidité maximum. Ils sont jaunes, elles sont jaunes, elles ont fini leur cycle. Eh bien, elles vont distiller ces herbes au contact du mégot. Et à partir de là, on a moins d'une minute pour qu'il y ait un départ de feu. Ces gaz sont inflammables à 200 degrés. Donc vous comprenez bien que, évidemment, derrière tous les mégots, il n'y a pas un départ de feu. Mais derrière un incendie, il y a souvent un mégot.
0: Alors, l'entente Valabre est évidemment une institution à Gardanne, chez nous en Provence. Mais vous êtes présent sur la route du Tour depuis Carcassonne et jusqu'ici pour faire justement de la prévention. Et malheureusement, même si dans le Var, les Bouches-du-Rhône, les incendies sont une histoire très longue, elles le deviennent aussi dans les Hautes-Alpes depuis plusieurs jours à l'Argentière-la-Bessée. Malheureusement, un incendie est en cours. C'est aussi votre présence qui montre que les incendies se déclarent partout aujourd'hui.
3: Oui, ça fait depuis 2022 qu'on commence à réaliser que les nouveaux territoires de risque, c'est la France entière et que les saisons sont plus longues. On le savait, les saisons sont plus durs et on a des incendies simultanés. C'est le principal problème pour les pompiers puisque on a une difficulté pour être partout, pour taper l'incendie. Et on le voit bien, il y a aussi des sites qui sont inaccessibles et tout l'enjeu c'est aujourd'hui d'aménager le territoire. En tout cas, à l'entente Valabre, on essaie d'être sur la prévision, sur la prévention et sur l'appui à la lutte. C'est bien tout ça qu'il faut faire pour gagner cette bataille du feu. Elle est difficile avec ce changement climatique.
0: Alors, une fois que vous avez récupéré votre bob et vos goodies sur la caravane du Tour, venez voir l'entente de Valabre, venez discuter avec eux, venez les rencontrer, venez comprendre comment un simple mégot jeté malheureusement là, sur la route une fois de plus, ça peut créer des choses incroyables. Petit mégot, gros dégâts, c'est le conseil à retenir, c'est ça?
3: Oui, c'est la campagne qu'on distille sur ce Tour de France avec la Fédération Nationale des Sapeurs-Pompiers, avec la Confédération des Buralistes et avec l'organisme Alcom qui soutient toute cette énergie qu'on développe au fil des étapes sur le Tour.
0: Merci beaucoup Luc Langeron d'avoir partagé ce moment avec Ici Provence, directeur département information et prévention de l'entente Valabre à Gardanne avec Ici Provence, votre radio locale sur la route du Tour. Nous sommes ensemble depuis Gap jusqu'à midi pour suivre le départ des coureurs du Tour de France. Vous vivez ici la 19e étape en direction de l'Alpe d'Huez.
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0: Ici Provence avec vos chansons préférées, Véronique Sanson. Le décompte est démarré dans 30 secondes. Le village départ du Tour de France ouvre ses portes ici à Gap. On vous fait vivre la 19e étape. Les coureurs qui vont prendre la direction de l'Alpe d'Huez. On va tout vous expliquer avec Florent Lesseau dans quelques instants. Et vous faire découvrir les acteurs de notre territoire. On vous emmènera notamment découvrir les vainqueurs du concours ici pour embarquer sur la caravane du Tour. Christophe à Lavalette a eu la chance de pouvoir vivre l'événement et va encore la vivre aujourd'hui au départ de Gap. Figurez-vous d'ailleurs que c'est un Gapensé, Julien Michel, qui conduit la caravane du Tour. On va vous faire vivre cet événement et puis dans la prochaine demi-heure, ce sera aussi l'occasion de manger sur place avec les producteurs de notre région et évidemment la tourte du Champsaur, incontournable ici. Ça se vit avec votre radio locale.
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0: Dans les Bouches-du-Rhône, le Var et les Alpes, évidemment. Il est 11h. Les infos à Marseille en Provence, Laurent Lesseau.
2: Un peu de répit sur l'incendie du Gros Bessillon dans le Var. La journée s'annonce plus calme que celle d'hier, grâce notamment à l'arrivée des brises marines. Il y a encore, cela dit, de nombreux points chauds. 800 pompiers toujours mobilisés pour éviter toute reprise du feu. Dernier bilan, 2700 hectares parcourus par les flammes. Les habitants de Cotignac et Ponteveuse ont pu regagner leur domicile, mais pas ceux de Corins ni les habitants de Montfort-sur-Argence. Qui ne peuvent pas rentrer chez eux encore jusqu'à nouvel ordre. Accalmie dans le Var, donc, mais en Gironde, le plus gros feu de l'année en France fait toujours rage. Incendie qui a déjà parcouru 10 000 hectares de forêt de pins, 20 000 personnes évacuées préventivement, des habitants, des vacanciers. Certains ont dû prendre le bateau. Ils ont été évacués de la très touristique presqu'île du Cap Ferret. Ce gigantesque incendie a probablement été provoqué par les étincelles d'engins de débroussaillement. Plus au nord, un autre feu est en cours également dans les Landes. Déjà 2500 hectares de pins parcourus, 25 000 personnes évacuées de Biscarrosse et de Parentis en Borne. Au total, 50 000 hectares ont déjà brûlé en France depuis le début de cette année. C'est presque trois fois plus que la surface brûlée sur la même période en 2025. Une bonne nouvelle pour le compte en banque de certains d'entre vous. Les services fiscaux commencent à rembourser les contribuables qui ont payé trop d'impôts l'an dernier. Plus de 12 millions de foyers sont concernés avec un remboursement moyen de 1 057 €. La 19e étape du Tour de France part de Gap tout à l'heure à 14h15. Les coureurs vont tout de suite grimper le col Bayard, puis le col du Noyer. En fin d'étape, ils vont escalader le col d'Ornon et l'arrivée sera jugée au sommet de la mythique montée de l'Alpe d'Huez. Le prodige de Décathlon CMA-CGM, Paul Seixas, va se battre pour le podium. Le coureur de 19 ans est actuellement quatrième à seulement 20 secondes du Mexicain Del Toro, équipier du maillot jaune Tadej Pogačar. Gap où l'on retrouve Kevin Colloc pour la météo.
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0: Et le beau temps est au rendez-vous ici à Gap, partout en Provence. On va également surveiller le vent de sud, des rafales à 45 km/h en bord de mer, de la Camargue à Toulon, sur les Alpilles et la Sainte-Baume également cet après-midi. Prudence donc et vigilance encore face au risque incendie. On attend à Marseille 31 degrés cet après-midi, à Toulon 29 degrés, à Aix 33 degrés. Il fera 32 degrés ici à Gap au plus fort de la journée, 31 degrés à Digne. Des orages sont attendus en Camargue demain, du vent de sud-est également. Et puis le Mistral devrait faire son retour dimanche aussi sur Marseille et Toulon. On suit tout ça avec vous via les réseaux sociaux et sur WhatsApp au 04 42 38 08 08. Et puis évidemment, c'est l'occasion de réécouter ce message du ministère de l'Intérieur.
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0: Et sur la route du Tour de France, l'infotrafic avec vous, Cédric. Comment circule-t-on ce matin en Provence?
5: Alors en Provence, on a les bouchons habituels sur la 7 à Marseille, de chaque côté des Égalades avec 10 minutes de perdu. Attention aussi au péage de Lançon-Provence. Quand vous venez d'Aix ou de Marseille, la jonction à 8 à 7, juste avant le péage, là il y a les deux autoroutes qui se rejoignent, donc c'est un petit peu chargé avec l'effet entonnoir, 5 minutes de perdu. À Arles, la Nationale 113 en direction de Nîmes, vous perdez une dizaine de minutes. Par contre, c'est plus loin à Nîmes sur la 54 pour rejoindre la 9, où on a environ 20 minutes d'attente. Vous êtes nombreux aussi à rejoindre la presqu'île de Gien à La Capte. Ça coince avec 20 minutes de bouchon en arrivant à La Capte, 10 minutes en repartant de Gien à La Capte. Vous êtes nombreux aussi à vouloir rejoindre les Sablettes depuis Sifour-les-Plages et puis le Mourillon à Toulon, donc c'est un peu encombré. Et puis alors Sainte-Maxime, tout est embouteillé de partout. À l'entrée de Sainte-Maxime en venant du Muy, il y a facile 20-30 minutes de bouchon. Et puis pour quitter Port-Grimaud en direction de Sainte-Maxime, là on a au moins 45 minutes de bouchon. Les services de Vinci Autoroute nous apprennent aussi qu'un début d'incendie serait en cours à Fréjus, sur l'A8, quand vous venez de Nice, à la toute fin de la traversée de l'Estérel, un petit peu avant le péage du Capitou. Si vous pouviez nous appeler pour nous dire ce qu'il se passe au 04 42 38 08 08. On va surveiller ça, bien sûr, avec Kevin dans l'heure qui vient. Et puis, les routes du Tour de France qui sont fermées. Bien sûr, la route Napoléon entre Gap et Saint-Bonnet-en-Champsaur ou encore dans le Dévoluy depuis le col du Noyer. Allez, vos infos routes en direct ou en vocal WhatsApp 04 42 38 08 08.
0: Merci Cédric. Sur la route du Tour de France, on continue ensemble depuis le village des Parcs ici à Gap.
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0: C'est une chanson que même Sir Elton John avait reprise, c'est-à-dire à quel point ce titre a marqué l'histoire de la musique. Vos chansons préférées sont ici. Voici Womack & Womack, Teardrops, avec Ici Provence.

0: Provence, en direct de Gap depuis le village départ pour la 19e étape du Tour de France en direction de l'Alpe d'Huez. La caravane, elle, va s'élancer à 11h35 depuis le stade nautique de Fontrennes pour vous faire vivre l'événement. Le départ des coureurs, lui, ce sera à 14h15. Et tout au long de la matinée, nous allons redécouvrir ensemble notre territoire.
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0: C'est la 19e étape du Tour et nous allons vous faire redécouvrir notre territoire avec les acteurs d'ici. Ça va notamment être le cas sur la caravane du Tour où on vous emmènera dans les prochaines minutes. Vous découvrirez aussi les activités à faire dans notre région, des activités parfois insolites. Et puis évidemment, avec la gourmandise que nous avons avec votre radio locale, on vous emmènera découvrir les produits de notre région, notamment la tourte du Champsaur, incontournable ici. Pour la musique, voici Axel Red. Et avec vous sur la route du Tour, soyez prudents, les conditions d'accès, les restrictions de circulation autour de Gap, vous les retrouvez dès à présent en téléchargeant l'application ici.

0: Ici Provence avec vos chansons préférées. Accélérez dans musique, votre radio locale sur la route du Tour de France.
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0: On vous fait vivre le village départ ici à Gap, la 19e étape en direction de l'Alpe d'Huez. Et il y a une expérience extraordinaire qu'on vous fait vivre avec ici, au cœur de la caravane du Tour de France. Figurez-vous que vous avez organisé il y a quelques jours, vous avez peut-être participé à un concours ici pour embarquer dans la caravane. Notre gagnant dans la région, il est à La Valette, c'est Christophe. Bonjour Christophe. Tâchez de retrouver Christophe, oui, avec nous. Expliquez-nous.
3: Oui, bonjour.
0: Pourquoi la caravane du Tour, c'est mythique pour vous? Ça se passe comment ce matin?
3: Très bien. Malgré la chaleur, l'accueil et le rendez-vous.
0: Oui, qu'est-ce que ça représente d'être dans la caravane pour vous, Christophe?
3: Ah, c'est génial. Surtout que j'ai gagné cette étape, ce concours la veille de mon anniversaire. C'est vraiment génial.
0: Ça, c'est effectivement un très beau cadeau d'anniversaire. Vous avez des souvenirs, racontez-nous, de petits, d'enfance, sur la caravane, sur le Tour de France. C'était important pour vous de participer à ce rendez-vous?
3: Oui, des souvenirs, non, pas trop, parce que je n'étais pas un grand fan de cycliste. Maintenant, j'en fais un peu plus, mais oui, c'est important, c'est très bien. Puis je fais plaisir également à un de mes amis, donc voilà, c'est vraiment une expérience inoubliable.
0: Bon, vous savez que vous allez devoir saluer la foule pendant près de 3 heures sur la route. Vous êtes prêt à faire des coucous en permanence?
3: Exactement, j'ai préparé mes bras et mes mains, ne vous inquiétez pas.
0: Tiens, justement, racontez-nous les coulisses de la caravane. Là, vous êtes parti de Gap pour démarrer la caravane du Tour jusqu'à l'Alpe d'Huez. On vous a prévu déjà le coin repas, la pause pipi, on vous a mis un peu au courant, au fait.
3: Oui, tout est, la pause technique est déjà prévue, tout est bien organisé, ça va être une très belle expérience et on a hâte de partir,
0: Eh bien profitez Christophe, profitez de cette caravane ici sur la route du Tour de France avec votre radio locale. On salue également Julien Michel qui lui est responsable sur la ligne départ et la ligne d'arrivée de la caravane ici. Julien Michel qui est de Gap, il est à la maison aujourd'hui et il vous embarque donc Christophe sur la route du Tour avec ce concours extraordinaire. Et vous pourrez d'ailleurs sur l'étape aujourd'hui gagner encore vos lunettes solaires pour admirer en toute sécurité l'éclipse solaire du 12 août. Ça se gagne avec votre radio locale. On vous accompagne ici sur Gap et on poursuit ensemble en musique avec les artistes préférés du moment. Voici Charles Doré, famille ou pas famille. C'est un coup de cœur du moment et ça se découvre ici.

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1: Au cœur du Tour de France avec les grands gourmands, évidemment. On est très heureux de retrouver Nicolas Riffel qui nous accompagne régulièrement sur l'antenne ici avec votre radio locale. Nicolas, on est sur le lieu parfait, expliquez-nous.
10: On est au paradis ici sur l'espace des Alliances Locales Leclerc. Bah, comme tu le sais, ici c'est les producteurs locaux à moins de 100 km à chaque étape. Donc tu vois, moi l'Alsacien que je suis, j'adore parcourir toute la France avec le Tour de France. Et encore une fois, on vous gâte et on débute peut-être avec la fromagerie. Je sais que t'adores le fromage toi.
1: Mais oui, allez, on fait la tournée. Alors on commence par quoi là, dites-nous.
10: Alors on débute avec la fromagerie Hébrard, 5e génération, il t'en parlera mieux que moi, un passionné exceptionnel et surtout je crois qu'il y a un petit bleu à goûter aujourd'hui.
1: Ah, Jonathan dit tout.
10: Effectivement, il y a le bleu du Kera, un fromage en démarche de labellisation AOP. On a déposé le dossier cette année, mais ça fait 8 ans qu'on travaille dessus. C'est un bleu fromage au lait cru de vache. C'est un bleu doux, crémeux justement. C'est que les bleus ont l'habitude d'être forts, mais nous justement on a à cœur de le faire vraiment doux et pouvoir aussi l'assaisonner dans des multiples recettes culinaire. C'est un fromage qui permet de nous fédérer tout au travers une filière, la filière laitière des Hautes-Alpes.
1: Vous êtes à Chabot, on le rappelle.
10: On est sur la commune de Chabot et une entreprise familiale depuis 1890, mais on ne fait pas que des fromages, on fait également toute une gamme de desserts lactés qui nous a permis cette année d'obtenir le prix de l'excellence au concours général agricole. C'est une fierté pour notre entreprise, une fierté pour toute une vallée parce qu'on a à cœur justement de mettre en valeur nos producteurs laitiers, mais également toute notre équipe de travail qui on a un esprit familial et artisanal.
1: Merci beaucoup Jonathan. Allez, moi je vais partir avec un fromage tout à l'heure, je pense. On sera là avec vous sur la route du Tour des grands gourmands. Nicolas, on continue d'agrandir le t-shirt. On est avec Papy Ours.
10: Avec Papy Ours, toujours aux Alliances Locales Leclerc ici à nos côtés, et surtout Papy Ours. Ben, c'est pour ça que je t'en ai mis de côté parce que on a quasiment plus rien. On est à même pas quoi 30 minutes de l'ouverture du village, c'est de la folie ici.
1: Alors dites-nous Arnaud, on les fait comment justement là ces tours dans le Champsaur?
11: On les fait avec amour,
1: surtout.
11: Oui, surtout avec amour et gourmandise. Donc c'est une pâte pure beurre avec des ingrédients locaux, voilà, farine, fromage, tout est un maximum local. Et c'est une recette authentique d'orcière.
1: Et ça c'est très très bon. Alors évidemment pour les kilos on regardera plus tard. Hein.
11: Tout à fait, oui, voilà. Oui, il faut regarder bien plus tard, mais par contre pour la gourmandise on est au rendez-vous.
1: Ouais. Merci beaucoup Arnaud, Papy Ours, donc à déco avec votre radio locale ici à Agape. On va terminer rapidement Nicolas avec Altiflore. Cette fois on est aussi à Chabot, on y retourne avec Nicolas. On a quoi de bon avec ces glaces? Dites-nous tout Nicolas.
12: Comment?
1: Les glaces, elles sont à quoi?
12: Alors là aujourd'hui j'ai amené un peu les parfums, on va dire les plus connus, parce qu'on a une quarantaine de parfums avec des parfums très originaux qui vont de la... En fait ça regroupe pas mal, c'est les parfums qui correspondent au secteur dans lequel on les vend. On arrive à avoir du calisson, de la lavande, de la myrtille, du génépi, de la chartreuse, parce qu'on n'est pas loin des montagnes. Et puis tous les parfums assez connus. Et toute la glace artisanale avec des produits de circuit court et de qualité qui correspondent vraiment à chaque parfum.
1: Merci beaucoup Nicolas. Et Nicolas Riffel, évidemment, pour vous faire découvrir les producteurs sur place. Nous, on se retrouve tout à l'heure encore pour continuer à déguster.
10: Si tu veux, il y a plein de choses. Mais là, tu pars pas sans une glace. Quel parfum?
1: Marron.
10: Oh, tu ce que vous voulez. Moi, je suis un grand gourmand.
12: Goûter la meilleure.
10: Ah bah oui, ah bah, j'y compte bien.
12: J'ai un problème. Et j'ai 8 glaces aujourd'hui devant moi et la meilleure, elles sont dans les 8.
1: Moi je mange tout, il n'y a pas de souci. Moi je déguste tout et en musique en plus.
12: Les gens ils n'osent jamais trop goûter la vanille parce que tout le monde connaît la vanille. Sauf que celle-là de vanille, elle est tellement exceptionnelle.
1: Allez, venez nous rejoindre sur le village départ du Tour de France, ici à Gap. Et pour la musique, voici Céline Dion.
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0: Ici Provence avec vos chansons préférées. On vous emmène également découvrir toutes les activités à faire dans notre région. Si vous êtes sur le plateau de Valensole, on vous invite notamment à découvrir les visites gratuites organisées par Terre de Bonaventure. C'est une ferme bio et paysanne tout à fait particulière. La distillerie ouvre ses portes en ce moment même. On vous met toutes les infos sur ici.fr. 11h31, c'est l'infotrafic. Cédric, quelle est la situation sur les routes de Provence?
1: Eh bien, à Talar, ça coince en venant du lac de Serponçon en direction de Marseille avec un quart d'heure de bouchon pour traverser le village. 10 minutes dans l'autre sens. Sabine Le Lac aussi en direction de Chorges. Il y a un petit peu de monde pas avant de passer le pont de Serponçon avec 10 minutes de ralentissement. Et puis toujours les routes fermées, bien sûr, pour le Tour de France entre Cap et Saint-Bonnet-en-Champsaur et entre le Noyer et le Dévoluy. Concernant la Basse-Provence, juste un peu de monde à Aix ou encore à Arles. Mais ce sont juste des petits ralentissements pour quitter notre région. À Marseille, les travaux des Égalades, c'est juste dense sur la 7. En fait, les plus gros bouchons sont à Sainte-Maxime et dans le golfe de Saint-Tropez. La Fouque-Saint-Tropez, une demi-heure. Port-Grimaud-Sainte-Maxime, 40 minutes. Et le Muy-Sainte-Maxime, à l'entrée de Sainte-Maxime, une demi-heure de bouchons.
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1: Comme tous les jours à cette heure-ci, la météo des plages et nous sommes au poste de secours du Lido à Sanary-sur-Mer.
3: Du poste de secours du Lido sur les plages de Sanary-sur-Mer. La flamme est verte, l'eau est de 25 degrés et l'air est à 30 degrés. La mer est belle. Un vent sud-est soufflera encore aujourd'hui avec des rafales prévues à 30 km/h. Pour cause du risque incendie très élevé. Les plages sont non-fumeurs. Merci de respecter et de vous responsabiliser face à cette période de forte sécheresse. Aucune méduse n'est signalée. L'équipe est entièrement disponible si vous avez la moindre question concernant les conduites à tenir ou réglementations. Nous vous rappelons qu'un service anti-plage est disponible ainsi qu'un service de location de paddle qui est à votre disposition sur Plage Dorée. Fanny, Camille, Mathilde, Victor et Laurent vous souhaite une excellente journée.
1: Voilà pour la météo des plages à Sanary-sur-Mer. Si vous allez passer la journée à la plage, laissez-nous un vocal WhatsApp avant de poser la serviette. Vous faites un tour au poste de secours et vous nous dites quelles sont les températures, les éventuels dangers, la couleur de la flamme. Et on passera votre vocal cet après-midi. Le numéro de Ici Provence sur WhatsApp, c'est le même, 04 42 38 08 08.
0: Et puis nous, Cédric, il y a la météo des plages autour du lac de Serponçon. On en profite, il y a 21 points de baignade à faire dans la région, notamment le plan d'eau d'Embrun, la plage des Crocs à la sortie d'Embrun, la plage des Combettes à Savines-le-Lac, la base nautique de Port-Saint-Pierre au Sos du Lac, la plage du Bois-Vieux à Rousset, le plan d'eau des Isles-Claveignes ou encore le plan d'eau du Riou à Laragne. Des idées pour vous rafraîchir tout au long de l'été dans notre région. Il est 11h33 sur la route du Tour de France. Avec vous, ça se passe ici.
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0: Et en rando, à vélo, autour de Gap, vous sifflotez vos chansons préférées. Et si vous passez devant quelques champs de tournesol, il faudra avoir un peu de chance. Voici Marc Lavoine.

0: Merci de passer votre matinée avec Ici Provence, avec vos chansons préférées en direct du village départ du Tour de France à Gap.
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0: On vous emmène vivre l'événement, la 19e étape depuis Gap. Solène Forest, présidente de l'office de tourisme Terre de Gap, au pluriel, est avec nous parce que figurez-vous que sur l'intelligence artificielle, Gap est très calé. Racontez-nous.
3: Merci Kevin. Oui, tout à fait. Alors nous avons plusieurs options pour pouvoir réserver un séjour chez nous. Vous avez bien sûr le bureau d'information qui a toujours existé et on est toujours présent, mais vous avez aujourd'hui deux options, c'est-à-dire que nous avons sur notre site internet une conseillère virtuelle qui s'appelle Flora.
0: D'accord.
3: Qui répond à toutes vos questions. Vous dites, bah, par exemple, je viens avec 5 personnes, des enfants, ainsi de suite. Je veux passer 7 jours. Comment m'organises-tu le séjour? Eh ben, elle s'occupe de tout. S'il y a des questions à poser, ben, voilà, on dit, ben, j'aimerais bien profiter de l'eau, profiter de montagne, j'aimerais des randonnées faciles, difficiles, enfin voilà. Vous lui posez n'importe quelle question, elle vous répond. Et à côté de ça, nous avons aussi Terre de Gap qui est sur ChatGPT, référencé sur ChatGPT. Et justement, vous pouvez nous retrouver Terre de Gap dessus. Et de la même manière que Flora, vous indiquez tout ce que vous désirez faire et elle vous répondra. Enfin, d'accord. Il vous répondra.
0: Mais c'est génial ça, c'est une super nouveauté. On a directement l'office de tourisme intégré dans son téléphone désormais.
3: Exactement, 24 heures sur 24. Donc c'est-à-dire que, par exemple, à 1h du matin, vous dites, bah, allez, je veux partir à Gap, je veux partir faire un saut à Talar, visiter le château. Et ben voilà, vous avez simplement à aller sur ChatGPT, sur Flora, le site internet, et vous avez directement les informations à n'importe quelle heure.
0: Vous n'avez plus aucune excuse pour ne pas venir sur Gap, autour de Gap, et profiter des activités dans la région là.
3: Exactement, plus aucune excuse, il faut venir.
0: Merci beaucoup Solène Forest de nous avoir accompagnée, présidente de l'office de tourisme Terre de Gap, et on vous invite à découvrir dans toutes les activités à faire dans notre région avec votre radio locale. Ici Provence vous emmènera notamment découvrir les activités sportives à faire dans les prochaines minutes, de la rando, du vélo, les activités aquatiques. Ça se passe ici sur la route du Tour, c'est la 19e étape, le village départ, la caravane qui s'est élancée il y a une demi-heure. Les coureurs, eux, prendront le départ à Gap à partir de 14h15. Vous suivrez évidemment tout ça avec votre radio de service public et sur France.tv pour les images, pour la musique. Voici l'un des tubes de l'été, voici Alex Warren.
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0: La douceur du Tour de France avec Ici Provence et vos chansons préférées en direct depuis Gap. Nous sommes ici sur le village départ.
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0: Il est 11h44, les coureurs s'élanceront ici à 14h15. Vous êtes des milliers à vivre l'événement ici sur la route du Tour. Christian Prudhomme, le directeur du Tour de France, nous rejoint l'espace de quelques minutes. Bonjour, monsieur le directeur, monsieur le président même peut-être.
3: Non. Bonjour.
0: Alors, sur Internet, Christian Prudhomme, les fans du Tour de France s'amusent à analyser le parcours en fonction des lieux où l'on passe et en fonction de si ça vaut le coup ou pas de remplir votre cave à vin ou votre cave à fromage. Alors, pourquoi vous avez choisi Gap? Racontez-nous.
3: C'est la Fédération Française de la Loose.
0: Exactement.
3: Oui, je vois ça. Ils me font sourire. D'ailleurs, j'étais avec eux il y a quelques jours. Pourquoi souvent Gap?
0: Ouais, pourquoi Gap? Qu'est-ce qui vous plaît ici à Gap?
3: Qu'est-ce qui me plaît? La ville de Gap et les Hautes-Alpes. Les Hautes-Alpes, c'est la légende du Tour de France. Les Hautes-Alpes sont sur le parcours du Tour de France dès les premières éditions du Tour. Les Hautes-Alpes, c'est le Galibier, c'est l'arrivée la plus haute de l'histoire du Tour. C'est 1911, le premier franchissement, et c'est 2011, la plus haute arrivée de l'histoire, la seule à ce jour, c'est le Granon. Voilà, c'est Orcières-Merlette. Je vous donne deux des plus belles étapes de montagne des 50 dernières années d'un seul coup spontanément. Orcières-Merlette, nous y étions hier, c'est Luis Ocañas 71, et puis le Granon, c'était il y a quelques années simplement Jonas Vingegaard qui terrasse Tadej Pogacar. Donc voilà, il y a plein de raisons, et puis il y a évidemment la volonté politique de la ville de Gap et du département des Hautes-Alpes de nous accueillir. Nous ne pouvons aller que là où les élus souhaitent bien que nous allions. Voilà.
0: Vous avez eu le temps de goûter la tourte du Champsort tout de même?
3: Oui.
0: Plus sérieusement, Gap est donc aujourd'hui le point de départ vers l'Alpe d'Huez. On a appris hier que la route avait été fermée à la circulation. Il y a 500 000 spectateurs, encore plus, qui sont attendus. Votre réaction, cette fierté que vous avez, enfin c'est fou, ça doit être complètement dingue, non, quand on passe au milieu des spectateurs comme ça dans les 21 virages de l'Alpe?
3: Oui, enfin je vais en profiter pour rappeler évidemment à une foule qui est évidemment sympa, mais les consignes de bon sens qu'on oublie parfois après quelques bières. Et voilà, les consignes de sécurité, évidemment de ne pas essayer de toucher les coureurs, de ne pas courir. S'il y a des familles, que tout le monde soit du même côté de la route, et puis que l'image ou la photo qu'on veut prendre ont beaucoup moins d'importance que les champions. On a encore vu hier un spectateur qui a failli faire tomber Richard Carapaz, qui a ensuite été vainqueur d'étape. Voilà, ce sont les champions qui méritent les photos et le direct à la télévision. Voilà, donc c'est du bon sens, mais la plupart des gens savent évidemment très bien ce qu'il ne faut pas faire, mais l'oublient au moment où les champions arrivent, surtout quand il y a des phénomènes de masse comme ça.
0: La route se partage.
3: Il faut aussi la légende du Tour de France, ça l'opposé, on est un peu schizophrène toujours, vous le savez.
0: Et il y aura encore des centaines, des milliers de spectateurs prévus, vous les avez déjà comptés sur la route?
3: Non, on ne les compte pas, mais je sais qu'il y aura beaucoup de monde, oui, ça, je pense que tout le monde le verra à la télé, que vos reporters le diront évidemment dans la montée.
0: Christian Prudhomme, avant de vous lâcher, je voudrais vous dire merci. Merci parce qu'il y a 10 ans, vous avez pris une heure de votre temps pour accueillir un petit jeune dans votre bureau, chez vous, dans votre bureau, pour voilà, un petit jeune qui débutait dans le métier, qui est sorti de nulle part pour expliquer avec passion le Tour de France. Et j'ai appris ce jour-là que le 12 avril était une date importante pour vous. Alors si vous pouviez annoncer que le grand départ 2029 se faisait chez nous, dans la région, encore, ça me ferait un super cadeau d'anniversaire. Voilà, je sais que la concurrence est féroce, donc je voulais vous dire merci.
3: C'est très gentil.
0: Il y a 10 ans, de partager cette passion du Tour de France avec les spectateurs, avec celles et ceux qui vivent cet événement. Merci de nous avoir accordé ces quelques minutes.
3: C'est très gentil, ça me touche beaucoup.
0: La journée va être encore longue. On est à maintenant 48 heures de l'arrivée à Paris, et donc on va vivre évidemment la bataille.
3: On n'a pas conscience, nous, d'être dans l'organisation à 48 heures, quand il y a deux fois l'Alpe d'Huez.
0: Ça ne va pas être facile. Merci beaucoup, Christian Prudhomme.
3: Merci à vous.
0: Au départ de Gap, ici, pour vivre le Tour de France, c'est la 19e étape, et vous la vivez avec votre radio locale. Vous écoutez Ici Provence.
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0: Ça nous rappelle de bons souvenirs tout ça. Patrick Fiori et le groupe Corse Epo, Corsu, Mezzu, Mezzu, c'était le 23 mai dernier à l'Orange Vélodrome, enfin Stade Vélodrome désormais qui a changé de nom, et vous avez pu vivre ce moment avec Ici Provence. Les meilleurs moments sont à retrouver dès à présent en vidéo sur nos réseaux sociaux.
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0: C'est la 19e étape du Tour, en direct de Gap, depuis le village départ, pour vous faire vivre l'événement et aussi mieux connaître notre territoire et le redécouvrir. Bonjour Régis Alexandre.
3: Bonjour.
0: Responsable du service site et itinérance à la communauté d'agglomération Gap Talar Durance.
3: Tout à fait.
0: Quelles sont les activités sportives à faire autour de Gap? Il y a le vélo évidemment, mais pas seulement. Hein.
3: Ah, pas seulement. Puis par contre, en quelques minutes, ce sera difficile de tout énumérer. Non, on a la chance et le privilège, lorsqu'on habite à Gap ou dans l'agglomération de Gap, en fin de compte, d'avoir une multitude d'activités, des activités de plein air, que ce soit le cyclisme en général, le VTT, le gravel, la randonnée, le trail, les activités aquatiques avec la Durance. Nous sommes aussi à 20 minutes du lac de Serpenson. Mm-hmm. On a des aires de décollage de parapente et on a le premier spot européen d'activité de sport aérien à Talar. Donc, hélas, ce n'est qu'une toute petite partie de tout ce que l'on peut faire dans la ville de Gap, en périphérie de ville de Gap. Gros avantage, c'est que en l'espace de 10 15-20 minutes en voiture, vous pouvez totalement changer de décor et de pratique.
0: Et c'était des activités qui sont accessibles à tout le monde, à tous les âges?
3: On a tous les niveaux. Que ce soit, si vous prenez de la randonnée, vous pouvez avoir de la randonnée très facile, très familiale, voire même certains itinéraires peuvent se pratiquer en poussant des poussettes pour enfants dans le domaine de Charence. Et on a des itinéraires très engagés qui montent à plus de 2000 mètres d'altitude sur des voies assez difficiles. Pareil pour le trail, on a des parcours de trail balisés qui sont pour débutants, et on a des parcours de trail de très haut niveau qui permettent, par exemple, il y a quelques années, d'avoir organisé les championnats de France de trail à Gap.
0: Effectivement. Et alors Régis Alexandre, votre coup de cœur à vous, la balade, l'endroit où vous aimez aller, ce serait lequel?
3: Ma pépite à moi, c'est un domaine un peu préservé, c'est ce qu'on appelle la vallée de Chaudun. C'est réellement une pépite puisque on est toujours sur le territoire de la ville de Gap, mais on est à quelques kilomètres excentrés vraiment du bourg. C'est un endroit qui est privilégié, on appelle ça une zone blanche, c'est-à-dire que vous n'avez pas de couverture réseau, donc on n'est pas géré par les appels, et c'est une zone totalement préservée, et vous avez l'impression de vous plonger dans un endroit extrêmement reculé, comme si on était très très très très loin de la civilisation, et pourtant la civilisation est juste à côté, donc on en prend plein les yeux parce qu'il y a énormément d'animaux sauvages. L'un des rares endroits où on peut croiser, si on a la chance, vous pouvez croiser des chamois, des bouquetins, des loups, si vous avez, vous pouvez en voir, etc.
0: Merci beaucoup Régis Alexandre d'avoir partagé ce moment avec nous, responsable du service site et itinérance à la communauté d'agglomération Gap Talar Durance. Et tout au long de l'été, évidemment, avec Ici Provence, on va vous faire découvrir les activités dans notre région. À bientôt,
3: Régis
0: Alexandre.
3: Au revoir.
0: Et puis évidemment, dans moins de 5 minutes avec Ici Provence, nous allons revenir sur les incendies, toujours en cours dans le Var, mais également sur le secteur de l'Argentière, la Bessée, ici dans les Hautes-Alpes. C'est les infos avec votre radio locale, ici depuis Gap, sur la route du Tour de France.
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0: en musique sur la 19e étape du Tour de France. Nous sommes depuis le village départ à Gap. Vous écoutez ici Provence en direction de l'Alpe d'Huez. Rendez-vous à 14h pour le départ des coureurs depuis Gap et vous retrouvez toutes les restrictions de circulation dès à présent sur le col Bayard et dans le Champsaur avec l'application ici.
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0: Votre radio locale dans les Bouches-du-Rhône, le Var et les Alpes, il est midi. Et les infos à Marseille et en Provence, Florent Lesseau.
2: Et un peu de répit sur l'incendie du Gros Bessillon, Florent.
3: La journée est plus calme que celle d'hier grâce à l'arrivée d'un vent particulier qui facilite la tâche des pompiers du Var, comme nous le dit le lieutenant-colonel Audier.
4: La brise maritime a été au rendez-vous. Cette brise maritime nous a permis de constater une baisse des températures, mais également une remontée de l'humidité relative de l'air, ce qui nous a facilité grandement la tâche, ce qui nous donne beaucoup plus de latitude pour continuer ce travail de contrôle et de noyage de toutes les lisières. Les risques sont identiques à ceux d'hier. À tout moment, nous pouvons avoir sur des points spécifiques des reprises de feu. Donc nous nous employons à redéployer le dispositif pour consolider les phases d'extinction qui ont été largement menées pendant toute la nuit.
3: Le lieutenant-colonel Michel Audier des pompiers du Var au micro ici Provence d'Yvan Planteil. 1000 pompiers toujours mobilisés pour éviter donc toute reprise du feu avec aussi 2 canadaires et 2 hélicoptères bombardiers d'eau. D'autres moyens aériens sont attendus dans l'après-midi. Les habitants évacués de Corins et de Montfort-sur-Argence ne sont pas encore autorisés à rentrer chez eux. Ceux de Cotignac et Pontevès ont pu en revanche regagner leur domicile. 2 enquêtes sont ouvertes après ces incendies qui ont ravagé le Var, celui de Pontevès donc et celui de Tarado et des Arcs-sur-Argence dimanche dernier. Il s'agit de déterminer si ces 2 feux sont d'origine accidentelle ou volontaire.
2: Et dans le sud-ouest, le plus gros feu de l'année en France fait toujours rage en Gironde.
3: Les flammes ont déjà parcouru 10 000 hectares de forêt de pins, 53 maisons détruites pour l'instant ainsi qu'un camping. Depuis hier, 35 000 personnes évacuées préventivement, notamment de l'attrait touristique presqu'île du Cap Ferret, des habitants et des vacanciers évacués par la route ou par bateau. D'autres évacuations sont en cours en Gironde. Un gigantesque incendie probablement provoqué par les étincelles d'engins de débroussaillement. Toujours dans le sud-ouest, un autre incendie est en cours cette fois dans les Landes. Déjà 2500 hectares parcourus, 25 000 personnes évacuées de Biscarrosse et de Parentis-en-Born. 50 000 hectares ont déjà brûlé en France. Depuis le début de cette année, c'est presque 3 fois plus que la surface brûlée sur la même période l'année dernière.
2: Une bonne nouvelle pour le compte en banque de certains d'entre vous.
3: Parce que les services fiscaux commencent à rembourser les contribuables qui ont payé trop d'impôts l'an dernier. Plus de 12 millions de foyers concernés avec un remboursement moyen de 1057 euros.
2: Et puis la 19e étape du Tour de France part de Gap tout à l'heure à 14h15.
3: Voilà, 14h15, départ réel, 14h, départ fictif. Les coureurs vont tout de suite grimper le col Bayard, puis le col du Noyer. En fin d'étape, ils vont escalader le col d'Ornon et l'arrivée sera jugée au sommet de la mythique montée de l'Alpe d'Huez. Le Tour de France, donc, une fois de plus à Gap. Vraie fierté pour le maire Roger Didier.
5: Nous avons, une fois de plus, la chance d'accueillir l'épreuve reine en matière de cyclisme pour la 28e fois à Gap. Cette étape va être une étape de légende puisqu'il n'y aura pas moins de 3 grandes difficultés pour les coureurs, et en particulier le col Bayard, qui est juste à la sortie de notre ville, avec cette envie de bien faire que nous avons chaque fois que la grande boucle s'arrête chez nous. Nous espérons que le Tour de France reviendra le plus souvent possible chez nous, et maintenant nous visons aussi le Tour féminin qui monte en puissance, et j'espère bien, parce que nous avons candidaté pour cela, qu'un jour nous aurons une arrivée du Tour de France féminin, qui, comme vous le savez, est une épreuve maintenant reconnue mondialement également.
3: Le maire de Gap, Roger Didier, au micro ici Provence de Camille Payan. Le prodige de Décathlon CMA-CGM, Paul Sexas, va se battre pour le podium aujourd'hui. Le coureur de 19 ans est actuellement quatrième du classement général, à seulement 20 secondes du troisième, le Mexicain Del Toro, équipier du maillot jaune Tadej Pogacar. Arrivé de cette 18e étape Gap-Alpe d'Huez, en direct sur Ici Provence, aux alentours de 17h30, Cédric.
2: La circuit, perturbé forcément autour de Gap, hein, entre Gap et Saint-Bonnet en Champsaur, c'est fermé, le Noyer, le Dévoluy, c'est fermé, il y a des bouchons sinon à Sabine-le-Lac en direction de Chorges pendant un quart d'heure, et à Talard en direction de Marseille pour traverser le centre-ville. Un quart d'heure. Attention aussi à Arles, National 113 depuis Saint-Martin-de-Croix, direction Nîmes, au moins 20 minutes de perdu. Et puis, vous êtes très nombreux dans le golfe de Saint-Tropez. Concernant l'incendie du Gros Bessillon, sont encore fermés la D45 à hauteur de Châteauvert et jusqu'à Montfort, et la D22 entre Cotignac et Montfort. Bonne route avec Ici Provence, voici le meilleur d'Otaquet.
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7: Bonjour à toutes et à tous. J'espère que vous allez bien cette fin de semaine. Une pensée pour vous qui subissez les feux cet été, qui avez peut-être dû évacuer. Nous ferons le point sur la situation, notamment en Gironde, dans les Landes, tout à l'heure à 13h avec le journal. Bon courage si vous êtes sur la route. Bison futé, voie rouge dans le quart nord-est et le quart sud-ouest dans le sens des départs. Ça va bouchonner. De notre côté, ça va plutôt rigoler avec Valérie Damido, Éric Bastien et les meilleurs moments d'Otaquet. Aujourd'hui, nous serons avec Patrick, l'homme parfait, Linda qui discute avec des gens sans savoir qui c'est, Magali qui aime les monuments historiques, il y aura aussi Christophe et sa rencontre au bal des pompiers et bien d'autres histoires sur votre radio ici.
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7: Et pour la musique, nous choisissons Michel Berger pour commencer. D'ailleurs, vous pouvez monter le son et chanter à tue-tête avec lui sur votre radio ici.

0: celui qui chante, Michel Berger, sur votre radio ici. Et ceux qui rigolent maintenant, ce sont Valérie Damido et Éric Bastien, qui sont avec Anne-Sophie d'ici Sud-Lorraine, qui a un talent très particulier, alors qu'il ne sert pas à grand-chose, il faut bien l'avouer. Et Stéphane, d'ici Paris-Île-de-France, qui jouait à Hautaquet, alors qu'il était dans un train. Et ça passait très bien sur votre radio ici.
1: Alors, on va parler d'un truc qui m'a fait crever de rire, parce que c'est arrivé à moult amis à moi. Anne-Sophie, c'est ma petite chèvre de la semaine. Parce que elle rencontre le fils d'un patient avec qui elle sympathise. Voilà, et puis elle le voit à l'extérieur, et là, elle se rend compte que le gars, il est assez imbu de sa personne. Il dit toujours, ah, moi, je, ta, ta, ta. Et là, qu'est-ce qui se passe? Ta copine t'envoie un texto pour te dire ça s'est passé comment?
2: Et là. Voilà. Et là, je réponds à ma copine, enfin, je pense répondre à ma copine en disant, oh, la cata des fondus, j'ai une fille, sa papa qui se la pète, vraiment un trou du cul. Et je reçois la réponse, et la réponse, en fait, eh ben, c'était lui. Et je lui avais envoyé à lui le message.
1: Et il a répondu quoi, lui?
2: Il a répondu, oh, bah, c'est bien, maintenant, je sais ce qu'il en est, à jamais.
1: Oh mon Dieu.
2: Ah, oui. Quand j'ai raconté ça à ma copine, puisqu'on a ri, après ce moment, j'étais pas.
1: Bah oui.
2: Et après, j'ai dit, oh, pis après tout, bon, pas trop pis, hein, c'est fait.
1: Bon, tu l'as jamais revu ou pas?
2: Non, je l'ai jamais revu.
1: Oh, bah oui, tu m'étonnes. Oh mon Dieu. Bah oui, c'est-à-dire que c'est vraiment un fils à papa qui se la pète.
2: Oui. Oh ouais, ouais. J'aime pas les gens qui se la racontent comme ça. Non, moi j'aime bien les gens simples.
1: Eh bah t'as bien raison, ma chérie. Moi non plus, j'aime pas les gens qui se la pètent. Alors.
2: Voilà, exactement.
1: Par contre, là, excuse-moi, mais avec ma réalisatrice Céline, on a eu un petit moment de...
3: De fraîcheur.
1: Non, d'angoisse. Parce que figure-toi que ma petite Anne-Sophie, elle a un talent inutile.
3: Ah.
1: Elle tord ses bras à 90 degrés à l'envers. C'est-à-dire, tu peux m'expliquer comment tu fais?
2: En fait, si tu veux, par exemple, si je pose mes mains à plat sur une table, la partie de devant le coude, en fait, et le coude vont se tordre et repartir de l'autre côté.
1: Ah my God.
2: C'est une malformation de naissance.
3: On a essayé, mais...
2: Quand je fais ça à la maison, mon mari, il est dégoûté. Mes enfants aussi, elles partent en courant. C'est dégoûté ce que tu fais, maman.
1: En régie, il y a Roxane qui a la technique, qui fait, moi aussi, ça, c'est mon truc. Bah, tu nous montreras comment c'est, Roxane, qu'on puisse voir en vrai. Voilà.
2: C'est bizarre, hein, ça fait bizarre.
1: Ok, ça fait bizarre.
3: On travaille avec des gens strange un peu. Hein.
1: Ouais, mais moi, j'adore. Ouais. Alors, ma chérie, écoute bien. Là, c'est à 6 points, t'es en tête. Je vais te donner l'opportunité d'en marquer 5 de plus. Grâce à la question cash et cette petite musique. Téléphone, on aime, c'est bon.
3: Ça a plaire à Stéphane qui adore Robert.
1: Ah, j'adore. Alors, ma petite Anne-Sophie, quel est le surnom du ministère français de l'économie et des finances? Quel est le surnom du ministère? Écoute bien, le ministère français de l'économie et des finances. On lui donne un nom plus court. Top chrono, 10 secondes. On dit... Ah si. Si, chérie.
2: Des finances.
1: On sait bien...
2: Les impôts?
1: Ah non, on n'appelle pas ça les impôts. On appelle
2: l'économie
1: ça...
2: L'économie des finances.
1: On appelle
2: les
1: ça...
2: Les finances publiques.
1: Bercy. On appelle ça Bercy. Mmh. Parce que leurs bureaux sont à Bercy.
3: Et merci beaucoup, hein.
1: Oh là là, bon allez, je te...
3: Ta femme travaille à Bercy, je la suis parfaitement.
1: Bon, tu restes en tête avec 6 points.
3: Faites attention, ma femme travaille à Bercy. Faites attention à les dossiers.
1: Faites attention à...
3: Ah, excusez-moi, nous repartons en direct retrouver notre reporter depuis la Grande Couronne en direction de Paris. Stéphane, comment ça va dans le train?
4: Ça va super bien. En plus, il y a la clim, alors c'est bien.
3: Parfait. On est où là? Parce qu'on sera... Alors, pour ceux qui nous rejoignent, on s'approche de la Tour Eiffel, c'est là que tu vas.
4: Oui.
3: On en est où là?
4: Et là, je suis à Rosa Parks, qui est juste avant Magenta.
1: Ah bah ça va, t'as encore un petit 20 minutes quand même.
3: Ça part pas grand monde tout ça, mais t'es pas loin. En gros,
1: t'arrives.
3: On y croit, il nous reste quelques minutes avant d'arriver au pied de la Tour Eiffel. Hein. Oula.
4: Oui.
3: Je sens le coup de frein.
1: Ah bah c'est le métro là.
3: Je sens que c'est bloqué. Bon Stéphane, alors nous jouons avec toi depuis tout à l'heure. Stéphane, des petits soucis quand même, un petit gaffeur aussi, hein, Stéphane.
1: Ah oui.
3: Stéphane, il est dans une grande surface, il y a un monsieur qui propose de déguster du nougat. Qu'est-ce qu'il dit Stéphane?
4: Non merci, je suis pas très fromage.
1: Voilà. Ah bah oui, bien sûr.
3: Mais oui, le gars ne sait pas reconnaître du nougat du fromage. Bon voilà, non mais ça s'arrête pas là.
4: Ça.
3: Au cinéma, bon, Stéphane, il voudrait bien entrer dans une salle hein, si le film a commencé. Mais qu'est-ce qu'on t'a dit?
4: Je travaille pas ici, monsieur.
3: Voilà, parce qu'il demande. Il dit, est-ce que je peux rentrer? Est-ce que je peux aller là? Le film doit. Non, je ne travaille pas. Voilà. Puis c'est comme ça, tout le temps comme ça. C'est pas fini. Il mange une galette des rois au boulot.

0: Alors qu'il a un plombage, le plombage il saute.
1: Voilà, à cause de la fève.
2: Ah, t'as croqué la fève.
0: Eh oui, alors du coup, il y a du sang un petit peu partout, il a fallu aller chez le dentiste, et après tu travaillais. Le patron, il n'a pas aimé. Hein.
1: En plus, devant le directeur qui faisait un discours pour la nouvelle année.
0: Oh, le sang. Bon, je crois que je vais arrêter là parce qu'on a bien senti que. Voilà, du bon Pierre Richard quand même. Hein.
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0: Cardin qui sera à la Foire au vin d'Alsace à Colmar le 5 août. Tant pis pour elle dans la playlist de votre radio ici. Valérie Damido et Eric Bastien sont à présent avec Christophe d'ici Dromardèche qui lui aussi raconte comment il a rencontré sa femme. Et Linda d'ici Saint-Étienne-Loire qui fait tout pour récupérer des points, que ce soit les siens ou ceux de Christophe. Vous êtes top, Linda.
1: Alors, tu as rencontré ta chérie dans un bal, c'est ça? C'était pas au bal masqué, c'était au bal des pompiers, c'est ça?
2: C'est ça.
1: Ton père était pompier ou son père était pompier?
2: Non, son père était pompier. Donc c'était le passage obligé.
1: Oh my God. Et alors, comment ça s'est passé?
2: Eh bien, écoute, ça s'est passé très bien. Ça s'est passé comme ça devait se passer.
1: L'alcool faisant, tu l'as invité à danser, c'est ça? J'adore le alcool faisant. Bon, j'étais à 3 grammes, je me suis dit, tiens, je vais l'inviter à danser une rumba.
3: Excuse-moi, Christophe, là, y a le quota de mots est dépassé. Ça suffit, Christophe.
2: On arrête. Histoire de vaincre un peu sa timidité.
3: Voilà.
1: Un scorpion timide, fait croire ça à qui?
3: Et alcoolique.
1: Alors, tu l'as invité à danser sur quoi?
3: Le bal masqué.
2: Non. Mais à l'époque, on en fait les slows.
1: Ah oui, d'accord. Alors, c'était quoi le slow?
3: Le bal masqué.
1: Comment ça, tu ne sais plus?
2: Je ne sais plus quel slow c'était. Je sais pas si c'était pas Scorpion.
1: Oh my God, Scorpion.
3: Il aurait été Balance qu'on aurait inventé le groupe. C'est fort. Scorpion, le signe, le groupe. Voilà.
1: C'est ça, t'as dansé là-dessus avec elle?
2: Pardon?
1: Tu as dansé sur ce slow de Scorpion, là?
3: Oui, je crois qu'on a perdu le gars, là.
1: Lui, c'est ça.
2: Non, mais je l'entendais très mal, donc oui.
1: On oublie que nos candidats sont au téléphone, ils sont parfois loin, donc des fois, c'est pas facile. Alors, tu t'es marié en 93, donc c'est l'amour fou. On va tout de suite passer à la question qui va te faire gagner 5 points de plus. Écoute bien. Quel créateur est devenu célèbre grâce à ses semelles rouges? Quel créateur est devenu célèbre grâce à ses semelles rouges? Très facile, top chrono, 10 secondes.
2: Créateur, ses semelles rouges?
1: Ouais, les semelles rouges. Les semelles rouges. Attends. Linda, tu sais ce que c'est le créateur des semelles rouges?
4: Grave, le Boutin.
1: Et voilà! C'était Christian Louboutin. Toutes ses chaussures ont une semelle rouge. Et c'est quand même un truc. Donc, pas de point, mais t'es cool.
3: Je sais pas, on donne le point à Linda, puis on pose une question à Christophe.
4: Ouais, j'ai répondu direct.
3: Bon, c'est pas la règle du jeu, mais si vous voulez, on peut.
1: Alors, je sais qu'on est très libre de notre radio. Je sais que nous sommes, toi et moi, responsables de l'édito, des règles.
3: Tout à fait. Écoute, Linda, j'ai tout tenté. J'ai tenté, j'ai tout essayé.
4: Ça veut pas les 4 points, ça veut pas faire des travaux.
3: Mais t'as compris que t'avais rien à faire dans sa team, t'es avec moi, reste donc. Regarde, je te mets en plus en avant, en parlant de ta maladresse qu'on adore. Et ça a commencé très jeune, je vais vous dire, Valérie, parce qu'à 13 ans, avec son frère, ils vont chez leur oncle pour aller chercher les cousines. Ils arrivent, il y a plein de monde dans l'appart, ils se posent dans le canapé, vas-y que je te pose les chaussures, vas-y que je te grignote les trucs. Tiens, c'est sympa, il y a la télé, puis à bout d'un moment, ils regardent. C'était l'appartement au-dessus, c'était juste chez des gens que personne ne connaissait.
1: Mais comment ils sont rentrés?
3: Je sais pas, c'était ouvert.
1: Comment vous êtes rentrés?
4: La porte était ouverte, on est rentrés. Voilà. Okay.
3: Ils se sont retrouvés chez les Durand alors qu'il fallait aller chez les Dupont, 3 étages au-dessus. Ça, c'était quand elle avait 13 ans. Oh non, mais ça s'arrête pas là. Vous savez, des fois, elle croise des gens, elle fait la bise, elle papote, mais elle sait pas qui c'est. T'as passé plus d'une demi-heure, il paraît, dans la rue, à discuter avec un type sans savoir qui c'était.
4: Ouais, ça arrive, ouais. Mais c'était rasé la tête, hein. Il m'avait dit qu'il s'était rasé la tête.
3: Mais tu sais toujours pas qui c'est. Non, mais tu sais pas qui c'est aujourd'hui non plus. Linda, je ne peux plus rien faire pour toi à part te poser une ultime question.
1: Tu peux les marquer, les 5 points, la question, peut-être que tu vas la trouver.
3: Oui, hein. Évidemment. Allez, on part au Japon. Va, Linda.
1: Oh là là, t'es fort en musique japonaise.
3: Oui, vous avez vu, hein.
1: J'aime bien ce petit instrument que t'as acheté là.
3: Exactement.
1: Allez, voilà. Mets tes lunettes, va.
3: Je suis inquiet, ça fait longtemps que j'ai pas entendu Christophe, j'espère qu'il va bien. Quel condiment est utilisé sous forme d'une pâte verte comme condiment dans la cuisine japonaise. Condiment, top chrono, forme d'une pâte verte dans la cuisine japonaise. On y va là, hein. Linda.
4: C'est le wasabi.
3: Oui.

0: Vous écoutez ici Bill Medley, Jennifer Warnes, The Time of My Life. Des idées de sortie, d'activité ou de détente près de chez vous, c'est ce que vous propose tous les jours votre agenda de l'été qui arrive maintenant. Ensuite, retour de la musique avec Les Innocents et les meilleurs moments d'au taquet avec Valérie Damido et Éric Bastien jusqu'à 13h sur votre radio ici.
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9: 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Profitez des derniers instants de l'exposition L'Art de Grandir à Marseille. Vous avez jusqu'au samedi pour admirer ces portraits d'enfants issus des collections des musées de la ville. Une sortie culturelle pleine de tendresse pour toute la famille. Sinon, tentez un peu de fraîcheur, suivez le guide et découvrez la mer de Berre lors d'une randonnée au fil de l'eau en kayak de mer. Autre sortie insolite et familiale, cap sur Pourcieux aux frontières du Var quand la température sera plus acceptable pour grimper à bord du vélo-rail de la Sainte-Baume. Une aventure de 2 heures qui vous attend sur une ancienne voie ferrée, celle de la SNCF. Équipée de vos baskets, vous pédalerez à votre rythme à travers les paysages de la Provence verte. 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
0: Musique comme Les Innocents en concert le 31 juillet à Ilion dans les Côtes d'Armor dans le cadre du festival Folie en Baie ou encore à Paris et à Calais en octobre, l'autre Finistère sur votre radio ici.

0: Les Innocents sur votre radio ici à l'autre Finistère. Faisons maintenant connaissance avec Patrick, d'ici Provence. Un homme parfait, ce n'est pas moi qui le dis mais lui. Et Magali d'ici Garlozère qui aime beaucoup les monuments historiques. Ce qui a inspiré Éric Bastien, il a essayé de faire des compliments à Valérie D'Amido tout en maladresse. C'est donc tombé à plat et à côté comme d'habitude.
1: Il paraît, Patrick, que tu es l'homme parfait, que tu n'as pas de défaut.
2: Je n'ai aucun défaut.
3: Oui, bien sûr.
2: Non.
1: Aucun.
2: Aucun. Je bois pas, je fume pas, je drague pas. Ah non, draguer, c'est peut-être pas un défaut, ça.
1: Mais non, mais tu n'es pas. Fumer, alors, non. Tu n'es pas râleur. Tu n'es pas.
2: Je suis pas râleur. Non.
1: Tu n'es pas de mauvaise foi.
2: Non, mais je dois bien avoir, mais il faut demander peut-être à d'autres personnes, pas à moi.
1: Ouais, peut-être à tes enfants. Mm-hmm. Tu n'es
2: peut-être à mes enfants, oui.
1: Ouais, tu te mets jamais en colère pour rien. Tu n'es pas de mauvaise foi.
2: Non, je suis pas de mauvaise foi. En colère, ça m'est peut-être arrivé quelquefois, mais très peu.
1: Tu es l'homme parfait. D'accord, ok.
2: Voilà, je suis l'homme parfait.
1: L'homme parfait, et bien sachez mesdames que l'homme parfait habite à Digne-les-Bains et qu'il s'appelle Patrick. Voilà, allez, on va marquer 3 points de plus tout de suite Patrick, avec la question à choix multiples. Je vais te poser la question, je vais te proposer des réponses, et à mon top chrono tu auras 10 secondes pour me donner ta réponse. Quel est le titre du film avec Didier Bourdon, Camille Lou, Thierry Lhermitte, Maxime Gasteuil et Chantal Latsou, qui sort aujourd'hui au cinéma? Alors, Le jour J, Permis de rire, Chasse gardée 2, Chonchon des bois.
3: Très bon film.
1: Je répète, qu'est-ce qui sort aujourd'hui avec Didier Bourdon, Camille Lou, Thierry Lhermitte, Chantal Latsou, Le jour J, Permis de rire, Chasse gardée 2, Chonchon des bois. Top chrono, 10 secondes.
2: Je crois que c'est Permis de rire.
3: Chanson des bois, gros blockbuster. Très très bon.
1: Très bon. Et c'est une mauvaise réponse. Tu n'as pas écouté ce que j'ai dit au début de l'émission.
3: Ah, puis depuis le début de la semaine, vous le dites,
1: Valérie. Mais oui, ce qui sort aujourd'hui, c'est le film dont votre radio ici est partenaire, c'est Chasse gardée 2. D'ailleurs, on offre des places, 4 places pour aller le voir. Bon, si tu n'es pas sélectionné pour la finale, tu pourras aller le voir. Et donc, c'est avec Didier Bourdon. Donc, pas de points pour toi, mon chaton.
3: Et oui, Magali avec ici Garlozère. Combien elle a, Magali? Elle a qu'un point pour l'instant, c'est
1: un
3: ça
1: point.
3: Magali, on se laisse pas aller. Oui, elle habite à Aubord dans le Gard et s'est bricolée. Elle est vendeuse en épicerie fine, elle nous l'a dit. Alors dis-moi, Magali, pareil. Et d'ailleurs, tout à l'heure, tu as évidemment parlé de ton soutien à Valérie D'Amido en disant que tu l'adorais. C'est aussi pour ça que tu aimes les monuments historiques. Bah, vous êtes un monument, Valérie. Et vous êtes rentré dans l'histoire. Ne le prenez pas mal, c'est un compliment. C'est quoi les monuments historiques que tu aimes bien? Elle dit rien, Valérie.
1: La violence n'est pas une solution.
3: Ah non, je prenais comme un compliment.
1: La violence n'est pas une solution.
3: Bon allez, c'est quoi ton monument historique préféré? Ça lui a fait du bien, elle a crié, elle va mieux. Elle arrive encore.
4: Alors moi, j'aime énormément le pont du Gard. Je trouve qu'il est magnifique.
3: Et oui, c'est vrai, le pont du Gard, bien sûr.
1: C'est beau, le pont du Gard.
3: Et oui.
4: Voilà.
3: Et puis
4: J'aime également la Tourmagne sur Nîmes, je la trouve aussi fabuleuse.
3: Ok. Mmh. Tu collectionnes les parfums, les bouteilles depuis que tu es jeune, les grosses bouteilles et les miniatures. Voilà, t'en as une cinquantaine à la maison. Il paraît que tout est bien rangé, un peu maniaque hein, aussi.
4: Très maniaque.
1: Et ça doit pas être simple à nettoyer toutes ces petites bouteilles. Ça me fascine toujours. J'adorerais pouvoir collectionner les bouteilles, mais ça doit être dur à nettoyer quand même.
4: Alors c'est pour ça que à chaque anniversaire, j'avais droit à une petite vitrine où je pouvais mettre mes petites miniatures à l'intérieur.
3: Non mais à mon avis, ça elle nettoie bien parce que je vous l'ai dit, elle est maniaque. Elle regarde 100 fois si elle a bien fermé la porte d'entrée, 100 fois. Hein. Les fenêtres, elle éteint les lumières. C'est une stressée, hein. T'es une stressée toi Magali.
1: Bah elle éteint les lumières, c'est pas Versailles ici.
3: Non
1: hein.
3: Mais non mais quand même, bon voilà.
1: Tu sais combien ça coûte de laisser les lumières allumées? Ça coûte un PEL. Bah, voilà.
3: Regardez, je vous ai laissé allumer depuis longtemps, puisque vous êtes ma lumière. Mais vous êtes une lumière. Vous savez, je vous fais que des compliments, vous prenez tout mal. Hein.
1: Mon monument historique. Allez, dépêche-toi de poser ta question.
3: Vous savez, je vais vous réconcilier avec moi en vous mettant votre extrait préféré, Valérie. Ah ben, je vous le mettrai en vérif, parce que sinon, ça va nous donner la réponse.
1: Ah, d'accord.
3: Que collectionne un lépidoptérophile? Je répète, un lépidoptérophile. Est-ce qu'il collectionne des pattes de lapin? Des laptops sont des ordinateurs portables, des papillons ou des chutes de papier peint marouflées avec amour par notre monument historique Valérie Labineau. 10 secondes. Top chrono. Allez vite.
4: Je dirais les papillons.
3: Les papillons, hein. Ce que collectionne un lépidoptérophile. Et on va l'écouter, cette chanson, parce qu'elle adore. C'est les papillons.
5: Papillons de lumière. Ouh. Sous les projecteurs. Eh oui.

0: 4 enfants plus loin, Gauvin Serres, qui est en tournée à partir du mois de septembre. Première date à Montrouge, Grenoble, Château-Renard et ailleurs. Et il y en a forcément une près de chez vous. Valérie Damido et Éric Bastien sont maintenant avec Laurent d'ici Provence et Clotilde d'ici Pays de Savoie. Clotilde qui a un petit peu peur de l'eau pour une bonne raison qu'elle nous raconte sur votre radio ici.
1: Alors, Laurent, alors il paraît que, donc à Aubagne, là, pas, enfin en tout cas, c'est pas loin d'Aubagne, tu fais partie du comité des fêtes de Baudinard.
2: Alors, c'est dans Aubagne, hein,
1: c'est un quartier. Ah, c'est un quartier, de, c'est un hameau d'Aubagne, ouais. D'accord.
2: Un hameau agricole qu'on a tendance à appeler principauté d'ailleurs de Baudinard.
1: Ouais.
2: Et qui met en avant les, tout ce qui est, toutes les traditions agricoles, le travail de la terre. Par les agriculteurs à l'âge des chevaux. Voilà, donc on essaie de continuer à faire vivre ça et avec des repas, avec des cavalcades, donc des défilés de chevaux et de chars. Voilà, c'est 10 jours par an.
1: Oh bah c'est bien ça, il paraît qu'il y a même voilà. Des enfants qui mettent des petits costumes et
2: absolument,
1: tout.
2: Absolument, ils sont tous habillés en provençaux. Ouais. Et c'est juste magique à voir. Hein.
1: Bah oui, ça doit être très très beau.
3: Bah, les traditions, c'est beau.
1: Hein. Bah moi, de toute façon, j'adore. Alors, mon chat, attention, c'est la question qui peut te rapporter 3 points de plus. C'est la question à choix multiples. Je te pose la question, je te fais des propositions. T'as 10 secondes à mon top chrono pour me dire quel est ton choix. Alors, je te mets un petit sketch.
4: Avec ma femme, en Bretagne, au restaurant, à Cancale, moi je demande toujours des huîtres de Bourgogne.
5: Vous avez bien raison.
4: Ah, pour ces affaires, non ?
1: Et voilà.
4: Seulement les gars du coin, les gars de Cancale.
1: Alors, les huîtres de Bourgogne de Chevalier-Laspalès, on va parler d'huîtres, Laurent. Combien de temps vit en moyenne une huître avant d'être consommée? Combien de temps vit en moyenne une huître avant d'être consommée? 1 an, 3 ans, 5 ans, jusqu'à ce que Éric Bastien tombe dessus.
3: Bien sûr.
1: Voilà, combien j'adore. De temps ça vit une huître avant d'être mangée? 1 an, 3 ans, 5 ans, jusqu'à ce qu'Éric Bastien la ramasse.
3: Ça va vite.
1: Top chrono, 10 secondes.
2: Alors, je vais dire 3 ans, mais il me semble qu'elles peuvent être mangées à 1, 3, 5. J'avais vu un reportage. Je vais dire 3 ans.
1: Eh bien, c'est totalement 3 ans. Et pendant 3 ans, elle est dans les parcs ostréicoles. Elle est déplacée, affinée. Et puis, au bout de 3 ans, bim, bam, boum, on la mange. 3 points de plus, tu as 7.
3: Eh, hey, Laurent.
2: Oui.
3: Laurent, eh. Hey. T'es content, hein?
2: Ah, j'adore.
1: Hein, voilà,
3: c'est pour
1: sûr.
3: Le déstabiliser, comme ça il va penser à autre
1: chose.
3: Oui,
1: bien sûr, mais il n'a pas l'air déstabilisable. Hein. Je Clotilde. Te rappelle qu'il était dans l'armée. Mais voilà, oh, allez.
3: Clotilde est dans sa grotte, toujours. Elle a. Oui, Fabien Clotilde avec ici Pays de Savoie. Alors en parlant de. Tout à l'heure, tu nous as dit que tu avais appris à nager le crawl. Mais il paraît que. T'es vraiment traumatisé quand même. À cause du film?
6: Non, les mamans à la piscine.
3: Ah, c'est pas les dents de la mer, t'es traumatisé par les mamans à la piscine, c'est-à-dire?
6: Ouais. Non, quand j'ai appris à nager à 20 ans, la première chose que m'a dit le maître nageur, de ta génération, c'est ou les mamans à la piscine, ou le film Les Dents de la Mer. Alors je l'ai regardé avec des yeux, me dire, mais qu'est-ce qu'il me raconte? Et en fait, en expliquant, et il me dit de ma génération, il y a beaucoup de personnes qui ont peur de l'eau, parce que soit ils ont vu le film Les Dents de la Mer.
3: Bah oui.
6: Peut faire peur, effectivement,
3: ouais.
6: Ou soit c'est la période où les mamans accompagnaient les enfants de maternelle, enfin de primaire,
3: ouais.
6: À la piscine et s'occupaient pas forcément des enfants quand ils étaient dans la piscine.
3: D'accord. Donc,
6: et donc, effectivement, moi, j'ai vu la tasse et j'ai eu l'impression que ça a duré.
3: Bien sûr.
6: Que quelqu'un finisse par me récupérer.
3: T'inquiète pas, Claudine, on va pas aller sous
6: mais
3: l'eau. Et là, on va relever la tête de l'eau, justement, et on va aller au plus haut plongeoir, aux 10 mètres. On y va avec cette question. Qui vaut 3 points. En 2023, un supermarché breton a dû être évacué. Mais à cause de quoi? D'un client déguisé en dinosaure, une invasion de mouettes affamées, un robot aspirateur incontrôlable, une fuite de camembert trop affiné, déclarée arme chimique par les pompiers. Top chrono, 5 secondes, pardon.
1: 10.
3: Ah, 10, oui, c'est général.
1: Oh là là.
3: L'invasion, le client, le robot, la fuite de camembert. Allez.
6: Je des mouettes, on va dire.
3: L'invasion de mouettes affamées, oui. Supermarché breton qui a dû être évacué il y a 2 ans, c'est arrivé à Concarneau. Complètement fou cette histoire, c'est joli Concarneau. Des mouettes qui ont pris l'assaut dans un magasin, voilà, après qu'une porte automatique est restée ouverte. Non mais c'est fou, hein, c'est ça. Et résultat, bah, poissonnerie dévalisée, cri dans le rayon, client en panique, remake breton des oiseaux d'Hitchcock.
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0: Breakfast in America, Supertramp. Dans une minute, Valérie Damidot et Eric Bastien sont à nouveau avec Laurent d'ici Provence, qui a un souvenir particulier d'un concert de Big Flo et Oli, et Clotilde d'ici Pays de Savoie, qui aurait aimé avoir les questions de Laurent. Et ça, Clotilde, si vous saviez le nombre de candidats qui nous ont dit la même chose pendant ces deux années d'au taquet sur votre radio ici.
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4: J'aurais refait la chanson, Valérie. Elle est jolie, elle est...
5: Bon, je vous la ferai demain. Oui, fais-la moi demain. Allez, Laurent, il a 7, Clotilde, elle a 4. Laurent, il adore, tiens, il adore ce, ces chanteurs.
6: Il aurait dû y aller, il aurait dû le faire.
5: Assez demain. Peut-être la dernière. Oh, bah voilà. Alors, tu as été, donc tu adores Big Flo et Oli, tu as été les voir au concert à Toulon, et avec des amis, et vous aviez le maillot du Toulouse Football Club.
7: Oui, parce que moi je suis originaire de Toulouse, et autant je parlais de l'OM avec Eric, autant mon club de cœur c'est le TFC.
4: Et
7: club qui est particulièrement qui plaît beaucoup à Big Flo et Oli parce qu'ils sont de Toulouse.
4: Ils sont là-bas.
7: Voilà. Donc j'ai dit on va leur faire honneur et j'ai habillé tout le monde en maillot du TFC.
5: Ouais, sauf que qu'est-ce que t'as fait toi?
7: Sauf qu'arrivé sur place, on vient de gagner la Coupe de France, il y a une interaction dans le concert qui se fait parce que forcément on est à Toulon et on est 5 à être habillés en maillot du TFC et à un moment Florian me regarde, il regarde mon maillot. Je le prends, j'envoie et je me retrouve du coup en Marseille à Toulon un 15 novembre.
5: Et voilà, parce que Oli, il a pris le maillot, il l'a gardé pendant le reste du concert et toi, tu t'es caillé les miches, en gros.
7: Voilà, alors c'est pas Oli, c'est Florian, son frère.
5: Ah, c'est
7: frère.
5: D'accord,
7: voilà,
5: donc, ok.
7: Si, mais écoute, j'ai eu froid, je regrette pas mon cadeau. Mais j'ai eu froid.
5: Alors, écoute bien, c'est la question qui peut te faire gagner 5 points de plus. Ça serait un sans faute. Hein. C'est la question K. Je pose la question à mon top chrono. Tu as 10 secondes pour me donner la réponse. Quel est le tube qui a fait exploser la carrière de Clara Luciani en 2019? Quel est le tube qui a fait exploser la carrière de Clara Luciani en 2019? Top chrono, 10 secondes.
7: Alors, sur Clara Luciani, il n'y a qu'un titre qui me vient, c'est La Grenade.
5: Alors, est-ce que c'est La Grenade? Eh bien, nous allons immédiatement vérifier en musique. Eh bien, pour Lolo...
7: C'est la seule que je connaissais.
5: Eh bien, c'est un sans faute, mon chat. Tu as 12, là.
4: Oh là là. 12. Comment il fait pour avoir 12 celui-là?
5: Bah c'est un sans faute, il a répondu à tout, il a 12.
4: Clara Luciani en live ce soir à 20h, bien sûr. L'ICI live ce soir, 20h au micro d'Émilie Mazoyer, le concert live à retrouver sur ICI. Voilà, j'essaie de m'occuper comme je peux parce que Clotilde, j'ai peur quand même un petit peu là.
8: J'aurais préféré ces questions.
4: En fait, alors, un grand classique de l'émission.
5: Ça fait 18 mois qu'on fait cette émission.
4: On nous le dit tous les jours.
5: Et ça fait 18 mois que. Et c'est toujours. Bien sûr, bah oui.
4: Ça fait déjà 18 mois qu'on se voit tous les deux, tous les jours. Voilà. On vient de se rendre compte avec Valérie que c'était plus possible, ça peut pas durer. Voici la chèvre. Je parle pas de Valérie, bien sûr. Valérie, elle est sous la table. Quand Clotilde avait 7-8 ans...
5: Mais arrête de l'appeler Clotilde.
4: Clotilde 2, ouais. Parce qu'il y a Clotilde 1 et Clotilde 2, bien sûr. C'est comme Jean-Paul, n'importe quoi, bref. Il pouvait être le truc de la vanne.
5: D'accord, allez.
4: Bon. Vous savez ce qu'elle a fait? Elle a poussé son frère qui était dans la poussette. Oui, elle a lâché la poussette du petit dernier dans la porte du chemin.
5: Quoi?
4: Mais ça va pas.
5: Mais tu es Belzébuth, comme le chat de Laurent.
4: Non mais il s'est retrouvé les quatre roues en l'air. Il va bien le petit frère ou
8: Il va très bien. Moi je crois qu'il a peut-être quelques séquelles, mais je suis pas
4: sûr. Bien sûr. Vous voyez, le mec des Goonies, c'est le mec aujourd'hui, c'est le même.
5: Ah, c'est Choco.
4: C'est Choco, ouais. Non, Sinoc.
5: Sinoc, ah oui. Voilà.
4: Alors... Clotilde, nous allons jouer. Et merci pour ton rire, parce que c'est très communicatif et ça fait du bien. Comment s'appelle le petit singe pour 5 points meilleur ami d'Aladin? Avec un petit extrait, bien sûr.
6: Ce rêve bleu, c'est un nouveau monde en couleur.
4: Comment s'appelle le petit singe meilleur ami d'Aladin dans le dessin animé de Disney? Top chrono, 10 secondes.
8: Abu, non? Quelque chose comme ça.
4: Abu ou pas Bu?
5: Ah ouais,
4: elle va boire la tasse ou elle va pas boire la tasse, là? Oui, c'est Abu.
5: Alors, on te le prend parce que. D'accord. Mais il s'appelle Abu quand même.
4: Oui, c'est Abu, oui.

Juliette Armanet. C'est la fin des meilleurs moments d'Au Taquet pour aujourd'hui. Mais on recommence lundi avec Valérie Damido et Eric Bastien. Il sera question de serpents dans les toilettes, de rencontres insolites et de quiz musical, entre autres, sur votre radio ici.

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1: Très bonne fin de semaine avec votre radio ici. Il est 13h. Le journal Valentin Bertrand. Bonjour Valentin.
2: Et bonjour à tous.
1: À la une ce vendredi.
2: La Gironde et les Landes replongées dans le cauchemar des feux monstres de 2022. En trois jours, on est à la moitié du bilan de ces méga-feux étalés à l'époque sur deux semaines. Nous ferons le point au plus près de ces incendies, ce feu toujours imprévisible et hors de contrôle. Nous serons aux côtés des évacués et puis nous tenterons de nous projeter à quoi s'attendre dans les prochaines heures, les prochains jours, avec notamment la solidarité européenne qui se met en place. Et puis, un petit bol d'air avec le Tour de France à l'assaut de l'Alpe d'Huez.
1: Valentin, c'est le plus gros feu de l'année.
2: 10 000 hectares parcourus au nord du bassin d'Arcachon. Rendez-vous compte, en 24 heures, cette surface a quadruplé. Les évacuations se succèdent. 35 000 vacanciers et habitants mis à l'abri. Des images de chaos et une progression jamais vue, comme l'indique la préfète de Gironde, Sophie Broca.
3: Il est là, ce grand incendie XXL. C'est un incendie XXL parce qu'il est imprévisible. Il fait des sauts d'un kilomètre. Et puis, il est XXL parce qu'il est vorace. Il a déjà détruit 10 000 hectares. Ma priorité, c'est bien sûr de protéger les vies, les populations. Et donc, j'ai décidé, en accord avec monsieur le maire, le chef des pompiers et le général de gendarmerie, d'évacuer et le Porge. Et l'Aige. Alors, c'est pas facile, je voudrais saluer les habitants, parce que partir en pleine nuit, partir en urgence, c'est difficile, ça fait peur, c'est traumatisant, c'est d'autant plus traumatisant qu'un certain nombre de maisons ont été détruites, 53 pour être tout à fait exact. Il y a aussi un camping qui a été détruit par ce feu, mais je voudrais souligner que c'est aussi 2000 maisons qui ont été sauvées grâce au travail extrêmement précis et déterminé des sapeurs-pompiers.
2: Les pompiers encore devancés par la vitesse de propagation des flammes. Stéphanie Scoc, vous avez aussi suivi pour ici Gironde ce point des autorités. Puis Stéphane, ce matin vous avez rayonné autour de l'Aige-Cap-Ferré dans les zones touchées par l'incendie. Quelle est l'étendue des dégâts, Stéphane ? Racontez-nous un petit peu ce que vous avez vu.
4: Eh bien effectivement, j'ai commencé ma route ce matin depuis Lacano pour venir ici, jusqu'ici à l'Aige. Et je suis passé par une des communes qui était la plus en difficulté ce matin, c'est celle du Porge, qui pensait que le feu était passé, que c'était terminé. Eh bien, il y a eu des reprises de feu cette nuit, et réellement l'incendie, là encore, a fait des dégâts. Je ne sais, j'ai pas le décompte exact des maisons qui ont brûlé au Porge, mais je sais qu'il y en a eu un certain nombre sur toute cette ligne de front. On n'avait jamais vu ça de mémoire de pompiers ici dans le sud-ouest. Eux qui pensaient pouvoir tenir une ligne de front à l'ouest de la commune de l'Aige-Cap-Ferré, sur la route du Grand Cros. Le Grand Cros, c'est une plage très fréquenté l'été par les touristes, eh bien, ils n'ont pas pu tenir cette ligne de front. Ils ont été obligés de faire demi-tour et le feu s'est avancé à 1000 hectares à l'heure, directement droit sur l'océan Atlantique, et il s'est arrêté au niveau de la dune. Voilà pour la tête de feu. Mais maintenant, c'est pas parce que cette tête de feu est arrivée à l'océan que les choses sont terminées. Bien au contraire, on a une ligne de front désormais de 20 km de long. Ça va devenir de plus en plus compliqué au fur et à mesure de cette journée.
2: Des conditions météo très défavorables, un bilan aussi déjà lourd chez les pompiers. 27 sont blessés. L'un d'entre eux, venu de Seine-et-Marne, à la cheville fracturé par l'explosion d'une bouteille de gaz. Quelques affaires de première nécessité, c'est tout ce qu'ont pu prendre les évacués au moment de fermer leur maison. On l'a dit, 80 ont brûlé, une cinquantaine totalement détruite. Anne, réfugiée au parc des expositions de Bordeaux, ne sait pas si elle reverra la sienne.
5: Moi, de laisser la maison, c'est un vrai crève-cœur, parce que mon grand-père avait acheté la propriété en 1921. Ils ont commencé à construire avec mon père des maisons. Ça se sont agrandis au fil des années. Je suis extrêmement attachée à cette maison. Donc, de partir comme ça, vous pouvez imaginer ce que ça me fait. Voilà. Alors, j'espère qu'on va arriver à éviter que ça ne brûle. Mais bon, vu ce qui arrive, enfin, vu l'ampleur de la chose, c'est... Voilà. Donc, c'est... Pour moi, c'est catastrophique. Voilà.
2: Anne, qui fait donc partie de ces 35 000 évacués en Gironde.
1: Et ça brûle aussi dans les Landes.
2: Cette fois, on est juste au sud du bassin d'Arcachon. Le feu est parti hier et a déjà parcouru 2500 hectares. Et à Biscarrosse et à Parentis en Borne, là aussi, la situation évolue très vite. Il y a quelques minutes, le préfet des Landes, Gilles Clavreul, a dressé un premier bilan sur l'antenne d'ici Gascogne.
6: On poursuit l'évaluation des dommages dans le bourg de Biscarrosse. On a 105 bâtiments qui ont été impactés, détruits partiellement ou totalement par les flammes, mais le comptage est toujours en cours, donc c'est pas un bilan définitif. Et puis, on reste donc sur les 23 000 personnes évacuées jusqu'à présent, entre hier soir à compter de 20h15 et la fin de nuit avec plusieurs campings dans le nord de Biscarrosse qui ont été évacués.
2: Là aussi, des messages FR alerte envoyés sur les téléphones pour Emma. Il a fallu partir très vite la nuit dernière de son camping où elle séjournait avec ses filles de 7 et 8 ans à la recherche d'un dortoir de fortune.
7: On était à la piscine et puis on a commencé à sentir les odeurs de fumée. Puis ensuite, on a senti les cendres nous tomber dessus. On a mangé, puis là, on allait à la soirée qui était organisée au camping. Et là, ça a viré un petit peu au cauchemar. On nous a dit que le camping va être évacué. Donc, on n'a pas réfléchi. On est allé à notre emplacement. On a pris les petites et puis c'est tout, les doudous. Et puis, on est arrivé au gymnase. Mais là, c'était l'horreur. C'était une fournaise. Donc on s'est dit, on prendra la voiture, tant pis, on va dormir au bord de l'eau. La seule chose qu'on a prise, c'est les doudous pour les petites et les duvets. Et c'est tout. Tout est resté là-bas.
2: Des témoignages et les dernières infos qui sont à retrouver dans nos articles en direct sur ici.fr. Vous l'avez donc compris, la situation, elle a totalement dégénéré, favorisée par le vent de la nuit dernière et les pins particulièrement inflammables. Le directeur adjoint des pompiers des Landes, le colonel Romain Moutard, a suivi au plus près ces départs de feu incontrôlables.
8: Des éclosions qui tout de suite se propagent énormément à des vitesses que nous avons constatées hier après-midi qui étaient tout juste colossales et ensuite ce que l'on appelle par la suite des développements convectifs où le feu produit son propre vent avec une puissance où nos collègues pilotes avouaient eux-mêmes que la situation était véritablement dantesque vue d'en haut et je vous assure que les troupes au sol ne venaient que confirmer cet état.
2: Le directeur adjoint des pompiers d'Élan. Dans le Var, la situation au niveau de l'incendie n'est toujours pas fixée. Les pompiers regardent là le ciel, espèrent l'arrivée des orages. 30 mm de pluie attendue demain dans le Var pour peut-être parvenir à stopper enfin la progression de cet incendie. 2700 hectares parcourus, des surfaces qui s'ajoutent d'un département, d'un foyer à l'autre. Au global, depuis le début de l'année, ce sont 50 000 hectares brûlés en totalité ou en partie. C'est le bilan dressé par le ministre de l'Intérieur Laurent Nunez. Avec donc cette nuit jusqu'à 1000 hectares parcourus en Gironde, la France n'est plus en mesure de faire face seule. Emmanuel Macron a donc activé le mécanisme européen de protection civile. En clair, Fabien Fourel, la France sollicite l'aide urgente de ses voisins.
9: Oui, quand un pays est dépassé par une catastrophe, il peut activer ce dispositif de protection civile. Les 27 États membres et 10 pays tiers y participent et se portent assistance. À Bruxelles, un centre de coordination recense alors les moyens disponibles et organise leur acheminement. Deux Canadair croates, deux avions bombardiers d'eau portugais et deux hélicoptères lourds tchèques et slovaques font ainsi route vers la France pour venir épauler nos pompiers. Ce mécanisme mis en place depuis 2001 n'est déclenché que dans les situations de tension. La France avait déjà eu recours pendant les feux géants en Gironde en 2022. En 2024, c'est l'Espagne qui l'avait activé après les inondations monstres à Valence. Plus de 800 interventions ont ainsi déjà été coordonnées en Europe et ailleurs dans le monde. Une aide salutaire alors que la France a déjà enregistré plus de 12 500 départs de feu depuis le 1er janvier, avec une surface brûlée qui dépasse déjà celle de

0: C'est 13 km 800 d'ascension au milieu d'une foule en délire.
1: Truc de zinzin, c'est le week-end, les vacances scolaires, un beau partage avec le public, avec les lacets. C'est, voilà, c'est une montée mythique.
0: Lui non plus ne s'est jamais frotté à l'Alpe d'Huez sur le Tour de France, l'endroit idéal pour un coureur comme Kevin Vauclin qui adore se nourrir de l'énergie du public.
2: On a vécu de belles choses au Markstein, mais je pense que là, à l'Alpe d'Huez, ça va vraiment être une fête, quelque chose d'exceptionnel et il va falloir en profiter.
0: Rapidement lâché hier, Kevin Vauclin rêve, comme chaque coureur français, d'être à l'avant dans cet enchaînement infernal de virages en épingle. Et pourquoi pas plus, comme un certain Thibaut Pinot en 2015.
3: Il y a une étape de montagne à aller chercher, c'est bien celle-là, victoire de Thibaut Pinot. Bravo. À l'Alpe d'Huez.
2: Je pense que chaque grimpeur français rêve de gagner là-haut. Moi, j'ai eu la chance de gagner là-haut, d'être tout seul dans ce col-là. Ça fait partie des 5 meilleurs souvenirs de ma carrière. Je souhaite à chaque Français de vivre ce que j'ai vécu. Ouais.
0: Reste à savoir quelles seront les ambitions de Tadej Pogacar, souvent briseur de rêves, surtout quand il veut marquer l'histoire, lui qui n'a jamais gagné à l'Alpe d'Huez.
4: Et le départ donné de Gap maintenant dans une petite heure.
5: Merci Valentin Bertrand. L'actu revient à 14h et toujours avec vous, Valentin. Donc le Tour de France arrive à l'Alpe d'Huez. Alpe d'Huez, station de sport d'hiver emblématique de l'Isère, que nous découvrons ou redécouvrons dans moins d'une minute avec un épisode du podcast Partir sur votre radio ici.
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5: La montagne, ça vous gagne. Eh bien, c'est exactement ce que vous allez ressentir après cet épisode de Partir à l'Alpe d'Huez. Pas besoin d'aimer forcément les sports de neige. L'Alpe d'Huez, c'est une destination dont on peut profiter toute l'année avec votre radio ici.
11: L'Alpe d'Huez, c'est à la fois une étape légendaire du Tour de France et un grand domaine skiable parmi les plus appréciés. Mais c'est surtout une montagne pour tout le monde, en toute saison, que vous y alliez pour vous dépasser ou simplement pour en profiter. Et à la fin de cet épisode, vous saurez pourquoi les épreuves olympiques organisées ici en 1968 ont dû se tenir de nuit. Je m'appelle Célia Bugneroman, je suis chroniqueuse à Ici Isère et je vais souvent à l'Alpe d'Huez pour randonner, pour skier et même pour faire la fête. Mais moi, je monte pas à vélo. C'est ça que j'aime là-haut. Quel que soit son niveau sportif, tout le monde y trouve quelque chose pour se dépasser un petit peu. Bienvenue dans Partir, hors piste à l'Alpe d'Huez. Notre point de départ, c'est le village du Bourdoisan. 700 mètres d'altitude, en contrebas des 21 virages qui mènent à la station de l'Alpe d'Huez. Devant vous, l'épreuve la plus mythique du Tour de France, les 14 km de lacets serrés et 1120 mètres de dénivelé. Numérotés de 21 à 1, de bas jusqu'en haut, chaque virage porte le nom d'un vainqueur de l'étape. Par exemple, le virage 14, c'est celui de Thibaut Pinot, et le 11, celui de la légende, Bernard Hinault. J'ai un premier conseil pour vous. L'Alpe d'Huez, ça se prépare. La station est très animée toute l'année. Le Tour de France, bien sûr, mais aussi du VTT, du ski, des festivals. Ce sont des événements formidables, mais ils attirent énormément. Se loger sur place, ça ne s'improvise pas. Je vous conseille donc de réserver votre séjour bien à l'avance.
12: Allez, un sourire, monsieur. Bonjour.
11: Pendant notre ascension, je vais vous parler du virage numéro 7. Toute l'année, c'est juste un virage comme les autres. Mais quelques jours avant le passage du Tour, des centaines de supporters néerlandais débarquent ici. Avec des caravanes, des barbecues, des frigos, des générateurs électriques et des télés. C'est une déferlante orange. On appelle cet endroit le virage des Hollandais. C'est un lieu très festif et l'apothéose arrive quand les coureurs passent. Croyez-moi, c'est une expérience complètement folle. En cas cas de fortes

0: chutes de neige, la route est ouverte toute l'année aux vélos, qui cohabitent avec les véhicules motorisés. Mais, exceptionnellement, quelques jours dans l'année, la montée est réservée uniquement aux cyclistes. Pour connaître ces dates, renseignez-vous à l'Office de tourisme. Vous avez pédalé et vous êtes arrivé au bout de la montée ? Bravo ! Sachez qu'entre mai et septembre, l'Office de tourisme remet un diplôme officiel de la montée de l'Alpe à tous ceux qui ont fait l'ascension. Il est remis contre 1 euro symbolique reversé à une association. Mais au-delà de la performance, je vous ai promis de vous faire découvrir l'Alpe d'Huez pour tous. On y va tout de suite. Ici, on est donc arrivé devant l'Office de tourisme. On est au cœur d'une grande station de ski et c'est comme on l'imagine, avec des remontées mécaniques, des grandes terrasses ensoleillées et des chalets en bois. Si vous voulez venir en transport en commun, des cars partent régulièrement de la gare de Grenoble. Il faudra en prendre deux avec un changement à Bourdoisan. En hiver, il y a un service express, mais il faudra être patient dans les bouchons. Selon les périodes, il existe aussi des navettes depuis Lyon et Genève. Vérifiez sur le site de la station avant de partir. Un mot maintenant sur la montagne toute saison. Et oui, ici, on ne vient pas que pour la neige. C'est même une destination très prisée pour les vacances estivales. Les remontées mécaniques fonctionnent en juillet et en août et la station propose un tas d'activités sportives ou moins sportives. Dernier conseil, on est en altitude. Prévoyez des chaussures fermées, une gourde et un bon pull, même en été.
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0: Un peu plus loin, après l'Office de tourisme, on peut voir la piste de l'Écluse. C'est ici qu'en 1936, Jean Pomagalski installe le tout premier téléski à perche débrayable au monde. La grande épopée du ski naît exactement à cet endroit. Aujourd'hui encore, cette piste ramène au cœur de ce qu'on appelle le Vieil Alpe, la partie ancienne du village. Certains des plus grands champions y ont même fait leurs premières traces.
2: Donc mes parents avaient cet hôtel-là.
0: Isabelle Blanc, snowboardeuse, deux fois globe de cristal et championne olympique en 2002.
2: Donc je rentrais des entraînements du ski et ma sœur, qui préférait les pistes de danse, elle a gagné un concours de danse en boîte de nuit et elle a ramené un snowboard qui était le gain de la soirée. Un snowboard donc, que j'ai retrouvé dans le local à ski quand je rentre de l'entraînement. Je me suis exercée sur l'Écluse, s'appelait la piste des idiots. Mes premières courbes de snowboard étaient toutes seules sur cette piste. Enfin, en tout cas, cet endroit de l'Écluse est hyper bien par rapport à la station parce qu'en fait, on est proche du Vieil Alpe et à la fois, on est très proche aussi de tout ce qui a été l'avenue phare, l'avenue des Jeux, qui est l'avenue des Jeux Olympiques de 68, ou en haut de l'avenue, où il y a encore ce rond-point où il y avait la flamme. Mais ce sont nos Champs-Élysées à nous.
0: Du pied de l'Écluse, je me rends maintenant à la gare de télécabine des Grandes Rousses. C'est un téléphérique un peu dans son jus qui nous emmène sur le Pic Blanc. Il nous monte sur plus de 1500 mètres de dénivelé avec un changement au milieu. Les lignes sont d'une seule portée, sans pylône, c'est un peu vertigineux. Culminant à plus de 3330 mètres d'altitude, le sommet du Pic Blanc offre un paysage absolument époustouflant, été comme hiver. On admire à 360 degrés, sur des centaines de kilomètres autour, les plus grandes montagnes des Alpes et bien sûr le Mont Blanc. C'est bien simple, par temps clair, on voit un cinquième de la France. Ce panorama est même classé 3 étoiles au guide Michelin. Vous pourrez donc admirer les merveilles du Pic Blanc en montant et en descendant en télécabine. Il y a même des visites guidées organisées. Voyez ça avec l'Office de tourisme. Mais si vous le sentez, vous pouvez redescendre en randonnée. C'est assez sportif. En VTT, ça l'est encore plus. Et en hiver, le ski ici est réservé aux plus aguerris. D'ailleurs, avec ses 16 km, la piste de la Sarenne est la piste noire la plus longue d'Europe.
2: Moi, je recommande à tout le monde, famille, amis, c'est la piste de la Sarenne de nuit. Donc, vous montez avec le dernier télécabine, là, coucher de soleil, c'est magnifique quand on est là-haut. Et ensuite, une fois que c'est de nuit, on descend, bien accompagné, bien sûr. J'y suis allée avec des amis ou de la famille qui n'étaient pas forcément des grands skieurs. C'est un très, très beau souvenir.
0: Nous voilà donc redescendus, d'une manière ou d'une autre, du Pic Blanc. Le deuxième endroit que j'aimerais vous faire découvrir à l'Alpe d'Huez, c'est le lac Besson. Une balade magnifique à faire en toute saison, accessible à tout le monde. On y accède à pied, en raquette, mais surtout en navette, mise en place par la station. Le lac est juste à la sortie, c'est l'endroit idéal pour un pique-nique en famille. En plus, on peut aussi se balader sur le plateau et longer trois lacs en enfilade. C'est plutôt plat, ça se fait en 45 minutes. La vue plongeante sur la vallée, avec les lacs en premier plan, est totalement merveilleuse.
2: Bon, là, tu vois là, toute la vallée du Grésivolant là-bas.
3: Je vois bien.
2: Et puis là, t'as toute la chaîne de Beldon que tu vois d'ici.
3: Avec les lacs en avant-plan, ouais. Non, franchement, c'est d'avoir des lacs de cette qualité-là en termes de... Tu vois, c'est un peu vallonné, ça monte pas trop pour venir voir. Avec la vue que t'as derrière, c'est juste... Tu vois, moi, parfois, ça me fait cette impression que c'est presque pas réel, tu sais, dans la perception, dans la vision. Tellement c'est beau, puis selon la lumière, la qualité du ciel, les couchers de soleil sont absolument majestueux.
0: Et si vous cherchez encore d'autres choses à faire, luge d'été, golf, patinoire, spa, randonnée balisée, l'Office de tourisme vous donnera des tas d'autres idées, des activités sportives ou relaxantes pour tous, été comme hiver. Bref, vous vous régalerez dans cette station qui cumule 300 jours de soleil par an.
2: Il y a un dicton. À l'Alpe d'Huez, soit il fait beau, soit il fait nuit. On est sur un sommet, mais ça fait comme un plateau. Quand on est un peu plus haut, sur 2000 et tout ça, en fait, on voit la station. Et tout autour, c'est un champ de nuages, comme si c'était une île. C'est pour ça qu'on appelle l'île au soleil.
0: Et oui, je vous avais dit au début de l'épisode que les épreuves olympiques organisées ici ont dû se tenir de nuit. Cette île au soleil, c'est la station la plus ensoleillée d'Europe. Tellement qu'en 1968, le soleil faisait fondre la glace de la piste de bobsleigh. Il fallait donc la refroidir pendant des heures avant de pouvoir concourir. Et c'est pourquoi l'Alpe d'Huez a inventé le bobsleigh de nuit. Si vous avez encore un petit peu de temps devant vous, si votre week-end n'est pas terminé, j'ai une dernière idée pour vous. On va visiter l'église Notre-Dame-des-Neiges et je vais vous expliquer comment le sport a financé sa construction d'une façon que vous n'imaginez même pas. On est maintenant devant Notre-Dame-des-Neiges, la fameuse église du centre du village qui n'a pas son pareil ailleurs. Inaugurée en 1969, elle surprend par son architecture contemporaine. Elle est ronde et sa toiture en cuivre fait penser à une tente. Elle est également célèbre pour ses vitraux colorés réalisés par l'artiste isérois Arcabas, l'un des plus grands artistes de l'art sacré contemporain.
2: C'est une figure du patrimoine de la station. Mais après, il y a cet orgue, effectivement, à l'intérieur, en forme de main, avec une forme de sonorité assez particulière qui est très appréciée de certains férus du son et de l'orgue des églises.
0: L'histoire de cette église commence en 1944. Quand un résistant du nom de Jean le Boucher fait le vœu, après la bataille de l'Alpette, de construire une église à l'endroit où il a survécu. S'il est associé au projet sur le plan de la conception symbolique, c'est bien le père Jaap Rotten, un prêtre néerlandais, qui porte la réalisation concrète de cette église. La légende dit qu'il organisait des tournois de boxe et récupérait un franc par canette de bière vendue pour financer la construction. Aujourd'hui, on y donne des concerts de musique classique et parfois bien plus électronique. Il y a deux choses à ne pas rater à l'intérieur. Les 13 vitraux d'Arcabas et l'orgue, une main dressée vers le ciel, les tuyaux logés dans les doigts. Absolument unique au monde. On pourrait aller jusqu'à imaginer que cette main représente un gant de boxe. Car oui, le sport, c'est l'âme de l'Alpe d'Huez. Mais la culture est bien là, aussi solide qu'inattendue. Mais ça, vous le découvrirez quand vous viendrez.
4: Merci Célia Bruni-Romand d'ici Isère pour ce tour de l'Alpe d'Huez. 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À suivre dans quelques instants le Tour de France, 19e étape ce vendredi entre Gap et l'Alpe d'Huez. On retrouve nos envoyés spéciaux sur le Tour juste après Black Wonderful Life sur votre radio ici.

0: souvenir de l'année 1986 avec Wonderful Life du groupe Black. Soyez les bienvenus si vous nous rejoignez, j'espère que vous allez bien. Nous partons à présent sur le Tour de France. Aujourd'hui, les coureurs doivent relier Gap à l'Alpe d'Huez, près de 128 km. Un sacré parcours de montagne que nous suivons toute l'après-midi jusqu'à l'arrivée sur votre radio ici.
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0: Le Tour de France que normalement nous devons retrouver pour faire un point sur cette 19e étape qui relie aujourd'hui Galp à l'Alpe d'Huez. Une étape de montagne avec quand même quelques cols, 128 km à parcourir. Et nous retrouvons nos envoyés spéciaux sur le Tour de France. Les coureurs sont pas encore partis, ils partent à 14h. Mais bon, ils se préparent et on voit un peu où ils en sont avec Thomas Coignac. Bruno Blanza, bonsoir, Thomas Coignac.
2: Bonjour et bienvenue ici. Bonjour et bienvenue sur la route du Tour de France. Effectivement, avant cette avant-dernière étape de ce Tour 2026, nous sommes effectivement en direct du départ ici à Gap pour l'étape la plus courte de ce Tour, hein, 128 km, mais une étape qui fait peur quelque part aux coureurs du Tour de France après une arrivée en altitude hier à Orcières-Merlette. Eh bien, c'est l'Alpe d'Huez, le mythe qui va se présenter à eux tout à l'heure sur cette étape. Je vous le disais, la plus courte, mais avant, eh bien, de basculer au pied de l'Alpe d'Huez, il y aura trois cols à franchir. Et dès le départ, ça va grimper avec le col Bayard. Et c'est vrai que beaucoup, eh bien, ont les yeux rivés vers l'Alpe d'Huez. C'est 21 virages, c'est près de 14 km à 8% de ce col hors catégorie. Mais avant cela, il y aura probablement de la bagarre dans les trois cols précédents. De la bagarre pour le podium. On pense à Paul Sextas, le jeune Français quatrième à 20 secondes du podium d'Isaac Del Toro. Va-t-il attaquer ou pas, sachant que l'équipe UAE de Del Toro et de Pogacar, le maillot jaune, eh bien, est malade. Il y a beaucoup de coureurs qui sont atteints par un virus. Sont-ils en forme ou en méforme ? C'est une vraie question. Pour cela, il faudrait attaquer pour savoir s'ils peuvent rompre ou pas. Ça, c'est une interrogation. Et puis, le maillot est à poids également avec le Français Valentin Paré-Peintre. Sera-t-il capable d'être le vrai leader du classement de la montagne ce soir ? Toutes ces interrogations, nous aurons les réponses.
0: Merci.
2: Qui va démarrer sous le soleil.
0: Merci Bruno, merci Bruno Blanza, la connexion est vraiment mauvaise, mais on vous retrouve dans une petite demi-heure, juste après les journaux de 14h pour faire un point. Ça sera d'ailleurs le début de la course, à tout à l'heure.
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4: C'est l'heure de votre rendez-vous fraîcheur sur Ici Provence. Ce vendredi, la Grande Bleue nous sort le grand jeu pour une journée qui s'annonce absolument radieuse. À Marseille, direction la plage de la Pointe Rouge, on y plonge dans une eau délicieuse à 23 degrés avec un drapeau vert qui flotte fièrement pour une baignade en toute sérénité. Un peu plus loin, dans les Bouches-du-Rhône, on change de décor pour la Ciotat et sa plage Cyrnos. Ici, la Méditerranée affiche un beau 26 degrés, l'endroit rêvé pour se détendre face au large. Enfin, dans le Var, c'est à Bandol, sur la plage centrale, que vous trouverez l'un des meilleurs spots du jour avec une eau chauffée à 28 degrés. Attention toutefois, le soleil ne plaisante pas avec un index UV de 8 annoncé, ce qui nécessite une protection solaire maximale et d'éviter l'exposition en ce moment même jusqu'à 16 heures. Buvez régulièrement et ne sortez jamais sans le chapeau et la crème haute protection. Ça, c'est pour toute la tribu. Belle baignade.
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Merci Provence pour un bel après-midi avec, dans un instant, Thibaut Gaudry qui nous amène sur les traces du fou chantant Charles Trenet qui a fait briller la mer et notre Provence aussi dans ses chansons. Mais juste avant ce voyage, on branche notre âme sur le groove de Bruno Mars avec son dernier titre. Et restez bien là car Téléphone nous rappellera que le jour s'est levé, peut-être sur vos vacances.

0: beaucoup. Merci d'écouter Ici Provence. On s'en va flâner cette fois-ci sous le soleil d'Aix-en-Provence avec le plus célèbre des fous chantants. Thibaut Gaudry nous raconte le passage de Charles Trenet ici en Provence, dans la cité du Roi René, dans ce nouvel épisode de notre série « Ils ont vécu ici ».
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2: Je rêvais d'avoir une maison à la campagne. 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
1: En 1952, Charles Trenet acquiert une jolie bastide du XVIIe siècle dans la campagne d'Aix-en-Provence. Enfant de Narbonne, le climat méditerranéen lui est vital. Une bastide et 7 hectares de garrigues qu'il baptise le Domaine des Esprits.
8: Ça s'appelle Domaine des Esprits peut-être parce qu'on reçoit tout de même ici des gens d'esprit. Ensuite, ça passait pour une maison hantée parce qu'il y avait eu un assassinat dans cette maison et on prétendait ensuite que l'assassiné était venu sous forme de fantôme pour faire peur à son assassin.
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1: Un domaine des esprits qu'il refaçonne au gré de son imagination, le transformant en château fort, baroque et parfois kitsch, avec créneaux et machicoulis, et faisant construire une nouvelle tour à chaque fois qu'il vend bien un nouveau 33 tours, comme il le prétend. À l'intérieur, c'est un dédale de couloirs, d'armoires rustiques dont le fond s'ouvre sur des escaliers dérobés, de fausses portes et de fenêtres donnant sur des miroirs. Un château hanté pour grands enfants et où le surnaturel n'est jamais loin.
8: Je voulais construire une maison pour un gardien. Là-bas, il fallait qu'il y ait de l'eau. Et alors, à cette époque-là, il n'y avait pas d'eau courante. Alors, je suis allé voir le sourcier, qui était un Espagnol. Il m'a dit, mais je vous la trouverai, l'eau. Il vous la trouverez, il m'a dit. Et il l'a trouvé, en fait. Mais alors, il avait une façon de procéder assez curieuse, parce qu'il n'y avait pas de baguette de coudrier. Il avait des castagnettes. Et alors, il s'est agité dans toute la propriété, comme ça, il a dansé les fantangos et le tout, avec les castagnettes. Il m'a dit, quand les castagnettes s'arrêteront, c'est qu'il y a de l'eau sous mes pieds. Donc, il s'arrête ici. On a creusé, on a trouvé de l'eau, c'est vrai.
1: Il y a aussi une piscine surnommée la mer, et un jardin extraordinaire. Des pins et des genêts jaunes, et bien d'autres essences, et même des plantes en plastique, qu'il arrose tout de même parfois, pour chasser la poussière.
9: C'est un jardin extraordinaire, il y a des canards qui parlent anglais.
8: J'ai donné à cette espèce de faux château cette atmosphère-là, baroque un petit peu. Mais il y a toujours une pointe d'humour quand même. C'est pour ça que j'ai mis des fleurs artificielles pour garnir le jardin.
1: On peut aussi croiser des statues offertes par Jean Cocteau et Jean Marais. Une chapelle où il garde sa Rolls, une très belle orangerie et de la vigne dont il tire un vin qu'il est fier de faire goûter à ses invités.
9: De toutes les routes de France, d'Europe, celle que je préfère, c'est celle qui conduit en auto ou en autostop vers les rivages du Midi.
1: Ici sont passés Dali et Chaplin, et pas mal de jeunes éphèbes qui lui vaudront quelques ennuis judiciaires. Le 12 juillet 1963, la police l'arrête et il est incarcéré le lendemain à la prison d'Aix-en-Provence. Et ces 28 journées de détention pour outrage à la pudeur et attentat aux mœurs sur mineurs du même sexe laisseront des traces, même s'il obtiendra un non-lieu un an plus tard.
10: Le premier soir, j'ai trouvé ça terrible. Et puis après, je me suis mis à réfléchir, à prendre conscience.
11: Vous avez, je suppose, été confronté avec tous les gens d'Aix, et malgré tout, vous aimez Aix, et vous vous y sentez chez vous.
10: Bon, ils ont été très gentils, les gens d'Aix. Le jour où je suis sorti, il y avait une foule qui attendait devant la porte de la maison d'arrêt, et les gens m'ont serré la main. J'étais vraiment ému aux larmes.
1: Charles Trenet nous quitte en 2001, et les aléas de sa succession laissent depuis son château fantasque à la merci des vandales et des tagueurs. Mais il pourrait bientôt revivre pour célébrer le fou chantant et son fantôme revenir hanter le domaine des esprits.
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0: Comme quoi, votre radio locale vous fait rêver. On vient juste de s'envoler au-dessus de nos paysages avec Yann Muller et ses oies sauvages. Yann Muller qui sera pour le Ici Live à La Ciotat pour mettre le feu. Vous gagnerez vos invitations avec Ici Provence pour ce moment de scène magique. Mais juste avant de poursuivre ce voyage musical, place à l'info dans quelques minutes sur Ici Provence.
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2: Des mobil-homes réduits en tas de ferraille, une cinquantaine de maisons détruites. Le premier bilan du grand incendie en cours au nord du bassin d'Arcachon. Un feu XXL, des conditions pires que lors des méga-feux de 2022, dit la préfète de Gironde. En 24 heures, la surface brûlée a quadruplé. Elle atteint désormais 10 000 hectares. À seulement quelques kilomètres plus au sud dans les Landes, l'évacuation du centre-ville de Biscarrosse se poursuit face à la progression d'un autre feu. Les résidents d'un EHPAD mis à l'abri, tout comme 25 000 habitants et vacanciers dans ce département, les flammes ont parcouru 2500 hectares pour soutenir les pompiers français. Emmanuel Macron fait appel à la solidarité européenne. 6 appareils sont en route, 2 canadaires croates, 2 bombardiers d'eau portugais et 2 hélicoptères tchèques et slovaques. Les pompiers qui comptent dans leur rang 27 blessés, dont un victime d'une fracture à la cheville après l'explosion d'une bouteille de gaz. Face à ces feux, le maire de Bordeaux appelle les vacanciers en direction des zones sinistrées à reporter leur départ dès aujourd'hui. Le sud-ouest et le nord-est sont en route. Côté départ sur la carte Bison Futé, tout le reste du pays est en orange. Des trajets compliqués demain au départ et à l'arrivée de la gare d'Austerlitz à Paris. Le déminage d'une bombe de la Seconde Guerre mondiale découverte dans le Val-de-Marne entraîne l'arrêt du trafic des trains entre 10h et 15h. C'est inédit sur le Tour de France, 2 ascensions de l'Alpe d'Huez en 2 jours. La première aujourd'hui, 123 km au programme avec un départ fictif donné à l'instant depuis Gap et toujours plus de 4 minutes d'avance pour le maillot jaune Tadej Pogacar.
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3: Et effectivement, le Tour de France renoue aujourd'hui avec ce qui est peut-être sa montée la plus mythique. Ça faisait depuis 2022 qu'on n'était pas venu ici au sommet de l'Alpe d'Huez. Et vous l'avez dit, on y sera aussi demain. Double dose d'Alpe d'Huez aujourd'hui et demain pour ce qui est une demi-finale aujourd'hui et une finale demain de ce Tour de France, même s'il restera la butte Montmartre. Ce sont 2 jours pour tout renverser, pour peut-être aller chercher une place sur le podium pour Paul Sexas, la jeune pépite française de 19 ans, quatrième au classement général sur le podium, voire plus si affinité. Les coureurs viennent de quitter Gap. Ils vont parcourir les routes du col Bayard, du col du Noyer. Il sera compliqué ce début d'étape avant une longue transition, la montée vers le col d'Ornon et l'arrivée au Bourdoisan pour la montée de l'Alpe d'Huez et ses 21 virages mythiques. Vous suivez tout ça tout l'après-midi sur votre radio ici.
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1: Il fait beau, encore une fois, il y a un chaud soleil qui règne aussi sur les routes du Tour de France depuis Gap et toujours des risques d'incendie très très forts dans notre région, vigilance totale. Un vent faible est annoncé dans le Var, enfin, des températures en moyenne autour des 32-34 degrés, comme par exemple de la Sainte-Baume au plateau d'Oriens, 31 degrés sur la Camargue et la Croix. À Marseille, on attend une température maximale de 33 degrés. À Toulon, le thermomètre affiche jusqu'à 31 degrés au plus chaud de la journée. Et à Aix-en-Provence, comme souvent dans les terres, la chaleur est marqué autour de 35 degrés.
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0: Provence et vos chansons préférées. On quitte l'île paradisiaque de Madonna pour une escale 100% française. On va se lézarder dans le sud, ça on adore, avec Nino Ferrer. On va se laisser charmer par Pierre de Maire et sa nouvelle chanson « Qui pense à vous ?» C'est réciproque, avant de sortir s'aérer pour la Calypso de France Gall.
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0: Un petit peu de douceur et beaucoup d'action sur Ici Provence, sur le bitume brûlant. Dans un instant, vivez le mythe de l'Alpe d'Huez au départ de Gap, chez nous, dans les Hautes-Alpes. C'est l'étape du jour. À suivre en direct sur Ici Provence, la radio partenaire officielle du Tour de France. Allez, on attaque la montée ensemble. Il est 14h30.
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3: Et elle est bien partie, cette 19e étape du Tour de France entre Gap et l'Alpe d'Huez. On a passé la première des difficultés, le col Bayard qui était juste situé au départ de Gap. Et c'est un Français, Valentin Paré-Peintre, qui est passé en tête et qui devient virtuellement le leader du classement de la montagne. Lui qui porte déjà le maillot à pois, mais par procuration, puisque c'est Tadej Pogacar qui est en tête de ce classement. Paré-Peintre dans un groupe de 43 coureurs, gros groupe qui s'est échappé avec notamment également Lenny Martinez, le deuxième Français le mieux classé au général. Bruno Blanza, on vous retrouve, vous êtes sur la moto ici, piloté par Selim Guerribi. Avant ça, ce matin, vous étiez au départ à Gap, au bus. Qu'est-ce qu'on vous a dit sur cette étape? Comment est-ce qu'on l'appréhende dans le peloton?
4: Ouais, mais c'est un petit peu ça, Thomas, c'est le bon terme. Il y a un mélange d'appréhension, mais également d'excitation, parce que il y en a beaucoup, à l'image de Paul Sexas, qui vont découvrir l'Alpe d'Huez sur un Tour de France. Et ça, c'est quelque chose de très particulier. D'ailleurs, il en parlait, le prodige français, hier. Il ne nous disait pas au micro, attention Pogacar, attention Del Toro, attention un tel ou un tel. Il nous disait attention au public, par exemple, parce que on attend peut-être 450, 500 000 supporters, spectateurs dans cette montée, et c'est ça qui est aussi compliqué, une montée qui est difficile sur les premiers lacets. Donc oui, c'est l'étape la plus courte de ce Tour de France, mais par contre, comment appréhender la montée finale, ça c'est une vraie question. Il y en a comme Valentin Paré-Peintre qui joue le classement du maillot de la montagne, donc lui il était plutôt optimiste, mais c'est vrai qu'on attend de voir un petit peu ce que ça peut donner tout à l'heure.
3: Et à noter dans ce groupe de 43 coureurs qui a pris les devants, la présence également de Richard Carapaz, l'équatorien, 10e au général et surtout vainqueur hier à Orcières-Merlette. Vous suivez cette étape tout l'après-midi sur votre radio ici.
0: Des idées de sortie, un esprit vacances avec Ici Provence. Profitez des derniers instants de l'exposition L'Art de Grandir à Marseille. Vous avez jusqu'au samedi pour admirer ces portraits d'enfants issus des collections des musées de la ville. Une sortie culturelle pleine de tendresse pour toute la famille. Sinon, tentez un peu de fraîcheur, suivez le guide et découvrez la mer de Berre lors d'une randonnée au fil de l'eau en kayak de mer. Autre sortie insolite et familiale, cap sur Pourcieux aux frontières du Var quand la température sera plus acceptable pour grimper à bord du vélo-rail de la Sainte-Baume. Une aventure de 2 heures qui vous attend sur une ancienne voie ferrée, celle de la SNCF. Équipée de vos baskets, vous pédalerez à votre rythme à travers les paysages de la Provence verte. Enfin, dans les Hautes-Alpes, on reste dans l'ambiance de la Grande Boucle, à Gap, chez nous. Après avoir salué les coureurs ce vendredi matin dans les Hautes-Alpes, profitez de l'effervescence de la ville qui célèbre l'étape reine de l'été avec la radio officielle Ici Provence.
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0: ici Provence pour vous accompagner cet après-midi. 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En attendant de jouer, on retrouve tout de suite l'énergie de Louise Attaque avec Léa. Restez avec nous car on accueille aussi le retour de la star mondiale, Shakira.
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2: Des rafales jusqu'à 80 km/h. Les conditions météo très défavorables compliquent un peu plus le travail des pompiers en Gironde. Le feu a parcouru 10 000 hectares au nord du bassin d'Arcachon. 53 maisons et tout un camping sont détruits. Pas de blessés heureusement chez les habitants et les vacanciers. 27 par contre chez les pompiers. Quelques kilomètres plus au sud dans les Landes, on en est à 25 000 évacués. Le centre-ville de Biscarrosse continue de se vider. Les habitants et les touristes dirigés vers la station balnéaire et vers Mimizan. 2500 hectares parcourus par les flammes en 24 heures. Dans le Var, les pompiers attendent l'arrivée des orages car le feu est toujours actif. Demain, entre 30 et 50 mm de pluie sont espérés. Point complet sur tous ces incendies à retrouver dans nos articles en direct sur ici.fr. La loi d'urgence agricole renvoyée devant le Conseil constitutionnel. Les insoumis et les écologistes annoncent saisir les sages après l'adoption définitive du texte qu'ils estiment contraire à plusieurs points de la charte de l'environnement, notamment sur le doublement des volumes d'eau retenus dans des bassines. Même rallongé d'une semaine, le bilan des soldes d'été s'annonce morose. Moins 11% de clients dans les magasins selon les chiffres d'une société spécialisée. Dans les mesures de fréquentation, une baisse encore plus remarquée lors des canicules. Moins 18% par exemple le 24 juin. Alors qu'il faisait 40 degrés sur une large moitié nord du pays. Explication entre grimpeurs aujourd'hui sur le Tour de France à l'assaut de l'Alpe d'Huez. On n'y est pas encore, il y a d'abord 128 km à parcourir au milieu d'une foule compacte, 600 000 spectateurs attendus.
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1: Et il y a d'abord dans cette 19e étape du Tour, le col du Noyer. On est quasiment au sommet, Bruno Blanza sur la moto ici, derrière l'échappée de 42 coureurs.
3: Effectivement, ils sont devant nous et ça monte à un sacré rythme, très honnêtement Thomas. On a vu Tige Benot, l'équipier de Paul Sexas, en dernière position lorsqu'ils sont passés devant nous, comme s'ils voulaient peut-être s'économiser pour suivre ensuite et équiper, être prêt pour la montée ensuite effectivement. Et on les voit beaucoup se ravitailler, 30 degrés hein, sur le Tour de France cet après-midi et pas mal de monde dans ce col, c'est toujours très sympa à voir.
1: Le col du Noyer, deuxième difficulté de la journée avant une longue partie plate. Puis le col d'Ornon et évidemment l'Alpe d'Huez, les 21 virages montés mythiques du Tour de France au sommet de laquelle Tadej Pogacar ne s'est jamais imposé, de quoi peut-être donner des envies au maillot jaune. On suivra tout ça tout l'après-midi sur votre radio ici.
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6: Il fait beau, encore une fois, il y a un chaud soleil qui règne aussi sur les routes du Tour de France depuis Gap et toujours des risques d'incendie très très forts dans notre région, vigilance totale. Un vent faible est annoncé dans le Var, enfin, des températures en moyenne autour des 32-34 degrés, comme par exemple de la Sainte-Baume au plateau d'Oriance, 31 degrés sur la Camargue et la Croix. À Marseille, on attend une température maximale de 33 degrés. À Toulon, le thermomètre affiche jusqu'à 31 degrés au plus chaud de la journée. Et à Aix-en-Provence, comme souvent dans les terres, la chaleur est marqué autour de 35 degrés.
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0: laisse notre Englishman Sting chercher son thé à New York. Nous, on fait tout pour se désaltérer et se rafraîchir ici en Provence. Tellement on a chaud, on n'a pas mieux à vous proposer que les cigales. On passe en mode 100% français. On joue les VIP avec Françoise Hardy. On goûte la recette de notre nouveauté signée Jack et Carla avant de partir en croisière avec Laurent Voulzy. Cap sur Belle-Île-en-Mer.
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0: Ici Provence, 3h30 en plein après-midi, on quitte les embruns de Laurent Voulzy pour s'attaquer aux lacets de légende dans les Alpes du Sud. Dans un instant, vivez l'ascension vers l'Alpe d'Huez au départ de Gap. C'est l'étape reine du jour, à suivre tout de suite en direct sur Ici Provence, la radio officielle du Tour.
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3: Le calme avant le bruit et la fureur de l'Alpe d'Huez dans cette 19e étape du Tour de France. On est à 60 km du pied de cette montée mythique. Une quarantaine d'hommes à l'avant. 3 minutes 20 d'avance sur le peloton. On va surveiller évidemment Paul Sexas dans cette montée de l'Alpe d'Huez. Quatrième au général. À 20 secondes du troisième, le maillot blanc, Isaac Del Toro. Écoutez Julien Jurdi, le directeur sportif de l'équipe Décathlon CMA-CGM.
4: Pendant le briefing, on a présenté beaucoup de choses. On n'a pas parlé une seconde, par exemple, du maillot blanc. Voilà, donc c'est faire la meilleure étape possible. Mais voilà, on ne fait pas spécialement un focus. On sait que ça viendra naturellement. Il faut que Paul fasse un bon départ et bien sûr un beau finish. On sait que la Buez, c'est malgré tout long. Il faut savoir gérer ses émotions parce qu'on sait qu'il va avoir une effervescence assez folle durant ces 13 km. Est-ce qu'on sera devant Del Toro ce soir ou pas? Voilà, on va faire le maximum aujourd'hui, individuellement et collectivement. Et puis voilà, on fera le point ce soir.
3: Bruno Blanza sur la moto ici. Que penser du plan de l'équipe Décathlon?
5: Ben, jamais ils n'ont parlé du maillot blanc, jamais ils n'ont parlé ouvertement du podium hein, depuis le début de ce tour. On sait qu'ils restent ambitieux, les Décathlon CMA-CGM, forcément pour Sexas, et que ce serait un tour réussi. Mais eux jugent le tour du jeune prodige français jusqu'à présent totalement réussi. C'est une découverte pour lui. Il est par moments avec les meilleurs. La dernière fois, il a lâché une minute dans une étape de montagne. Donc on attend de voir, mais très honnêtement, on a quand même envie de voir Sexas à l'attaque et aller à la bagarre avec Del Toro. Il y a 20 secondes d'écart.
3: Exactement, et rappelons qu'il n'a que 19 ans, Paul Sexas, et qu'effectivement, il n'a jamais monté en compétition, en tout cas, l'Alpe d'Huez, col mythique du Tour de France. Les coureurs qui reviennent pour la première fois sur le Tour depuis 2022. On sera au pied bien environ de 17h. D'ici là, vous suivez cette étape tout l'après-midi sur votre radio ici.
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0: C'est l'heure de votre rendez-vous fraîcheur sur Ici Provence. Ce vendredi, la Grande Bleue nous sort le grand jeu pour une journée qui s'annonce absolument radieuse. À Marseille, direction la plage de la Pointe Rouge, on y plonge dans une eau délicieuse à 23 degrés, avec un drapeau vert qui flotte fièrement pour une baignade en toute sérénité. Un peu plus loin, dans les Bouches-du-Rhône, on change de décor pour la Ciotat et sa plage Cyrnos. Ici, la Méditerranée affiche un beau 26 degrés, l'endroit rêvé pour se détendre face au large. Enfin, dans le Var, c'est à Bandol, sur la plage centrale, que vous trouverez l'un des meilleurs spots du jour avec une eau chauffée à 28 degrés. Attention toutefois, le soleil ne plaisante pas avec un index UV de 8 annoncé, ce qui nécessite une protection solaire maximale et d'éviter l'exposition en ce moment même jusqu'à 16 heures. Buvez régulièrement et ne sortez jamais sans le chapeau et la crème haute protection. Ça, c'est pour toute la tribu. Belle baignade!
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0: d'ici Provence avec vos chansons préférées et des recettes ensoleillées. C'est ce qu'on vous propose tous les matins à 10h10 avec les recettes de Carole Cuisine. Elle vous concocte des petits plats aux saveurs de la Méditerranée. C'est simple, c'est léger et surtout à petit prix. Pour les gourmands les plus impatients, toutes ces astuces sont à retrouver là, tout de suite en images, sur notre site ici.fr. En attendant de passer derrière les fourneaux qui sont bien chauds, on replonge en 1985 avec l'icône en rouge et noir, Jeanne Masse et son titre Johnny Johnny. Et pour rester avec nous pour cette fin d'après-midi, c'est Frémy Frémy que vous allez retrouver après Alex Warren.
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0: Jane Birkin sur Ici Provence. Mais c'est déjà l'heure de goûter. Pour vous les enfants, si vous êtes en famille. Sinon, c'est l'heure de vous saluer, il est 16h.
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0: Il est tout juste 16h en point sur l'info, Valentin Bernard.
2: Des soignants rappelés, des opérations non urgentes annulées. L'Agence régionale de santé de Nouvelle-Aquitaine déclenche le plan blanc dans les hôpitaux de Gironde et des Landes. Les deux départements touchés par des feux monstres et toujours hors de contrôle. Au nord du bassin d'Arcachon, un hôpital privé s'apprête à être évacué à Arès. Au même moment, l'évacuation du Cap Ferret se poursuit avec des rotations de bateaux. Au total, 35 000 touristes et habitants sont mis à l'abri face à la progression des flammes. Elles ont parcouru 10 000 hectares. C'est le plus gros feu de l'année. Dans les Landes, les habitants de Biscarros obligés eux aussi de fuir face à l'avancée d'un mur de flammes et de fumée. Des images de chaos à retrouver dans notre article en direct sur ici.fr. Dans ce département, on compte 25 000 évacués et une centaine de maisons et de bâtiments touchés par les flammes. Pour soutenir les pompiers français, Emmanuel Macron fait appel à la solidarité européenne. 6 appareils sont en route, 2 Canadair croates, 2 bombardiers d'eau portugais et 2 hélicoptères tchèques et slovaques. Après le doublement des franchises médicales, le gouvernement annonce une autre mesure d'économie pour la sécu. Les consultations chez les chirurgiens dentistes, les trajets en ambulance ou encore les genouillères seront prochainement moins bien remboursées. D'office, la part des mutuelles va donc augmenter, avec pour conséquence le risque de voir les tarifs eux aussi monter en flèche. 21 virages en ligne de mire sur la route du Tour de France à l'assaut de l'Alpe d'Huez à la fin de cette 19e étape et ce finish qui s'annonce musclé, mais pour l'instant, on en est encore à peu près à un peu plus de la moitié de l'étape.
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3: Et 42 coureurs sont à l'avant à 52 km de l'arrivée à l'Alpe d'Huez. 7 Français dans cette échappée, dont probablement la meilleure chance tricolore, Lenny Martinez. Les échappés, vous êtes derrière eux, Bruno Blanza, qui viennent de sortir de la zone de ravitaillement.
4: Oui, ce que je voulais vous dire, c'est que ça fait plusieurs fois que ça se présente à chaque fois. Alors ils sont nombreux, plus de 40, et ce n'est pas évident, mais à chaque fois par terre il y a des bidons, des musettes qui traînent. C'est peu habituel depuis le début du tour, et ça prouve probablement que l'échappée, elle roule assez vite sur ces routes sinueuses. Là on est dans une descente où ça tourne à droite, à gauche, très très rapidement, d'où la vigilance également des coureurs à l'avant.
3: Et plus de 4 minutes d'écart pour ces hommes de tête, l'écart qui a augmenté. On était redescendu autour des 3 minutes, à voir s'ils résisteront au retour du peloton. Vous suivez cette 19e étape tout l'après-midi sur votre radio ici.
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0: Et on reste particulièrement vigilant en Provence avec ces risques d'incendie toujours aussi forts sur l'ensemble de la Provence. Une attention particulière tout autour de Pontevès. Bien entendu, tout au long de cette fin de journée avec Ici Provence, vous en serez informé. On notera pour les prévisions, car le soleil est bel et bien présent avec ses rafales encore jusqu'à ce soir, que demain ce sont de belles éclaircies, en tout cas du matin et juste avant midi, parce qu'on annonce des averses, et ça c'est même plutôt une bonne nouvelle, qui vont tomber en fin de matinée. On a grandement besoin de cette eau. La végétation est très très sèche dans la région, donc des averses prévues des Alpilles au Pays Salonnais. En deuxième partie de journée, le ciel va se couvrir et ces nuages nous menacent de coups de tonnerre accompagnés de pluie, donc possible demain, orage possible aussi dans le Var, du Lavandou au golfe de Saint-Tropez, donc essentiellement sur la côte et en fin de journée, mais possible aussi sur la Sainte-Baume. Attention au vent, il va souffler encore sud-sud-est assez fort de la Camargue à l'étang de Berre, il va s'atténuer ensuite. Rafale autour des 65 km/h. Donc c'est quand même assez fort avec ces risques d'incendie. Donc on restera particulièrement prudent. Les températures dans les grandes agglomérations à Marseille, 31 degrés. À Toulon, il fera 30 degrés. Et dans le Pays d'Aix, autour de 32 degrés, ça tombe un tout petit peu.
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0: L'info trafic à 16h05, très rapidement pour vous dire qu'on a des conditions assez chargées en ce vendredi soir, c'est toujours le cas à l'approche du week-end. C'est le cas par exemple si vous allez sur Arles, vous serez bien bloqué de Saint-Martin-de-Crau jusqu'à Arles. On a eu très peur, très chaud encore une fois hier en raison de l'incendie, bien heureusement maîtrisé sur Saint-Martin-de-Crau, donc en direction d'Arles. Ensuite sur Marseille, il y a du monde entre Aubagne et Marseille déjà, en tout cas ralenti jusqu'à la sortie de la Valentine. Sur l'autoroute nord, avec le chantier des Égalades et la réduction des voies autoroutière, c'est toujours très compliqué. La preuve, quand vous arrivez sur les Pennes Mirabeau, vous êtes déjà ralenti en direction de Marseille, en temps de parcours au moins de 20-25 minutes déjà, en plus de votre temps prévisionnel. Il y a du monde aussi en arrivant sur Marseille par l'A55 ou en sortant de Marseille. Voilà pour les principaux ralentissements. Sur Aix, trafic soutenu sur la montée de Célonie et surtout sur la 8 pour longer Aix-en-Provence, mais dans l'ensemble, ça passe. On notera qu'il y a du monde aussi sur l'aire toulonnaise et on restera donc particulièrement prudent là aussi puisque ça risque de se compliquer au fil de cette fin de journée. Vous écoutez ici Provence, c'est toute l'info au trafic. 04 42 38 08 08. Vous pouvez même nous laisser un petit message WhatsApp en vocal s'il y a un incident, un accident ou autre info à partager.
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0: Allez, ceci dit, on a envie d'un petit vent de liberté. Pour cela, on va se plonger dans les années 80, histoire de se détendre un peu avec la célèbre femme libérée d'un fameux groupe, Cocky Dingler, qui brise tous les codes, et ça,

Ne la laisse pas tomber avec Cookie Dingler. On se régale avec tous les tubes. Beaucoup de chansons préférées que vous allez adorer. Et puis la musique, parlons-en. Celle signée par exemple de Chico, que l'on retrouvera tout à l'heure pour vous inviter à son spectacle. Et puis de l'humour également en prévision avec le show d'Anthony et Joubert. Là, nous serons avec le Festival des Remparts qui se trouve donc à Tretz. Justement, les Remparts Festival où on vous offrira vos invitations dans la cour du château. J'espère que vous allez bien pour partager cette fin d'après-midi. Je ne vous cache pas qu'on est déjà un petit peu perturbé avec ces risques forts côté incendie. On vient de nous communiquer et voilà, on me le confirme une nouvelle fois dans notre oreillette que le retour de l'incendie est annoncé sur Barjols. Donc, il y a une réactivation donc du feu sur Barjols. On va rester donc très prudent dans ce secteur. On va vous apporter toutes les informations, bien sûr, que vous allez communiquer. Donc, faites très attention dans le centre varois si vous nous écoutez. En ce moment même, évidemment, l'accès de Cotignac, Corins, Carcès, avec des routes également fermées à la circulation. Donc là-dessus, on y reviendra tout à l'heure. Et puis, donc, tout un secteur que nous allons surveiller. On va rester donc particulièrement

0: Time Lover, Stevie Wonder, ici Provence. Il est 4h15 dans un instant. Allô l'office de tourisme, nous allons partir sur Aubagne, retrouver Lucie Gobert. Mais juste avant, l'infotrafic part avec Alain qui est en ligne avec nous, qui souhaite intervenir tout de suite sur la 50. Je le disais, c'était bien bouché tout à l'heure. Que se passe-t-il? Alain est en ligne. Bonsoir Alain.
1: Oui, bonjour. Voilà, il y a un accident en direction Aubagne.
0: Aïe.
1: Et donc, il y a une remorqueuse qui vient de passer. Et apparemment, il y a la police et les pompiers, quoi. Et ça bouchonne méchamment, comme on
0: dit. Oui, sur toute la 50, puisqu'on est bouché quasi après l'échangeur de la L2 jusqu'à l'entrée d'Aubagne, c'est ça?
1: Voilà, c'est ça, à peu près. Voilà.
0: Ouais.
1: C'est pas la panique. Et là, je suis en train de redescendre sur Marseille, donc je vais sortir à la peine sur Dugone. Là aussi, ça bouche.
0: Ça devrait aller un petit peu mieux. Ensuite, je vous souhaite beaucoup de courage et merci de nous avoir alerté, Alain.
1: Un petit mot, s'il vous plaît.
0: Alain, on vous entend pas très bien, si vous pouvez, résumer, allez-y. Alain, je suis désolé, on ne l'entend pas. Malheureusement, la ligne a coupé. Il avait quelque chose peut-être d'important à nous

0: souligner. Ça bouchonne sur l'autoroute Nord, sur l'A8 quand on longe Aix-en-Provence, en arrivant sur Arles, et le Var avec une attention particulière puisqu'on nous a signalé la reprise du feu du côté de Barjols, ce qui nous inquiète forcément. On rapatrie toutes les infos et on vous tient forum. Justement, on vous relate tout ça dans quelques instants sur Ici Provence, des infos pratiques bien sûr, pour essayer de déjouer aussi les accès, bien entendu, autour de ces incendies déclarés de notre région. On reste justement sur la 50 et on prend la direction d'Aubagne.
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0: Allô, l'office de tourisme d'Aubagne. Et pour nous répondre sur place, nous saluons Lucie Gobert.
2: Alors, le principal élément, Aubagne est la ville natale de Marcel Pagnol. Donc, il y a deux musées qui sont situés en centre-ville d'Aubagne, qui sont dédiés à l'écrivain, qui peuvent se visiter. Et entre les deux musées, on peut aussi profiter de faire un parcours dans le centre historique d'Aubagne pour aussi découvrir son patrimoine et les nombreuses ruelles. Mmh. Les deux musées, on peut commencer par la maison natale de Marcel Pagnol, donc la maison où tout a commencé, où l'écrivain est né. On peut retrouver une reconstitution de son appartement de naissance, ainsi que divers éléments de sa biographie. Ensuite, on peut aller visiter le deuxième musée, qui celui-ci s'appelle le Petit Monde de Marcel Pagnol. Alors, ce musée, il a la particularité de faire le lien entre deux axes forts d'Aubagne, les Santons. Aubagne est vraiment une ville d'argile historiquement et encore aujourd'hui accueille de nombreux ateliers de santonniers. Et en fait, dans ce musée, les Santons reprennent des œuvres de Marcel Pagnol. Donc, on fait vraiment un lien entre ces deux axes très forts, Marcel Pagnol et les Santons, avec des décors à venir découvrir.
0: Ça, c'est toute l'année. Une idée de famille, là, en ce moment même, place au Festimum.
2: Et tout à fait. Ça a commencé hier soir. C'est encore le cas ce soir et tout le week-end, hein, samedi et dimanche. Festimum, c'est la 25e édition cet été. Ça se passe au parc Jean Moulin, donc dans Aubagne, mais dans un décor, dans un cadre naturel, idéal pour des sorties en famille et pour découvrir des spectacles toujours de grande qualité d'artistes de cirque.
0: Un été vivant, festif, accessible à tous. Quel est votre coup de cœur, vous, plus personnellement, en cette saison estivale?
2: Alors, si on parle justement de l'incontournable, comme je vous disais, sur Aubagne, de Marcel Pagnol, et d'une activité qui est faisable uniquement l'été, et pour lesquels il reste des places sur plusieurs dates du mois d'août, moi, mon coup de cœur que je vous invite à découvrir, c'est la balade théâtrale autour de Marcel Pagnol, donc elle s'appelle En attendant Marcel. C'est une balade théâtrale réalisée par la compagnie dans la cour des grands, où on est dans un décor complètement naturel au pied du Garlaban à Aubagne, un décor qui a inspiré Marcel Pagnol pour ses œuvres, et où on suit la compagnie de scène en scène pour revivre différentes scènes de différentes œuvres de Pagnol, les unes après les autres, et ça se passe en soirée à la fraîche au pied du Garlaban.
0: Quels sont les conseils pratiques pour regagner la cité aubagnaise?
2: Alors, le gros point fort sur Aubagne et les villages aux alentours du pays d'Aubagne et de l'Étoile, c'est la gratuité des transports, donc que ce soit le tramway dans Aubagne ou les bus de ligne du pays d'Aubagne et de l'Étoile qui sont gratuites. Et ensuite, au niveau des parkings, le parking de la gare d'Aubagne est gratuit également.
0: L'été s'illumine à Aubagne et on est bien loin de la fin de saison. Renseignez-vous auprès de l'Office de tourisme. On vous souhaite évidemment de partager tout cela.
2: Avec grand plaisir.
0: Lucie Gobert depuis l'Office de tourisme du pays d'Aubagne.
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0: 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Il était rien qu'à nous si on était à Marseille, sur le Vieux-Port, avec sa Seine flottante. Julien Clerc sur Ici Provence. C'est dur de se trouver une petite place pour sa serviette aujourd'hui à l'approche du week-end. Ça tombe bien, on en parle tout de suite.
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0: Allez, fais-moi une petite place quand même, histoire de profiter de notre littoral. C'est le grand week-end qui arrive à l'horizon, un soleil qui a décidé de nous gâter pour les prévisions de ce samedi par exemple. On commencera notre tour des vagues à Marseille sur la charmante plage du Prophète. L'eau est annoncée à 24 degrés, le drapeau est vert. C'est le moment idéal d'ailleurs à cette heure-ci pour piquer une tête en toute sérénité après avoir essayé d'éviter l'exposition entre midi et 16h. Sur la Côte Bleue à Carry-le-Rouet, sur la plage du Rouet, la Grande Bleue monte d'un cran avec une eau à 27 degrés. C'est un vrai bonheur pour les enfants, pour la famille sur la Côte Bleue. Enfin, dans le Var, à Sanary-sur-Mer, la plage du Lido, le Grand Luxe, 28 degrés, là aussi quand même. Un soleil qui tape fort encore en cette fin de journée. Index UV de 8 annoncé. On sort couvert, chapeau, crème, haute protection. On s'hydrate beaucoup, c'est important. Et puis tiens, il y a aussi des plages non loin des massifs. Je pense à nos calanques, etc. On va rester donc particulièrement attentif à l'ouverture de ces massifs. Beaucoup sont fermés, vous le savez bien, en raison des risques d'incendie optimum de notre région. Si vous voyez par exemple une croix rouge sur la plage de vos rêves, c'est qu'elle est inaccessible, par exemple, en raison des risques d'incendie justement dans la forêt voisine. Il est bon de se tenir informé avec Ici Provence.
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0: 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Amel Bint, on vous a donné la possibilité de monter à bord de la caravane du char ici Provence, en plein cœur de la caravane de l'ambiance du Tour de France, descendue dans les Alpes du Sud. Et c'est une étape ô combien importante aujourd'hui qui se passe chez nous, direction les Hautes-Alpes, entre Gap et l'Alpe d'Huez. Vous imaginez, là, on s'attaque au sommet, une ambiance extraordinaire, une chaleur de plomb, des conditions de folie pour suivre ce vendredi. Oh, je salue mon truc Bruno Blanzat sur la moto, voilà qui commente l'OM toute la saison. Et puis là, le Tour de France pour vous sur Ici Provence, la radio officielle. Plus que jamais, le Tour de France, il est chez nous. Allez, c'est parti entre Gap et l'Alpe d'Huez. 128 km à suivre tout de suite en direct sur la radio Ici.
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3: Et on est à 32 km de l'arrivée à l'Alpe d'Huez. L'échappée à 4 minutes 20 d'avance. Échappée qui se réduit à vue d'œil. Bruno Blanzat sur la moto ici.
4: Exactement, on est juste derrière. On vient de dépasser Ben O'Connor, le leader de l'équipe australienne, Jaiko Alula. Un petit peu plus tôt, le français Valentin Paré-Peintre, hein, qui pour le moment est provisoirement en tête du classement des grimpeurs, mais qui risque de voir Tadej Pogacar lui reprendre effectivement la tête de ce classement, épuisé après la journée d'hier. Tous ceux qui ont travaillé hier, qui étaient déjà devant depuis tout à l'heure, sont à la peine. On a vu Hirschi également, Alex Baudin, le français de l'IF, que l'on a dépassé également. Donc petit à petit, un par un, on les remonte, ces coureurs. Et très honnêtement, avec les 35 degrés sur la route du Tour, on les voit grimacer dans le dur. Et l'arrivée, elle n'est pas tout de suite. Et encore, il y aura effectivement l'Alpe d'Huez. Mais on est dans la troisième difficulté de la journée, ce col de deuxième catégorie.
3: Le col d'Ornon, effectivement. Et ils sont encore une vingtaine de coureurs à l'avant, toujours quelques Français parmi eux, dont évidemment Lenny Martinez, le 7e du classement général. Il y a aussi la présence de Bruno Armirail, l'homme des Hautes-Pyrénées, et puis deux coureurs de la Groupama FDJ, le Lotois Clément Brazafonso et le Normand Guillaume Martin. Derrière, il ne s'est pas passé grand chose dans les premières ascensions du côté des favoris. Pas de problème pour Tadej Pogacar, pour Paul Sexas, pour Remco Evenepoel. À noter que le Danois Mats Pedersen est passé en tête au sprint intermédiaire tout à l'heure du Perrier, de quoi quasiment sauf accident lui assurer d'être maillot vert. Et bien à la fin du Tour de France à Paris, ce serait sa première victoire. Les choses sérieuses vont commencer donc avec ce col d'Ornon, puis évidemment l'Alpe d'Huez qu'on vous fera vivre tout l'après-midi sur votre radio ici, cette arrivée mythique du Tour de France au programme de cette 19e étape.
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0: En Haute-Provence, dans les Alpes du Sud, le Tour de France à vivre donc pour l'arrivée en direct tout à l'heure. Merci beaucoup, messieurs, sur la route du Tour, mais aussi sur les routes en Provence avec pas mal de difficultés. Vous le savez, c'est le réflexe d'écouter Ici Provence. Alors, on nous a souligné encore une fois cet accrochage sur la 50 qui paralyse le trafic à la sortie de Marseille. Maintenant, avant l'échangeur de la L2 et en direction d'Aubagne, donc vous êtes totalement ralenti dans ce secteur. C'est très compliqué d'accéder à Aubagne. De l'autre côté également, un fort ralentissement jusqu'à la sortie. La Valentine à l'eau et même parfois même du bouchon. Du bouchon aussi sur l'autoroute Nord, trafic chargé à partir des Pennes Mirabeau en descendant. Là, c'est le flux continu de véhicules avec l'embouchure de ces travaux à la hauteur des Égalades qui donc paralyse le trafic. C'est annoncé pour tout l'été et on y a droit. Et toute la nuit, il y a les travaux. On y est encore passé hier soir pour contrôler tout cela parce qu'on aime bien de temps en temps contrôler quand même ce qui se passe. Et je peux vous le confirmer. Vous serez ralenti aussi sur la 55 quand vous arrivez sur la Joliette, par exemple. Si vous avez fait le choix de passer par le côté A55 littoral, ça ralentit en arrivant sur Marseille après les Pennes Mirabeau pour essayer de ne pas passer par l'autoroute au Nord, justement, pas de chance. Ça ralentit donc après le tunnel dans ce secteur, si nos infos sont justes. Sur la 8, vous longez Aix-en-Provence en direction de Nice, c'est bien bouché, ça y est, le trafic est bien là, annoncé à 16h33. Sur Arles, qu'avons-nous? C'est important, un bouchon aussi, quasi depuis Saint-Martin-de-Crau jusqu'à l'entrée d'Arles, bien ralenti, mais ça c'est tous les vendredis soirs. La traversée de Martigues est assez compliquée, surtout quand on arrive de Port-de-Bouc en direction de Martigues, où là aussi on observe un ralentissement. Sur le Var, qu'avons-nous autour de l'aire toulonnaise? Eh bien, dans l'ensemble, on s'en sort pas si mal sur Toulon, sur la côte varoise. On évite évidemment les secteurs comme la reprise des feux sur Barjol ou encore tous les secteurs de Pontevès, Cotignac. On vous en tient informé sur Ici Provence.
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0: Alain Souchon sur Ici Provence qui nous rejoint pour nous prouver qu'il a lui aussi du répondant, même quand il est KO.

0: Damiano. David, Next Summer, ici Provence, votre radio locale au cœur de la reprise du feu à Barjols, malheureusement, Corinthe, Contignac. Nous avons des témoignages aussi qui arrivent au 04 42 38 08 08. Olivier.
1: Oui, salut Laurent.
0: Ouais, salut Olivier. Oui. Justement, vous avez des infos peut-être à nous apporter dans ce secteur.
1: Ouais, j'espère que ça va bien, parce que je suis en train de voir. Effectivement, j'étais sur Carthès il y a une heure environ, et on voyait que ça repartait sur Barjols, Corrence, etc. Donc, une grosse fumée bien noire. J'ai arrêté de compter le nombre de camions de pompiers que j'ai croisés, parce qu'arrivé à 20, j'ai arrêté. Je leur fais de bon courage.
0: Oh là là.
1: Et j'ai même rencontré des sinistrés qui m'ont expliqué que malheureusement ils ont tout perdu, tout, maison, voiture, enfin c'est... Ça fait vraiment mal au cœur.
0: Merci encore une fois, ça nous touche de près évidemment, notre Provence qui part en feu, plus de 2700 hectares parcourus et des feux réactivés, voilà, on nous l'a dit aussi sur Barjols. On va suivre tout cela. Alors, la rédaction d'ici Provence au plus près, bien sûr, de ces incendies. Tous vos témoignages sont les bienvenus. Retour de l'info dans moins de 20 minutes. Merci beaucoup, Olivier, de ce témoignage en direct depuis donc le Var. Allez, dans un instant, on va tâcher quand même de se changer les idées. Le programme continue. On reste bien sûr actif, en alerte sur ici Provence. Et nous allons dans un court instant donc retrouver de l'humour en tube. Ça fait du bien quand même un petit peu de sourire avec toute la difficulté et bien sûr toute la compassion nécessaire à toutes ces et ceux qui sont victimes de ces incendies. C'est tout de suite pour vous. Allez, on va retrouver Fred Ballard qui va s'intéresser à nous amener sourire. Je cherchais justement le thème de ce soir avec des BG de plus, c'est pas grave, avec Anthony Joubert dans un instant au festival Rempart, festival de traite, voilà. Et puis des réunions familiales qui s'éternisent. C'est justement ce qui va vous faire sourire.
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0: C'est l'heure où les grandes familles se réunissent justement.
3: Je sais que je suis un peu éclaté et tout, mais en vrai, je m'en bats les couilles. Je suis un peu moche depuis que je suis petit. C'est pas de ma faute, je suis né comme ça, j'ai pas fait de travaux.
4: Oui, c'est vrai que quand on se rend compte qu'on n'est pas le plus flamboyant de la portée, il faut toujours brandir l'excuse du 100% naturel. Hein. Pas de Botox donc pour Hakim Djemili, juste des gènes plastiques défectueux. Mais un gène comique prédominant.
3: C'est les ancêtres, ils sont dégueulasses de génération en génération. Chez nous, la mocheté, elle a pris de l'élan, ça fait longtemps qu'elle est là. C'est l'arbre généalogique, voilà. Moi, mon arbre généalogique, ça doit être un arbre à chat, je sais pas ce côté. En vérité, c'est les parents. Enfin non. En vrai, non, ma mère, bien... Mon père un peu cuit, c'est ça qui nous a baisé la vérité.
4: Mais oui, il suffit d'un chromosome pas ouf hein, pour tout faire foirer. Mais bon, il y a une forme de beauté dans les portraits de Picasso, hein, si ça peut en rassurer certains. Et puis heureusement, on peut reconnaître des membres de sa famille éloignés autrement que par le physique.
5: Alors vas-y, qui es-tu par rapport à moi?
6: Mon arrière-grand-père.
5: Ouais, t'es mon arrière-grand-père parce que les doigts... Ouais.
6: Frère, tu es votre arrière-grand-père.
5: Ok. Et donc toi, t'estimes que genre on est potes quoi, c'est... On est cousins, c'est ça?
6: Ouais.
5: C'est quoi ton prénom?
6: Athénaïs. Ouais.
4: Oui, dans certaines familles à particules, on se reproduit en masse, hein, donc exit la reconnaissance faciale. Hein, Paul de la part de Saint-Sernin implique la reconnaissance par le blase. Il y a assez peu de Kevin hein, chez les Saint-Sernin, mais il y a Paul qui fait mariole et papy qui rigole, donc l'humour sauve de tout, même des arbres à chat généalogiques.
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0: Harrison, belle fin d'après-midi, ici Provence, vous fait jouer le point final d'un grand week-end dédié au rire. Imaginez après J'ai fou le CNU, le Corse qui va se produire ce vendredi soir. Ziz, que nous embrassons ce samedi, c'est un autre humoriste que vous connaissez bien chez nous en Provence, sous les étoiles, dans un cadre historique, qui vous donne rendez-vous. Où ça ? Sous les remparts, j'ai failli dire, dans le cadre du festival à Trets, pour la clôture justement de son festival ce dimanche soir 21h avec, dans la cour du château, Anthony Joubert.
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0: Anthony, que nous saluons, Anthony Joubert, pour la quatrième édition du Rempart Festival à Trets, cet événement estival qui vous est proposé 100% humour, bien de chez nous en plus, avec Anthony, que l'on aime appeler aussi l'humoriste arlésien, et qui vous donne rendez-vous ce dimanche soir. Vous avez envie de passer une soirée sous les étoiles, de sourire, de se changer les idées? Eh bien, nous allons vous y inviter si vous nous appelez tout de suite, 04 42 38 08 08, ambiance détendue, familiale, c'est très Provence hein, ce dimanche à Trets, une excellente option donc pour poursuivre cet été tout en riant. 04 42 38 08 08, on vous offre vos invitations pour Rempart Festival à Trets. Bonne chance. Les grosses difficultés sur les conditions de circulation confirmées sur la 50 suite à un accident. Donc, vous êtes bien ralenti en direction d'Aubagne. C'est saturé, il fait très chaud, le bitume surchauffe. Hein, c'est compliqué en ce moment. Hein. Sur l'autoroute Nord également, depuis les Pennes Mirabeau en descendant sur Marseille, en raison aussi du chantier à la hauteur des Égalades qui vous paralyse donc. Il y a du monde du coup, ne voulant pas tomber dans le piège, qui passe par la 55 littorale, normal. Et vous qui êtes là sur la 55 littorale, vous êtes bien ralenti également et ce quasi aussi dans les deux sens. Voilà ce que l'on peut dire. Du monde en arrivant sur Martigues, franchissement du viaduc toujours un petit peu compliqué et surtout à la hauteur de Saint-Martin-de-Crau, vous serez bien ralenti en direction d'Arles. Dans le pays salonnais, pour descendre sur la 8 et la 7, ça va à peu près. Par contre, en longeant Aix-en-Provence, mais ça c'est normal à l'approche du week-end, vous êtes nombreux sur la 8 en longeant Aix-en-Provence et en direction de Nice. On jette à présent un petit coup d'œil sur le Var avec du côté de Toulon des conditions tout à fait acceptables. En revanche, on vous rappelle que le feu est reparti sur Barjols, donc tout le secteur à éviter, bien sûr, tout le secteur lié aussi aux 2800 quasi hectares parcourus de l'incendie de Pont-Eves. On vous invite vraiment à prendre toutes vos dispositions, des routes fermées. On facilite le travail, bien sûr, de nos soldats du feu. Et on y revient dans 10 minutes sur Ici Provence.
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1: Anthony Joubert se produit à Trèves pour le Rempart Festival et Bernadette, qui est chouette, va gagner ses invitations. Bonjour Bernadette.
10: Bonjour Laurent.
1: Où habitez-vous?
10: J'habite à Saint-Maximin.
1: Avez-vous une vue sur les incendies de la région et malheureusement la reprise est sur Barjols, puisque vous n'êtes pas très loin.
10: Hélas, hélas.
1: Que voyez-vous? Donc, voyez-vous?
10: Je voulais dire que j'étais très contente d'avoir été sélectionnée, mais je veux surtout apporter tout mon soutien et tout le courage à ces pompiers qui luttent là, depuis mardi maintenant. Et ça n'a pas de fin, quoi, ça n'a pas de fin, c'est désolant. Quel courage ces hommes, vraiment, quel courage.
1: Ouais. Les soldats
10: de
1: du feu,
10: bien sûr. De tout cœur avec les sinistrés, c'est désolant. On ne sait pas quoi dire. Ouais.
1: Merci en tout cas de ce témoignage. Voilà, vous l'entendez en direct sur Ici Provence. Alors pour se changer les idées, on espère que tout sera calmé d'ici là. Dimanche soir donc, vous serez invité dans la cour du château hein, pour le Rempart Festival avec notre humoriste arlésien. Anthony Joubert.
10: Le formidable Anthony.
1: C'est un poteau, c'est mon frérot, je l'embrasse au passage. Merci beaucoup Bernadette.
10: Ben, merci à vous, merci à toute l'équipe.
1: Et à bientôt, j'espère, avec de meilleures nouvelles.
10: Merci à tout le monde.
1: Alors justement Bernadette, on parle de cette reprise du feu. Et bien dans 4 minutes, c'est le retour de l'info sur Ici Provence et vous en saurez un petit peu plus sur les incendies de notre région.

0: Imagination pour terminer cette heure. Ici Provence, vous souhaite une belle fin de journée à l'approche du week-end. Si vous sortez du boulot, merci de nous écouter.
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0: Il est 17h, belle fin de journée à vous tous. Les infos à Marseille, en Provence, Florent Lesseau et les pompiers qui ont raison de continuer à se méfier de l'incendie du Gros Bessillon.
2: En début d'après-midi, le feu a redémarré en plusieurs endroits. Les flammes attisées par le vent de sud-est ont parcouru entre 5 et 15 hectares de végétation à l'est de Pontevès et au sud de Barjol, deux secteurs où les habitants ont reçu un message d'alerte de la préfecture leur demandant de quitter leur domicile par précaution. Près de 1000 pompiers toujours mobilisés, appuyés par un avion Dash et trois hélicoptères bombardiers d'eau. Deux Canadair sont attendus en renfort sur cet incendie qui a démarré mardi après-midi et qui a déjà parcouru plus de 2700 hectares. Les habitants évacués de Corinth et de Montfort-sur-Argence ne sont toujours pas autorisés à rentrer chez eux. Deux autres départs de feu en début d'après-midi dans le Var, d'abord à Vidauban, quartier Escarayol, 1000 mètres carrés parcourus, et puis à Montauroux, 3000 mètres carrés parcourus en zone périurbaine. 26 départs de feu également dans les Bouches-du-Rhône, cette fois, depuis le début de l'après-midi, 10 hectares parcourus à Saint-Martin-de-Crau. Les autres incendies n'ont pas dépassé quelques centaines de mètres carrés brûlés grâce à l'intervention massive des pompiers. Dans le sud-ouest, le méga-feu fait toujours rage en Gironde. Les flammes ont déjà parcouru 12 500 hectares de forêt de pins, 44 000 habitants et vacanciers évacués en deux jours, notamment de l'attrait touristique presqu'île du Cap-Ferret, toujours menacé par le feu. 42 pompiers blessés en Gironde, 9 d'entre eux ont dû être évacués. Au nord de la Gironde, un autre gros incendie est en cours dans les Landes. Déjà 2 600 hectares de pins parcourus et là 25 000 personnes évacuées de Biscarrosse et de Parentis en Borne. À Marseille, un début de noyade ce matin pour une femme d'une trentaine d'années, plage de Corbières. Elle a été repérée dans l'eau vers 7 heures. Elle était en arrêt cardio-respiratoire. Les marins-pompiers ont réussi à la sauver, mais son pronostic vital est engagé. 274 personnes sont mortes par noyade en France depuis le début de l'été. 237 adultes et 37 enfants et adolescents. La grande majorité des noyades a eu lieu pendant l'une des trois périodes de canicule. La 19e étape du Tour de France entre Gap et l'Alpe d'Huez. Les coureurs de tête viennent d'entamer la montée mythique aux 21 virages. Et parmi eux, le jeune Français Lenny Martinez. Les échappés vont probablement se jouer la victoire, car le peloton maillot jaune accuse encore un retard de près de 3 minutes. L'arrivée de cette 19e étape, c'est à vivre en direct sur Ici Provence à partir de 17h15-17h20.
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0: 17h28, ça tombe à l'instant.
2: D'accord.
0: Vous êtes un pro du vélo en plus, vous, Florent Lesseau.
2: Mais vous savez qu'ils vont plus vite que prévu, les coureurs. Faut se méfier, hein. Ouais. Ça pédale fort. Hein.
0: Si vous le dites.
2: Sur ce Tour de France.
0: Allez,
2: Alpes d'Huez ou pas.
0: Ah oui, allez, c'est chez nous en tout cas. Et on vit tout ça et en direct sur Ici Provence, la radio officielle. Les prévisions côté météo pour demain, car c'est encore du grand soleil jusqu'à ce soir et ce vent qui nous inquiète, car il y a encore des rafales en vue. Mais de la pluie, selon Météo France en tout cas, j'allais presque dire qu'on espère des éclaircies du petit matin, des averses qui vont tomber en fin de matinée, des alpillos salonnés. En deuxième partie de journée, le ciel va se couvrir, des nuages qui vont peut-être se transformer en coups de tonnerre accompagnés de pluie, des orages possibles en soirée sur le Lavandou, au golfe de Saint-Tropez. Ça reste le littoral, c'est pas tout à fait dans les terres, mais peut-être que la Sainte-Baume tiens, sera aussi arrosée demain. Attention à ce vent, sud-est assez fort de la Camargue à l'étang de Berre, il va s'atténuer ensuite, mais des rafales atteignant les 65 km/h, encore une fois, risque donc très très important d'incendie avec cette végétation sèche et cette chaleur de cette canicule que nous subissons depuis quelques jours. Ça descend toutefois en température, hein. Marseille 31 degrés, Toulon 30, Aix 32, à Manosque 31 degrés, tout comme à Gap, pour suivre le Tour de France dans quelques minutes.
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0: Et justement, le trafic en Provence avec pas mal de difficultés aux abords des grandes agglomérations. C'est le cas sur Marseille avec la 50. On nous a signalé aussi quelques accidents qui paralysent le trafic. On espère sans gravité, mais il y a bien, bel et bien des bouchons sur la 50. On étouffe en ce moment même. Que dire de plus? Jusqu'à l'entrée d'Aubagne quand vous quittez Marseille, à partir du convergent également de la 50, par exemple, quand vous rentrez de Toulon, de la Ciotat ou d'ailleurs, et que vous arrivez aussi sur Marseille, l'échangeur en descendant du pont de l'Étoile. Là également, pour s'engager sur la 50, c'est très compliqué ce secteur autour de la cité Aubagnaise. Sur l'autoroute Nord, pas mieux. Après plan de campagne, ça bouchonne. Depuis les Pennes Mirabeau, en descendant sur l'autoroute Nord en raison du chantier qui se passe aux escalades, hein, qui compresse donc le trafic, si j'ose dire, en tout cas qui diminue. Et le trafic qui augmente. Et puis les voies autoroutières qui, elles, sont diminuées. Donc du coup, pas de secret. Ça bouchonne aussi de l'autre côté, quand on quitte la L2, en remontant jusqu'à l'hôpital Nord, par exemple. Depuis les Pennes Mirabeau, vous avez fait le choix de passer par la 55. Ça ralentit encore un petit peu. Mais dans l'ensemble, je vous conseille de passer par cet itinéraire pour gagner Marseille. La Corniche aussi, les grands axes aussi bien célèbres, mais là la vue est tellement agréable avec la Grande Bleue, il y a pas mal de monde dans l'hypercentre de Marseille. En arrivant sur Martigues, très rapidement avant le viaduc, vous serez ralenti. En arrivant sur Arles, on a toujours ce bouchon entre Saint-Martin-de-Croix, sur la Nationale 113 en arrivant sur Arles, sur la 8 en longeant Aix-en-Provence. Sur le Var, c'est beaucoup plus calme, hormis les zones des incendies, bien sûr, que l'on évite absolument, mais sur Toulon, ça roule.
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0: Et si on adoptait la cool attitude, justement, pour se détendre un petit peu sur ici Provence. Cool attitude avec Chagrin d'amour qui nous rappelle qu'à Marseille, Toulon et partout en Provence, chacun fait ce qui lui plaît, dans la limite du respect, bien entendu. Du coup, ça nous a donné envie de rapper ce premier morceau et c'est tout de suite pour vous. 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

0: la reprise de ces incendies et vous êtes même le témoin de ces canadairs qui survolent en ce moment même. Que voyez-vous exactement et où, Jonathan?
1: Ben là, actuellement, je suis sur la départementale 271, entre Régus et Montméan. Là, sur ma gauche, il y a les 1, 2, 3, 4, 5, il y a les 5 canadaires là, qui vont être coupés au niveau du lac de Sainte-Croix.
0: Ouais.
1: Et là, je vois que la tête de feu a bien repris. La reprise est assez costaud, quoi. Le sens du vent, il a totalement changé par rapport à avant-hier, on va dire. Donc là, elle se dirige vers une zone qui est pas brûlée, quoi. C'est chaud. La fumée est bien noire, quoi.
0: Et vous voyez ça d'où exactement? Vous êtes chez vous? Vous êtes sur...
1: Chez moi, Régus, ouais.
0: D'accord, très bien. Vous avez cette vue, sur malheureusement ce désastre. Désastre, il n'y a pas d'autre mot. Hein. C'est dramatique. Hein. Ouais, dramatique.
1: C'est ça. Donc voilà, on voit qu'à l'arrière du feu, il y a quand même encore des fumées. Et qui sont moins foncés que la tête de feu qui, elle, a l'air costaud, quoi.
0: Voilà, qui a bien repris, donc. On l'annonce depuis tout à l'heure, effectivement.
1: Ouais, et je peux même dire que il y a de la fumée. Je suis passé par La Verdière, le plateau qui est entre La Verdière et Montméan, et c'est entièrement fumé.
0: Merci beaucoup de votre témoignage en direct. Jonathan, vous l'entendez. Si vous voulez aussi apporter un éclaircissement, d'autres infos, il y a le WhatsApp radio, hein, 04 42 38 08 08. Vous déposez votre message vocal, on le diffuse tout de suite au-delà des directs que vous entendez en ce moment même. Il est quasi 5h15. Allez, dans un instant, nous allons tâcher de prendre notre bain. C'est quoi le sable? C'est la question que l'on a envie, avec les enfants, de poser à nos scientifiques. Vous l'apprendrez, histoire de garder quand même les pieds dans l'eau et malheureusement les pieds sur terre, d'une terre qui est touchée par ces incendies, la terre de Provence. On y revient à tout moment de cette fin de journée, bien sûr. Chico les Gypsies, pour l'ambiance, ce sera aussi au Patio de Camargue. Restez bien parmi nous, parce que quand je vous ferai signe tout à l'heure, allez, je vous dis quand, à 6h moins le quart, vous pourrez gagner vos invitations.
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0: La Provence face au feu, et puis l'heure de la rentrée qui, on l'espère, sera beaucoup plus calme. Pas sur le plan musical, car il y aura le concert ici live à La Ciotat, le premier week-end de la rentrée. Et sur une scène, avec cette chanson, comme sur un petit air estival, il va arriver devant vous et il s'appelle Benjamin Biolay.

0: Écran total.
1: Est sympa cette chanson à l'heure de l'été, de malheureusement gâchée par ces incendies en Provence que nous subissons. À suivre bien sûr sur votre radio Ici Provence, Benjamin Biolay que l'on retrouvera dans le concert Ici Live, un superbe concert à ne pas rater, et sur la scène donc Benjamin Biolay qui viendra nous retrouver. Ce sera précisément, tiens, pour lui le samedi 5 septembre avec en première partie Marine. On vous invitera sur place quand on vous fera signe sur la scène flottante. On n'en est pas encore là. Mais si on sortait ensemble, au fait, on rappelle que si vous êtes organisateur d'une manifestation, si vous avez envie de parler de celle-ci, invitez le plus grand nombre d'auditeurs sur votre radio locale Ici Provence, dans votre village, dans votre quartier, dans votre commune, vous nous laissez un message. WhatsApp Radio 04 42 38 08 08. Nous sommes à Château-Renard.
2: Bonjour à toutes et à tous. Je suis Christophe, le président de l'association Les Tours Moteurs à Château-Renard. Notre association regroupe des passionnés d'automobile, de la plus ancienne à la plus moderne de prestige, en passant par les Youngtimers. Nous vous donnons donc rendez-vous ce samedi 25 juillet de 18h à minuit sur le mine de Château-Renard pour un rassemblement de voitures. Les véhicules seront décorés sur le thème des grands départs en vacances. Vous pourrez retrouver une ambiance conviviale, pleine de nostalgie et de bonne humeur, qui ravira petits et grands. Vous trouverez également une buvette pour vous rafraîchir et profiterez d'un food truck. À 22h, les véhicules participeront à un grand défilé dans les rues du centre-ville de Château-Renard. Pour la petite histoire, notre association a débuté par l'organisation de défilés lumineux à l'occasion des festivités de Noël. Alors, pourquoi ne pas reprendre cette idée pour un défilé estival ? Si vous avez besoin de renseignements, vous pouvez facilement nous retrouver sur les réseaux, sur les Tours Moteurs. Alors, notez bien cette date, samedi 25 juillet, à partir de 18h aux mines de Château-Renard et à 22h en centre-ville. Toute l'équipe des Tours Moteurs vous attendra nombreux pour partager ensemble une magnifique soirée placée sous le signe de l'automobile, de la convivialité et des vacances. Merci beaucoup.
1: Merci Christophe. Depuis Château-Renard, faites la même chose, enregistrez votre message, faites-le nous savoir par exemple pour le week-end prochain. Vous avez des manifestations qui se tiennent le week-end prochain pour terminer le mois de juillet en beauté et attaquer celui du mois d'août. Appelez-nous 04 42 38 08 08 sur le WhatsApp Radio. Le trafic à 17h20, très perturbé comme tous les vendredis soirs, et confirmation donc à l'approche du week-end. On commence par Marseille pour vous dire qu'il y a toujours des difficultés sur l'autoroute Nord en raison des chantiers qui se tiennent à la hauteur des Égalades, et donc ça bouchonne, et ce dans les deux sens, sérieusement on va dire. De l'autre côté, vous avez fait le choix de passer pour accéder à Marseille par la 55, et là aussi vous serez fortement ralenti. Sur Aix, c'est la 8, en longeant Aix-en-Provence qui bouchonne. On arrive sur le viaduc de Martigues. Alors vous savez, quand vous arrivez à ce moment-là, ben vous êtes bien ralenti, hein, 2-3 km avant, donc avant d'arriver sur Martigues. Un deuxième ralentissement important, comme souvent le vendredi soir, sur la Nationale 113, de Saint-Martin-de-Crau à Arles. Sur Salon, péage de l'Anse-en-Provence, ça roule. Qu'avons-nous ensuite dans le secteur ? Ben, rien à signaler, tout va bien sur les autres communes. Sur Toulon, trafic normal, soutenu du vendredi soir, on sort du boulot, on rentre à la maison, on va profiter du week-end. Tout va bien, sauf à l'approche des lieux et des départs d'incendie, on le rappelle, avec une attention particulière aussi du côté de Barjols avec le feu réactivé. On en reparle dans quelques minutes sur Ici Provence.
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1: Et le Tour de France chez nous avec la radio officielle ici. Il y a la caravane, il y a le char également d'Ici Provence. Pour celles et ceux qui ont gagné leurs invites, ils passent un moment incroyable. Entre Gap et l'Alpe d'Huez, nous sommes. Le Tour de France, c'est juste après Jean-Jacques Goldman, Carl Fredericks, Michael Jones.

0: après ça, eh bien, on va vivre l'ambiance. C'est l'arrivée, c'est la folie en ce moment, l'euphorie du côté de l'Alpe d'Huez, entre autres, entre Gap et l'Alpe d'Huez chez nous, dans les Alpes, donc, les Alpes du Sud, qui étaient à l'honneur à l'occasion du passage du Tour de France. 19e étape à suivre dans un instant pour l'arrivée en direct sur la radio officielle Ici Provence.
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0: 04 42 38 08 08, il y a des manifestations que vous organisez justement, vous en faites l'écho sur Ici Provence et nous on se fera un plaisir voilà, de diffuser votre message, vous enregistrez votre message vocal pour ce week-end, pour le week-end prochain, pourquoi pas, parce qu'on se projette bien sûr avec le fameux chasse creusé entre les juilletistes et les haussiens, c'est tout proche mine de rien. On s'intéresse aussi malheureusement à l'actualité des incendies dans quelques minutes qui affectent donc notre Provence, on reste très prudent dans le secteur, feu reparti sur Bajon, on le rappelle, on remercie encore une fois les pompiers, les comités des feux, les réserves communales et les forestiers qui sont en ce moment même mobilisés. Et tout de suite, on part à l'ascension de l'Alpe d'Huez, chez nous, dans la Haute-Provence, au départ de Gap.
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8: Et on est à un peu plus de 2 km de l'arrivée de cette 19e étape du Tour de France sur les dernières rampes de l'Alpe d'Huez. Et Richard Carapaz, l'équatorien, est seul en tête. Mais derrière lui, Tadej Pogacar est en train de revenir. Le maillot jaune extraordinaire aujourd'hui. Encore une fois, Tadej Pogacar qui a attaqué à 12 km du sommet de l'Alpe d'Huez et qui a déjà creusé plus de 2 minutes. Il a 2 minutes d'avance sur Remco Evenepoel, presque 2 minutes 30 sur Paul Sexas. Il a repris quasi tous les membres de l'échappée, juste devant lui, à 5 secondes devant Richard Carapaz qui a déjà gagné hier, et puis dans sa roue un Français tout de même, Lenny Martinez, qui était lui aussi dans l'échappée et eh bien qui tente de s'accrocher, alors que c'est plus difficile pour Paul Sexas dans le groupe qui se joue le podium. Il a dû laisser partir le Belge Remco Evenepoel tout à l'heure, et là c'est Isaac Del Toro, le Mexicain, le troisième du général, qui est en train de se détacher. On a quelque part la hiérarchie de ce Tour de France, Tadej Pogacar bien au-dessus de tout le monde, Remco Evenepoel le meilleur des autres et ensuite Isaac Del Toro un tout petit peu plus fort que Paul Sexas. Voilà pour la situation dans cette Alpe d'Huez. On a eu une très grosse échappée avec beaucoup de Français, ils étaient 42 au début de cette étape qui avait pris le large, et puis finalement eh bien Tadej Pogacar est revenu, ça y est il revient sur Richard Carapaz, ils sont désormais 3 en tête, Carapaz, Pogacar et Lenny Martinez qui réussit pour l'instant toujours à s'accrocher. On est toujours en attente d'une victoire française dans ce Tour de France. Il va devoir faire l'impossible, Lenny Martinez, battre Tadej Pogacar à la pédale. Bruno Blanza, vous êtes juste derrière la ligne d'arrivée.
9: Oui, ce qui est assez dingue effectivement, c'est que tout est calculé chez Pogacar. C'est surtout ça que l'on voit, Thomas. Il a roulé tranquillement avec les hommes qui lui restaient. Il y a eu l'échappée, il a su maîtriser l'échappée, il attaque au bon moment, il le sait, il fait encore une énorme différence. Et vous imaginez, il est à deux doigts de confirmer, de valider qu'il est bien évidemment le meilleur et qu'il va aller chercher probablement un cinquième Tour de France, un troisième d'affilée. Et en fait, c'est là où il est dingue, c'est que
8: il veut marquer l'histoire. Voilà, nouvelle attaque de Tadej Pogacar. Pogacar à 1500 mètres de l'arrivée, pas si franche celle-là, puisque Richard Carapaz et Lenny Martinez restent dans sa roue. S'ils ne gagnent pas, ces deux hommes, ils pourront avoir des regrets, parce qu'ils étaient trois aussi avec l'Américain Sepp Kuss, et ils ne se sont pas entendus, ils se sont regardés, ils ont préféré s'attaquer les uns les autres plutôt que de collaborer, et à cause de ça, Tadej Pogacar est revenu. Vous l'avez dit, Bruno, Tadej Pogacar très fort, mais les échappés peut-être ont manqué de tactique, de sens tactique sur ce coup-là.
9: Oui, probablement, parce qu'ils le savent avec les oreillettes que Pogacar revient derrière. Il y a énormément de bruit. Hein. Effectivement, on l'a vu tout à l'heure dans cette montée de l'Alpe d'Huez avec énormément de monde au pied, énormément de monde sur les cinq derniers kilomètres. C'est par moments un peu clairsemé quand on est au cœur de la montée, mais il le savait très bien. Alors c'est lui qui est en train de faire le train, avec notamment Carapaz dans sa roue, mais on sent véritablement qu'à la flamme rouge, là, quasiment, il veut aller une nouvelle fois chercher une cinquième victoire cette année sur le Tour.
8: Ouais, ça, il l'aura. Hein. Il y aura probablement presque 7 minutes d'avance hein, tout à l'heure. Mais Pogacar remportera-t-il sa première étape à l'Alpe d'Huez ? Carapaz réussira-t-il le doublé après hier à Orsières-Merlette ? Ou Martinez, remportera-t-il la première victoire pour un Français sur un Tour de France ? Pogacar qui a de nouveau accéléré à 850 mètres. Et là, il y a un petit écart. Carapaz, cette fois-ci, n'a pas réussi à rester dans la roue. Il s'envole. Tadej Pogacar à 800 mètres de l'arrivée. Il va dompter l'Alpe d'Huez. Lui qui n'a jamais gagné ici. Il ne l'avait monté qu'une seule fois en compétition. C'était au Tour de France 2022. On n'y était pas revenu depuis. On y sera aussi demain à l'Alpe d'Huez. Mais là, la montée avec les 21 virages mythiques, c'était aujourd'hui. Tadej Pogacar le savait. Tadej Pogacar voulait être au rendez-vous. Tadej Pogacar y est. Il a comblé ce débours de 3 minutes 30. Il a monté cette Alpe d'Huez 3 minutes 30 plus vite que l'échappée. Et il va à nouveau remporter une étape de montagne sur ce Tour de France. Ça va être sa cinquième victoire sur ce Tour de France 2026. En une attaque, finalement, il a réussi à décrocher tout le monde. Le dernier virage à gauche pour Tadej Pogacar à 250 mètres de la ligne. Le public de l'Alpe d'Huez ici qui l'accueille en tapant sur les barricades. Tadej Pogacar qui va passer devant nous. On le disait qu'il y avait un problème dans son équipe, que peut-être il était malade. Il a répondu en tapant du poing sur la table. Il a répondu comme le grand champion, le patron du Tour qu'il est. Tadej Pogacar qui s'impose ici à l'Alpe d'Huez. Il lève les bras et il les écarte pour se dire peut-être les pommes levées vers le haut, en se disant qu'est-ce qu'il y a, vous avez douté de moi, je suis là. Lenny Martinez deuxième, Richard Carapaz troisième, victoire en patron véritablement, Bruno, de Tadej Pogacar.
9: Ouais, vous imaginez, il est 100 mètres derrière la ligne, il est devant moi et il est encore en train de lever le bras droit, Tadej Pogacar, de lever les deux bras en regardant son équipe. C'est ça qui est assez impressionnant, c'est que quand il est comme ça, on commence à le connaître, c'est qu'il a réussi plus que son pari, parce qu'il l'avait coché cette étape, alors que Lenny Martinez arrive assez près de nous. On va essayer de le retrouver, le Français, sur cette arrivée d'étape. Revenez dans quelques instants, ouais. Thomas, le temps qu'il récupère.
8: Ah, il aura probablement des regrets, Lenny Martinez. On l'a vu frapper sur son guidon de frustration au passage de la ligne. Ça aurait été la plus belle victoire de sa carrière, tout simplement, au jeune homme de 23 ans qui a payé pour apprendre aujourd'hui. Il a voulu jouer, mais on ne joue pas avec Tadej Pogacar à vos trousses. Quand on a Tadej Pogacar à ses trousses, on se relaye, on essaye au maximum de rouler vite, de collaborer avec ses compagnons d'échappée, parce qu'en un contre un contre Pogacar, on ne peut rien faire. Il l'a appris à ses dépens, Lenny Martinez, alors que Sepp Kuss, l'Américain, passe la ligne en quatrième position. On attend Remco Evenepoel, le deuxième au classement général, qui s'est détaché du groupe de favoris, tout comme Isaac Del Toro, qui est désormais à 800 mètres. Il n'y aura pas beaucoup d'écart entre ces trois hommes, mais la hiérarchie est respectée. Evenepoel va arriver probablement devant Del Toro, qui va lui-même arriver devant Paul Sexas, le Français de 19 ans, qui découvrait, lui, l'Alpe d'Huez en compétition. Il n'a pas fait de miracle, finalement. Il est à sa place, c'est-à-dire la quatrième de ce Tour de France aujourd'hui. Peut-être l'arrivée dans les prochaines secondes de Remco Evenepoel, qui est à 450 mètres. Le Belge qui s'était imposé, qui avait battu Pogacar, lui, au plateau de Solaison, cette fois-ci, a été remis à sa place. Il y aura plus de 2 minutes d'écart aujourd'hui sur cette étape. Il y aura donc presque 7 minutes d'avance au classement général pour Tadej Pogacar. Alors que là, c'est Tobias Johannessen, le Norvégien, qui franchit la ligne en 5e position après plus de 3 heures écart d'effort. La voilà, l'arrivée l'arrivée de Remco Evenepoel qui est dans cette dernière ligne droite. Il se met en danseuse, la petite grimace de Remco Evenepoel qui fait quand même une très belle opération dans la course pour la deuxième place. Il va gagner du temps sur Del Toro et Sexas. Il le voit, hein, Del Toro, il est juste derrière lui. Evenepoel qui passe, ça y est, avec 2 minutes 30 de retard sur Tadej Pogacar. Le retard du Belge est à nouveau conséquent aujourd'hui. Pogacar a voulu là aussi lui montrer qu'il était le patron, qu'il avait été vexé peut-être par sa défaite dans le contre-la-montre. Le voilà, Isaac Del Toro qui passe avec 2:43 de retard et l'ovation du public de l'Alpe d'Huez, parce que le prochain qu'on attend sur la ligne, c'est Paul Sexas. Ça y est, il est passé avec environ 2:45. Il n'a pas perdu grand-chose finalement sur Isaac Del Toro. Je vous l'ai dit, finalement la hiérarchie a été très bien respectée. Bruno Blanza, vous êtes près de la ligne, vous allez voir arriver eh bien tous les grands de ce Tour de France dans les prochaines secondes.
9: Exactement, mais malheureusement cet après-midi on n'a pas le droit d'accéder. On voit Pogacar devant nous qui est descendu de son vélo, qui va aller bien évidemment par le podium. Il a toujours son casque sur la tête, Pogacar, et on a l'impression qu'il part sur le côté pour saluer effectivement l'un de ses équipiers, parce que c'est encore une fois une sacrée victoire d'équipe, une équipe amoindrie par un virus dans cette formation UAE. Mais il est là, on attend Paul Sexas. Lenny Martinez a fait demi-tour et il est redescendu finalement le français, le meilleur français de cette étape. Après, reste à savoir par rapport au maillot blanc si Paul Sexas va pouvoir aller le chercher, parce que c'était quand même l'objectif aussi de Paul Sexas et de son équipe, même s'ils n'ont pas trop voulu l'avouer sur cette fin de tour.
8: Ouais, le maillot blanc et par conséquent le podium, hein, puisque Del Toro occupe la troisième place. Donc si vous le doublez, vous montez tout simplement sur le podium de ce Tour de France. Il aura perdu quelques secondes encore une fois sur Isaac Del Toro aujourd'hui. Paul Sexas, il n'aura pas démérité, il est revenu finalement dans les derniers kilomètres. On pensait que l'addition serait beaucoup plus salée sur Remco Evenepoel. Un mot sur le public, 600 000 personnes étaient attendues aujourd'hui sur l'Alpe d'Huez. On a vu que ça a posé quelques problèmes, notamment au moment d'une attaque de Remco Evenepoel qui a été quelque peu bloquée par le public. Bruno, vraiment, oui, très rapidement, quelques secondes sur le public, ambiance de dingue aujourd'hui.
9: Ambiance de dingue, ambiance de fou, que ce soit au pied, que ce soit sur la fin, ça a été assez hallucinant. Mais c'est l'Alpe d'Huez, on le savait, alors que Paul Sexas est devant nous, exténué, il est plié sur son vélo, il est monté un peu plus haut que tous les autres coureurs de cette arrivée. Oui. Très honnêtement, on le voit, il vient de faire un tellement il a souffert, et voilà, il va enlever son petit strap nasal pour boire, récupérer. On n'aura malheureusement pas l'occasion de l'interviewer là avant la fin du direct.
8: On n'aura pas le temps, Bruno. Il concède 2 minutes 45 sur Tadej Pogacar, Paul Sexas aujourd'hui, mais seulement 4 secondes sur Isaac Del Toro et 16 sur Remco Evenepoel. Il va rester 4e du général, à une grande distance de Tadej Pogacar, vainqueur sans aucune concurrence aujourd'hui sur l'Alpe d'Huez devant Lenny Martinez. On y reviendra demain sur l'Alpe d'Huez, on reparle de tout ça évidemment tout à l'heure à 18h30 dans le journal du Tour.
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0: Entre Gap et l'Alpe d'Huez, merci beaucoup messieurs. Demain, on s'élance pour 171 km aussi, cette fois-ci, toujours pour la deuxième étape, cette fois-ci autour de l'Alpe d'Huez, à suivre bien sûr avec ICI Provence sur les routes. En Provence, nous avons toujours des difficultés côté circulation sur Marseille en descendant sur l'autoroute au nord. Vous le savez, ou sinon vous le subissez, ce chantier aux Égalades, hein, dans les deux sens d'ailleurs, avec la réduction des voies autoroutières et toujours ce bouchon. Sur la 50 du Monde, également dans le secteur Aubagné, je vous le rappelle. Sur la Corniche, il y a pas mal de monde aussi. La 55 assez chargée aussi pour descendre sur Marseille. Quand on arrive sur Martigues avant le viaduc, on est ralenti. Sur Aix-en-Provence, sur la 8, en direction de Nice par exemple, en direction du Var, sous les départs de feu, attention, et on y revient dans quelques minutes sur ICI Provence. On évite tous les secteurs bien sûr, et essentiellement en ce moment aussi du côté de Barjols. C'est à suivre donc toute l'info en temps réel et vos témoignages bien sûr. 04 42 38 08 08. Et donc vous êtes ralenti sur la 8 quand vous longez Aix-en-Provence. Je n'oublie pas l'ouest de notre Provence en direction d'Arles. Entre Saint-Martin-de-Crau et Arles, il y a toujours le ralentissement, comme souvent à cette heure-ci. Prudence.
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0: Ah, c'est frais, on adore. C'est vrai que ça nous rafraîchit, hein, cette nouveauté. Manon Lisa, le petit pêcheur, chez nous en Méditerranée, les pieds dans le sable.
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0: On fait trompette en fin de journée, c'est l'heure du bain. C'est une série originale de cet été avec Louise Lempire, les scientifiques et les questions des enfants.
2: C'est quoi le sable ?
3: C'est un très gros caillou cassé en plein de petits bouts.
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3: Le sable vient de l'érosion des roches et de la côte. L'érosion, c'est quand le vent, la pluie ou les vagues viennent grignoter les cailloux, par exemple, et en arrachent des petits morceaux. Et ça existe aussi à la montagne. Quand les glaciers fondent, par exemple, l'eau s'écoule en frottant la montagne et elle arrache des petits bouts de roche qui roulent, qui glissent jusqu'à la rivière d'en bas et la rivière descend dans la vallée, dans un ruisseau plus grand qui se jette ensuite, après un très long voyage, dans la mer. Le courant marin récupère ces nouveaux petits bouts de sable et en recouvre le fond des océans. Pour que tu comprennes bien, on va prendre un morceau de sucre dans le placard de la cuisine de papy et mamie. Imagine que le morceau de sucre est un caillou. Dans tes mains, comme ça, il est très solide. Mais si je mets un peu d'eau dessus, tous les petits grains de sucre se détachent et ruissellent avec l'eau. Pour le sable, c'est pareil, sauf que ça prend beaucoup, beaucoup plus de temps que juste une petite averse. Ça prend en fait des milliers d'années pour fabriquer du sable.
2: Pourquoi parfois il est fin et d'autres fois il fait mal aux pieds ?
3: Selon les endroits, le sable est très différent. Il peut être épais, jaune, vert, tout fin et tout doux, ou alors très épais et tout rugueux. Dans le sable, on retrouve beaucoup de petits morceaux de quartz. Tu as peut-être déjà vu des images des plages de sable noir en Islande. L'Islande, c'était et c'est toujours une terre de volcans. Et le sable de ces plages contient donc beaucoup de roches volcaniques noires réduites en poussière.
2: C'est un gros voyageur, le sable ?
3: C'est un immense voyageur. Quand il y a eu des tempêtes, par exemple, certaines plages ont moins de sable et tu découvres alors plus de rochers. Avec les changements climatiques, les glaciers sont plus petits, alors il y a moins d'érosion et donc moins de sable fabriqué.
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0: 6h moins le quart, vous écoutez Ici Provence, 17h45. Que diriez-vous de vous changer les idées ? Nous partons sur Arles, la terre d'accueil de cette mosaïque de couleurs. Tout un village de gitans, des roulottes magnifiques, une magnifique aussi salle superbe de spectacles, de shows. 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Salut, c'est Chico. 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Si vous nous appelez tout de suite, ça, on se les arrache. Hein. 04 42 38 08 08, c'est tout de suite. On reste en alerte du côté de l'infotrafic de notre région, entre Saint-Martin-de-Crau et justement Arles, où nous étions chez Chico. Eh bien, il y a du monde sur l'autoroute, sur l'A8 en longeant Aix-en-Provence et en direction de Nice, et tout comme sur la montée de Célony, vous serez ralenti. Sur l'autoroute Nord, quand vous arrivez sur les Pennes-Mirabeau, secteur de Septèmes-les-Vallons, en descendant sur l'autoroute Nord, chantier en cours, ça bouchonne. De l'autre côté, en sortant de la rocade L2, de l'échangeur, pardon, L2, là aussi, ça ralentit. Ainsi que sur la 55, assez soutenu, mais dans l'ensemble, c'est un petit peu mieux. Option à prendre, vous en faites ce que vous voulez. Sur la 50, au départ de Marseille, en direction d'Aubagne, on avait pas mal d'accidents. Maintenant, ça va beaucoup plus mieux. Il y a quand même la densité du trafic. Sur Toulon, très surpris ce soir, autour de l'aire toulonnaise, eh bien, ça roule. Et on évite à tout prix des secteurs qui sont ciblés par les incendies qui ont repris essentiellement du côté de Barjol. Alors, je vous parle. On vous fait un point complet dans quelques instants. l'instant. Incendie parti aussi de Pontevès depuis mardi, que nous suivons de très très près, bien sûr, sur Ici Provence, pour espérer traiter cet incendie qui a parcouru 2700 hectares. Vous en saurez beaucoup plus avec notre édition de 18h.
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0: Comment résister à cet appel de la musique ? On s'écoute France Gall, qui donne tout pour la musique, pour votre plus grand plaisir, pour vous souhaiter une belle fin de journée.

0: Tout pour la musique. Nous, on adore ça, surtout quand ils sortent les guitares, Chico et tous les gypsies. Et alors là, il y a le temple de la fête, de la musique, chaud d'ambiance là aussi. Ah oui, il n'y a pas mieux. Direction le Patio de Camargue, je dis ça parce que c'est un dépaysement garanti avec ce festival de couleurs et de tubes que vous allez entendre fredonner. Chico lui-même, dans son Patio de Camargue, va accueillir Christophe. Bonsoir Christophe.
1: Bonsoir.
0: Comment ça va Christophe ?
1: Eh bien ça va, je suis très heureux de vous avoir eu déjà. Parce que ça fait plusieurs fois que j'essaye et puis j'ai jamais réussi, donc je suis très heureux.
0: Christophe, sélectionné, rapide, efficace. Depuis Aiguières, vous êtes dans les Alpilles.
1: Oui, c'est ça.
0: Un secteur, évidemment, on reste très prudent, avec souvent du vent, une forte exposition et des risques incendies, là aussi très très fort, bien sûr.
1: Hein, eh Christophe, oui,
0: on est tous ciblés, tous touchés, là, partout en Provence. On reste très prudent, bien sûr. Alors Christophe, vous n'êtes pas très loin, finalement, d'Arles. Et vous allez donc prendre la route pour aller retrouver demain soir le Patio de Camargue, aller faire la fête. Ça vous fera du bien ?
1: Ah oui.
0: Mais voilà la question. La question est là, Christophe. Avec qui ?
1: Avec qui ? Avec mon épouse.
0: Qui s'appelle ?
1: Brigitte.
0: Ah, mais vous lui demandez à Chico qui vous chante. C'est une immense star qui a marqué son début de carrière et qui a propulsé le fondateur des Gypsy Kings, c'est Brigitte Bardot. Donc ce soir, il chantera Brigitte Bardot, Bardot. Ou encore, tiens, ce succès, par exemple. Ben voilà. Je l'entends, notre Bibi, notre Brigitte. Elle sourit derrière, elle est fière de vous, Christophe.
1: Eh oui.
0: Bravo les amoureux, vous avez gagné vos invitations. Vous êtes invité au dîner, concert, au show, au Patio de Camargue. Et c'est gagné, Christophe. Merci d'écouter Ici Provence.
1: Merci beaucoup.
0: 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Christophe vient de gagner ses invites.
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0: Jusqu'au bout du plaisir, Michael Jackson, pour terminer de cette heure. Autre plaisir quand les massifs sont verts, quand il y a moins de risques d'incendie dans notre région, c'est d'aller randonner. Pour cela, on chausse les baskets. Et c'est aux Issambres que nous serons dans un instant avec Cédric Frémy.
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0: Ici Provence, il est 18h, voici notre édition complète. Les enfants marseillais en Provence, marqués donc par les incendies, on prend tout de suite la direction de l'arrière-pays varois où l'incendie de Pontevès, Florent Leceau, n'est toujours pas fixé.
2: Plusieurs reprises de feu signalées depuis le début de l'après-midi en raison d'un vent tourbillonnant. Une quinzaine d'hectares supplémentaires parcourus par les flammes. Le bilan provisoire dépasse donc les 2700 hectares avec 25 maisons détruites. Bonsoir Yvan Planteil.
3: Bonsoir Florent.
2: Alors vous suivez de près ces reprises de feu qui inquiètent beaucoup les habitants. Est-ce que la situation est de nouveau préoccupante sur le front de cet incendie qui, rappelons-le, a démarré mardi après-midi ?
3: Alors même si un Canadair vient de passer à l'instant même au-dessus de ma tête, les pompiers restent confiants et estiment que les deux reprises d'aujourd'hui sont assez mineures. Néanmoins, à partir de 14h30, l'odeur de brûlé était extrêmement présente sur le secteur de Pontevès, de Cotignac. Il pleuvait, il pleut d'ailleurs encore un peu de la cendre sur nos têtes et ces deux panaches de fumée impressionnants qui cernaient de chaque côté la commune la plus touchée par cet incendie. Le ciel s'est désormais éclairci, deux reprises relatives. Mais les pompiers luttent, d'après Jean-Marc Sicard, c'est le chef du poste de commandement des pompiers du Var.
4: Ces réactivations, malheureusement, nous posent quelques soucis sur lesquels on a de la lutte, à la fois par des moyens terrestres et par des moyens aériens qui nous ont été réalloués par le Centre National. C'est essentiellement dû aux conditions météo. L'hygrométrie, surtout, était très basse pour l'hygrométrie et relativement haute pour la température cet après-midi.
3: Quelques habitants ont donc été évacués de Pontevès préventivement, nous dit Jean-Marc Sicard, suite donc, Florent, à ces deux réactivations de feu.
2: Et Yvan, d'autres évacuations sont en cours sur la commune de Barjol.
3: Oui, préventives elles aussi, puisque les fumées de Pontevès se sont propagées jusqu'à certains secteurs de Barjol. Donc, les habitants ont alors reçu un message d'alerte et pour l'instant, ils sont un peu plus d'une cinquantaine à avoir pris place dans la salle de la piscine de Barjol où je me suis rendu il y a une petite demi-heure aux côtés d'Annick Porakia. C'est l'adjointe au CCAS qui accueille depuis donc à peu près 2 heures les évacués.
5: Bienvenue à la salle de la piscine. Vous arrivez de Barjol ou de Pontevès ? Barjol ? Asseyez-vous, je vous porte de l'eau, vous avez un peu soif.
6: Et quoi votre prénom ?
7: Zakia. À l'instant, on a eu l'alerte et en sortant, effectivement, on s'est aperçu que la fumée revenait chez moi. Je suis en pleine forêt au pré-quartier. J'ai pris tout ce qu'il fallait, j'ai pris mes papiers, l'essentiel, mes animaux. Donc je ne vous dis pas, on est vraiment très très mal.
5: Mais vous inquiétez pas, vous êtes ici, ils font tout pour enrayer tout ça.
7: On n'en dort plus,
3: Zakia qui est venue, on l'a entendu avec donc son fils, ses 4 tortues, son chat, également avec beaucoup d'angoisse, alors que des habitants apportent dans la salle de la piscine de Barjol des packs d'eau et de la nourriture pour les aider à tenir le coup.
2: La solidarité donc encore et toujours dans le Var, Yvan Planteil en direct de Pontevès pour ici Provence. 1000 pompiers sont encore mobilisés sur cet incendie qui n'est donc toujours pas fixé, des sapeurs appuyés par 4 Canadairs, dont un venu de Croatie, d'un avion Dash et de 2 hélicoptères bombardiers d'eau. Plus de 300 personnes évacuées cet après-midi et dirigées vers des centres d'accueil.
0: Et 2 autres départs de feu en début d'après-midi dans le Var.
2: D'abord à Vidauban, quartier Escarayol, 1000 mètres carrés parcourus. Et puis à Montauroux, 3000 mètres carrés parcourus en zone périurbaine. Les pompiers des Bouches-du-Rhône sont intervenus sur 26 départs de feu cet après-midi, 10 hectares parcourus. Couru à Saint-Martin-de-Crau. Les autres incendies n'ont pas dépassé quelques centaines de mètres carrés.
0: Et dans le sud-ouest, le méga-feu fait toujours rage et nous sommes en Gironde.
2: Les flammes ont déjà parcouru 12 500 hectares de forêt de pins, plus au nord de la Gironde. Un autre gros incendie est en cours dans les Landes. Déjà 2 600 hectares de pins parcourus là-bas. Ces 2 feux ont nécessité l'évacuation de 67 000 habitants et vacanciers au total, notamment de la très touristique presqu'île du Cap-Ferret.
0: À Marseille, un début de noyade ce matin. matin pour une femme d'une trentaine d'années sur la plage de Corbières.
2: Elle a été repérée dans l'eau vers 7h. Elle était en arrêt cardio-respiratoire. Les marins-pompiers ont réussi à la sauver, mais son pronostic vital est engagé. 274 personnes sont mortes par noyade en France depuis le début de l'été. 237 adultes et 37 enfants et adolescents. La grande majorité de ces noyades a eu lieu pendant l'une des trois périodes de canicule.
0: L'heure de vérité se rapproche pour le dernier fabricant de pâte à papier en France.
2: C'est lundi que le tribunal examine l'offre de reprise destinée à sauver les deux usines Fibre Excellence, l'une à Tarascon, l'autre à Saint-Gaudens, en Haute-Garonne. Unique offre déposée par l'homme d'affaires Mathieu Pigas qui demande des garanties de l'État pour assurer l'avenir de l'entreprise. La matière première de la pâte à papier, c'est le bois, dont le prix a flambé ces trois dernières années. Pour la numéro 1 de la CGT, Sophie Binet, l'État doit intervenir pour faire baisser le prix du bois, donc qui est la matière première principale.
6: Nous en appelons au chef de l'État qui peut encore intervenir pour empêcher la liquidation. Pourquoi est-ce que les papeteries de Fibre Excellence sont en difficulté? Parce que le marché du bois a été désorganisé par des choix politiques désastreux qui ont fait exploser le prix du bois. Depuis 3 ans, le prix du bois a augmenté de 50% pour les papeteries de Fibre Excellence parce que l'État a refusé de réguler le marché. Personne ne demande à l'État de subventionner l'entreprise avec de l'argent public, mais juste de faire ce qu'il a à faire, c'est-à-dire de remettre la filière en ordre. Il est encore temps, il faut le faire pour éviter une catastrophe sociale, économique, industrielle et environnementale majeure.
2: La secrétaire générale de la CGT, Sophie Binet, au micro de Maxime Debs. Il la voulait absolument, il l'a eu. Tadej Pogacar remporte l'étape de l'Alpe d'Huez. Le maillot jaune a réussi à rattraper les échappés qui avaient pourtant entamé la montée avec plus de 3 minutes d'avance. Le jeune français Lenny Martinez termine deuxième. Paul Sexas est toujours quatrième du classement général. Il a perdu 4 secondes sur le troisième, le Mexicain Del Toro. Demain, c'est une étape dantesque qui attend les coureurs du Tour avec 3 cols de haute montagne et une nouvelle montée de l'Alpe d'Huez, mais par un autre versant. Le temps.
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2: Quelles sont les toutes dernières prévisions, notamment pour la journée de demain, avec enfin, si je puis dire, la pluie annoncée?
0: On l'espère.
2: Pas trop violent quand même, si
0: non,
2: c'est possible.
0: Non. Des averses, histoire d'arroser Dame Nature qui en a grandement besoin avec cette végétation ô combien sèche. Forêt, notre plus grand bonheur. On se regarde les dieux de la météo pour demain. Alors, il y aura des éclaircies encore, il va encore faire chaud jusqu'à midi. Et puis, les averses vont tomber normalement à partir de là. Des Alpilles au pays salonnais. En deuxième partie de journée, le ciel va se couvrir. Des nuages qui seront un petit peu plus menaçants, des coups de tonnerre même que l'on pourra entendre avec quelques pluies donc possibles, très localisées sur la Provence, des orages annoncés aussi du Lavandou au golfe de Saint-Tropez ainsi que sur la Sainte-Baume. L'après-midi, on notera ce vent malheureusement qui sera encore prévu par Météo France demain, un vent de sud à sud-ouest assez fort de la Camargue à l'étang de Berre, 65 km/h, les températures en moyenne 31 à 34 degrés, demain ça tombe un tout petit peu, à Marseille 31, à Toulon 30, Aix-en-Provence 32 degrés, non loin de l'Alpe d'Huez, c'est du 31 degrés quand même annoncé, tout comme à Manosque.
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0: L'infotrafic en temps réel sur ici Provence, pour vous dire qu'il y a du monde sur Marseille, ça ne vous surprendra pas. Sur l'autoroute au Nord, en raison du chantier, c'est toujours d'actualité à la hauteur des Égalades. Pour descendre, c'est plus compliqué. La 50, densité du trafic, mais ça y est, c'est un petit peu plus fluide. On a étouffé tout à l'heure, il y avait des bouchons assez imposants cette fin de journée. En arrivant sur Martigues, en raison des chantiers, là aussi, vous serez bien ralenti quand même. En arrivant sur le viaduc qui est entre Saint-Martin-de-Crau et Arles, vous serez là aussi ralenti. Ça, c'est d'actualité comme tous les vendredis soirs. En longeant la 8, Aix-en-Provence, en direction de Nice, ça bouchonne. Sur Toulon, bon, la sortie de Toulon, en direction de la gare de Solliès-Pont, il y a quand même un petit peu de monde. Mais dans l'ensemble, on s'en sort pas si mal, tout comme dans le golfe de Saint-Tropez sur la côte varoise. En revanche, on reste très attentif sur les conditions de circulation et on évite les accès, bien sûr, dans tous les secteurs de Barjols, dans tous les secteurs et l'arrière-pays de la Provence, à Pontevès, en raison de ces incendies. Donc, réactivés encore une fois, cette fin de journée, on vous en tient informé sur ici Provence.
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0: On souffle, on écoute vos chansons préférées, voire même vos tubes qui nous ont fait rêver dans les années 80. C'était le paradis des synthés à l'époque. Tiens, Bandolero nous offre un aller-retour direct avec son mythique Paris Latino, en passant bien sûr par la Provence.

0: tout.
1: Même mine de rien, on ne s'en lasse pas hein, sur Ici Provence, ce sont des années 80. Et si vous aimez justement les années 80 de 19h à 20h sur Ici, votre radio, c'est 100% années 80 avec Laurent Petit-Guillaume. Lui, le genou, il n'était pas né dans les années 80. C'est Cédric qui randonne après le Paris Latino. Voici la rando du soir.
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1: Cédric, vous nous amenez en rando dans l'Est Var.
3: Oui, aux Issambres, sur la commune de Roquebrune-sur-Argent, près de Saint-Égulf, dans les Petites Maures. Si vous faites cette rando en février-mars, vous allez être enivré par l'odeur et la beauté du mimosa en fleurs. Mais l'affaire le reste de l'année, et donc cet été, est tout aussi sympa car elle n'est pas dénuée d'intérêt, loin de là. Point de départ, le kiosque, juste avant le cimetière des Issambres. On est parti pour une boucle dans le sens des aiguilles d'une montre, balisée et surtout cartographiée sur IGN Géoportail. Il suffit de suivre les chemins roses sur la carte. À travers le vallon de la Gaillarde, une sorte d'amphithéâtre naturel, l'un des derniers vallons littoraux non urbanisés de la côte varoise. L'idée, pour commencer, c'est de monter à travers le bois de la Gaillarde. Alors quand j'ai fait cette rando, c'était après des semaines et des semaines d'intempéries hivernales, d'où le fait que vous entendez l'eau dévaler sur le sentier. Mais en temps normal, a priori, c'est à sec. Vous montez donc tranquillement à travers les mimosas, c'est donc en février-mars que vous verrez leurs pompons jaunes. Vous croisez aussi, à un moment, des eucalyptus qui sentent super bon. Et puis derrière, vous voyez apparaître la mer, le Dramont, le pic de l'Ours et le sublime pic du Cap Roux, c'est l'Estérel et ses roches rouges. Vous arrivez ensuite au dolmen de la Gaillarde avec sa dalle de couverture qui ne repose plus que sur l'un des piliers. Puis, au bout des si bien nommées avenue des Druides et boulevard des Gaulois, à un belvédère installé sur le toit d'un château d'eau, le belvédère des Dolmens. Ouvrez la porte, montez les marches et profitez du paysage sur le golfe de Saint-Tropez, toute la baie de Saint-Raphaël, l'Estérel avec le Mont Vinaigre, le golf hôtel de Valescure qui se détache très nettement, les Préalpes d'Azur, Chiron, Montagne de Thiers ou d'Iberg, et le Mont Lachance. Par temps clair, on peut même voir la Corse au large. Moi, j'ai pu voir les nuages qui la coiffaient. De retour sur les pistes du vallon de la Gaillarde, l'ambiance est totalement différente. Les mimosas ont quasi disparu. C'est maintenant le royaume du chêne liège. Ils vont vous accompagner durant la deuxième partie de cette boucle qui vous mène aux Avelans et à sa table d'orientation. La vue porte toujours sur Fréjus et Saint-Raphaël, au-dessus des étangs de Villepaix. Et comme le soleil a tourné, les roches de l'Estérel sont encore plus rouges et les montagnes du Mercantour à la frontière italienne sont encore plus visibles. Mieux, en poursuivant jusqu'aux quatre vents, vous voyez les montagnes du Verdon, le mont de Chagny avec pile dans l'axe le village de Calas, le mont Chiran et le col Ébaris, mont que contourne la route des Crêtes dans les gorges du Verdon. Et puis d'autres roches rouges, celles des gorges du Bavet. Et vous passez devant un nouveau dolmen avant d'arriver à des ruines à vocation agricole. Car oui, on exploitait le bois autrefois. Bouchon de chêne liège, charbonnière. Le retour s'effectue par une piste panoramique, toujours sur la baie de Saint-Raphaël et l'Estérel. Et à mesure que vous descendez, la végétation change de nouveau. C'est le maquis qui s'impose. Et voilà, une merveilleuse boucle de 13,5 km, 475 mètres de dénivelé, sans difficulté, juste quelques petites montées, effectuées pour ma part en 3h15. Attention au risque estival d'incendie. Si les morts sont en rouge sur la carte de la préfecture du Var, randonnée interdite.
1: Merci beaucoup de toutes ces précisions. 3h15 quand même.

0: Ah, la balade, mon garçon, hein, c'est bien. On peut retrouver toutes les photos et la trace de la rando sur la page du podcast Cédric Randonne, hein, sur l'appli Radio France ou sur ici.fr. Vous retrouverez cet épisode qui s'appelle Les Issambres, Mimosa et Chêne Liège face à l'Estérel, la randonnée qui sent bon.
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0: Lui aussi, ça sent bon, ça sent comme un tube pour cet été. Et c'en est un, justement, pas fou le soprano. Voici DJ.

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1: Provence à 18h25, en vous souhaitant une belle fin de journée. Dans un instant, de nouvelles idées sorties. 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
1: Sur la carte ici.fr, ça va être réactualisé là dans quelques minutes. Il y aura des accès possibles sur les massifs de notre région. Évidemment, on évitera tout le centre Var en raison de l'intensité, de la densité de toutes les interventions dans la RPI Varois où l'incendie de Pontevest n'est toujours pas fixé. On le rappelle avec plusieurs reprises de feu signalées depuis le début d'après-midi que nous suivons. La raison est simple, c'est un vent tourbillonnant et le travail des soldats de feu que nous saluons. On vient d'apprendre à l'instant justement que dans le secteur, c'est important que je vous le précise, depuis à peu près une grosse heure, le hameau de Saint-Père à Châteauvert a été évacué également. Allez, on croise les doigts bien sûr pour que ça n'arrive pas jusque-là, c'est par mesure de précaution donc. Vous restez bien à l'écoute des réseaux, enfin l'écoute d'ici Provence, mais également connectez-vous sur tous les réseaux de votre radio ici Provence. On remercie infiniment, il y a beaucoup de messages qui tombent en ce moment, au-delà des balades dans les massifs bien sûr, des conseillers, les pompiers, les comités des feux, les réserves communales, les forestiers qui interviennent donc, qui surveillent de très très près tous ces feux des Bouches-du-Rhône et du Var. On a eu beaucoup de départs de feu cet après-midi et demain, je vous le rappelle, on annonce du 65 km/h donc dans notre région. La plus grande prudence est recommandée et différée bien sûr, même si certains massifs encore une fois de notre région sont ouverts. Eh bien, vous différez bien sûr ces balades vu la période que nous vivons en ce moment même. Vous l'entendez à tout moment de la journée.
2: Bienvenue dans le Var, un département aux multiples atouts. 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Un barbecue sauvage, un mégot jeté par la fenêtre. Ces négligences peuvent ravager des hectares d'espace naturel. Chaque geste compte. 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

0: Peu importe avec Zazie sur Ici Provence. On s'intéressera à l'actu télé avec les 20 ans du magazine 50 minutes Inside. C'est à suivre après le Tour de France sur Ici Provence. On a quitté Gap ce matin pour affronter les mythiques 21 lacets de l'Alpe d'Huez. Voici le journal du Tour chez nous sur Ici Provence.
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0: Les 21 virages de l'Alpe d'Huez avalés, engloutis par Tadej Pogacar. L'ogre slovène inscrit son nom pour la première fois au palmarès de cette arrivée mythique du Tour de France. Le maillot jaune devance de 6 secondes le français Lenny Martinez lors de cette 19e étape. Bonsoir Thomas Coignac.
2: Bonsoir Gilles Damingui, bonsoir tout le monde.
0: Quelle ambiance dans cette montée légendaire de l'Alpe d'Huez, une foule incroyable devant les coureurs et à la fin, la 5e victoire d'étape sur ce Tour de Tadej Pogacar, auteur d'une montée stratosphérique.
2: Ouais, il a battu d'ailleurs le record de cette montée qui appartenait à Marco Pantani. Tadej Pogacar qui a attaqué quasiment au pied de l'Alpe d'Huez. À ce moment-là, il avait 3 minutes de retard sur les échappés. Alors, et il les a finalement croqués les uns après les autres. C'était Pac-Man Pogacar aujourd'hui pour aller bien finir par dégoûter ceux qui étaient partis à l'avant et s'imposer en solitaire.
0: Mais justement, les trois coureurs en tête, Carapaz, Kuss et le français Martinez, ont mal joué le coup dans le final, non ?
2: Oui, parce qu'ils ont passé leur temps à s'attaquer finalement plutôt que de rouler ensemble, de collaborer pour essayer de garder l'écart au maximum important entre eux et Pogacar. Lenny Martinez notamment, il aurait pu remporter sa première victoire dans le Tour, la première victoire française cette année, et il a pris très peu de relais. C'est probablement lui qui a enterré les chances de cette échappée.
0: Un Pogacar impérial, imbattable aujourd'hui. Mauro Gianetti, le manager de l'équipe du champion du monde slovène.
3: Il voulait l'étape si c'était possible. Finalement, l'écart au pied de l'Alpe d'Huez, c'était un peu limite parce que le coureur devant, c'est quand même 3 champions. Je crois qu'ils avaient mis beaucoup d'énergie déjà hier. Et donc, bon, il a réussi encore une fois à régaler quelque chose d'extraordinaire à tous les fans du vélo parce que ce qu'il a fait aujourd'hui, je crois que tout le monde s'est régalé.
0: Ouais, tout le monde s'est régalé, peut-être pas les coureurs. Parmi les leaders du classement général, le Belge Remco Evenepoel qui prend la 6e place à 2 minutes 20 de Pogacar, Del Toro 7e et 9e place pour Paul Sexas. Le jeune français a compris ce qu'était l'Alpe d'Huez.
4: C'était terrible, c'était éprouvant, le public était en délire, j'ai encore des acouphènes, c'était magique, mais en même temps c'était peut-être une des journées les plus dures de ma vie sur un vélo. Voilà, ça roulait à bloc encore une fois comme tous les jours ici autour. J'ai limité la casse à la fin, j'avais pas les jambes que j'espérais, mais ça reste quand même une belle performance. Je suis toujours dans le jeu pour le podium. Il reste demain, ça va être très dur et voilà, ça va se faire à la pédale. Et franchement, respect à tous ceux qui ont déjà fini l'étape parce que c'était vraiment un chantier.
0: Une des journées les plus dures de ma vie sur un vélo. Paul Sexas au micro ici de Bruno Blanza, le Lyonnais 4e au général qui perd 4 secondes aujourd'hui sur Isaac Del Toro, 3e. Plus de 500 000 personnes comptabilisées dans la montée de l'Alpe d'Huez, une ambiance de folie. Écoutez les sensations ressenties par le périgourdin Quentin Paché.
5: C'était la première fois que je montais l'Alpe d'Huez, que ce soit en course ou même de manière générale. Donc j'attendais ça avec impatience quand même. C'est un des mythes du cyclisme international, de l'histoire du Tour et tout. Et voilà, ça, c'est pas décevant. Hein. Je m'attendais à un truc d'exceptionnel et ça l'était vraiment. Hein. Le public, la difficulté, l'intensité qu'il y a, le premier kilomètre, il est incroyable. J'avais déjà vu à la télé sur certaines époques et ouais, ça marque un coureur, ce genre d'étape et ce genre d'ascension. Hein.
0: C'était dur aujourd'hui, demain c'est absolument vertigineux ce qui attend les coureurs, du jamais vu peut-être sur le Tour de France, près de 5500 mètres de dénivelé positif, c'est comme si le peloton partait au pied du Kilimandjaro et le grimpait à vélo d'une seule traite, une succession de cols mythiques du Tour de France, la Croix de Fer, le Télégraphe en entrée, le Galibier à 2600 mètres d'altitude en plat de résistance et pour finir un dessert bien costaud avec la montée de l'Alpe d'Huez par le col de Sarène, de quoi donner le vertige, admet le patron du Tour, Christian Prudhomme.
6: À la veille de l'arrivée finale du Tour de France, on n'a en effet jamais fait aussi dur. Notre envie depuis longtemps était de faire une arrivée à l'Alpe d'Huez par une autre route que les 21 lacets. Et c'est une envie qui germe depuis 2010. Sur le Tour de France, ce sera la première fois. Avec un contraste total entre la folie, la ferveur, la passion, l'envie des 21 lacets et le silence de la montagne dans le col de Sarène, puisque sur quasiment 10 kilomètres, il n'y aura pas de public pour des raisons de sécurité, pour des raisons aussi d'environnement, bien évidemment.
0: Et la météo pourrait s'en mêler puisque des orages sont attendus dans la région demain. Cette avant-dernière étape où le podium final va se jouer, eh bien vous la vivrez sur votre radio ici à partir de 13h30 demain. Merci à Thomas Coignac, pardon, vous étiez en direct de l'Alpe d'Huez. Merci également à Benjamin Troncin pour les moyens techniques. Bonne soirée et à demain.
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7: Sur la route du Tour, chez nous, dans l'arrière-Provence, dans les Alpes du Sud, avant de retrouver toute l'ambiance dès demain, voici un point sur les routes en Provence et plus exactement sur les autoroutes qui sont toujours très encombrées. Sur la 8, quand vous longez Aix-en-Provence, vous êtes ralenti. Sur l'autoroute Nord et ce dans les deux sens, en raison du chantier des Égalades, ça bouchonne pas mal. Sur la route aussi, depuis tout à l'heure, c'est le même cas de figure, hein, sur le pourtour de l'étang de Berre, essentiellement quand vous arrivez sur Martigues, juste avant le viaduc, avec les travaux, là aussi ça bouchonne. Et entre Saint-Martin-de-Croix et Arles, c'est habituel comme tous les vendredis soirs à l'approche du week-end, où l'on observe là aussi un bouchon assez conséquent. Sur le Var, autour de Toulon, le trafic est assez chargé quand même, essentiellement sur la 57, hein, quand on quitte Toulon, en direction de Solispont par exemple, en direction de la Garde, juste la sortie, en arrivant sur Toulon, il y a un petit peu de monde là dans ce secteur. Pour le reste, dans l'ensemble, ça roule. Encore une fois, on évite tout les accès des incendies annoncés dans notre région. On reste très prudent, le terrain reste très délicat, il y a des vents tourbillonnants, les soldats du feu luttent en ce moment dans tous ces secteurs, Barjols et toute la périphérie autour de Pontevès. 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

0: est chaud notre technicien son. C'est l'été, on aimerait le vivre comme ça, mais malheureusement, affecté par les incendies, c'est vrai que ça gâche un petit peu quand même le plaisir. On se tient informé en écoutant ici Provence. 7h20, j'espère en tout cas que pour vous, tout va bien. Dans un instant, on vous invitera, tiens, dans le Var, cette fois-ci, à vous changer les idées au Théâtre Galli. Lieu superbe, hein, théâtre à l'italienne, qui organise un festival du théâtre, du charbon dans les veines. Je n'en dis pas plus, c'est la pièce qui sera interprétée ce jeudi. Vous pourrez gagner vos invitations pour sortir à Sanary-sur-Mer en écoutant Ici Provence.
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0: On zappe tout de suite sur TF1, sa présentatrice est en place, tant mieux, c'est un anniversaire particulier que vous allez suivre ce vendredi. Joanne Roch, vous nous amenez dans les coulisses de l'émission People de TF1 qui ce soir fête son anniversaire.
2: Et quel anniversaire, 20 ans cet été pour 50 minutes Inside, l'émission qui raconte la vie des VIP comme on feuillette les pages d'un magazine papier glacé. Générique. Au cours du prime de ce soir, l'émission de TF1 reviendra sur 30 des événements majeurs qui ont marqué ces deux dernières décennies. 30, vous en conviendrez, ça fait pas beaucoup, tant l'actualité people est dense. Pour ça, il y a qu'à voir la pile de magazines entassés dans les salles d'attente des cabinets dentaires pour s'en rendre compte. Alors, j'ai demandé à Isabelle Iturburu, qui présente ce soir l'émission, comment l'équipe de production et elle-même ont-ils sélectionné ces événements qu'on retrouvera ce soir.
3: Ce qu'on a fait, c'est qu'on avait des dizaines et des dizaines de post-it, je m'en souviens très bien, au mieux où tout le monde a posé les choses qui l'avaient marqué dans ces 20 dernières années. Et on a écrémé jusqu'à arriver à 30. Et vraiment, le critère principal, c'était à quel point ça nous a marqué, bouleversé. Moi, à titre personnel, mais je pense qu'on est très nombreux dans mon cas, c'est la disparition et surtout les obsèques de Johnny Hallyday. Là, on parle vraiment de communion et d'émotion collective.
2: La rétrospective présentée ce soir, c'est l'occasion de se rendre compte qu'en 20 ans, la manière de s'informer sur les célébrités et les petites indiscrétions qui émaillent le monde du show business ont changé aussi rapidement que la société elle-même. Et ça, grâce ou à cause d'un média concurrent de la télévision qui a obligé le magazine de TF1 à se réinventer.
3: Aujourd'hui, il y a les réseaux sociaux, ça va très vite. On sait tout sur tout le monde. Des fois, on en sait trop ou on sait pas les bonnes choses. Ça, c'est un autre problème. Le curseur est à se positionner avec du recul. On n'a pas besoin d'être les premiers à l'annoncer parce que de toute façon, tout le monde sait tout avant tout le monde. Les stars d'aujourd'hui sont pas forcément les stars d'hier. On va parler de Thomas Pesquet, par exemple, ce soir. Vous voyez, ça, c'est quand même assez inattendu que la personnalité préférée des Français soit un astronaute. On nous aurait dit ça il y a 20 ans. Notre admiration, elle évolue, elle change, j'ai l'impression.
2: Et il n'y a pas que ça qui a changé depuis la création du magazine. Ses animateurs aussi. Si l'émission est née avec Nikos Aliagas, ce dernier a ensuite passé la main à Sandrine Quétier, elle-même ayant cédé son prompteur à Isabelle Iturburu. Nikos, qui pour les 20 ans ce soir sera de retour pour co-présenter ce prime exceptionnel. 50 minutes inside les 20 ans, le prime événement à voir ce soir, 21h10 sur TF1.
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0: Elle avait cartonné hein, cette chanson à l'époque avec la belle Joëlle Ursule, une chanson écrite d'ailleurs au passage par Serge Gainsbourg. 7h moins le quart ici, Provence vous tient informé des conditions de circulation en temps réel sur l'ensemble du réseau, outre les lieux d'incendie qu'il faut de toute évidence, d'ailleurs les accès sont fermés bien sûr, à éviter. Et bien au-delà de l'arrière-Provence, du centre Var autour de Barjol par exemple, on va s'intéresser au littoral sur Toulon. Ça bouchonne pas mal à la sortie de Toulon d'ailleurs, hein, en direction de Cuers par exemple, ou de Hyères-les-Palmiers avant l'échangeur. Vous serez un tout petit peu, enfin ralenti quand même, assez important cette fin de journée. 7h moins le quart, c'était beaucoup plus calme, il y a une heure, tiens, c'est étonnant. En direction de Sainte-Maxime aussi, c'est le bouchon habituel dans le golfe de Saint-Tropez. L'autre bouchon le plus important et conséquent, pendant tout au long de l'été, on ne cessera de le rappeler, c'est malheureusement ces travaux engagés sur l'autoroute Nord à la hauteur des Égalades qui paralysent le trafic. Il suffit qu'il y ait un petit peu plus de flux de véhicules pour que cela occasionne un bouchon. Et c'est le cas à la sortie de Marseille après l'échangeur de la L2. Vous êtes ralenti sur la 8 en longeant Aix-en-Provence, ça n'a pas changé. Et surtout, bouchon conséquent aussi quand même sur la double voie accidentogène. Donc, on reste très prudent sur la Nationale 113 entre Saint-Martin-de-Crau et Arles, juste avant le viaduc de Martigues. Ralentissement également sur le reste de notre réseau. Ça roule. S'il y a la moindre difficulté, vous pouvez nous en tenir informés avec un WhatsApp radio. C'est aussi l'infotrafic. Vous déposez votre message si quelque chose nous échappe, un départ de feu ou autre. 04 42 38 08 08.
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0: Oui, bon, c'était pas si loin que ça, hein, la Coupe du Monde. Hein. Ah ouais, qu'est-ce que tu veux, c'est comme ça. Voici Shakira, l'une des musiques justement.

0: Ah, ça sent bon l'été avec l'un de ses tubes, aïe aïe, avec Shakira, aïe aïe aïe, on va gagner des invitations. Et dans un instant, vous allez vous en profiter pour bien boire en cette période quelque peu caniculaire. Il fait très chaud et ce sera rien que de l'eau avec Véronique Sanson. Pas folle la guêpe.
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0: Oui, on aime bien le jouer de temps en temps, côté théâtral, sur Ici Provence. Dans le cadre de cet intermède théâtral, nous allons aller au Théâtre Galli de Sanary-sur-Mer. On va quitter le cœur au sud pour aller nous retrouver dans le Grand Nord. Pourquoi ? Parce qu'on vous propose une pièce magnifique dans le cadre du Festival du Théâtre. Le Théâtre Galli d'ailleurs est superbe, hein, théâtre à l'italienne à Sanary. Cette pièce s'appelle « Du charbon dans les veines ». Et ça raconte justement l'histoire minière quelque part, avec un héros qui rêve d'acheter sa télé pour aller voir le petit écran, le petit Raymond Coppa, la star française et ancien mineur lui aussi, marqué des buts. C'est toute cette histoire que vous allez retrouver. C'est signé Jean-Philippe Daguerre, une superbe comédie qui a quand même été récoltée de 5 Molières. Donc si vous voulez aller voir ce spectacle, on vous invite avec la personne de votre choix. C'est à Sanary-sur-Mer, c'est ce jeudi soir à 21h30, 04 42 38 08 08.
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0: Rien que de l'eau, c'est exactement ce qu'il faut pour bien s'hydrater quand il fait très chaud en Provence. De l'eau, on aimerait en avoir d'ailleurs, et peut-être qu'on en aura d'ailleurs aussi avec quelques pluies annoncées, quelques petits orages locaux demain qui pourraient rafraîchir Dame Nature, qui en a grandement besoin en raison aussi des incendies toujours d'actualité dans notre région, et ce depuis mardi, comme vous le savez. Un petit coup d'œil juste avant de retrouver le journal sur Ici Provence pour vous dire que ça bouchonne toujours à la sortie de Toulon sur l'A57 à la hauteur des Égalades, sur l'autoroute Nord également, et puis sur l'A50 juste avant le viaduc de Martigues et en longeant Aix-en-Provence sur l'A8. Bonne soirée à vous.
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2: C'est le pire incendie depuis le début de l'année. Il n'en finit pas de gagner du terrain. En Gironde, les flammes ont parcouru 12 500 hectares dans les communes situées au nord du bassin d'Arcachon. Benjamin Illy, vous êtes au Lège Cap-Ferré, au poste de contrôle des pompiers, là où sont prises les décisions et pour le moment, aucune amélioration à l'horizon.
3: Ici, on est vraiment entouré de fumée. Il y a des petites cendres qui tombent sur nous. On a vraiment le sentiment d'être dans une sorte de brouillard. Il y a cette odeur aussi très prenante de brûlé. Ça pique les yeux, ça prend la gorge. Un peu plus tôt, nous étions à Andernos, non loin d'ici, l'une des dernières communes évacuées.
4: Ben non, là, on part du coup. Hein.
5: J'ai l'impression que je suis dans un film. Je peux vous dire que c'est anxiogène. C'est dur.
3: Vous êtes parti avec quoi ?
5: Eh bien, avec trois cacahuètes, quelques affaires.
3: Au revoir, madame.
6: Et on a reçu une alerte avec une très sonore, voilà, on nous a dit de partir. Alors on a fait quelques valises, un chien, un mari, on part.
7: Et quelqu'un ?
3: Les gendarmes qui tapent aux portes, qui font le tour des maisons. Vous montez carrément par-dessus le portail.
8: Voilà, on fait sûr quand même que les gens ont bien compris qu'il fallait quitter les lieux. Allez, dépêchez-vous.
3: Il est loin le feu.
8: Juste à regarder dans le ciel, ça va vous parler je pense.
7: Marie-Marie.
3: Et rappelons que 1000 sapeurs-pompiers sont engagés contre ce brasier et on les voit revenir ici au PC, au Lège Cap-Ferré. Ils ont les traits tirés, ils le savent, hein, le combat est loin d'être gagné. Les conditions météo sont jugées défavorables.
2: Et dans la ville voisine d'Arès, là, l'hôpital privé est ce soir en train d'être vidé. J'ajoute que l'Agence régionale de santé de Nouvelle-Aquitaine a déclenché le plan blanc, ce qui permet de rappeler des soignants et au besoin d'annuler les interventions les moins urgentes. Dans les Landes, là aussi, les sirènes stridentes des téléphones retentissent au rythme des annonces d'évacuation, les messages FR alerte. Un nombre ce soir à retenir, 67 000 évacués à 7 heures dans ces deux départements auxquels vont bientôt s'ajouter les 8 000 habitants de Parentis-en-Born, 10 km à l'est de Biscarrosse, avec cette question pour les vacanciers évacués: rester ou partir? Émilie, venue de Strasbourg, et Cédric de Rouen hésitent encore. Ils sont pour le moment pris en charge dans un gymnase.
9: Mais pour le moment, on attend une décision, voir si le camping va réouvrir ou si on peut se faire reloger. Et donc, on va attendre, à mon avis, jusque demain matin. Et si pas, on repart. On attend. On attend un appel, on attend une décision de leur part pour savoir si on reste ou si on part.
10: Bon, on préférerait rester, forcément. Mais pour les enfants, c'est quand même mieux. Mais après, si on n'a pas le choix, c'est pas grave. Hein.
9: On aura déjà quand même un peu profité.
11: Pas trop d'inquiétude. Par contre, il y a beaucoup de gens avec qui j'ai discuté qui aimeraient savoir un peu ce qui se passe et si on peut repartir surtout. On aimerait savoir si c'est pour passer la journée dans le gymnase, on préfère prendre la route et rentrer chez nous. Et là, pour l'instant, on attend les infos et a priori, on est pas mal comme ça à vouloir des infos pour pouvoir soit partir, soit se dire faut attendre un peu pour y retourner, quoi.
2: Et l'évolution de ces deux grands feux est à suivre dans notre article en direct sur ici.fr. C'est un coup de pouce très attendu par les pompiers du Var où le feu reste actif. Les orages sont de retour demain. Ils risquent par contre d'être violents, prévient Météo France. Les précipitations sur le sud-est s'annoncent abondantes et par endroits accompagnées de grêles. Tout juste adopté au Parlement, le retour sous condition de deux pesticides de la famille des néonicotinoïdes est maintenant entre les mains du Conseil constitutionnel, saisi par les députés insoumis et écologistes. L'année dernière, les sages avaient censuré cette même mesure de la loi Duplon, jugée à l'époque pas suffisamment encadrée. Il est ce soir un peu plus maillot jaune. Tadej Pogacar s'impose à l'issue de la 19e étape du Tour de France au sommet de l'emblématique ascension de l'Alpe d'Huez. Bonsoir Thomas Coignac.
12: Bonsoir.
2: Vous nous avez fait vivre sur ici cette arrivée. Le Slovène voulait surtout inscrire son nom au palmarès de l'Alpe d'Huez.
12: Oui, parce qu'il ne l'avait monté qu'une seule fois en compétition et qu'il n'avait pas gagné. C'était il y a 4 ans. Alors aujourd'hui, il voulait gagner, il voulait absolument le faire maintenant. Écoutez-le.
13: You never know when is your,
12: on ne sait jamais jusqu'à quand on peut briller. On a vu Vingegaard et Lipovic tomber, tellement de gars souffrir pendant trois semaines. Je suis fier et heureux d'en être là, de pouvoir gagner aujourd'hui, comme si c'était la dernière fois.
13: Glad and happy that I arrived here and can do my thing today on the climb, take the win and be happy as it is my last.
12: Ah, ça lui donne 7 minutes d'avance au classement général sur le deuxième, le Belge Remco Evenepoel. Même lui n'avait jamais creusé un tel écart pendant ses 4 victoires sur le Tour de France.
2: Merci Thomas Couagnac et merci également à Benjamin Troncin qui vous accompagne pour les moyens techniques. Le Tour qui arrive, on le rappelle, dimanche sur les Champs-Élysées à Paris. Ça commence déjà à se charger sur les roues, début d'un week-end de grand chassé-croisé. Le sud-ouest et le nord-est sont en rouge côté départ sur la carte Bison Futé. Tout le reste du pays est en orange et demain, ce sera du rouge pour tout le monde. Je vous rappelle que demain, le trafic est perturbé en gare d'Austerlitz de 10h jusqu'à 15h en raison d'une opération de déminage. Le trafic des trains sera interrompu.
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16: L'info trafic à 19h05 pour vous dire que nous avons toujours des bouchons sur la 8 en longeant Aix-en-Provence, bien chargé avant d'arriver sur Arles, bien avant, enfin à la hauteur de Saint-Martin-de-Crau, hein, pour arriver jusqu'à la cité arlésienne. Vous serez donc bien ralenti, comptez au moins 20 minutes de plus sur votre temps de parcours habituel du monde avant le viaduc de Martigues. On regarde les grandes agglomérations sur la 50, c'est assez chargé aussi dans le secteur Aubagnon, on a eu beaucoup de bouchons en cette fin de journée. Sur l'autoroute nord, en descendant sur Marseille ou en sortant de la L2, vous serez ralenti en raison des travaux. La sortie de Toulon, ça y est, c'est en train de s'arranger. Partout ailleurs, ça roule.
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18: Bonsoir à tous, est-ce que la journée fut bonne pour l'instant? Oui, non, bof? Bon, j'ai ce qu'il vous faut pour que la soirée commence bien. Une heure de chansons qui donne le sourire, qui rappelle des souvenirs, qu'on ne se lasse pas d'écouter. Bref, 100% des 80, ça commence comme ça.

0: Gold, laissez-nous chanter.
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0: Oui, alors laissez-nous chanter, c'est ce que vous venez de faire. Ne mentez pas, je vous ai entendu d'ici fredonner le refrain de ce tube sorti en 86. Et cette année, l'un des créateurs du groupe remonte sur scène le 21 octobre. Gold, nouvelle formule, ce sera au Casino de Paris. Il y a des groupes qu'on rêverait de retrouver, mais qui hélas n'existent plus. Il reste les covers. Exemple, The Dire Straits Experience. C'est pas les vrais, mais on dirait. Ils seront au festival Dinard Opening à Dinard le 14 août. Mais nous ici, bien sûr, on écoute l'original, Dire Straits.
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0: Élie Médéros, toi mon toi. 18 semaines dans le top en 86, hein, autrement dit, un vrai tube. Et non, Élie Médéros n'a pas écrit cette chanson parce qu'elle était amoureuse d'un charpentier. Mais c'est vrai qu'il y a une seconde lecture, plutôt coquine. Prends un petit poisson, glisse-le entre mes jambes. On va dire que c'est de la poésie. Et puis voilà, c'est tout. La suite de 100% années 80, ça arrive dans un instant. Daniel Balavoine, La vie ne m'apprend rien.
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0: Des idées de sortie, un esprit vacances avec Ici Provence. Profitez des derniers instants de l'exposition L'Art de Grandir à Marseille. Vous avez jusqu'au samedi pour admirer ces portraits d'enfants issus des collections des musées de la ville. Une sortie culturelle pleine de tendresse pour toute la famille. Sinon, tentez un peu de fraîcheur, suivez le guide et découvrez la mer de Berre lors d'une randonnée au fil de l'eau en kayak de mer. Autre sortie insolite et familiale, cap sur Pourcieux aux frontières du Var quand la température sera plus acceptable pour grimper à bord du vélo-rail de la Sainte-Baume. Une aventure de 2 heures qui vous attend sur une ancienne voie ferrée, celle de la SNCF. Équipée de vos baskets, vous pédalerez à votre rythme à travers les paysages de la Provence verte. Enfin, dans les Hautes-Alpes, on reste dans l'ambiance de la Grande Boucle, à Gap, chez nous. 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

0: Jackie Quartz, c'était Mise au point.
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0: Et pour la suite, j'ai choisi un titre qui nous parle de l'Italie. Un tube sorti en 83, truffé de références à l'histoire, au patrimoine de ce beau pays que vous avez ou que vous allez peut-être visiter cet été. Il s'agit de l'Italiano de Toto Cutugno. Cette chanson, il l'a écrite dans un restaurant au Canada après avoir chanté devant un public majoritairement italien. Une façon de leur rendre hommage. Et c'est l'un des plus gros succès de sa carrière. Reprise en français par Hervé Villard sous le titre Méditerranéenne. Mais nous, on écoute l'original.
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0: Mandelade, Simple Minds. Le groupe Simple Minds, en français, simple d'esprit. Je suis pas certain qu'ils auraient choisi ce pseudo-là en France. Mandelade, un tube sorti en 89, devenu un hymne contre l'apartheid, un hommage créé pour les 70 ans de Nelson Mandela. À suivre dès 20h, les essentiels de Décibel avec Émilie Mazoyer, donc encore de la musique. Mais avant cela, un petit tour de plus dans les années 80. Renaud marche à l'ombre, juste après ça.
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2: Bienvenue dans Décibel, Joachim. Je suis trop contente qu'on se retrouve ce soir.
3: Je suis content d'être ici. Chez toi, c'est tellement bien ici.
2: C'est vrai, t'es bien.
3: Comme à la maison.
2: Tant mieux. Ah bah voilà, on va faire ça. Surtout que, comme dans une excellente soirée à la maison, quand tout le monde est très détendu et commence à raconter sa vie, son œuvre,
3: oui, c'est vrai.
2: Eh bah c'est ce qu'on vit dans ton bouquin.
3: Oui.
2: I love my DJ life. Et je le dis vraiment, je ne te connaissais pas aussi bon conteur.
3: Ouais.
2: Vraiment, en lisant ce bouquin, on fait, alors évidemment, ton parcours, mais du coup, le parcours des musiques électroniques en France depuis 40 ans.
3: Voilà, l'idée, c'était ça, de regrouper dans un album 40 ans de passion de musique électronique et puis expliquer comment notre métier de DJ a évolué, tu vois.
2: Ouais.
3: Et comme je suis un archiviste et que j'avais la chance d'avoir conservé les enregistrements, les premières photos, les premières vidéos,
2: ouais.
3: Eh bien, j'ai dit, ce serait quand même bien de faire un livre un peu interactif et de regrouper ça au sein d'un livre où tu as le temps d'écrire, parce que c'est aussi ce que j'ai adoré dans le fait de se livrer et de prendre le temps d'écrire, c'est qu'on a une langue française qui est magnifique, qui nous permet de choisir vraiment des mots sur mesure, tu vois, vraiment. Et j'ai pris le temps de m'exprimer, parce que bien souvent on est dans une société où on n'a que 17 secondes pour s'exprimer, 13 secondes, 12 secondes, et donc là je me suis dit, mais là je peux raconter à fond une histoire, et puis en plus je peux rendre cette histoire en plus interactive avec un petit QR code que tu vas scanner, et puis avec ton smartphone tu vas aller voir la vidéo qui correspond à la page que je suis en train de raconter.
2: C'est ça, la vidéo, le son,
3: ouais, bien sûr.
2: C'est pour ça que c'est vraiment un livre, alors qui se regarde aussi parce qu'il est très richement illustré,
3: oui.
2: Beaucoup de photos, et donc oui, il s'écoute puisque voilà, grâce au QR code vous allez trouver des trésors.
3: Ouais,
2: tu dis au tout début du bouquin, en aidant mon père à fabriquer ma première régie DJ il y a 40 ans, j'étais loin de m'imaginer que j'aurais un jour, donc 528 pages de souvenirs et d'anecdotes liées à une vie guidée par la musique. Tes parents, ils sont là au début du bouquin,
3: oui,
2: Alain,
3: sûr.
2: Marie-Christine.
3: C'est vrai.
2: C'est pour ça, c'est évidemment oui, une vie, une carrière, beaucoup de musique, beaucoup de technique, mais il y a aussi beaucoup de cœur, beaucoup d'émotions.
3: Ouais, c'est une passion, j'ai eu vraiment la chance d'avoir enfin, pour moi, on tombe amoureux de la musique. Tu sais, on dit souvent, on peut tomber amoureux d'une musique. Il y a un vrai rapport affectif, mais passionnel à la musique.
2: Oui, hein.
3: Et c'est vrai que quand j'ai les premières lignes qui ouvrent ce livre, ça explique effectivement que j'étais bien loin de penser que je pourrais en faire toute ma vie. Parce que pour moi, la musique était vraiment une passion qui, au tout début, quand tu es bénévole, c'était
2: pire que ça. Bénévole,
3: ça me coûtait de l'argent parce que juste pour acheter des disques, acheter du matériel, te déplacer, faire des soirées, il était hors de question pour moi de faire payer les gens, parce que c'est ce que j'aimais le plus. Et puis un jour, on te donne la possibilité d'avoir ton hobby, ta passion, et en plus t'es payé. Tu t'es dit, mais c'est incroyable, c'est-à-dire que non seulement je peux faire un truc que j'aime tous les jours, et en plus je vais toucher de l'argent. Et puis, la chance fait que tu en fais de plus en plus, tu commences à acquérir de l'expérience, tu rencontres les bonnes personnes au bon endroit, avoir une bonne étoile qui te suit, et puis un jour, tu te retrouves, tu es passé du garage de chez tes parents, enfin des garages de chez mes parents où je fais une fête pour mes 10 copains, et puis 20 ans après, tu te retrouves dans un stade au Mexique pour 80 000 personnes et tu fais danser 80 000 personnes. Tu te dis, mais tu vois le parcours en 20 ans, c'est juste incroyable. Je voulais raconter ça au sein d'un bel objet, d'un beau livre.
2: I love my DJ life. Et c'est vrai que la DJ life de Joachim Garraud, elle n'est pas banale, ne serait-ce que par ton éclectisme. Joachim Garraud and Friends, sorti en 2024.
3: Techno, c'est parti.
2: Voilà. Complètement techno.
3: Ah oui, c'est sûr. Ça fait danser. Hein.
2: Direct. Le titre du morceau, XWBBIHC.
3: Je suis tellement content que tu fasses ça. Parce que quand j'ai écrit cet album, je me suis dit, il faut que je fasse 14 titres qui sont imprononçables pour quelqu'un à la radio.
2: Parce qu'il a démarré à la radio, Joachim. Donc il se dit, tiens, les animateurs, je vais les faire galérer un peu.
3: Parce que je disais, attends, pourquoi je vais chercher un titre facile? On va donner que des titres. Et tu regardes les 14 titres, c'est
2: l'enfer.
3: Même si t'es polonais,
2: non,
3: c'est que des consonnes. Il y a une voyelle.
2: Une voyelle de temps en temps. Donc Joachim Garraud, c'est ça, c'est techno. Mais c'est aussi des remixes de Kylie.
3: vie australienne.
2: Et c'est évidemment une collaboration dingue, et t'en parles beaucoup dans le livre, avec David Guetta.
3: Ouais.
2: C'est un truc qui caractérise beaucoup ta carrière, l'éclectisme, et de ne pas être snob. C'est-à-dire que tout ce que tu aimes, tu n'as pas de plaisir caché, tu n'as pas de guilty pleasure en musique. Toi, tu assumes tout ce que tu aimes.
3: Oui, je suis très naïf.
2: Ouais, mais je trouve que c'est hyper rafraîchissant. Et quand on voit tes débuts, on comprend. On te voit voilà, dans une boîte de nuit à 30 km de Nantes, ça s'appelle Les Mille et Une Nuits. Alors quand il vous dit qu'il est archiveur et qu'il a tout gardé, je vais même vous dire, il est zinzin. Il y a le flyer de la soirée, Joachim, votre nouveau DJ.
3: Ouais. Bah oui, mais parce que
2: voilà.
3: Je pense que c'est important de raconter la vérité.
2: Oui.
3: Et puis la vérité, c'est un parcours. Il y a des fois, tu fais des... Je vais même pas dire des fautes de parcours, parce que ça fait partie de ton expérience. Et je veux te dire, le flyer, j'étais super fier d'avoir mon nom sur un flyer.
2: Ben oui.
3: Alors c'est marqué votre nouveau DJ, c'est un peu ringard. Oui, c'est vrai. Mais
2: c'est une étape.
3: C'est une étape importante de se dire pour aller pour monter en haut d'un escalier, t'as plein de marches.
2: Ouais.
3: Et ben t'as des marches qui sont différentes, qui sont mal taillées. Mais qu'importe. Mais là, c'est vrai que pour te dire les mille et une nuits, d'avoir mis le QR code où on m'entend en train d'animer, on dirait un peu la fête foraine. Il faut bien dire les choses. Il y a un peu d'écho sur la voix et tout ça. Oui, j'assume ça. Parce que c'est ce qui m'a donné l'expérience et qui m'a permis un jour de faire de la musique pour Jean-Michel Jarre, de faire des titres pour Bob Sinclair, mais aussi
2: voilà. Et puis d'être dans les plus grands festivals du monde.
3: Voilà, de faire Coachella. Quoi. Je suis très fier d'être un artiste qui a joué deux fois à Coachella. Il n'y a pas beaucoup d'artistes qui ont fait deux fois à Coachella dans leur, dans leur carrière. Moi, je suis très fier d'avoir fait deux fois. Mais c'est un peu grâce aux Mille et Nuits, grâce au Luxor,
2: à ta première clubs, saison d'été à Pornic, où tous les soirs tu jouais Madonna, U2 et Prince.
3: C'est vrai.
2: Parce qu'il fallait jouer tous les soirs les mêmes chansons pour faire plaisir aux gens. Je trouve ça hyper rafraîchissant en fait, parce que t'es une star mondiale de l'électro, Joachim, et pour autant, voilà, tu nous racontes tes tout débuts.
3: Parcours, ouais.
2: Ouais, même chose. Hein, et alors là, est-ce qu'on peut parler d'erreur de parcours? Je ne sais pas. Tu vas me dire. Mais tout ce qui est stylisme et coiffure, voilà. à tes tout débuts.
3: Non, mais quand tu gardes les photos, il faut les publier.
2: Et je trouve ça canon.
3: Voilà. Mais non, mais c'est vrai. Et alors, on a retouché aucune photo, bien évidemment, et c'est pour ça aussi j'ai mis un petit disclaimer au début du livre en disant qu'il n'y a aucune photo dans ce livre qui a été produite par l'intelligence artificielle,
2: non.
3: Parce que c'est tellement facile aujourd'hui de produire des faux documents que j'ai voulu dire ce livre est authentique. Alors même s'il y a des photos qui sont un peu floues, un peu loupées, un peu sales, un peu petites,
2: elles sont vraies.
3: Et je voulais vraiment que ce livre-là soit vrai, avec des choses qui sont moins reluisantes que d'autres, parce que c'est sûr que c'est mieux de dire j'ai fait de la musique avec Beyoncé. Oui, je suis fier de dire ça, mais je suis aussi fier de dire que j'ai joué dans un club à côté de Angers qui s'appelait le Soupirail, et je peux te dire que la soirée au Soupirail, qu'est-ce que je voyais quand j'étais au Soupirail, j'étais dans la cave et je voyais. Pourquoi ça s'appelait Soupirail? Parce que je voyais la piste de danse via un soupirail de 20 cm sur 5 cm, et je ne voyais que les pieds des gens.
2: Incroyable.
3: Mais tu vois, et après, c'est vrai que tu te retrouves sur la scène à Coachella ou dans des festivals de dingue devant 50 000 personnes. Mais oui, mais j'ai aussi joué dans un club ou pour 30 personnes, quoi, voilà.
2: Les musiques électroniques françaises viennent d'entrer au patrimoine immatériel de l'UNESCO. On parlait de fierté tout à l'heure. Forcément, tu as participé à ça. Et forcément, commençant, il y a 40 ans, il n'y avait pas de modèle à suivre. Vous avez, défricheurs, vous avez inventé ce truc-là, patrimoine immatériel. Matériel culturel de l'UNESCO. Qu'est-ce que ça te fait?
3: Je suis très fier, et parce qu'en plus j'ai participé réellement au dossier, parce qu'on m'a interviewé assez longuement, la personne qui a déposé le dossier officiel, et il était très content parce que j'avais beaucoup justement de choses à raconter sur l'évolution de notre métier dans la musique électronique, avec des choses très précises, des dates.
2: Ouais.
3: Et heureusement, parce que comme quand il m'a posé cette question, c'était je pense durant l'été dernier, j'étais justement dans l'écriture de mon livre, et donc j'avais j'avais déjà mon sommaire.
2: Ouais.
3: Et donc pour lui c'était super, parce que j'ai dit en 95 est arrivé ça, en 2000 on a fait ça, et en 2001 la French Touch c'était ça, et donc il était super, il m'a dit t'as les dates précises, oui, alors j'ai le 23 septembre, et donc j'ai dit que la première techno parade en France et tout ça, j'ai expliqué un peu la montée en puissance de la musique électronique, et donc j'étais très content de participer à ce dossier, et j'étais encore plus heureux d'avoir le résultat de voir que on était considéré, et je vais te dire quel parcours. Parce que quand dans les premières pages du livre et que j'ai commencé à jouer la techno, on n'était pas, on était, les petits diables. On était des gens drogués.
2: Et c'était pas de la musique.
3: Et c'était surtout pas de la musique. Et se dire qu'un jour on se retrouve au patrimoine de l'UNESCO, pour nous c'est dingue. Tu vois, le parcours passé. C'est-à-dire que je raconte justement dans le livre des soirées où moi, où je me suis retrouvé interdit de jouer, où les gens venaient subtiliser le matériel, où on avait la gendarmerie qui venait parce qu'on était des pirates, tu vois. Alors que j'avais une très bonne éducation, j'ai fait le conservatoire de musique, je pense avoir lu quelques livres quand j'étais jeune. Et donc, on était considérés comme des dépravés parce qu'on était dans la musique électronique, tu vois.
2: Et voilà.
3: Donc, le parcours est immense, c'est vrai.
2: I love my DJ life, comme Joachim Garraud a toujours un peu fonctionné en marge pour sa musique. Et bien pour les maisons d'édition, c'est la même, c'est en marge que ça se passe. Le bouquin, il est donc une édition limitée à 500 exemplaires. Donc c'est sur ton site
3: joachimgarraud.com.
2: Voilà. C'est là que ça se trouve. T'aimes bien être en marge?
3: Indépendant
2: artisan.
3: La liberté, tu sais, la liberté de faire ce que tu veux. J'ai travaillé avec des maisons de disques ou des labels ou des équipes, mais j'aime bien être j'aime bien piloter les choses, faire des expériences, perdre du temps sur certaines choses, quelquefois faire des albums un peu expérimentaux. Tu vois, voilà, je pense que c'est franchement c'est une de mes plus grandes chances dans la vie, c'est d'être libre. Et cette liberté là, elle fait que t'as pas forcément un éditeur, mais bon, je suis responsable du livre. Bon, voilà, on fait cette petite édition. C'est pas un livre qui a vendu à énormément d'exemplaires, 500 c'est vraiment pas grand chose, mais je voulais vraiment faire un truc spécial, ultra qualité, prendre mon temps et puis être responsable de tout, quoi. J'aime bien le côté artisan un peu, tu vois.
2: Tu parles d'album expérimental, je saute sur l'occasion pour parler de OVP, oscillation, vibration, pulsation. Le volume 2, c'était comme ça.
3: Plus de la musique de film, tu vois un peu, toi.
2: Ah ouais, de film de l'espace.
3: Voilà. Ah bah forcément.
2: Oui.
3: Pourquoi il y a des films qui font pas. Y a pas
2: je sais pas, c'est pas la vérité si je mens, quoi. Tu vois, tu sens que c'est quand même un film un peu. c'est vrai. Tu vois ce que je veux dire? C'est quand même un style de film un peu spécial. Voilà.
3: Le choix.
2: Je sais pas, j'ai pensé à la musique.
3: C'est pas Rabbi Jacob, ton truc.
2: Non, mais tu vois, c'est pas toutes ces musiques de films, ou même les BO de Tarantino qui seraient avec des chansons qui existent déjà. Là, on est quand même sur un truc planant. Oui. Donc, OVP 3.
3: Et sorti. Voilà. Exactement. Voilà.
2: Exactement. Donc ça aussi, c'est sur joachimgarraud.com.
3: Voilà. Et je l'ai fait en vinyle. Et puis, les gens qui commandent le vinyle, ils ont un lien pour écouter les fichiers digitaux parce que c'est un album qui s'écoute en 3D, bien souvent au casque, globalement, que j'ai fait en collaboration avec Hervé Desjardins qui travaille dans la maison de Radio France, ici.
2: Radio France, la qualité, la confiance.
3: Qui est le responsable du pôle développement, un petit peu.
2: Innovation.
3: Tout ce qui est recherche et innovation, tu vois. Ouais. Et donc, on a mixé cet album-là ensemble en 3D. Et c'est un nouveau système qui permet d'avoir un très grand confort d'écoute. Voilà. Et donc, je suis très fier de cet album OVP3. Et donc, voilà.
2: Il est là.
3: Il est là. Tu vois, j'en ai ramené
2: un. Voilà. Moi, j'en ai un, les amis. Et vous, si vous le voulez, pareil. C'est comme pour le bouquin, c'est joachimgarraud.com.
3: Voilà.
2: Alors, le livre, donc, on le disait, richement illustré de photos d'époque.

0: un petit peu à Star Wars, quoi. Ouais. C'est entre Star Wars et Mad Max, tu vois, c'est cet univers-là, parce qu'on est, au cœur de ce qu'on appelle les BLM, Bureau Land of Management, qui sont toutes les terres qui sont gérées, qui sont des déserts, si tu veux. Ça dure une semaine, et donc ce festival-là, c'est un festival de multi-art, c'est-à-dire que tu as des structures qui sont montées et qui sont de l'art éphémère, qui dure une semaine. Alors quand c'est en bois, il est brûlé, d'où le nom Burning Man, puisque certains œuvres éphémères sont brûlées durant le festival ou le dernier jour. Et ça regroupe 70 000 personnes qui sont dans un état de folie absolue. C'est un des festivals où tous les spectateurs sont acteurs. C'est-à-dire que tu n'as personne qui vient voir le festival.
1: Non, on participe.
0: Tout le monde participe. Tu as 70 000 participants qui font le festival. Tout le monde est artiste dans sa tête. Et donc, toi, Émilie, tu vas préparer ton joli costume de girafe, parce que je sais que t'aimes bien les girafes.
1: Oui, j'adore les girafes, voilà. Bien sûr.
0: Donc, toi, tu vas préparer ton costume de girafe. Et donc, pendant un an, tu prépares un costume de girafe dingue. Et après, tu arrives sur la Playa, donc l'endroit où il y a Burning Man. Et pendant une semaine, t'es une girafe.
1: Ouais.
0: Et donc, tu vas te balader.
1: Et tu vis ta vie de girafe.
0: Et tu vis ta vie de girafe. Et tu rencontres des gens, tu fais des câlins avec des gens parce que les gens, ils adorent les girafes. Et objectivement, c'est un festival de dingue parce que les gens se lâchent. Je dirais, c'est nos limites, mais c'est quand même très respectueux quand même des gens. C'est-à-dire que t'as pas d'agressivité. C'est un retour festival Love and Peace. On dirait un truc d'amour. Je sais pas comment te dire. C'est bizarre. C'est les gens, ils sont revenus dans les années 70 et pendant une semaine, alors bien sûr, il y a des concerts parce qu'il y a 200 discothèques à peu près. Enfin, 200 discothèques. Alors ça va du petit ghetto blaster pour 20 personnes à la grosse sono pour 5000 personnes. Et tout ça, c'est jour et nuit. C'est du non-stop. Et donc, pendant 7 jours et 7 nuits, c'est sur une autre planète avec des gens qui sont carrément ailleurs. Donc, Burning Man, il fallait vraiment que je mette un chapitre important.
1: Ah ouais, hein.
0: Puis, alors, si vous scannez les QR codes, vous allez voir qu'il y a des gens qui...
1: Il y a des girafes.
0: Ouais, il y a des girafes. même des requins, enfin, tu verras. Et il y a des gens qui ont pris un 747, donc un avion 747, et ils l'ont fait cabriolet. Ils ont coupé le toit. Non, mais quand je vous dis ça, je vous jure, j'ai rien fumé.
1: Allez voir ça, vous irez. Allez voir ça. Vous verrez aussi. Le réveillon de l'an 2000 aux pyramides avec
0: super,
1: Jean-Michel
0: ça.
1: Jarre. Vous apprendrez aussi que Joachim Garraud a failli mettre un boxon pas possible dans le syndicat des ingé-sons américains quand il est allé bosser pour Will.i.am. Et que du coup, ça l'a un peu mis dans la merda pour Beyoncé, mais que voilà. Non mais en fait, partout où il passe, il se passe des trucs complètement fous. Il raconte tout ça dans le livre. Mais le truc le plus fou, et ça... Pardon,
0: alors, mais
1: nous, les franco-français, on est très fiers quand c'est une anecdote qui nous concerne.
0: Une anecdote, oui.
1: Je coupe le son et je remets le son.
0: Ah oui, c'est
1: Luxor,
0: vrai.
1: Luxor, j'adore, Philippe, Catherine. C'est toi.
0: Non, alors, je pense être un peu responsable, oui.
1: Mais c'est complètement de ta faute, puisque tu étais le DJ de la boîte, le Luxor. Luxor, j'adore.
0: C'est ça. Donc, j'étais DJ à 17 ans, oui, j'étais au Luxor. Et si tu veux, à l'époque, pour faire crier les gens, j'avais une façon pour faire crier les gens. J'arrêtais la musique, je coupais le son,
1: ouais.
0: Et j'attendais que les gens crient jusqu'à ce que je remette le son. Donc, je coupe le son, et j'ai dit attention, tu as un micro comme ça, je dis attention, et je remettais le son comme ça. Bon. Et puis, ça, on est en 1986. Et en 2006, donc 20 ans après, je reçois un mail de Barclay, maison de disques Barclay, qui me dit « Oh, il y a un titre d'un artiste français qui s'appelle Philippe Catherine. Il a fait un titre dont je pense qu'il a demandé à ce que tu le remixes, toi. » Je dis « Mais pourquoi moi ?» J'écoute le titre et j'entends « Attention !» et je remets le son. Je dis « Mais attends, je regarde la pochette Luxor, j'adore. »
1: Alors ?
0: Je dis « Est-ce qu'il y a un truc ?» Et là, oui, ben, il faut qu'on te dise, il était client de Luxor, il venait à tes soirées. Ah, je dis « Ben voilà, un bel hommage, tu vois. » Et donc, quand le titre est sorti, à chaque fois que j'écoute ce titre, ça me rappelle quand j'avais 16 ans et que je faisais crier les gens en arrêtant le son. Et je me dis « Ben, au moins, quelqu'un l'a mis en son d'une façon intelligente et puis d'une façon tellement magnifique avec Philippe Catherine, c'était parfait. » Donc,
1: évidemment.
0: Merci Philippe Catherine d'être venu danser sur mes sets quand il est... Ben, il doit avoir 20 ans, 18 ans, il est un petit peu plus âgé que moi, je crois, 2-3 ans de plus que moi, mais voilà.
1: Quand on s'inscrit à la SACEM, on peut être auteur, compositeur, interprète, musicien, producteur, plein de choses à la SACEM, vous savez, c'est ce grand organisme français, d'ailleurs que le monde entier nous envie, et qui rémunère tous les gens qui participent à la création d'un morceau de musique pour leur travail. Sauf que quand le jeune Joachim Garraud appelle la SACEM en disant « Dites donc, j'ai fait un remix ». Alors c'est quoi un remix ? Vous maintenant, vous savez, un remix,
0: ben voilà.
1: C'est prendre une chanson que vous connaissez, par exemple celle d'Indochine, et puis lui remettre un petit coup de

0: français, ouais, j'adore.
1: Français.
0: J'adore ces titres. Ouais.
1: Ça marchait avec tout, hein, avec les tubes Eurodance des années 90 aussi.
0: Ah ouais, super, mais t'as tout trouvé.
1: J'ai
0: alors.
1: Tout, moi.
0: Tu es limité. Ah oui, c'est vrai.
1: Et la musique de la vérité, si je mens.
0: Allô, Dubin.
1: C'est pour ça que je disais
0: ah
1: ça
0: oui,
1: tout à l'heure.
0: Oui. Oui, c'est vrai, j'avais fait ça aussi, ouais, t'as raison. Ouais.
1: À la Bina.
0: À la Bina, ouais, c'est ça.
1: Donc voilà, on prend un morceau qui existe, on lui donne un coup de frais, de jeune, de
0: un
1: puissance,
0: remix,
1: etc. On remixe. Sauf que toi, quand t'appelles la SACEM pour dire, bah voilà, j'appelle pour déclarer mes remixes, ils sont bien embêtés parce que ça n'existe pas.
0: Oui, ils me disent un quoi ? Je dis, ben un remix, il dit, ah, vous avez fait un... vous êtes arrangeur, vous avez fait une nouvelle version. Je dis, non, alors j'ai gardé que la voix et j'ai refait donc toute la musique. Je dis, attendez, ne quittez pas.
1: Musique
0: d'attente. Bienvenue à la SACEM.
1: Ne
0: quittez pas. Et au bout de 2-3 minutes, j'ai une personne qui me repose les mêmes questions, en fin de compte. Et en fin de compte, je me rends compte qu'effectivement, ma demande fait que le mot n'existe pas dans le vocabulaire de SACEM, puisqu'on est en 1991. Et le mot remixeur n'existe pas. Donc, ils disent, bah non, ça n'existe pas. Il faut que vous soyez arrangeur. Et en fin de compte, j'avais posé une question qui avait un peu 10 ans d'avance, globalement, enfin, sur, pour le déclaratif, quoi, tu vois.
1: Bien sûr.
0: Et donc, bah, du coup, bon, moi, ça m'a, ils m'ont dit, ben non, faut être arrangeur. Donc, j'ai passé le concours d'arrangeur. Je suis allé à la SACEM, devant le piano, j'ai fait mes trucs d'arrangeur. Mais, quelques années après, en 97, le concours que j'ai passé à la SACEM d'arrangeur a été supprimé parce que tout le monde pouvait être mixeur, parce que c'est de rentrer dans le vocabulaire un peu commun. Mais c'est vrai que, ce livre-là raconte tous les territoires qu'on a défrichés, pardon.
1: Mais bien sûr.
0: Parce que ça n'existait pas.
1: Il n'y a que des premières fois.
0: Voilà, il n'y a que des premières fois. Créer un instrument de musique parce que tu ne trouves pas ce que tu as besoin.
1: Donc tu fabriques.
0: Ou, voilà, tu fabriques. Tu essaies de trouver des outils que tu n'as pas. Et donc là, c'est vrai que bon, bah, la SACEM, ce petit coup de fil était assez amusant. Je voulais vraiment en parler parce que bon, la SACEM est partenaire, m'a aidé aussi à être professionnel. Sans
1: bien
0: la SACEM, je n'aurais pas pu être professionnel et vivre de la musique. En tout cas, et donc du coup, c'est important de raconter un petit peu cette évolution de ce métier, parce que au sein du, comment dire, les gens connaissent les DJ sous David Guetta, Bob Sinclair, mais c'était pas comme ça au départ. Et je voulais expliquer d'où on est parti et où on est arrivé. Mais ce qui était le plus important, c'est le voyage globalement. C'est pas forcément la destination, tu vois. Ce qui m'a plu, c'était beaucoup ce voyage. Et donc voilà.
1: Et le voyage, évidemment, ne se fait pas en solitaire. Un de mes chapitres préférés, oh, c'est un tout petit chapitre à la fin. Merci Annabelle,
0: ah oui.
1: I love my DJ life ne pouvait se terminer sans que je remercie celle qui a vécu cette vie
0: oui,
1: dans l'ombre, en acceptant certains sacrifices, des périodes d'absence répétées, un mari égocentrique et des changements de dernière minute dans l'organisation de vacances, forcément calquées sur mes tournées.
0: Oui.
1: Ça, c'est pour Annabelle, donc, qui a éduqué vos enfants, qui a géré la vie de famille et qui, en plus, est professeure des écoles.
0: C'est vrai. Je la remercie énormément parce que sans elle, j'aurais pas pu faire cette carrière-là parce que voilà, elle fait pas vraiment partie intégrante du fait de m'avoir donné cette liberté, d'avoir assuré beaucoup plus que moi parce qu'elle était capable de faire une carrière professionnelle en même temps que la famille. Enfin, elle a géré beaucoup plus de choses. J'ai eu la chance de trouver la perle rare.
1: Ouais.
0: Et donc voilà, c'était important pour moi de pouvoir la remercier justement dans le livre. Parce qu'on dit pas assez souvent merci aux gens qu'on aime et c'est vrai que bah tu vois ce soir c'est moi qui est derrière le micro, je prends toute la lumière, je parle de mon livre et tout ça, mais ce livre là il existe parce que justement parce que j'ai une femme, parce que voilà, parce qu'on a aussi un équilibre de vie.
1: Bien sûr.
0: Et c'est aussi et aussi je voulais marquer le fait que dans comment dire qu'on pouvait être DJ et avoir une vie de famille, d'avoir des enfants.
1: C'était
0: pas incompatible,
1: mieux,
0: tu vois.
1: Et c'est même indispensable parce que on parle de temps en temps et c'est hyper triste de jeunes DJ ou moins jeunes d'ailleurs,
0: seuls,
1: des gens qui sont dans la musique électronique et puis il y en a qui disparaissent, il y en a qui meurent,
0: oui,
1: il y en a qui qui sont très malheureux.
0: J'ai eu la chance d'avoir les deux, c'est ça. Donc c'est ce que je disais à Annabelle, j'ai gagné sur tous les tableaux.
1: Mais le fait que tu démarres ton livre par tes parents et que tu le termines par ta femme, je trouve que ça te dit beaucoup de choses. Et puis dedans il y a tes enfants aussi
0: ouais,
1: dans le livre.
0: C'est vrai.
1: Et voilà, c'est
0: un parcours. parcours, quoi.
1: Bah voilà. Ouais, mais c'est vrai que c'est important. Ouais.
0: Donc je suis contente de cette page-là, effectivement. Je suis très heureux que t'aies choisi ce petit paragraphe, parce que d'abord, ma femme va écouter cette émission de
1: Salut
0: radio.
1: Salut Annabelle, bravo, t'es ma star.
0: Et donc voilà, donc je pense que voilà, ça va lui faire très plaisir. Mais voilà, ça me fait très plaisir.
1: Joachim Garraud était dans Décibels, les gars, vous l'avez entendu.
0: Merci,
1: on était
0: Billy.
1: Très très contents. Merci, ah,
0: merci,
1: Joachim.
0: Merci vraiment du fond du cœur.
1: OVP 3 disponible. 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I love my DJ life. Joachim reverse 100% des bénéfices à l'association Arthur, dédié à la recherche contre le cancer du rein, en hommage à ton ami Fred Rister.
0: Tout à fait. Merci. Ben, c'est parfait. Écoute, je te remercie encore de m'avoir accueilli.
1: Tu sais où on habite, tu reviens quand tu veux.
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6: Bonjour, bonsoir, pardon.
4: Mais oui, bah, comme tu veux.
6: Oui, bonjour. Bonjour.
4: Bonjour.
6: Bonjour.
1: Bonjour. Benabar, aujourd'hui, c'est jour de sortie. Sortie de cet album, Le Soleil des Absents. Comment tu te sens?
6: Raisonnablement traqueur. C'est-à-dire pas serein, parce que bien sûr c'est normal, hein, c'est quand même un pincement à chaque fois, mais joyeux quand même de pouvoir sortir un album, parce que je reste quand même conscient que c'est inespéré pouvoir sortir 11 disques et pouvoir m'exprimer, pouvoir faire de la musique, pouvoir en vivre. Donc j'ai quand même aussi cette grande reconnaissance, puis je sais bien à qui je le dois, hein, c'est bien sûr au public, et ça m'a jamais quitté. Donc il y a un peu un mélange de tout ça. La sortie d'un album, c'est pas très confortable sentimentalement.
1: Je faisais une blague parce que voilà, nous avons vieilli, c'est normal, depuis le siècle dernier. En vrai, au siècle dernier, et même sur tes
6: premiers
1: albums du
6: 21e
1: siècle,
6: réalité,
1: tu devais attendre les concerts pour avoir les retours du public. Là, avec les réseaux sociaux, est-ce que tu vas chercher les commentaires des uns et des autres, des gens qui te suivent depuis des années sur le disque ou pas?
6: Non, parce que à chaud, c'est pas, enfin pour moi, c'est pas recevable, parce que c'est ou bien je vais te foutre joie sur un truc et complètement désespéré sur l'autre, ça fait des montagnes russes émotionnelles ingérables. C'est plus sur la longueur, ou en tout cas il y a les premiers retours, bah notamment les interviews, les trucs comme ça, qui donnent un peu un début de tendance, mais c'est vraiment trop tôt pour le savoir. Après, il faut vraiment que ça revienne des personnes qui veulent bien l'écouter, quoi.
1: Et vous allez l'écouter, et vous allez l'aimer, je pense, ce nouvel album de Benabar, Le Soleil des Absents. Alors, il faut parler d'un endroit absolument incroyable qui rentre dans la conception de cet album pour toi. Mais ça tombe bien, t'en parles très bien dans le disque.
7: Saint-Pierre et Miquelon, quand t'atterris là-bas, tu te poses plein de questions. Enfin, surtout, qu'est-ce que je fous là? Ils repèrent sur le champ que t'arrives d'Europe. C'est pas pour ton accent, mais parce que t'as pas de pick-up.
1: Effectivement, qu'est-ce que je fous là à Saint-Pierre et Miquelon? Est-ce que tu peux nous raconter comment tu t'es retrouvé là-bas? Comment, pourquoi, enfin toutes les questions en fait.
6: Là, c'était une envie que j'avais depuis longtemps, qui faisait un peu partie de ces envies qu'on n'est pas sûr de réaliser. Pour certains, c'est je sais pas, traverser l'Atlantique, monter faire le Mont Ventoux pour tous les cyclistes de France. Enfin voilà, chacun a des trucs comme ça qu'on fait plus ou moins, et il se trouve que là j'avais un peu de temps devant moi, et c'est mon épouse Stéphanie qui a dit bon bah viens, on y va
1: à Saint-Pierre et Miquelon.
6: À Saint-Pierre et Miquelon.
1: Ça vient d'où, parce que c'est pas commun.
6: Oui, j'ai pas su trop le dire, à vrai dire. Je sais que Michel Delpech m'en avait parlé il y a longtemps, ça m'avait marqué. Ouais. Puis je crois qu'à ce côté un peu hors du temps, déjà c'est en France, je voulais aller en France, au bout de la France un petit peu.
1: Oui.
6: J'avais la chance d'avoir déjà été dans les Antilles.
1: Ouais, la Polynésie aussi déjà.
6: Non, pas la Polynésie, pas encore.
1: Ah, faut faire un concert à Tahiti.
6: Ouais. plaisait bien le côté le nord entre le Canada et Terre-Neuve, le fait qu'il faille 2-3 jours pour y aller, en passant par Halifax, tous les noms m'inspiraient.
1: Ça fait très aventurier.
6: Ça fait un petit côté 19e, ouais, voyage périple du 19e, ça m'attirait beaucoup, ça me fait un truc de gosse un peu.
1: Alors on embrasse d'ailleurs, parce que je le sais, il nous envoie de temps en temps des messages, Saint-Pierre et Miquelon, la première qui écoute Décibel. Voilà, c'est la radio là-bas.
6: Oui, c'est la même boutique.
1: C'est la même boutique.
6: Ouais. Oui, j'ai eu la chance d'y aller là-bas.
1: C'est génial.
6: Ah oui, c'était super. Je suis tombé amoureux de l'archipel, hein, franchement. Je ne veux pas tourner autour du pot.
1: T'as pas fait que le touriste ? T'as fait de la musique à Saint-Pierre-et-Miquelon.
6: Oui, j'ai écrit beaucoup. J'étais parti pour écrire et puis j'ai joué. Donc j'ai joué dans la salle, le club de Saint-Pierre. J'ai joué à l'école pour les gosses. J'ai joué dans la prison où il y avait 4 détenus. Et c'était un bonheur de rencontrer tous ces gens-là. Alors bien sûr, il y a l'endroit, il y a la géographie étonnante de cet endroit-là qui a vraiment un décor d'un film de Tim Burton, ouais. Saint-Pierre-et-Miquelon. Et puis bien sûr les habitants qui sont un peu comme les Corses, ils m'ont vraiment fait penser aux Corses. Voilà, les Mayous, c'est nous. C'est les métropolitains.
1: D'accord.
6: Hein. Et Mayou, d'ailleurs, c'est pas méchant, c'est même plutôt tendre. Ce qu'il faut pas, c'est être un maudit con de Mayou.
1: Ah oui. Là, c'est chaud. Là, t'as dépassé.
6: Là, faut reprendre l'avion dans l'autre sens.
1: Ouais. Retourne à Halifax, même en trottinette, mais 20 ans.
6: Là, il faut se
1: C'est un album qui s'est fait en plein d'étapes. Tu l'expliques finalement, et je trouve ça très rafraîchissant et très honnête de ta part. C'est pas facile de faire un album. Parfois, on écrit une première salve de chansons, puis finalement, on n'est pas content et on recommence. Toi, c'est ce qui t'est arrivé sur Le Soleil des Absents. Il a fallu plusieurs fois, plusieurs essais pour arriver à ce que tu voulais. Pourquoi ?
6: Au début, surtout parce que c'est parti tout ça d'un drame amical, puisque mon plus vieux musicien s'est suicidé au moment où je préparais l'album, et on a commencé ensemble avec Denis, on a vraiment commencé en 95, et donc ça a été bien sûr une tragédie, notamment pour ses filles à qui je pense, bien sûr.
1: Et un choc
6: complet, et puis ça a remis en cause, on était très amis, donc bien sûr le côté sentimental, mais un peu toute la façon de faire de la musique. Est-ce qu'il faut faire de la musique? Est-ce que ça sert à quelque chose? Je suis jamais monté sur scène sans Denis encore. Ça sera la première fois là, dans la prochaine tournée. Enfin, ça m'a évidemment complètement tourneboulé, si le terme existe.
1: Oui.
6: Et plutôt que de les deuils comme ça, les crises comme ça majeures qu'on peut croiser dans notre vie, de tous malheureusement, à mon avis, faut se questionner sur le deuil. C'est-à-dire, faut se demander qu'est-ce qu'on va faire de ce deuil-là. Voilà, est-ce qu'on va plonger dans le chagrin définitif, ce qui est une option, ou est-ce qu'on va essayer d'en faire quelque chose, ou est-ce qu'on le contourne, enfin à chacun de vivre ça comme il le peut. Et moi, je me suis dit, on va faire un album, mais par contre, avec évidemment la présence de Denis permanente, mais joyeux, parce que sinon ça allait être un album trop triste.
1: Donc
6: trop
1: c'est
6: triste.
1: Son souvenir qui est dans le disque plutôt que son départ.
6: Oui, exactement, tout à fait, ouais. C'est ça, j'avais pas exprimé comme ça, mais c'est exactement ça. Et puis on avait tellement la trouille de faire un album triste qui parle un peu que du chagrin, que de la perte, que de l'absence, qu'on sait tous, même dans les chansons, c'est pour ça que j'ai réécrit des chansons. Il y a des chansons joyeuses, des chansons rigolotes, il y a des chansons plus tristes, mais qui sont pas du tout des chansons plombantes, je crois. Et d'où le titre, Le Soleil des Absents, qui s'est imposé, quoi. Les absents sont très présents, sans faire une formule un peu facile.
1: Ouais, Le Soleil des Absents sort aujourd'hui. Dessus, vous retrouverez des chansons, et ça, c'est une partie de ton travail que j'aime beaucoup, à l'intérieur des maisons. Je sais pas si vous voyez ce que je veux dire, mais Benabar, c'est quand même, non, mais c'est vrai, c'est une de tes caractéristiques, c'est que t'écris des scènes de vie dans les maisons, dans les familles, dans l'intimité, et forcément, on s'y retrouve. Vous pouvez choisir de changer de rôle, hein, c'est à vous de voir. Mais par exemple, il y a une chanson dingue qui s'appelle 3 jours, 3 nuits, où la femme a disparu pendant 3 jours, 3 nuits. On imagine bien qu'elle s'est taillée avec un autre mec, mais elle est revenue.
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0: parentalité, ça aussi, c'est un de tes thèmes de prédilection. Ouais. Il y en a beaucoup, hein, là, sur Soleil oui. Absent. Les enfants sont là.
1: Oui, les enfants sont là. Et puis là, dans cette chanson, typiquement, elle est un peu vicieuse parce qu'il y a le côté, le chagrin d'amour du mari. Bon, mais ça, bon, c'est les adultes. Mais ouais. Il y a en plus, je lui ai rajouté une difficulté de plus, c'est de gérer les gosses qui se doutent de tout, comme on le sait tous, qui sentent tout. Et il ne sait pas si la maman va revenir, s'il faut faire une annonce, qu'est-ce qu'il faut faire. Et c'est un peu ça qui m'amusait. Alors, oui. le terme est un peu bizarre, mais en fait, quand on écrit une chanson, même triste, il y a quelque chose d'amusant, essayer de trouver qu'est-ce qui va se passer, dans quelle situation.
0: Mais c'est des petits films.
1: Celui-là, ouais, celle-là, vraiment.
0: Oui. Bah oui. Oui, parce qu'en plus, c'est vrai que tu peux faire une comédie française, alors, soit terriblement dramatique, soit romantique, soit comique, sur maman part 3 jours et on ne sait pas si elle va revenir.
1: Exactement. C'est ça.
0: Je vous rappelle que Benabar est aussi acteur, donc ami producteur qui nous écoutait. Là, il y a quelque chose dans cette chanson. Elle danse. Bah, évidemment, les enfants sont là.
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0: chanson, elle danse, et sur celle qu'on va écouter maintenant, une playlist de Daron. C'est drôle parce que tu joues très très bien sur ce décalage très tendre et à la fois un peu vexant qu'on a, nous les adultes, quand nos enfants grandissent et qu'on réalise qu'ils nous trouvent un peu plouques en fait.
1: Bah oui, il y a un peu de ça, et puis ça les amuse beaucoup. Même si souvent j'ai noté qu'il y a un retour aussi grâce au réseau.
0: Ouais.
1: Enfin, j'étais enchanté d'apprendre que les mômes ont découvert la chanson La Maritza de.
0: Oui, de Sylvie Vartan,
1: une chanson que je vénère, oui. Et les mômes l'ont découvert
0: sur
1: via TikTok.
0: Oui.
1: Donc il y a aussi ce côté très vertueux des réseaux sociaux qui est assez troublant. Mais c'est vrai, le jeu des playlists de Daron. Alors ce qui est dur, c'est surtout quand les enfants disent blague de Daron. Parce que playlist de Daron, il y a un côté sympa et tout ça, un peu taquinage, mais bon, ce qui est sympa. Mais blague de Daron, ça veut dire vraiment blague pourrie, quoi.
0: C'est dur. Mais Daron, c'est tendre. C'est quand ils nous appellent les boomers, où là, on est foutus.
1: En plus, nous ne sommes pas des boomers.
0: Pas du tout.
1: L'autre.
0: On était cool il y a encore. Quoi,
1: oui.
0: 10 ans.
1: Et puis boomer, c'est la génération avant nous deux.
0: Mais bien sûr.
1: Alors ne vieillissez pas, bordel.
0: Bien sûr. Calmez-vous, les enfants.
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0: 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Elle est super, vraiment, cette chanson, une playlist de daron sur le nouvel album de Benabar, on fait ça ensemble. Comment tu fais la sortie d'un album, tiens, toi ?
1: Je le fais pas forcément.
0: Pas un petit rituel ?
1: Non, pas un petit rituel, c'est y a les copains qui envoient des petits textos, ouais. Des trucs comme ça, mais c'est surtout souvent une journée consacrée à pas mal de promos. Ouais. Donc en fait c'est mieux d'ailleurs parce que c'est une journée on est très occupé, ça évite de ruminer chez soi, de flipper tout seul dans son coin.
0: Le son de cet album est étonnant et c'est un compliment de ma part parce que je t'écoute depuis longtemps et c'est toujours du Benabar, on se dit pas tiens qui est cette personne, on te reconnaît, mais je trouve qu'il y a un travail qui a été fait sur le son que tu n'avais pas forcément fait avant. On va vous faire écouter quelques extraits pour que vous vous rendiez compte. Il y a par exemple cette chanson La Gravité.

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1: La gravité, ça fait subir comme une production un peu, tu sais, de la belle chanson des années 70.
0: Oui, un peu de
1: ça. Tu vois, du Yves Simon, des trucs comme ça. D'où ça vient, cette idée, cette envie?
0: C'est François de la Brière, qui est un grand producteur et mixeur, avec qui j'ai vachement travaillé, et en tant que producteur et en tant que mixeur. Je crois qu'il a quasiment mixé tous mes albums.
1: D'accord.
0: Et qui a fait des milliards de trucs, de Florent Pagny à Marc Lavoine, enfin, je pourrais pas tous les citer. Et puis, on s'entend très bien, on est bien copains. Et puis là, sur cet album-là, je l'ai laissé faire, en fait, les chansons. Et puis, c'est lui qui a apporté tout ce son-là, qui est très affirmé, en fait, quand on a fait une chanson un peu country, comme
1: oui,
0: les Darons,
1: le son des Darons.
0: On l'a fait volontiers.
1: Ouais, voilà.
0: Et ça, c'est. Et en effet, ce côté un peu 70, un peu organique, avec des nappes, mais pas forcément tout de suite électro, en gardant aussi c'est un peu ces références, une certaine nostalgie dans les chansons, comme Les Coups, qui a un petit côté film érotique des années 70. Non, mais maintenant que je t'ai dit, tu vas l'entendre.
1: Vous aussi, vous allez l'entendre. Mais avant de basculer dans le film érotique, avant qu'Emmanuel fasse son entrée, je pense aussi, alors dis-moi si je me trompe, si je surinterprète, mais justement, tu disais tout à l'heure, quand tu commences cet album, t'es malheureux comme les pierres parce que ton meilleur copain est mort. Tu veux pas faire des paroles tristes, donc tu t'interdis les paroles tristes. Et du coup, dans la production, dans le son, il y a quand même une certaine mélancolie. Tu disais nostalgie pour les années 70. Mais quand on écoute Fuck la peine...

0: Sentant encore plus sur ma banlieue vue de drone. Pour moi, c'est vraiment, si vous pouvez en écouter qu'une là sur l'album, parce que vous n'avez pas le temps, vous avez des vies de dingue, écoutez-la celle-là.
1: C'est pas les cités qu'on cite, à tout va dans le journal, ni ces consoeurs de l'Ouest que câline la capitale, de commune en commune, sans se rendre compte, on dirait qu'il n'y en a qu'une, et si encore on monte.
0: Ces chansons, elles ont quand même ces ambiances-là.
2: Oui, et d'ailleurs, je dois remercier aussi et féliciter Jean-François Berger, qui a fait les pré-prod, qui est un pianiste, et qui a fait les pré-prod, parce que j'y ai pensé sur ce son-là, ce son qui est super beau quand il l'a envoyé.
0: Hyper beau, mais t'as vu, très mélancolique, très poignant.
2: Ouais, hein. Ils ont fait vraiment un super boulot, et je m'en rends vachement compte d'ailleurs, là, depuis la promo, en le réécoutant comme ça, je m'aperçois qu'ils ont fait un bon boulot. Mais revenons à moi.
0: Oui, c'est vrai. Ça va bien deux secondes, les producteurs.
2: On va pas parler des techniciens, des musiciens, et tout ça. Non, arrêtons.
0: S'ils étaient méritants, ils seraient sur scène.
2: Je les embrasse. Et Bertrand Lamblot aussi, qui a été DA sur l'album.
0: Bisous, Bertrand Lamblot. Reste-t-il du bonheur? Ça, c'est une bonne question que t'as posée avec Pascal Obispo. Ça vous a fait un joli duo. À l'époque, je connaissais pas exactement l'histoire du disque. Donc, la question, elle résonnait pas pareil. Maintenant que tu nous as raconté dans quel état d'esprit t'étais, tout ce que t'as fait, justement, pour essayer de retrouver la lumière, alors, reste-t-il du bonheur?
2: Oui, j'en suis convaincu. Autant je suis pas le plus optimiste des hommes, mais j'ai plus du tout. C'est une question d'âge. J'ai plus du tout envie d'être pessimiste. Je me suis rendu. Enfin, je le pense. C'est un peu fumeux, quand même. Mais que c'est aussi idiot d'être optimiste que d'être pessimiste. C'est-à-dire qu'il faut être lucide. Et puis après, on choisit de quel côté on veut aller. Et évidemment, il y a des drames plus graves que d'autres. Hein, donc bien sûr, chacun vit comme il veut. Mais voilà, moi, j'ai plus envie d'être pessimiste, qui est un peu une facilité, un peu une habitude aussi des fois. Donc de lutter contre ça un petit peu. Badou fuck la peine, par exemple. C'est à un moment, il y en a marre d'être triste, quoi.
0: Tout à l'heure, quand on s'est dit bonjour et que je t'ai demandé comment t'allais, tu m'as dit que oui, ça allait, mais que quand même, tu te rappelais que c'était inespéré d'avoir une carrière comme la tienne, de sortir 11 albums. En fait, depuis tout à l'heure, ça trotte dans ma tête. Je me dis, mais c'est fou, c'est quoi, t'as un syndrome de l'imposteur?
2: Oui, c'est vrai, je l'ai. Je crois que ça part jamais. Bon, on vit très bien avec, hein, mais c'est.
0: On vit angoissé quand même un peu.
2: Ouais,
0: du coup,
2: cette angoisse là. Alors c'est aussi assez sain parce que dans ce genre de boulot, c'est bien aussi d'avoir un peu de recul sur soi-même, de voir le recul sur le succès quand on en a, ce qui permet aussi d'avoir du recul sur l'insuccès ou un peu de distance du public quand ça arrive. Mais le syndrome de l'imposteur, c'est quelque chose qu'on a. Une fois pour toutes, quoi. C'est-à-dire, mais ça vient pas forcément. C'est pas forcément méchant d'ailleurs. Ça vient petit à petit. C'est pas un gros dossier qu'on vous livre. C'est plutôt plein de petits post-it qu'on met au fur et à mesure de votre vie.
0: Mais rien n'arrache les petits post-it. Pas des compliments d'artistes que tu admirerais. Pas les chiffres quand tu vends 3 millions de disques.
2: C'est très passager. Mais en effet, ça, parce que ça m'arrive d'avoir le melon, mais c'est hyper furtif. Contre, c'est très fort. Je me dis, je suis un génie, quoi. Attention, c'est Jacques Brel. Et puis, ça retombe tellement hyper vite que j'arrive pas à me tenir là-dessus.
0: J'aime bien l'idée du melon.
2: Ah ouais, mais
0: c'est excellent. Alors, il y a une chanson qui parle du fait de. Il faut assurer dans la vie du mieux qu'on peut. Et parce que, voilà, on n'est quand même pas là que pour jouer à la belote sur Terre. C'est une chanson qui s'appelle Quoi qu'on dise.
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0: mais qui fait plaisir, qui fait chaud au cœur. Et ce que tu dis dans cette chanson, quand j'essaye de me mettre à ta place, je me dis oui, c'est vrai que toi, que tu réussisses ou que tu te plantes, toi tu le fais devant tout le monde. Oui. Tout un chacun le fait, voilà, chez lui ou éventuellement devant sa femme, devant son patron, mais ça reste très réduit. Toi, c'est oui à grande échelle, c'est peut-être aussi pour ça que c'est angoissant.
1: Il y a cette angoisse là, mais qui fait partie du jeu, parce que je crois qu'on se plante surtout quand on se moque des gens, c'est-à-dire qu'on est insincère. C'est le moment où je me suis rendu compte, pour moi ou pour des camarades, rater une chanson, bon, déjà ça arrive, et puis et les gens sont très indulgents tant qu'on est à fond, parce que c'est à nous de mériter l'écoute des gens. Ils ont pas que ça à faire, ils sont sollicités toutes les deux secondes, pour les concerts n'en parlons pas. Donc la moindre des choses, c'est au moins d'être content d'être là, et puis d'être parfaitement sincère et engagé. Moi j'aime bien l'engagement, pas du tout en termes faut voter pour un tel, ça on s'en fout, mais engagé là, comme on dit, on s'engage dans une histoire d'amour par exemple.
0: Ouais,
1: c'est être vraiment présent. Ça une carrière, je trouve, c'est un engagement, quoi. C'est ouais. De mon point de vue.
0: Et c'est pas un long fleuve tranquille.
1: Ah non.
0: Mais c'est important de le dire, je trouve. Mmh. Ouais, encore une fois, oui, c'est de l'honnêteté, mais je trouve qu'elle est salvatrice. Et elle transpire de ce soleil des absents. Alors, évidemment, on te souhaite le meilleur, une excellente tournée. Et nous allons donc écouter une musique que tu avais d'abord envisagée pour un film érotique.
1: Oui, enfin, je voulais être acteur de film érotique des années 70.
0: Ah!
1: Voilà. Parce que après, non.
0: Après, mais
1: charme des années 70, voilà, ça m'intéressait. Mais j'ai raté ma carrière, alors de Garlas, je suis devenu chanteur, malheureusement.
0: Les coups, un des grands et bons moments du soleil des absents. Et c'est là aussi où on entend de manière très, très évidente ton goût pour les mots qui, ça, pour le coup, depuis le siècle dernier, n'a absolument pas bougé.
1: Ah oui, ça, c'est intact. Oui, ça, c'est définitif.
0: Benabar dans Décibels. Faites entrer les danseuses. À la prochaine.
1: Là, on commence à imaginer.
0: Ah oui.
1: Les cheveux dans le vent, une femme un peu dénudée, érotique,
0: oui,
1: encore
0: érotique.
1: Une fois.
0: Hein,
1: c'est juste
0: un voile.
1: Suggéré. Voilà,
0: ouais,
1: c'est suggéré.
0: C'est ça. Ouais. Merci Benabar.
1: Merci à toi une fois de plus. Merci à tous. Écoute la tête, les coups de blues, les coups de maître.
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3: Alors, j'ai testé pour vous un week-end dans les Cévennes. Nous allons dormir dans une yourte. Une escapade insolite et ressourçante, et tout ça à moins de 2 heures de Nîmes. Direction Sumène, au cœur des Cévennes. À notre arrivée, nous avons été accueillis par Emmanuel. C'est la propriétaire d'Escale en Cévennes. L'ambiance est paisible. On entend à peine le chant des oiseaux. Et la surprise, elle a été totale pour les enfants. Dès l'entrée, j'ai été surprise par le confort de cette yourte. On y trouve tout le nécessaire et même la connexion 4G. Ceci est un détail qui fait la différence pour 2 ados. Le plus génial pour moi, c'est la vue panoramique sur la nature et les montagnes. Après un bon dodo, le matin, nous avons pris un petit déjeuner sur cette terrasse où on a eu droit à des confitures maison. C'était un vrai régal. Cette parenthèse a été une vraie bouffée d'oxygène. Le calme et la beauté du lieu nous ont ressourcés. C'est l'évasion parfaite pour se sentir loin de tout, tout en étant si proche de la maison. Pour découvrir cet endroit unique, rendez-vous chez Escale avec un S, en Cévennes, à Sumène. Vous pouvez consulter son site web escaleencevennes.com et pensez à vérifier les disponibilités car c'est une adresse très très prisée. J'ai testé, j'ai adoré, c'était Delphine, je vous retrouve très vite pour une nouvelle découverte locale.
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4: Bonjour, je m'appelle Isor. Je suis née au milieu des animaux. J'ai 15 ans et j'habite à La Bédouère, à Serres.
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4: Mon père a créé le parc il y a 35 ans maintenant. Et il prenait des animaux à un peu de différents endroits. Et on a des naissances chaque année pour renouveler un peu la harpe.
5: Ma guide aujourd'hui n'est pas une adolescente comme les autres. Elle partage sa vie entre l'école et les animaux.
4: C'est sûr que avoir des amis et savoir que je vis au quotidien avec des animaux, ça leur fait rêver. Donc ils veulent forcément venir chez moi. Ouais, je me sens chanceuse parce que je sais que j'ai de la chance de vivre avec des animaux et que c'est pas le quotidien de tout le monde. Qu'il y a des gens qui peuvent être même dans le besoin ou des choses comme ça. Mais on essaye toujours de faire partager un peu tout ça à travers différents événements. Et on fait ce qu'on va faire aujourd'hui avec vous. On va aller nourrir les animaux, leur expliquer un peu le fonctionnement de ce qu'on fait chaque jour.
5: Isor et sa sœur Sixtine sont d'ailleurs appelées les petites mouglis de la Touraine.
4: Elle, qui s'appelle Canelle, c'est pareil, on l'a élevée au biberon parce qu'en fait elle est née très très tard par rapport à la période de naissance des daims. Elle est née en septembre alors que c'est juin-juillet. C'est pareil, on l'a élevée au biberon. Là par exemple c'est notre père, c'est Sixtine et moi qui sommes devenus ses mères adoptives. Et en fait le premier individu qu'un petit voit, il le considère comme sa mère. L'élément nourricier va devenir sa mère. On connaît quelques trucs que les autres n'ont pas forcément en connaissance. Donc forcément, on apporte un peu, par exemple, dans des évaluations ou des choses comme ça, pour essayer aussi de gratter des points, forcément.
5: Malicieuse mademoiselle Isor est contemplative.
4: Alors là, c'est des oies du Canada, de Bernache. Donc en fait, elles sont sauvages, elles viennent de temps en temps sur le plan d'eau et tout. Comme ça, elles ont de la nourriture. Elles sont complètement libres de partir, de revenir. Enfin, elles font ce qu'elles veulent. C'est joli le matin, par exemple, de se lever et de voir les oies sur le plan d'eau. C'est pas mal.
5: Ce plan d'eau qui rappelle forcément de bons souvenirs.
4: Puis, toute petite, on se met à l'eau avec les biches. On se baigne avec elle et c'est vrai que, entre guillemets, j'ai appris à nager avec elle, appris à être en confiance dans l'eau avec mes petits brassards tout roses. Et en fait, on profite du cadre à fond, que ce soit par la nature ou même par le domaine animalier.
5: Et là, on se dit que la vie est belle quand on a 15 ans. Pour découvrir Isor et Sixtine, direction la page Facebook du même nom, Le Monde d'Isor et Sixtine. Prochainement, des événements seront organisés qui s'appellent Dans la foulée des biches. Affaire à suivre.
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7: Et Olivier, ce matin, retourne à l'école primaire aujourd'hui.
6: Eh oui, et pour y trouver du gaga. Mais blé, je voudrais aujourd'hui vous parler du mémoire de Judith Boucher, réalisé l'an dernier à l'Université Jean Monnet de Saint-Étienne, et qui s'intéresse à une question rarement étudiée. Comment le parler stéphanois, le gaga, circule encore aujourd'hui dans les écoles primaires, et dans quelle mesure le parler des enseignants influence le parler des élèves? Son travail porte sur toutes les classes de l'école primaire, en milieu urbain comme en milieu rural. Judith a formulé trois hypothèses. Premièrement, le gaga serait peu utilisé par les enseignants en situation d'enseignement. Deuxièmement, lorsque les enseignants l'utilisent, les élèves auraient tendance à le reprendre. Et troisièmement, le gaga serait plus présent dans les écoles rurales que dans les écoles urbaines. Pour répondre à ces questions, elle a observé des classes, mené des entretiens avec les enseignants et avec les élèves, et elle a mené des observations dans les temps informels à l'école. Son analyse porte à la fois sur le vocabulaire gaga et sur des structures spécifiques comme le pronom neutre Y, employé comme complément direct, j'y ai fait, l'inversion des pronoms personnels après un impératif, donne-moi-le au lieu de donne-le-moi, ce qui nous vient du patois, hein, puisque Pierre Dupont écrivait déjà en 1896 à l'inverse du français, quand un verbe à l'impératif a deux pronoms pour complément, l'un direct, l'autre indirect, c'est ce dernier qui s'énonce en premier. Exemple en patois, by my loo. Et puis aussi la formation d'adjectifs à partir de participes passés. Il est trempe de chaud, ses joussons enflent, la reloge est arrête. Donc qu'en est-il des résultats du travail de Judith? Les observations révèlent une situation un peu plus nuancé que ce qu'elle attendait. Très surprenant, 54% des enseignants utilisent au moins une fois un régionalisme en cours au cours des séances observées. Un élève sur 6 emploie spontanément un mot ou une expression gaga lors des entretiens. Et dans les classes, un régionalisme apparaît dans 20% des situations que Judith observe. Il semblerait donc que le gaga soit encore bien présent dans nos écoles. Mais quels sont les mots, les expressions, les tournures qui ressortent le plus, ou plutôt qui ressortent le mieux? Un peu de patience les amis, la suite, c'est pour bientôt.
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1: Nous partons à la découverte des Maranges, ce petit territoire partagé entre trois villages, Chéilly-les-Maranges, Sampigny-les-Maranges et Dezise-les-Maranges, au lieu de la prochaine Saint-Vincent tournante 2026. Alors, avec Plus belle la vigne, on zoome sur ce territoire viticole caché dans une petite vallée. Ici, les coteaux font partie de la côte de Beaune, mais en Saône-et-Loire. Explication avec Élodie Roy, viticultrice et vice-présidente du comité d'organisation de la Saint-Vincent.
2: La côte de Beaune s'étale d'une même exposition, mais il y a une faille géologique à Santenay. Et les Maranges, on est une vallée un petit peu à part, je dirais.
1: Alors là, Santenay, c'est dans quelle direction ?
2: Santenay, c'est juste en face. Voilà, là-bas.
1: C'est dans le petit creux là-bas.
2: Là, vous voyez des bâtiments en face. Oui. Là, c'est tout le début de Santenay.
1: D'accord. Voilà. Et donc après, il y a les hauteurs, en fait, il y a les collines.
2: Les coteaux, voilà. Les coteaux. C'est une vallée, en fait. Les Maranges, vous avez la vallée de la Causanne et la vallée de la Deune. Donc la Causanne, c'est une petite rivière qui circule sur Chéilly, sur Sampigny, qui prend sa source en fait à Vauchignon, au bout du monde. Donc c'est un nom qui ça s'invente pas.
1: C'est joli.
2: C'est une petite rivière qui fait 14 km et qui se jette dans la Deune, juste à la sortie de Chéilly. Donc cette rivière, elle passe au milieu là. Le petit village de Sampigny qui est ici, très étriqué, très enclavé, et sur les hauteurs, vous avez Dezise et tout en haut le petit hameau de Borgie. Et la montagne des Trois Croix qui est en face de nous, connue aussi sous le nom de Mont-de-Seine. Alors, bon, moi je les vois les croix, mais je connais. C'est vraiment juste en face de moi. Je sais pas si vous voyez.
1: Non, mais
2: le petit point culminant.
1: D'accord.
2: On est à 521 mètres d'altitude, je crois. Et le vignoble des Maranges, est vraiment devant nous.
1: Alors, qu'est-ce qui fait que ça reste tout de même la côte de Beaune? Alors qu'on décroche quand même de cette côte de Beaune.
2: On décroche de cette côte de Beaune, légèrement, hein, c'est quand même pas. Parce qu'après, une fois passé la côte de Beaune, on est sur la côte chalonnaise. Mais la côte chalonnaise, on est sur la plaine de Saône. Nous, on est quand même très éloigné. La côte chalonnaise, elle est vraiment derrière cette colline-là.
1: D'accord.
2: Avec le village de Bouzeron qui commence la côte chalonnaise, Ruilly, Mercuré, etc. On a des terroirs distincts. Là, on a une carte géologique. Vous voyez qu'il y a beaucoup de couleurs différentes en fonction du type de sol.
1: Ah oui, je vois, jurassique, plutonique.
2: Donc ça, ce sont des niveaux géologiques. Donc là, on parle de millions et de millions d'années. Pour faire simple, c'est argilo-calcaire, mais pas que. On est un vignoble assez tardif. On vendange souvent plus tard que les autres appellations de la côte de Beaune.
1: Vous êtes entre la côte de Beaune et les hautes côtes, finalement.
2: Oui, exactement.
1: C'est ça.
2: Les Maranges, ils sont exposés sud-sud-est, on va dire. Les hautes côtes, moi, personnellement, j'ai des parcelles, elles sont exposées vraiment plein sud.
1: Nouvelle confirmation de la définition hyper millimétrée des terroirs bourguignons.
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3: Direction la Vendée à Beauvoir-sur-Mer. Je suis très heureux de vous emmener à la rencontre d'Anne-Marie. C'est une maraîchine très attachée à la Vendée et à la transmission de ses traditions.
4: J'y suis née et toute ma jeunesse est donc passée là-bas. C'était difficile. Mon père est décédé à 36 ans. Donc on était trois enfants. On est restés tout seuls, tous les trois, avec notre maman, avec une vache pour vivre. Et puis un petit jardin. Et puis quand il n'y avait pas trop à manger, ma maman allait pêcher les grenouilles et les anguilles dans les fossés. C'est vraiment mes racines, le marais. Hein. J'y suis accro.
3: Vous êtes une vraie maraîchine?
4: Ah oui, je suis une maraîchine à 100%. Hein.
3: Elle représente quoi la Vendée pour vous, Anne-Marie?
4: C'est mon pays, c'est quelque chose qui m'est vraiment...

0: On en a dans le groupe, hein. On en a 5 et qui sont mordus, mais pour combien de temps? Parce qu'ils sont jeunes encore. Et
1: Alors qu'est-ce qu'on peut faire pour remédier à ça?
0: Ben, on sait pas trop. Bon, maintenant, il y a beaucoup de balles folk et de choses comme ça.
1: Et pourtant, ces fêtes-là ont un succès assez populaire, parce qu'on va penser à Chalands autrefois.
0: Oui, à Chalands autrefois. Et puis, maintenant, ce qu'on fait beaucoup moins, ce sont des kermesses, par exemple. Moi, j'adore les gens, j'adore connaître des gens parce que ils m'apporteront quelque chose.
1: C'est essentiel pour vous.
0: Oui.
1: C'est même limite vitale.
0: C'est limite vitale, oui. Après, ben, j'ai fait 10 ans pour la RSB, là. La RSB qui est l'association des retraités sportifs de Beauvoir. Moi, les associations, c'est aussi apporter aux gens des choses, leur faire plaisir d'abord dans ce qu'on leur propose. J'espère vraiment que beaucoup de gens pourront se lancer dans les jeunes, il faut vraiment, mais je comprends bien qu'actuellement la vie est difficile. Les gens de 35 ans maintenant, ils sont tellement pris par autre chose que c'est compliqué.
1: Alors on revient en arrière, vous avez 18 ans, vous vous mariez, Anne-Marie, vous diriez quoi à cette jeune fille?
0: Je dirais qu'il faut dans l'avenir, à 18 ans on est jeune, il faut penser à pas rester seul dans son coin.
1: On va dire Anne-Marie ce matin que vos petits-enfants nous écoutent là, à la radio. Oui. Vous voulez leur dire quoi pour conclure?
0: Je vais leur dire, essayez de faire un peu comme mamie. Essayez de donner, de partager, d'apprendre, de vouloir connaître... Voilà, plein de choses comme ça.
2: Anne-Marie, la passion de la Vendée, la générosité, la joie de vivre et l'amour des gens.
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4: Adicia pour le monde, oui, notre expression du jour, est-ce ou est-ce entre Gallia et Rabastens en français? Bon, c'est assez simple à comprendre.
5: Oui, mais moi j'ai compris.
4: Ben oui,
5: être entre Gallac et Rabastens.
4: Voilà, cette expression, vous pouvez l'utiliser quand une personne a abusé d'un peu trop de vin, des billes, loubi, je dis le vin, mais ça peut être quelque chose d'autre, notre alcool, dilentabé, qui sera, à quelle personne entre Gallia et Rabastens.
5: Ouais, alors toujours avec modération, on est d'accord, mais c'est quand quelqu'un est un petit peu peut-être, voire beaucoup pompette.
4: Vous m'avez entendu, vous avez compris. Ouais. Bon, le mec qui buffait pas, il a le coup test. Il vaut mieux que cette personne ne souffle pas dans le ballon. À qui? Ouais. Pour revenir à l'expression, il y a à Bistodenage, 20 km entre Galliac et Rabastens. Donc ça fait 20 km environ. La route est un peu sinueuse entre Galliac et Rabastens. Et surtout, elle longe le vignoble gaillacois, d'où l'origine de l'expression est-ce entre Galliac et Rabastens.
5: Ouais, Jaro, il y a d'autres expressions dans le même style?
4: Ben, Utsita Gascu, qu'est-ce qu'on disait, per exemple, Kakargat à Madira? Littéralement, il a chargé à Madiran. Le vignoble de Madiran se situe en Gascogne, aux confins des départements du Gers, des Hautes-Pyrénées et des Pyrénées-Atlantiques. Aoué ou Abé Kargat à Madira, littéralement, donc avoir chargé à Madiran, c'est être ivre, tout comme être. Este beuet, et beuet du verbe beuet, qui veut dire boire en occitan gascon.

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2: Itinéraire bis à Mailly-le-Château cette semaine et aujourd'hui, eh bien, je me suis arrêtée chez Olana, chez Amélie Moreau, ici à Mailly-le-Château. Amélie, bonjour.
3: Bonjour.
2: Olana, c'est quoi, Amélie ?
3: Olana, c'est une prolongation de moi. C'est mon entreprise, en fait, que j'ai créée en 2020. Et donc, c'est Olana, laine et savoir-faire. Et donc, en deux mots, tout est dit. Laine et les savoir-faire pour la transformer.
2: Cette laine, elle vient d'où ?
3: Elle vient du troupeau d'Adrien Salat, qui est aussi à Mailly-le-Château et qui est éleveur agro-pastoral, c'est-à-dire qu'il est éleveur itinérant. Et son troupeau est très intéressant pour la laine, puisque la race des brebis est Estalaine Mérinos. Et pour moi, c'est la Rolls des toisons.
2: Pratiquement, votre métier, il consiste en quoi ? Vous n'élevez pas les brebis pour la laine, mais vous arrivez à quel moment ?
3: Moi, le début, c'est la tonte annuelle. La source, c'est le tri de la laine. La compétence numéro un pour faire quelque chose avec cette matière, c'est de savoir trier les toisons.
2: Et ensuite, après le tri, on fait quoi ?
3: Alors, après le tri, on compacte toute cette laine récoltée dans des sacs qu'on appelle des curons. Et on l'envoie dans un lavage spécialisé pour laver la laine. Et ensuite, on va décider, donc là, pour le cas, c'est du fil à tricoter qui sera envoyé dans une filature française, toujours dans une recherche de faire un produit de qualité, voire haute qualité, et sur notre territoire.
2: Alors là, on a des pelotes de laine devant nous, parce qu'on est chez vous et que chez vous, c'est également à la boutique. On peut venir vous voir sur rendez-vous. Cette laine, quelles sont ses qualités ?
3: Alors, ce que vous avez sous les yeux, Catherine, c'est pas des pelotes, c'est des échevaux. C'est le langage, c'est le vocabulaire lainier, échevaux, et c'est la forme qu'on doit utiliser pour teindre. Et donc, les qualités du fil, c'est que la laine, c'est thermorégulateur, c'est respirant, c'est antibactérien. Ça nécessite peu de lavage, puisque s'il y a des odeurs, il suffit d'aérer son pull quelques heures à l'air libre. En fait, la matière reste vivante. Comme sur l'animal, en fait.
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2: Itinéraire bis à Mailly-le-Château cette semaine. Et aujourd'hui, eh bien, nous allons parler de pâturage itinérant. Adrien Salat, bonjour.
4: Bonjour.
2: Le pâturage itinérant, Adrien, est-ce que vous pouvez m'expliquer ce que c'est ?
4: C'est marrant parce que pâturage itinérant et itinéraire bis, finalement, ça rapproche un peu parce qu'on prend souvent les chemins de traverse, en tout cas des endroits moins fréquentés pour déplacer les brebis. Parce qu'en fait, donc c'est un troupeau qui est arrivé en 2021 et qui depuis se déplace uniquement à pied sur des trajets jusqu'à 5-6 kilomètres pour aller chercher des pâturages chez des céréaliers. Aller dans leur parcelle, après accord verbal effectivement, pour faire pâturer et puis dans une démarche de restauration de la fertilité des sols.
2: Restauration de la fertilité des sols, c'est-à-dire ?
4: Aujourd'hui, on se rend compte que les engrais de synthèse sont aussi limités et que il faut trouver autre chose. Et les agriculteurs, après avoir essayé toute une série de solutions, en arrivent à se dire que remettre des bêtes sur des parcelles qui souvent n'ont pas vu d'animaux d'élevage, en tout cas depuis au moins une génération et des dizaines d'années, c'est potentiellement bénéfique.
2: Et j'aimerais bien que vous me parliez de vos brebis. Ce sont des brebis particulières, il y en a combien ?
4: Il y a une centaine de mères. Ce sont des brebis de race Estalaine Mérinos. La race Mérinos, on la connaît pour la laine parce qu'elle est très fine, donc elle permet de faire du textile avec. Et on est sur une race spécifique puisqu'elle s'est développée sur plutôt l'est de la France, Alsace-Lorraine, croisée avec une race Württemberg d'Allemagne du Sud, qui donne une brebis de belle taille, avec une toison conséquente et une capacité à endurer les aléas climatiques extrêmes. Voilà, une race très plaisante à élever, même si c'est plus que de l'élevage. C'est vraiment on partage, on passe du temps ensemble finalement.
2: Est-ce qu'on peut vivre de ce métier, Adrien ?
4: Oui, je vis de cette activité. Alors, on a parlé de la laine, mais j'ai aussi une activité de vente de viande. Donc, on nourrit aussi un territoire, donc on répond à un besoin. Et en ça, oui, ça me fait vivre. Ça donne raison, ça donne sens à ma vie. Je pense que la question était aussi financière. C'est vraiment un combat. J'ai envie de dire que plus le temps passe, plus on pourra en vivre. C'est l'origine quasiment de la civilisation, du fait qu'on est passé de nomade à sédentaire. Donc tant qu'on sera sédentaire, c'est un métier qui aura du sens et qui répondra.
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2: Itinéraire bis à Mailly-Château, aujourd'hui encore. Et aujourd'hui, je me trouve au planétarium de Mailly-Château. Patrice Berger, bonjour.
5: Bonjour.
2: Un planétarium, c'est ma première question. Patrice, elle est toute simple. Qu'est-ce que c'est ?
5: Alors, un planétarium, c'est un lieu où on va pouvoir observer le ciel, comme si on était en pleine nuit, au froid. Sauf que là, on est bien au chaud et on a le ciel au-dessus de nous, mais il est en numérique, tout simplement.
2: Ce planétarium de Mailly-Château, il est né de quelle façon ?
5: Alors, il est né parce que on a une section dans l'association d'astronomie et nos contrées font que les samedis soirs, pour observer avec un beau ciel, ils sont très rares dans une année. Et comme on aime transmettre notre passion, on a dû trouver un autre moyen de la transmettre. Et l'autre moyen, c'est le planétarium.
2: Quand on construit un planétarium, on obéit à des règles quand même.
5: Oui, bien sûr, on est obligé déjà parce qu'on a un ERP, on reçoit du public. Et puis, la particularité du planétarium, puisque comme vous le constatez, c'est un dôme que l'on a au-dessus de nous, qui est notre écran.
2: On peut mettre combien de personnes, combien de spectateurs ici ?
5: 30 personnes.
2: Alors, qu'est-ce qu'on peut voir ? Là, en ce moment, moi j'ai la grande chance d'être au milieu du planétarium. J'ai un ciel, c'est le matin ou c'est le soir ?
5: Alors là, non, c'est le ciel actuel. On est en journée, là, pour l'instant, avec le soleil à l'endroit où il serait, bien sûr, si on n'avait pas les nuages au-dessus de nous.
2: Quels sont les types d'animations que vous proposez dans ce planétarium ?
5: Alors, on peut déjà observer le ciel du soir, comme on l'observerait en sortant à l'extérieur. On peut même observer le ciel comme il était il y a 2000 ans, ou comme il sera dans 2000 ans, parce qu'il sera différent, bien sûr. Alors ça, c'est la partie, je dirais, purement observation, comme on peut le faire à l'extérieur. Et on a aussi la projection de films qui sont spécifiques pour les planétariums, qui sont à 360 degrés.
2: Des films qui sont à la portée de quel public ?
5: Alors, tout public, on a des films d'animation pour les enfants, ça commence à partir de 5 ans. Et puis après, on monte crescendo, hein, et bien sûr, on a aussi des films pour adultes. Et pour adultes et enfants. On a des spécifiques pour les enfants, mais sinon on a des films tout public.
2: C'est un endroit assez magique, je dois le dire, avec une réverbération du son qui est incroyable.
5: Oui, c'est très particulier parce qu'en réalité le son reflète partout dans le dôme et parfois on est à l'autre bout du planétarium et on a l'impression que la personne est juste à côté de nous. Oui, c'est complètement magique, hein, pour les personnes s'ils ne sont jamais venues. À chaque fois, c'est vraiment un émerveillement. Et quand on y revient, puisqu'on peut revenir pour voir d'autres choses aussi, hein, bien sûr.
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2: Itinéraire bis à Mailly-Château, aujourd'hui encore, pour vous faire découvrir aujourd'hui un merveilleux métier. Gaëtan Millet, bonjour.
6: Bonjour.
2: Vous êtes vitrailliste, maître verrier. Est-ce que vous pouvez nous expliquer en quoi consiste votre métier ?
6: Mon métier consiste à la création et à la restauration de vitraux, que ce soit pour du particulier ou des vitraux de patrimoine, comme les églises.
2: Ce métier, vous l'avez approché de quelle façon ?
6: J'ai eu la chance de rencontrer Bernard Dubourg, un souffleur de verre, qui m'a transmis sa passion pour le verre au départ.
2: Votre amour du verre, Gaëtan, il est né de quelle façon ?
6: C'est la fascination par rapport à la matière, aux couleurs, aux reliefs, tout ce qu'on peut transmettre aussi à travers une création, c'est le partage.
2: Alors, ce vitrail, c'est totalement magique, on est dans votre atelier à Mailly-Château, parce que la boutique, elle est à Vézelay. Hein.
6: Tout à fait, la boutique est au 10 rue Saint-Étienne à Vézelay.
2: Et expliquez-moi, qu'est-ce qu'on a devant nous, là ?
6: Alors, pour l'instant, devant vous, vous avez donc des petits vitraux pour la décoration et montrer un petit peu tous les effets du verre qui sont destinés à la boutique.
2: Ce métier de vitrailliste, maître verrier, quelle qualité il demande, Gaëtan ?
6: Il demande beaucoup de précision, un grand travail de dessin, une connaissance sur ses verres. Le choix des verres est très important par rapport au rendu que l'on veut donner et une passion dépendante.
2: Quand on parle de vitrail, on pense souvent au vitrail qui prend la place d'une fenêtre, mais le vitrail, il se conçoit également à l'intérieur des maisons.
6: Tout à fait, le vitrail peut servir en miroir, il peut être aussi en séparation de portes, il peut être sur une cloison, il peut être une petite lampe décorative. On a beaucoup d'idées d'endroits différents pour mettre les vitraux.
2: Et puis, vous restaurez des vitraux. Et là, à côté de moi, il y a un vitrail d'église. Il arrive d'où, celui-ci ?
6: Celui-ci, c'est un vitrail qui arrive de Précy-le-Sec.
2: Est-ce que c'est exactement le même travail quand on crée un vitrail ou quand on le restaure ?
6: Alors non, quand on fait une création, on démarre à partir d'un dessin. On fait le dessin en taille réelle, qui va nous servir en fait de trame pour découper le verre. Pour une restauration d'église, on va conserver au maximum toutes les pièces qui sont en bon état, pas cassées, et on va remplacer uniquement celles qui sont inexistantes. Ce sont deux mondes très différents. Quand on fait de la création, on sait qu'on va laisser sa petite trace sur un verre qui va durer plus d'un siècle.
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2: Itinéraire BIS, toujours à Maille-le-Château. Cette semaine et aujourd'hui, je vous emmène dans un endroit magnifique, un endroit étonnant. Je suis allée au musée des outils d'autrefois. Jean-Louis Lajambe, bonjour.
7: Bonjour.
2: Dites-moi, ce musée ici à Maille-le-Château, il existe depuis combien de temps, Jean-Louis ?
7: Ah, je réfléchis. Oh, plus de 5 ans, hein. Plus de 5 ans, oui, pas plus, je crois pas.
2: Qu'est-ce qui vous a donné envie de créer un tel lieu ?
7: Mon grand-père était ferblantier, j'ai donc récupéré tout son atelier, et c'est de là qu'il m'est venu l'idée de faire des métiers anciens.
2: Vous avez débuté avec combien d'outils ?
7: J'ai commencé avec une cinquantaine d'outils.
2: Et aujourd'hui, là, autour de nous, sur 3 étages, il y a combien d'outils ?
7: Je pense environ entre 4 et 5 000 outils, de différents métiers, évidemment.
2: Tous ces objets, vous les achetez ou on vous les donne ?
7: On m'en donne beaucoup. J'en achète très peu, en définitive.
2: Au fur et à mesure que ces outils sont arrivés dans votre musée, j'imagine qu'il a fallu que vous vous documentiez.
7: Oui, je me suis beaucoup documenté. Soit que j'allais voir des gens qui ont fait ces métiers-là, ou soit que je cherchais, mais dans les livres, hein, pas sur Internet.
2: Parce que lorsque les gens viennent visiter ce musée, ils vous posent énormément de questions.
7: Énormément de questions, oui, oui, ben c'est normal, et je peux répondre, voilà.
2: Ce musée extraordinaire, parce qu'il est vraiment extraordinaire, Jean-Louis, il est ouvert tous les jours ?
7: Oui, c'est ouvert tous les jours, à n'importe quelle heure, il suffit de me donner un coup de téléphone, voilà, un coup de fil.
2: C'est un vrai travail de mémoire que vous avez fait.
7: Oui, c'est vrai, j'aime ça, donc voilà, j'ai réussi à faire ça sans problème, quoi.
2: Vous êtes fier de ce travail quand même, j'imagine.
7: Oui, oui, oui, il y a quoi d'être fier. Ce que j'aurais jamais pensé avant de faire ça, voilà. Et puis, bon, il y a des métiers que j'avais en tête, donc comme le métier d'imprimeur, voilà, parce que j'ai fait un peu d'imprimerie dans le temps, j'ai travaillé pour un imprimeur, etc. Donc j'ai commencé par ça.
2: Que vous disent les gens lorsqu'ils poussent la porte, comme moi, de cet écomusée des métiers d'autrefois ?
7: Ils disent, oh, c'est pas possible, ils disent, voilà. Bien souvent, c'est ces réflexions-là, c'est formidable, c'est bien présenté, ben oui, parce que j'ai ça dans... C'est moi, quoi, voilà.
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8: Alors bonjour, je m'appelle Fabrice Pesanti, j'ai 56 ans, je vis dans le Médoc depuis mon enfance, je suis né dans le Médoc, d'un père italien, d'une maman médocaine. Alors là il est 22h30, dans 10 secondes on va monter sur la scène, on est anxieux, on y va, vive le Saint-Sébastien.
9: Ça se passe un peu comme ça, les soirs de spectacle dans ce cabaret du Médoc à Couquec, petit village de 270 habitants. Le Saint-Sébastien reprend tout simplement le nom des grands-parents de Fabrice qui étaient propriétaires des lieux dans les années 80. Cet établissement fête cette année ses 30 ans et il fait travailler une équipe de 15 personnes.
10: Et bien voilà mes chers amis, je vous souhaite la bienvenue au Saint-Sébastien.
9: Fabrice est un enfant du pays, c'est sur cette terre qu'il a commencé à se passionner pour les costumes et le théâtre.
8: Tout jeune, j'avais quel âge ? J'avais 10 ans. Je m'amusais à coudre des choses, à faire des costumes, à faire des choses comme ça. Et avec mes sœurs, on arrivait à faire des pièces de théâtre, on se déguisait, on faisait des personnages déjà. Et en fait, j'ai commencé très très jeune à me déguiser et à faire des costumes.
9: Et quand vous est venue l'idée de créer ce cabaret ?
8: Un jour, eh bien, on s'est dit pourquoi pas se faire un petit spectacle. J'ai commencé par Régine à l'époque. Et en fait, ça a fait boule de neige.
9: Vous remplissez la salle tous les soirs ?
8: Actuellement, oui.
9: Et donc du coup, c'est quoi la recette du succès ?
8: Il faut aimer les gens et puis surtout avoir un spectacle de qualité.
10: Alors, mes chers amis, je vais vous présenter donc un artiste, Britney Spears. Mes chers amis, je vous demande de l'applaudir comme il se doit. Voici Monsieur Brice.
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8: C'est en fait les artistes qui sont là, qui s'approprient les personnages en fonction de leur morphologie, en fonction de leur état d'esprit, parce qu'en fait c'est une passion qu'ils ont envers l'artiste et qu'ils interprètent. Alors moi, depuis de nombreuses années, j'interprète Dalida. Mais au niveau du maquillage, déjà, il va falloir travailler les yeux, parce qu'elle avait un regard un petit peu dans la tristesse, on sentait qu'il y avait de la mélancolie dans ses yeux. Et on met la perruque, on met la robe, et là on rentre directement dans le personnage, jusqu'à ce que on se voit dans la glace. En fait, on est face à la glace, et puis dans l'œil, on arrive à distinguer la femme que l'on va interpréter. Dès qu'on entend les « ah » et ou les « oh », ben là, on est super content, quoi. Ça y est, ça match, quoi.
9: Alors, ce cabaret, il a bénéficié d'une sacrée visite. Le roi du cabaret, justement, c'est Michou.
8: Pour nous, c'était une grande fierté de l'avoir ici à Couquec, dans notre cabaret.
9: Quand il est arrivé ici, il vous a dit quelque chose dont vous avez encore le souvenir.
8: Il a dit mais c'est plus beau qu'aux Folies Bergères, il a dit.
9: Fabrice est en couple avec Stéphane Berthier. Ils sont à la tête de ce cabaret qui est une vraie réussite. Il peut recevoir jusqu'à 120 spectateurs, soit à peu près la moitié de la population de Couquec. Le Saint-Sébastien est notamment ouvert tous les vendredis, samedis et dimanches soirs.
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1: Une puydômoise aujourd'hui, elle était tournequoise. Bonjour Cécile.
2: Bonjour.
1: Merci de nous accueillir avec ce petit thé à la fleur de cerisier, a priori.
2: Oui, avec plaisir.
1: Et ces petites gaufrettes, bien appétissantes. Vous êtes née dans le département 59.
2: À Tourcoing. Et
1: avec une maman belge, un papa belge également.
2: Un peu, à moitié, voilà. Et ma maman plutôt flamande et mon papa plutôt wallon.
1: Quel souvenir est-ce que vous gardez de votre enfance, donc soit à Tourcoing, soit très vite donc à la campagne.
2: À Rugy, ouais. Ouais. Petit village de 1200 habitants, je crois. Et on habitait à 2 km dans un petit hameau, le hameau de Belzanois, qui existe toujours. Mon papa habite toujours là-bas. Et bah, en fait, les souvenirs, moi, c'était, on était dehors tout le temps, dans le jardin. Souvenirs de photos de la construction du garage.
1: C'était sur un territoire frontalier.
2: Oui.
1: Avec la Belgique.
2: Ouais. À 2 km donc, du centre du village. Il y en a beaucoup qui travaillaient ou qui travaillent en Belgique. Il y a l'Elnon, une petite rivière qui fait la frontière aussi.
1: Il y a un petit pont.
2: Voilà, et donc du coup, bah, cette rivière tout le long, et tous les endroits où on pouvait passer en voiture, il y avait un poste de douane.
3: Et là-bas, pas de tabac, pas de devises étrangères?
4: Non, monsieur le douanier, absolument rien.
3: Eh, si ça pète, hein. Allez, au bloc.
2: On allait de l'autre côté du petit pont, s'élouver, un tamilier, un café. Chaque fois que j'y retourne, je vais me promener là-bas.
1: En fait. Eh oui, forcément, vous vous ressourcez, là où vous avez, où vous avez grandi. Passiez beaucoup de temps dehors, mais à faire quoi? Vous êtes dans l'observation. Vous étiez
2: un garçon manqué, j'étais la petite dernière, donc j'ai souvenir d'avoir fait des cabanes dans le pommier avec mon frère. C'est rigolo, j'étais souvent à pieds nus en fait, je me souviens de ça.
1: Et aujourd'hui, la Cécile que vous êtes, elle marche encore pieds nus?
2: Pendant des années, j'ai oublié ça, c'est drôle, ouais. Bon, c'est peut-être quand j'avais 47 ans que j'ai commencé à, même dans des parcs ou ici au jardin partagé, parfois quand il est ouvert, et ben quand l'herbe est fraîche l'été, j'enlève mes chaussures.
1: On dit que c'est très bon, hein. Ouais, c'est très bon pour la santé de ressentir le sol avec avec la plante des pieds. Bon, je me permets de goûter cette petite gaufre.
2: Ah oui, avec plaisir. Oui.
1: Merci.
2: Donc, là, c'est du coup cassonade. Elle est noire.
1: Ah, c'est une cassonade aussi.
2: Ouais. Processus, en fait, la cassonade, moi je croyais que c'était non raffiné, mais en fait c'est hyper raffiné, c'est recuit.
1: Ça vous rappelle votre enfance?
2: Oui, complètement.
1: C'était le petit-déj?
2: Ouais. Non, ça c'était ces gaufres-là, les gaufres frites-là, découvert quand j'étais jeune adulte, qu'il y avait une dame qui en fabriquait à 1 km de chez nous, en France, du coup. T'es allée voir en vélo pour trouver, et en fait c'était chez elle. Je faisais des tartes au sucre avec ça.
1: Et on dit tarte au sucre?
2: Oui, tarte au sucre.
1: Au sucre, avec l'accent.
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5: Bonjour, je me présente Pascal, j'ai 63 ans, j'habite à Bardos.
6: Bonjour Pascal, vous nous recevez chez vous, où il y a beaucoup d'amour, mais un amour qui se mesure avec de la patience, de la constance et de la présence. Vous pouvez nous expliquer pourquoi?
5: Pourquoi? Ben, je m'occupe de ma femme, c'est tout. Je m'occupe, j'essaie le mieux possible de m'occuper d'elle.
6: Et qu'est-ce qu'elle a votre femme?
5: Un Alzheimer précoce qu'ils ont détecté à 58 ans.
6: Quand on a le diagnostic qui arrive, qu'est-ce qui se passe dans sa tête?
5: On va dire que la Terre s'arrête de tourner, on ne sait pas trop. Où on va, qu'est-ce qui nous arrive. Pour notre cas, après ça, on est resté sur ce sujet-là pendant 2 ans tout seul. Et ensuite, j'ai appelé France Alzheimer à Pays Basque. Enfin, l'union fait la force, on est plus costaud à plusieurs. C'est moins compliqué, si je peux dire.
6: C'était quoi votre vie avant avec Marie-Rose, donc votre épouse?
5: Bon, on travaillait comme tout le monde. Hein. On était, après, dès qu'on avait un moment de libre, on essayait de sortir. Les vacances ont bougé beaucoup plus. Maintenant, tout est devenu plus compliqué.
6: Aujourd'hui, 5 ans après la découverte de cet Alzheimer, l'autonomie de Marie-Rose, c'est quoi?
5: Ben, si elle est toute seule, elle ne boit pas, elle ne mange pas, elle regarde la télé.
6: Comment on tient?
5: Alors, un mystère, je ne sais pas comment je tiens. Bon, après, j'ai des cachets pour tenir un peu. Après, c'est dur, c'est pas tous les jours comme ça. Il y a des jours où c'est plus compliqué que d'autres. Il y a des jours, on m'a dit que j'étais humain, que j'en ai marre aussi, que je voudrais tout arrêter. Donc, on m'a dit que c'était normal. Après, honnêtement, je fais ce que je peux. Mais je peux parler du ménage, je fais le ménage, je fais des fois j'en ai marre, c'est pas que j'en ai marre, c'est que je m'assois et puis j'attends que le temps y passe. C'est plus un regret de la vie d'avant. C'est plus ça que je pense que c'est ça le plus dur. Enfin, alors c'est pas par jalousie, c'est la vie des autres, la vie des autres couples. Puis ouais, pourquoi elle? J'ai pas dit qu'il faut que ça soit pour les autres.
6: Non, bien sûr.
5: Mais pourquoi elle? Ça, si un jour quelqu'un peut me répondre, il est le bienvenu. Je voudrais qu'elle redevienne comme avant. Mais quitte à ce qu'elle m'engueule souvent, mais qu'elle revienne comme avant.
6: Vous m'avez dit qu'il y avait des amis qui vous ont tourné le dos.
5: Alors, je sais pas si on peut appeler ça ami. Je pense que ça s'attrape pas. Je me demande si même des fois, quand dans un couple, il y a quelqu'un qui est malade, ça serait bien d'aller les voir discuter, même de temps en temps. Ça fait du bien pour les deux, hein. Si bien l'aidant que l'aider. Hein.
6: Ça vous a changé, justement, cette maladie de votre épouse?
5: On est plus humble. Ouais. Après, je reste quand même une personne, donc je peux m'énerver en voiture ou quoi que ce soit. Peut-être que je me défoule ailleurs. Mais après, on reste plus humble. On comprend mieux certaines choses.
6: S'il y a des gens qui nous écoutent, qui viennent d'entendre, d'apprendre l'Alzheimer d'un proche, qu'est-ce que vous pourriez leur dire?
5: Ils ne sont pas tout seuls. Qu'ils prennent contact avec une association France Alzheimer. Bon, je pense qu'il y en a dans tous les départements. Il faut aller chercher de l'aide. Il ne faut pas rester tout seul, parce que je pense que c'est ce qu'il y a de pire.
6: Qu'est-ce que je peux vous souhaiter, Pascal?
5: Je ne sais pas, honnêtement. Je ne sais pas. Si vous pouvez me rendre ma femme.
6: Merci beaucoup. Pascal.
5: Merci, au revoir.
6: Belle journée.
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8: Arnaud Fromage est avec nous chaque matin. C'est l'heure de la nécessaire minute comptoise. Mon cher Arnaud, bonjour.
9: Bonjour.
8: Du côté des radars, il y a des petites surprises. On donne vraiment des drôles de noms aux choses, parfois, chez nous, en Franche-Comté.
9: Oui, et en voici un nouvel exemple. Alors, petite mise en situation. Vous êtes en voiture, vous venez de Belfort, et vous roulez en direction de la chapelle sous Rougemont. Bref, vous êtes sur la départementale 83. Vous passez de nez avant d'arriver à Rop. Là, vous passez devant la mairie, sur l'avenue Charles de Gaulle. Il y a Céline Coiffure, mais vous continuez. La petite patte d'oie à la Vermenoncourt, vous restez sur la route principale et vous avancez encore un petit peu. Il y a les jolies maisons typiques là sur le côté. Et c'est là, dans le virage, qu'il faut freiner, tout simplement parce qu'il y a un radar.
8: Bon, pas mal la petite balade là autour de Belfort. Je vois pas vraiment où vous voulez en venir, Arnaud.
9: Eh bien, exactement à cet endroit précis, là, sous le radar, en face de la boîte aux lettres. Parce que ce n'est pas n'importe quel radar. C'est celui qui est surnommé le radar Johnny Hallyday. Mais alors, pourquoi allez-vous me demander maintenant que j'ai réussi à capter votre attention?
8: Eh bien oui, pourquoi le radar de Johnny Hallyday, Arnaud? Oui.
9: Pour comprendre, il faut remonter à février 1970. L'idole des jeunes a donné la veille un concert à Strasbourg et doit se rendre à Besançon. 3000 personnes l'y attendent et il est 18h passé. Dans la DS Palace Citroën, qui roule à fond parce que, années 70, il y a donc Johnny Hallyday et Sylvie Vartan, mais aussi Mickey Jones, le guitariste de Johnny, Jean Ponce, son manager, et Sacha Rulle, son secrétaire. On est en février, il fait nuit, il fait froid, il y a du verglas et ça roule vite. Bref, Johnny perd le contrôle de sa voiture. Il glisse et se retrouve dans le fossé. Alors il parvient à reprendre le contrôle de son véhicule, parce que, ne l'oublions pas, Johnny Hallyday est un pilote, mais malheureusement, il y a un bloc de béton qui bloque le fossé et la voiture finit par s'y écraser. À bord, Johnny et son guitariste n'ont rien, mais son secrétaire et son manager sont blessés. Sylvie Vartan, elle, a carrément traversé le pare-brise, elle a le visage en sang. En 1970, la ceinture de sécurité est censée être obligatoire, mais dans les faits, personne ne la met vraiment. Les voisins viennent au secours des blessés, alors au départ, ils avouent ne pas vraiment avoir reconnu Johnny et Sylvie Vartan parce qu'ils sont sous le choc, et les blessés sont conduits à l'hôpital de Belfort. Johnny s'empare du téléphone d'un riverain pour annoncer qu'il n'y aura pas de concert à Besançon ce soir-là. Sylvie Vartan, elle, s'exile quelques mois à New York, dans une clinique de chirurgie esthétique, où elle subira des dizaines d'opérations de reconstruction pour effacer les traces de l'accident. Alors voilà pour la petite histoire. Et c'est donc dans ce même virage, toujours à la sortie de Rop et toujours aussi dangereux, qu'a été installé en 2019 un radar, le radar Johnny Hallyday, pour nous rappeler que, star ou pas, il ne faudrait pas oublier de...

0: radar Johnny Hallyday. Voilà, on sait désormais où il est grâce à vous, Arnaud Fromage, pour la nécessaire minute comptoise. Vous menez les enquêtes dans tous les sens et vous nous faites revivre avec un superbe podcast La vie incroyable de Paul-Émile Victor, un jurassien qui, pour sa première expérience et sa première expédition, est parti au Groenland. On a entendu le premier épisode dimanche à partir de 10h. Et le numéro 2 est déjà disponible en ce moment sur l'application ICI. Vous allez véritablement découvrir ce qu'a enduré l'équipe autour de Paul-Émile Victor. Une équipée qui a été véritablement sans danger, mais ô combien importante pour l'avancée de la science. Un podcast passionnant avec vous, mon cher Arnaud Fromage. Je vous dis à demain.
1: À demain.
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3: 22 juin 1896, à Montpellier, plusieurs journaux annoncent la mort d'un archimillionnaire, Emmanuel Fontenay. Monsieur Fontenay avait hérité, très jeune, de plus de 10 millions de francs et avait investi et fait fructifier cet argent. Il avait aussi bien radiné. Oui, Monsieur Fontenay était très très avare. Il était surnommé l'Harpagon du Clapas. Il portait des vêtements râpés, choisissait des chapeaux pas du tout à la mode en espérant ainsi les payer moins cher, habitait dans une maison très modeste tout en étant propriétaire de plusieurs immeubles à Montpellier. Monsieur Fontenay avait aussi plusieurs fermiers. Quand il voulait les faire venir à Montpellier pour les voir, il avait trouvé une petite combine pour économiser les 15 centimes que lui aurait coûté ce courrier. Il envoyait une lettre non affranchie, qui aurait donc dû être payée par le destinataire, le fermier, qui refusait de payer, mais comprenait que M. Fontenay l'attendait à Montpellier. À sa mort, on ne trouve pas tout de suite de testament. Mais je vous rassure, les gens ont cherché et ils en ont trouvé. Plusieurs. Chacun d'entre eux désignant un légataire universel différent. Le 4 juillet, par exemple, un journal raconte qu'un dénommé Fraîche a été désigné légataire universel. Monsieur Fraîche est refait, il se précipite à Montpellier et fait ouvrir le coffre personnel de Monsieur Fontenay. Et là, surprise, surprise, dans ce coffre, il y a un autre testament. Qui annule celui sur lequel Monsieur Fraîche figure. Ah bah oui, c'est décevant. Le 24 juillet 96, un mois après le décès, on en est déjà au cinquième testament. Mais lui, il date de 3 jours avant le décès, donc on est à peu près sûr que c'est le dernier. Sauf que les héritiers dénoncent un faux. Une bataille juridique commence alors entre les différents héritiers putatifs, 10 en tout, c'est quand même un bon score. L'affaire est tranchée, le testament qu'on estime être valable, c'est celui de juillet 1894. L'héritier est un jeune étudiant en médecine, Emmanuel Laurent. L'un des journaux se demande s'il va se réinscrire et continuer ses études de médecine. Spoiler alerte, non. Emmanuel Laurent va voyager, entamer une collection d'art et se faire construire à Agde une maison mirifique, complètement délirante, hop, un petit peu d'art nouveau par-ci, un petit peu de néo-grec par-là, de l'égyptomanie, de l'orientalisme, le tout à 2 pas de la gare pour que ses invités puissent descendre du train et arriver directement chez lui pour participer à une soirée, si possible, somptueuse. Cette merveilleuse maison, c'est la Villa Laurent, ou Château Laurent, à Agde, qui, après avoir été laissée à l'abandon pendant la deuxième partie du XXe siècle, a été restaurée et ouverte au public en 2023.
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0: 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Maya avec Tout ira bien.
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0: Tout ira bien.
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3: Buonasera, Emilia.
4: Buonasera. Oh là là,
3: bonsoir à tous et à tous.
4: Bienvenue dans Décibel. Je viens d'une famille sicilienne. Alors, chez moi, chez ma mamie, Rosa, il y a les photos, évidemment, des enfants, des petits-enfants, hein, sur le buffet, comme dans beaucoup de familles italiennes. Mais les Siciliens ont un amour particulier pour Adamo. Et donc, il y avait aussi une pochette de 45 tours de vous le buffet.
3: Ça me touche beaucoup de la prendre. Merci.
4: Voilà, à l'entrée.
3: Merci.
4: C'est mon premier contact avec vous. Et je me disais, mais il est de notre famille, lui. Eh bien, en fait, c'est tout comme. Parce que Salvatore, je me permets de donner votre âge. Vous avez 82 ans, vous avez plus de 60 ans de carrière. Bien sûr que vous faites partie de la vie de votre public.
3: C'est l'impression que je finis par avoir.